0: rapprocher du royaume de France. Il décide pour cela d'adopter le lion, le roi des animaux et symbole de la monarchie française. La Franche-Comté n'est d'ailleurs pas la seule région à arborer cet animal, que l'on retrouve aussi sur les armoiries de la Normandie ou en Aquitaine, et qui est tout autant le symbole de Belfort que de la ville de Lyon, parce que oui, il y a une logique là-dedans. Mais voilà, maintenant qu'on a dit ça, reste une question. Pourquoi le lion, qui n'est pas le plus imposant des animaux et qui, soit dit en passant, est une sacrée grosse feignasse, a-t-il pu devenir le roi des animaux et pas la baleine bleue ou le chinchilla ?
1: Bon, déjà, ce n'est pas le cas partout, hein.
0: C'est vrai. En Asie, c'est plus souvent l'éléphant ou le tigre qui sont considérés comme les rois des animaux. En Amérique, c'est l'aigle qui règne aux côtés de l'ours, du jaguar ou du puma. En Afrique, le rhinocéros et le léopard sont aussi dans la place aux côtés, c'est vrai, du roi lion. Et en Europe, eh bien avant le lion, c'était l'ours qui était considéré comme le roi des animaux, mais tout va changer au Moyen-Âge. En gros, ce sont des histoires de symboles. Au Moyen-Âge, on se passionne pour la mythologie grecque, dans laquelle Hercule, qui était méga fort, a tué le lion de Némée, dont la peau était pourtant censée être impénétrable. Et puis, la crinière du lion est vue comme une sorte de couronne, ce qui fait bien plaisir aux souverains du continent, d'autant que bon, l'Afrique c'est méga loin et que personne n'ira vérifier.
1: Et bon, un roi c'est très humain, alors comment un animal peut-il être le roi de quoi que ce soit, quelque part, Arnaud ?
0: Là encore, vous marquez un point, mais ce qualificatif de roi des animaux, depuis qu'il s'est débarrassé de sa symbolique royale, est plutôt là pour qualifier ce qu'en zoologie, on appelle les super-prédateurs. Ces animaux qui sont tout en haut de la chaîne alimentaire et qui sont relativement imprenables à la baston contre les autres espèces du coin. Et même dans ces cas-là, on devrait dire que ce sont les lionnes qui sont les reines, parce que ce sont elles qui chassent, mais seulement les reines de la savane. Bah oui, si on va par là, chaque type de terrain a son roi. Celui de la jungle amazonienne, ce serait plutôt le jaguar, et celui de nos forêts à nous, eh ben ce serait plutôt le cerf. Mais au fond, une grosse feignasse qui laisse les autres combattre à sa place, qui se fait nourrir et qui prend la lumière, est-ce que ce serait pas ça, la définition d'un roi ? Bon bah, je retire tout ce que j'ai dit, alors.
1: Voilà, retirez tout, retirez tout. Merci beaucoup, Arnaud.
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3: 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C'est la cabine minute sur ici Picardie. J'espère que vous allez bien. Aujourd'hui, on va parler d'amour ou alors de célibat. Enfin, je sais pas, parce que on voit tellement de choses sur les réseaux sociaux. Oui, les hommes ceci, les femmes ceci. Il y a une femme, elle m'a fait du mal au cœur. Mon mec m'a fait du mal au cœur. Il m'a trompé. Il est parti. Mais en fait, pourquoi vous vous mettez en couple ? Vous savez qui vous mettez en couple ? Vous vous mettez en couple avec un être humain. Alors un être humain, je vous rappelle quand même ce qu'il est capable de faire. Un être humain, ils ont créé la guerre, l'esclavage, la torture, le viol, le génocide et la télé-réalité. Et après vous êtes surpris quand votre partenaire, qui est un être humain, il vous a mal parlé ou alors il vous a trompé, machin et tout. C'est vous qui choisissez de sentir. Pourquoi vous sentez qu'un être humain ? Et après vous êtes surpris quand ça se passe mal. Vous avez l'arrogance de croire qu'un être humain, il va bien vous traiter pendant 30 ans. Il y a des êtres humains, ils trichent au Scrabble. C'est quoi l'intérêt de tricher au Scrabble ? Et vous, vous leur confiez vos émotions, vous leur confiez votre cœur à un être humain et vous êtes surpris quand l'être humain il vous fait un coup de Trafalgar, mais vous n'êtes pas bien. Arrêtez de vous mettre en couple. Mettez-vous en couple avec un esprit. Voilà. Tu mets en couple avec un esprit. Voilà, l'esprit au moins il va pas t'emmerder. Enfin, en même temps, un esprit c'est un ancien être humain, donc si ça peut être emmerdant. Non, mais pas les esprits. Arrêtez de faire confiance aux êtres humains. T'as cru que ton partenaire c'était qui ? C'était Jésus. D'ailleurs, même Jésus, ils l'ont tué. Les êtres humains. Même lui s'est fait avoir. Et vous, vous exigez une loyauté pendant 30 ans. Arrêtez. Arrêtez ça. Arrêtez de vous mettre en couple avec des humains. Mettez-vous avec un arbre. Voilà. L'arbre, c'est solide, calme, silencieux, stable. Et en plus, il est enraciné, il peut pas partir. Voilà. Ton ex, il aurait dû essayer. L'arbre, tu peux lui faire des câlins. Il parle pas, il t'engueule pas. Tu peux oublier les sacs poubelles, il dit rien. Tu peux lui raconter ta journée, il te juge pas. Et c'est mieux qu'un mec, c'est mieux qu'une meuf, c'est mieux qu'un psy. Alors après, niveau sexe, bah écoute, c'est du bois. Il est toujours dur. Alors après ça dépend de ce qu'on aime, hein, ça dépend de ce que t'aimes, tu vois. En même temps, si c'est pas très fun, au moins il te ghoste pas, l'arbre, tu vois. Il a pas d'insta, il poste pas de story ambigu en mode je suis dans une forêt chelou. Et le pire, c'est que des fois tu parles à un arbre dans la vie, tu vois. T'as plus de réponses que quand tu parles à une copine, parce qu'un arbre, lui, il te fait pas rien, non rien, non c'est pas ça, mais laisse tomber. Alors moralité, si vous vous mettez en couple avec un être humain, n'oubliez jamais qu'en face de vous, bah, vous avez un être humain. 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
4: Voici Pauline Guillouche, hépato-gastro-entérologue à Nantes. C'est un médecin très suivi sur les réseaux sociaux. Elle y partage sa passion pour la médecine avec l'envie de la rendre simple, claire et accessible à tous. Mais comment devient-on hépato-gastro-entérologue ?
5: Dès la quatrième année de médecine, quand on passe en stage en fait, pendant nos études, moi j'ai été happée par le service de gastro-entérologie du CHU de Nantes, hein, où j'ai fait toutes mes études et mon internat et mon clinica et quelques années de praticien hospitalier. Et c'est une rencontre avec les médecins, avec les seniors, avec nos mentors en fait. Et là, je me suis dit, ok, c'est vraiment cette spécialité que je veux faire.
4: Qu'est-ce que vous aimez le plus dans votre métier aujourd'hui, Pauline ?
5: Les rencontres avec les gens, le fait de les suivre. Comme je suis installée en libéral, je peux voir les patients des années et des années après. Donc en fait, je suis leur évolution. Je suis leur vieillissement aussi, je suis leur petit parcours de vie, leurs accidents de vie parfois. Et ça, c'est en dehors évidemment de la consultation et de ce qui les amène. Mais c'est ça qui rend la relation hyper intéressante entre le patient et le praticien. Moi, je ne serais pas la même sans toutes les rencontres que j'ai faites depuis le début de ma carrière. J'ai toujours des histoires qui m'ont marquée, qui m'ont inspirée. Et bien sûr que c'est ces rencontres qui, aujourd'hui, font que j'ai envie de continuer ce métier.
4: Vous êtes présente sur les réseaux sociaux, Pauline, pour vulgariser un peu la médecine. Vous avez plus de 200 000 followers, donc 200 000 personnes qui vous suivent sur les réseaux sociaux. Ça veut dire que même les médecins doivent s'y mettre ?
5: Tous les médecins doivent s'y mettre pour contrer les fausses informations en santé, ça c'est clair et net. Donc oui, j'encourage chaque confrère et chaque consoeur à s'y mettre, c'est passionnant, c'est un autre terrain de jeu, on va dire, un autre terrain d'exploration que sont les réseaux sociaux.
4: Vous êtes surprise justement de l'intérêt qu'on porte à toutes les vidéos que vous pouvez publier, à tout ce que vous pouvez dire sur les réseaux sociaux ?
5: Bah, en ce qui concerne ma spécialité, je vois que le ventre effectivement intéresse les gens, probablement les angoisses. Donc ils sont allés chercher l'information ailleurs que sur mes vidéos. Et puis ils ont plein d'idées qui sont fausses. Et l'idée, c'est de se dire, bah, revenez vers peut-être la parole du professionnel de santé. Donc j'essaye de les rattraper et peut-être de contrer effectivement ce qu'ils ont vu. Parce que ce qu'on sait, c'est que l'information fausse, elle diffuse de façon virale par rapport à une information vraie qui a beaucoup plus de mal à circuler. Donc c'est pour ça qu'il faut qu'on soit nombreux à apporter cette parole.
4: Qu'est-ce qui vous rend le plus fière aujourd'hui, Pauline ?
5: Waouh, c'est mes enfants, en fait. Et si on en revient sur le métier, c'est de pouvoir accompagner les gens dans la durée. Ça, c'est vraiment une grande fierté.
4: Avec Pauline Guillouche, la médecine sort des cabinets pour aller à la rencontre du public. Une approche pédagogique et humaine qui permet à chacun de mieux comprendre et de se réapproprier sa santé.
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1: En Pays de Savoie, la place du village, c'est d'abord une émission de télé, c'est une grande communauté sur les réseaux sociaux et c'est aussi un rendez-vous quotidien sur votre radio ici Pays de Savoie avec Jean-Noël et Philippe de Paris. C'est l'heure d'une nouvelle histoire, quelque part en Savoie, avec vous Philippe, bonjour.
2: Bonjour Laurent, bonjour à toutes et à tous.
1: Ah, parmi vos rencontres, là vous êtes allé dans une étonnante série de Montémont.
2: Eh oui, on est allé à Montémont, c'est la direction de la Maurienne. Et on s'arrête justement dans le hameau de la Scie, au-dessus du beau village. Village de Montémont à 1300 mètres d'altitude. Et là, on rencontre Joël Gontier dans une scierie, mais pas n'importe quelle scierie, une scierie complètement dans son jus, une scierie d'époque. Et Joël nous dit, c'est une scierie qui a été mise en place par mon grand-père et je tenais absolument à la remettre en route. Elle a commencé à fonctionner en 1905. Elle a été créée d'une manière assez curieuse lorsqu'un village d'à côté a brûlé et comme on ne pouvait pas tout refaire tous les toits avant l'hiver, il a fallu créer la scierie justement, pour faire le bois, pour faire les chalets du village qui avait brûlé, vous avez compris.
1: D'accord.
2: Un bel exemple de solidarité à l'époque.
1: Et puis ce qui manque, il a été fidèle à la scie. Combien de temps il a mis pour la refaire?
2: Il a mis 4 ans, 4 ans pour la refaire de A à Z, un énorme travail. Aujourd'hui, cette scierie à l'ancienne marche parfaitement, c'est un véritable plaisir d'avoir fonctionné. Elle fonctionnait autrefois à l'eau avec un petit barrage en amont, comme toutes les scieries, avec une conduite forcée bien sûr. Au bout de la conduite, il y avait une roue à aube, hein, comme autrefois d'ailleurs. Il fallait 12 heures pour remplir la retenue d'eau. Et à l'époque, on sciait, nous dit-il, tous les jours, y compris le dimanche, dès qu'il y avait de l'eau, on sciait. Et le torrent sur lequel se trouve la scierie a une particularité, il ne gèle pas en hiver. Je rappelle qu'on est à 1300 mètres d'altitude, c'est-à-dire qu'on peut travailler toute l'année.
1: Est-ce que cette scierie fonctionne encore aujourd'hui?
2: Absolument, Laurent, elle fonctionne toujours. Et si quelqu'un a besoin de couper un sapin pour faire quelques planches, aucun problème. Il nous dit aussi, Joël, qu'on fait des chevrons avec la charpente, et tout ceci se fait dans la plus grande convivialité. Alors, c'est pas industriel, attention. Et Joël nous précise que c'est justement la scierie qui a donné le nom du village. La scie, mais ça, on s'en est
1: douté. Et est-ce qu'on peut la visiter?
2: Oui, on peut la visiter. Il y a même des touristes qui viennent la visiter, cette scierie, par l'intermédiaire de l'Office du tourisme de la grande station d'à côté. C'est Saint-François-Longchamp,
1: mais
2: que vous connaissez pas très bien. Et ça se fait durant l'hiver, un jour par semaine. Il y a même des touristes qui veulent repartir avec une planche, nous dit Joël. Joël qui montre aussi ses outils hein, pour aller chercher le bois, pour descendre dans la scierie à tous ces touristes. Et si vous passez un jour par Montémont, n'hésitez pas à vous arrêter. Demandez à Joël, il se fera un grand plaisir de vous montrer sa scierie à l'ancienne. Il est intarissable, il est passionné et passionnant.
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3: Nous l'avions déjà reçue dans Toujours à la page en tant que romancière. La romanaise Magali Milot est de retour dans les librairies, mais cette fois en tant que médecin. Le métier qu'elle a exercé passionnellement jusqu'à un burn-out en blouse blanche. C'est d'ailleurs le titre qu'elle a choisi pour ce témoignage qui paraît chez l'Archipel. « Mon burn-out en blouse blanche ». Un livre qui commence le jour où Magali échappe de peu à la mort au volant parce que son cœur déclenche au milieu de nulle part une crise de tachycardie. Et ce n'était pas le premier symptôme, il y avait eu des bronchites à répétition, l'eczéma et même l'apparition d'un foyer d'endométriose. Et bien sûr, la course contre le temps pour s'occuper de ses enfants, recevoir ses 40 patients par jour, les ruminations nocturnes, la boule au ventre le jour. Et il y a aussi eu le déni, un refus de voir qu'il était urgent qu'elle arrête. Même cet accident, évité de justesse, n'aura pas su lui mettre les points sur les i. Pourquoi, Magali Milot?
4: Je ne sais pas exactement, mais c'est vrai que j'avais beaucoup de culpabilité à m'arrêter par rapport aux patients, par rapport à ma famille. Dans nos études, on ne nous apprend pas à prendre soin de nous. On nous apprend à toujours être là, toujours travailler, voilà, faire plus. Et puis, en tant que femme, j'allais dire qu'on est un peu des rocs, on est... Voilà, on est les piliers et oui, je me disais, il faut que je tienne, quoi. Il faut tenir.
3: Et vous aviez des reproches qui vous étaient faits dans le cadre familial, effectivement. Comment vous les expliquez?
4: Je pense que c'est pas compris ce qu'on vit quand on est en burn-out. Et voilà, et peut-être que l'entourage a besoin de savoir que c'est pas quelque chose qu'on ne veut plus faire, c'est juste qu'on peut plus parce qu'on n'a pas assez d'énergie. Donc je pense que c'est pas compris.
3: Pas compris non plus par une partie du corps médical, parce que vous avez quelques consultations qui sont quand même assez violentes.
4: Oui, les médecins ne m'écoutaient pas vraiment. En tout cas, certains que j'ai vus. C'était assez compliqué, ça, pour moi.
3: Qui a été ou quelle a été la première personne ou le premier moment qui vous a autorisé à vous dire, là, je vis quelque chose et c'est légitime de dire stop?
4: Alors, la première personne, ça a été quand même la psychologue qui m'a suivie. Mais au début, c'est pareil, je voulais pas croire à ce qu'elle me disait. Elle m'a vraiment dit, c'est un burn-out, etc. Il va falloir du temps. Mais moi, j'étais encore dans le déni, en me disant, non, mais c'est trop long. Elle me parle d'un an et demi de repos. Moi, j'ai envie de reprendre et je vais reprendre bien plus vite.
3: Écrire ce livre, pour vous, c'était un bilan, c'était un message? Comment est-ce que vous l'avez abordé?
4: Pour moi, c'est plus un message, en fait. C'est plus pour aider les gens qui sont en burn-out, mais aussi les proches. Après, c'était aussi alerter, parce qu'il y a beaucoup de burn-out en ce moment, dans toutes les professions, mais le milieu médical est quand même bien impacté. Le système médical actuellement, je vais dire, il est plus performant, parce que chaque médecin a trop de patients, comme je le mets à la fin. La patientèle a augmenté de 1/5 par médecin. C'est très compliqué. Donc c'est pour ça qu'il y a des médecins qui tombent, j'allais dire, malades de plus en plus. Moi, je dirais, ce qui est essentiel par rapport aux professions médicales, aux médecins, c'est prendre soin de soi pour pouvoir ensuite redonner aux autres. Et puis après, même pour la plupart des personnes, essayer toujours de se ramener un peu à soi et à quels sont mes besoins, quelles sont mes limites, et j'ai le droit de dire non pour certaines choses pour pouvoir me préserver, préserver ma santé.
3: Magali Milot a vécu 3 ans de descente aux enfers et a mis 3 ans à se reconstruire grâce au repos, à la méditation, à la danse, à l'écriture. Grâce à un recentrage sur elle-même et une remise en question profonde de son mode de vie. Elle délivre un témoignage touchant et un message indispensable dans « Mon burn-out en blouse blanche » paru chez l'Archipel.
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5: Bonjour, je m'appelle Laureline, je suis artiste de cabaret et je suis chanteuse sur l'établissement de Périgueux.
6: Laureline, on peut vous retrouver sur la scène du Voulez-vous à Marsac-sur-l'Isle dans le rôle d'Opaline. J'ai pas vu tout le spectacle, mais il me semble que c'est quand même le personnage principal. Qu'est-ce qui lui arrive à cette fonctionnaire?
5: Alors, ce qui lui arrive, c'est qu'elle devient une star de la chanson. Une star du musical. Et donc elle a toute une transformation physique, vocale et surtout une transformation de vie. Et voilà, donc ça devient une superstar qui oublie peut-être un petit peu sa vie personnelle d'avant.
6: Est-ce qu'il y a des échos à votre propre vie?
5: Non, pas vraiment. Et c'est pour ça que j'adore jouer ce rôle, parce qu'en fait, Opaline est une personne très introvertie, et ce qui n'est pas du tout mon cas. Et je trouve ça plus amusant et plus confortable d'aller jouer sur un rôle qui ne ressemble pas à ce qu'on est dans la vraie vie.
6: Ça fait une dizaine d'années, Laureline, que vous êtes professionnelle dans le spectacle. Est-ce que vous vous souvenez de la première fois où vous êtes montée sur scène?
5: Je sais que la première fois que je suis montée sur scène, c'était quand j'avais 2 mois. Ça, je ne me rappelle pas.
6: 2 mois?
5: Oui. Mes parents faisaient des colonies et faisaient des spectacles à la fin des séjours avec les enfants. Et l'année où je suis née, donc en 92, c'était le spectacle sur le magicien des couleurs. Et donc j'étais le bébé violet qui était né de la naissance du...

0: c'est hyper agréable.
1: Pour vous, c'est qui l'artiste suprême, celui ou celle qui vous a donné envie de faire ce métier?
0: Charles Aznavour.
1: Ok, d'accord, pas d'hésitation. Votre plus beau souvenir de scène?
0: J'ai envie de vous répondre que moi, mes plus beaux souvenirs de scène, c'est plutôt avec les élèves avec qui je donne des cours. Je trouve que dans l'amateurisme, il y a un truc qui est encore plus beau que dans le professionnel, c'est qu'à la fin, on arrive à faire quelque chose alors que c'est pas notre métier. Mon plus beau souvenir de scène professionnel, je pense que c'est ma première ici en tant que chanteuse. Parce que comme je disais, moi j'étais danseuse professionnelle, j'étais dans une production et une école qui formait des artistes à être pluridisciplinaires. Donc j'ai appris à chanter. Je voulais chanter et c'est le voulez-vous qui m'a donné ma chance et l'opportunité de le faire. On est une équipe très soudée et on n'est pas les uns au-dessus des autres, on est les uns à côté des autres.
1: Merci.
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3: Vous partagez avec nous un lieu de Provence. Et ce matin, vous allez nous faire découvrir une source.
4: Eh ben non.
3: Ah bon?
4: Non.
3: Mais qu'est-ce que vous m'avez écrit alors?
4: Ben, c'est faux ce que non, vous... mais sur le coup, je voulais, puis après, je me suis dit non, une source, ça se dit pas.
3: Vous faites un peu comme vous voulez.
4: Exactement. Non, ça se dit pas une source. Alors, c'est pas moi qui le dis, c'est l'île des Bellons dans le château de ma mère. Voilà. Mais je vais quand même vous parler de source à travers ces gens de Manon.
3: Oui.
4: Hier, vous vous rappelez, je vous ai parlé d'expression patin couffin.
3: Oui.
4: Hein, qu'on emploie dans le sens de etc. Et j'ai mentionné l'expression et le con de Manon. Et pour n'offenser personne, j'ai dit, ne le prenez pas pour vous les Manon, c'est juste une expression. Et j'ai ajouté, on vous aime d'amour. Ok. Problème, c'est qu'à peine ma chronique finie, ma chérie m'a demandé, c'est qui cette Manon que tu aimes d'amour? C'est vrai. Alors, je lui ai dit, mais personne, c'est une expression. Et elle me dit, mais pourquoi tu me dis que tu l'aimes d'amour? J'ai dit, mais non, t'as pas la ref, c'est Pagnol, c'est Manon des Sources, c'est Hugolin, hein. Vous savez, Manon, je t'aime d'amour.
3: Oui, oui. En fait, c'est non, Eric.
4: Manon, je t'aime d'amour.
3: Je t'aime, Manon.
4: Voilà, on est d'accord, voilà. Mais désolé, on va quitter la poésie bucolique et romantique de Manon des Sources et les collines pour que je vous explique cette expression, le conte de Manon. Alors, pour tout vous dire, on sait pas trop d'où elle vient, elle semble pas typiquement provençale, en tout cas, on la connaît dans le sud-ouest, jusqu'à chez Francis Cabrel, même si elle est très attachée à la Provence, notamment à travers l'œuvre de Pagnol, bien sûr. Comme je vous l'ai dit, on l'emploie pour exprimer, là aussi, une suite que l'on énumérera pas, comme pour dire, etc., hein. Exemple, dans un roman de Jean-Paul Delfino, et tout le con de Manon et tout le tremblement. Ou encore, chez Maurice Gouirand, hein, il regrettait la prospérité de Marseille, mais aussi le respect de la religion, de la morale, de la discipline, du patin couffin, et du conte de Manon. Oui, le conte de Manon, c'est l'équivalent de patin couffin et tutti quanti. Autre subtilité décrite par Rivo Nora dans son dictionnaire des parlers régionaux, l'expression serait utilisée pour couper court aux exigences de son interlocuteur. Exemple, et le conte de Manon, non, pendant que tu es, leur dire, allez, c'est bon, hein, arrête-toi, tu m'as gonflé. Dans la lignée des fâcheux de, fan de chichoulo, fan de pute, ou même, autre expression avec d'autres prénoms, je suis désolé, la putain d'Adèle ou la putain de la Caroline, c'est, on va avoir des problèmes.
3: Je pense, oui.
4: Cette interjection est aussi utilisée pour marquer la surprise. En voici un exemple sous la plume de Maurice Gouirand, cette fois dans le théorème de Langambi, le con de Manon, mais c'est mon riri. Et on la trouve aussi chez Gilles Del Papas, sous la variante la con de Manon. Selon Robert Bouvier, dans le Parler Marseillais, l'expression exprime aussi le dépit ou l'irritation, hein, et il donnait cet exemple, le con de Manon, ça a encore foiré. On trouve aussi des variantes avec le con de Madon, et on vous aime aussi d'amour, les Madon. Non, je vais rien dire, parce que je vais avoir des problèmes avec Magaté. Magaté, c'est toi que j'aime d'amour. En tout cas, tous les auteurs s'accordent à dire que Manon est sûrement là juste pour la rime, sans aucun lien avec une quelconque comme Manon qui aurait existé.
3: Mais bien sûr.
4: Et je vous le confirme parce que j'ai vérifié toutes mes sources.
3: Parfait. Un petit bonjour à votre gâté qui nous écoute ce matin.
5: Manon des Sources.
3: Oui, non, mais c'est pardon.
5: Il a bien Manon des Sources.
4: Non, j'ai vérifié mes sources. Manon, je ne sais pas s'il l'a vérifié.
3: Oui, non, mais bien sûr. Non, bien sûr. Mais vous me prenez.
4: On vérifie.
3: C'est possible, ça.
4: C'est comme ça.
3: Non, mais si vous voulez, je vous laisse.
4: Mais non, t'as pas d'amour, Eric.
3: Bon, donc un petit bonjour à votre gâté. Oui. Je le confirme, mais Eric est sage comme une image.
4: Mais exactement.
3: Enfin, chérie, je t'aime.
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6: Nous sommes à Caudalet.
7: Richard, on est ici dans les jardins familiaux?
6: Oui, on est dans les jardins familiaux et on est à plusieurs.
7: Il est où votre petit carré?
6: Là-bas, au fond.
7: Allez, je vous suis, allez-y. Et là, ce sont vos poireaux?
6: Il y a des poireaux, il y a encore des betteraves, des radis.
7: Et là, vous êtes au bord de quel canal?
6: C'est un canal qui rejoint la tête.
7: Les choux ont été un petit peu mangés, non?
6: Par contre, la salade, vous voyez, elle n'est pas gelée.
7: Et alors, comment vous vous organisez? Vous aviez des notions de jardinage quand vous avez pris ce jardin familial?
6: Oui, j'ai eu un jardin familial dans le Nord pendant une dizaine d'années.
7: Donc vous arrivez d'où, vous?
6: Nord-Pas-de-Calais, entre Lille et Arras.
7: Depuis combien de temps vous êtes installé ici à Caudalet?
6: Trois ans.
7: Comment vous avez découvert ce village?
6: Avec mes filles qui habitent là. Donc

0: qu'elles m'ont dit de revenir ici, parce qu'il fait meilleur, il y a du soleil, et le jardin, on peut le faire plus longtemps.
1: Et vous venez tous les matins ?
0: Souvent, en ce moment, un peu moins.
1: C'est important pour vous d'avoir votre petit carré potager ?
0: Tout à fait, parce que c'est du bio, et puis quand j'amène les légumes à la maison, ma fille me fait la cuisine. Et moi, je fais la soupe avec les poireaux, avec les navets, donc tout va bien.
1: Et derrière vous, il y a le compost ?
0: Recyclage, les choses de la cuisine, mais pas tout, hein, les purées et tout ça, et puis les restes de jardin.
1: Rien ne se perd, tout se transforme.
0: Exactement, et ça devient tout marron comme un terreau.
1: Merci Richard. Et vous Daniel, alors, qu'est-ce que vous cultivez ?
2: Là, pour le printemps, j'ai mis des oignons, rouges et jaunes, 300, on ne rigole pas avec les oignons. Hein. À quand on cuisine, il faut des bons oignons. Bon, alors là, il reste les poireaux.
1: Il n'y a pas des artichauts, là ?
2: Ah, ben oui, mais ça, des artichauts, oui. Ils restent bien en place. Et je suis assez content parce que par ici, moi, je suis normand. Hein. Attention, je suis un viking. Il ne faut pas me contrarier. Bon, alors, donc il y a la quatre artichauts. Bon, ben c'est bien, c'est marrant dans un jardin, c'est marrant.
1: Et qu'est-ce qui vous a amené au jardinage ?
2: Faut bien s'occuper, faire du sport, de la marche et puis du jardinage.
1: Et dites-moi, vous avez un panorama incroyable depuis le jardin.
2: Justement, c'est très intéressant. C'est pour ça aussi que j'ai demandé ce terrain-là. Il y a la rivière, juste derrière moi, il y a la montagne, avec des beaux arbres. Enfin, c'est formidable. Ici, c'est le paradis pour moi. Hein. Surtout moi qui suis né dans la plaine de Caen, vous voyez. Alors la plaine de Caen, c'est vraiment la plaine.
1: Il y a de la pluie. Hein. Et le principe de ces jardins familiaux, vous venez quand vous voulez.
2: Exactement. Et surtout, c'est tellement simple que je ne sais pas très bien comment dire, parce que c'est tellement simple que c'est la vie rêvée. Quoi. Les gens devraient faire ça. C'est pour ça qu'ils ne font plus de jardin. Ils ont l'air de dire ça ne rapporte pas. Mais ce n'est pas une question d'argent, on s'en fout de l'argent. On mange des bons légumes, mais au moins, on passe du bon temps toute la journée.
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1: Paris, c'est le trait d'union, disons-le, entre les cultures. C'est le cas entre l'Alsace et l'Île-de-France. La preuve avec la réussite d'un Alsacien qui va créer chez nous la brasserie Beaufinger, devenue un monument de la gastronomie à Paris. Thierry Boeuf vous y invite, c'est Bistrot de Paris.
2: Et le cocktail américain, c'est quoi?
3: C'est un coquelet grillé avec une sauce américaine, tomate, échalote, une pointe de cognac, du vin blanc. C'est un peu relevé.
4: Un déca,
5: pâté, jambon, c'est du cornet, gruyère, chantal, rosé, jambon de pays.
6: Eh ben, tout ça, ça va aller dans la blanquette.
3: Bon appétit.
7: À Paris, subsistent encore quelques mammouths de la gastronomie, encerclés de toutes parts de chinoiseries et de fast-food endémiques.
8: Sandy, une pointe de sel, un coup de moulin à poivre dans l'aioli, s'il te plaît.
7: Le dernier rempart de la Bastille se nomme Beaufinger. La résistance est rude, soutenue par des tonnes de guirlandes de saucisses de Strasbourg et de plats de choucroute fumante, où jadis, les critiques Go et Millot aimaient s'attabler.
9: Henri Go, Christian Millot, vous allez nous faire les honneurs de cette table, qui est certainement l'une des meilleures de Paris.
10: Elle est surtout réputée pour sa choucroute, qui est merveilleuse, je dois dire.
11: Ça s'appelle Beaufinger, et la brasserie Beaufinger a été, à partir de 1920, le lit des années folles. Il y avait une assistance très brillante qui venait dans cette vieille brasserie alsacienne avec il y a une salle de peinture de Hancy. Et on voyait Cocteau, Chaplin, Marie-Laure de Noailles. Tout Paris venait chez Beaufinger, qui était célèbre également pour ses huîtres et son banc d'huîtres. C'est le concurrent de Lippe maintenant, vraiment.
7: Beaufinger est la plus vieille brasserie de la capitale. En 1864, Frédéric Beaufinger, originaire de Colmar, quitte son Alsace chérie pour Paris avec dans ses malles toutes les spécialités de l'Est de la France. Mais le coup de génie du jeune Alsacien consiste à servir de la bière fraîche et mousseuse, brassée à l'air et distribuée à l'aide d'une pompe. Autrement dit, les Parisiens découvrent pour la première fois la bière pression. Repas d'affaires, dîner d'anniversaire, virée entre copains, touristes en goguette, couple légitime, amant pressé, pour paraphraser André Malraux, Beaufinger, c'est comme le métro parisien à 18h. Et même un renfort inattendu vient prêter main forte à la brasserie, en la personne de l'intellectuel et philosophe Roland Barthes.
12: Les cafés à Paris, chez lui, c'était plutôt le Flore, c'était le Bonaparte,
13: oui,
12: c'était son quartier de Saint-Germain-des-Prés.
13: Oui, c'est ça, mais le seul restaurant vraiment d'élection, en quelque sorte, qui ne soit pas lié à des opportunités de géographiques, c'est cette manie, dit-il, pour Beaufinger. Et il a beaucoup aimé Beaufinger dans ces années-là, qui était un restaurant parce qu'il y mangeait du poisson.
12: C'était pas du tout dans son quartier, ça.
13: Non, justement.
12: C'était un expatrié.
13: Ça voulait dire que c'était justement un choix.
7: Envie d'une soupe à l'oignon gratinée, de 6 huîtres creuses de Normandie, de gros escargots de Bourgogne, un œuf mayonnaise, un pâté en croûte, un homard flambé au whisky ou la fameuse choucroute servie depuis 160 ans. Direction la Bastille, qui a fait sa révolution à deux reprises, en 1789, aux commandes des révolutionnaires du Faubourg Saint-Antoine, et en 1864, grâce à un seul homme, Frédéric Beaufinger.
1: Ben, je ne sais pas vous, mais toute l'équipe du 7-9, ça nous a ouvert l'appétit avec cette chronique. Les bistrots de Paris, on réécoute sur francebleuparis.fr. Merci à Thierry Boeuf.
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14: Saviez-vous qu'en France, une grande partie des voitures de police que vous voyez dans les séries n'ont jamais arrêté personne? Non, elles viennent parfois d'un hangar très discret en Alsace. Oui, ici, entre deux zones industrielles, on fabrique l'illusion du cinéma avec plus de 90 000 objets différents. Aujourd'hui, je teste pour vous Ciné-Régie à Geispolsheim. Nous sommes dans une zone d'activité en périphérie de la ville. Assez classique, hein, sauf que sur le parking, on peut apercevoir plusieurs voitures de police qui attendent tranquillement. Intriguant, hein. Et là-bas, j'y retrouve Michael. C'est le directeur fondateur de Ciné-Régie. C'est une compagnie d'ici, hein, qui propose à la location des uniformes, des costumes, des véhicules, des armes et même de la décoration pour le cinéma et la télévision. Michael m'accueille avec un super sourire et une phrase plutôt rassurante. Tu verras, ici, tout est faux, mais tout doit paraître vrai. Et il n'a pas tort, hein. En poussant la porte de l'immense hangar, je comprends que je viens d'entrer dans un monde littéralement parallèle, où se mêlent des uniformes à perte garde de vue. Police nationale, gendarmerie, pompiers, militaires, chaque uniforme correspond à une époque précise. Une couture, un écusson, une nuance de bleu, tout compte parce qu'un détail faux peut ruiner littéralement la crédibilité d'une scène. Alors comme le veut la chronique, j'ai évidemment tenté d'en porter un, mais je découvre immédiatement un problème. Oui, marcher avec assurance quand on porte un uniforme officiel, ça ne s'improvise pas. Non, je ressemblais davantage à un agent de sécurité un peu paumé plutôt qu'au commissaire Moulin, si vous voyez ce que je vais dire. On poursuit en changement littéralement d'ambiance. Place aux fusils, aux flingues et autres lance-roquettes. Méga impressionnant. Mais Michael insiste, toutes les armes sont neutralisées ou adaptées pour le cinéma. Ah oui, ici on rigole pas avec la sécurité. Elle est maximale pour une illusion absolument totale. Et je vous le confirme ici, on n'est pas avec des petits joujoux en plastoc. Non. Et Michael a déjà fourni des tournages de films assez balèzes. Si je vous dis Fury avec Brad Pitt, ou encore Sherlock Holmes avec Robert Downey Jr. Et même le film Les Rivières Pourpres. La classe quand même. Ciné-Régie peut même livrer ses véhicules et ses équipements sur des tournages partout en France et même en Europe. Alors je vous laisse imaginer la scène. Lorsqu'il y a un contrôle routier disons banal, la tête de l'agent quand il réalise que le véhicule de police n'est pas un officiel et qu'à l'intérieur on y trouve un bazooka, 10 mitraillettes et 12 fusils à pompe. Et heureusement, avec l'attestation très spéciale que présente Michael, tout est réglé. Mais il faut le dire, la scène reste quand même très cocasse. Comme quoi, à Geispolsheim, on peut vivre un polar sans même commettre de délit.
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1: Itinéraire bis à Saint-Fargeau cette semaine. Aujourd'hui, j'ai décidé de m'arrêter chez Europe Militari. Antoine Guyot, bonjour.
2: Bonjour.
1: Europe Militari, c'est quoi Antoine ?
2: Europe Militari, c'est une entreprise que j'ai créée il y a plus de 15 ans, l'année de mes 20 ans, et où nous rachetons du matériel militaire aux armées françaises, que nous reconditionnons et que nous vendons majoritairement à l'export.
1: Ici, on ne parle pas de surplus militaire. Hein.
2: Non, on ne parle pas de surplus militaire parce qu'on ne vend pas d'accessoires, d'habits, de treillis ou autres. Nous, on stocke des véhicules et de la pièce détachée.
1: On peut donner une idée à nos auditeurs, combien de véhicules, qu'est-ce qu'on a comme véhicules également ?
2: La gamme de véhicules va de la moto au blindé, en passant par les véhicules logistiques. Tout dépend des flux entrants et sortants, mais on peut stocker en moyenne entre 500 et 800 véhicules.
1: Voilà. Qui sont vos clients ?
2: Pour les petits véhicules, on a beaucoup de clients, agriculteurs, chasseurs, résidents secondaires pour ce qu'on appelle les Peugeot P4, un petit véhicule polyvalent 4x4. Ça, on en vend, c'est constant, on en vend une soixantaine par an en France depuis une quinzaine d'années. Et tout le reste, c'est l'export. C'est l'export hors Europe, donc pour des pays souvent en voie de développement, majoritairement en Afrique, où les routes sont totalement impraticables et où on a besoin de véhicules rustiques, à forte motricité, donc 4x4, 6x6, et qui ont fait leurs preuves pendant leur service aux armées pendant maintenant plus de 35 ans. Et que, d'ailleurs, l'armée française a toujours ces véhicules-là, qu'elle reprolonge sans cesse parce que ce sont de bons véhicules. Voilà.
1: Vous fournissez en temps de guerre ? Mais vous fournissez également après, en temps de paix.
2: Oui, effectivement, nous avons plusieurs clients, dont l'ONU, qui a plusieurs bataillons et détachements partout dans le monde, et notamment en Afrique. Et effectivement, on intervient, on leur vend des véhicules, sont sans électronique, à forte motricité, qui peuvent aller partout, et y compris la pièce détachée.
1: L'armée française est client également chez vous ?
2: Oui, absolument. Alors nous, on achète depuis longtemps à l'armée française, quand elle vend, donc on achète, on stocke beaucoup de choses, et il arrive quand même, parfois, effectivement, elle ait besoin, alors pas forcément de véhicules, mais de pièces détachées, parce que le véhicule ne va pas sans la pièce détachée, et on a développé, on a fait fabriquer énormément de pièces détachées, et quand on peut rendre service à l'armée, on le fait, voilà.
1: Oui, ça c'est un autre marché, c'est la pièce détachée également chez vous. Hein.
2: Et oui, vous pouvez pas décemment dire à un client, quel qu'il soit d'ailleurs, français ou à l'export, qu'on vous vend un véhicule et que vous n'avez pas la pièce pour le réparer, ça n'a pas de sens. Donc il faut ce qu'on a développé depuis 6 ans, une vraie infrastructure avec du palettier, un magasinier, et donc on a un vrai service de pièces détachées, on exporte tous les jours, on envoie palettes, petits colis, ainsi de suite.
0: Voilà. 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
1: Itinéraire bis à Saint-Fargeau cette semaine, et aujourd'hui j'ai décidé de m'arrêter à la boutique Ardici. Aurélie Boulomier, bonjour.
3: Bonjour.
1: Cette boutique Ardici, Aurélie, expliquez-moi, elle est juste à côté ou dans l'office de tourisme de Puisaye-Forterre ?
3: Elle fait partie intégrante de l'office de tourisme de Puisaye-Forterre depuis 2021. Anciennement, c'était un espace d'exposition et on a décidé de créer un espace dédié à l'artisanat d'art local qui est une réelle identité de la destination touristique et de la Puisaye-Forterre. On compte plus de 130 artisans d'art installés en Puisaye-Forterre, ferronniers, encadreurs d'art, céramistes évidemment. Évidemment, hein, c'est l'identité artisanale locale, des luminaires en papier, des travaux de couture, récemment découvert du dessin à la loupe et le mobilier en béton.
1: Comment vous choisissez les artisans que vous exposez ici ?
3: On lance un appel de candidature à la base de données des artisans d'art qu'on a créé avec la communauté de communes. Et à cet appel de candidature répondent environ une quarantaine d'artisans d'art. Et on les insère soit dans la boutique de Saint-Fargeau, soit dans la boutique de Saint-Amand-en-Puisé.
1: Alors ici par exemple, autour de nous, quels sont les artisans d'art ? Allez, on va en citer quelques-uns. Je vois de très très beaux luminaires juste en face de moi.
3: Effectivement, Ale Casanova, qui est basée à Toussy, l'atelier galerie, est là en permanence avec ses luminaires. Elle est la seule sur le territoire à créer ce type d'objet d'art. On a également Isabelle Delin, céramiste en Puisaye-Nivernaise et formatrice au CNIFOP. Coralie Rago, qui est couturière sur le petit village de Trény. Pour la première fois, nous accueillons Annie Carcaillon, qui fait du dessin à la loupe.
1: Et puis des meubles en béton, c'est étonnant ça.
3: C'est assez étonnant, c'est assez exceptionnel. C'est Rudy Baucher, la bétonnerie à Aiglonie.
1: J'imagine que les expositions ventes qui se font ici, elles tournent.
3: On décline 3 sessions d'exposition par an. On a novembre, mars, avril, juillet et août, octobre.
1: On est à quelques jours de Noël. Ici, on peut trouver un cadeau original et à tous les prix.
3: Oui, effectivement. Et réalisé localement, c'est ça l'important.
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1: Itinéraire bis à Saint-Fargeau cette semaine et c'est la pause gourmande comme chaque semaine. J'ai choisi de m'arrêter chez Fléchet, pâtissier, chocolatier, glacier, biscuitier. Mélanie, bonjour.
4: Bonjour.
1: Cette maison, est-ce que vous pouvez nous la présenter ?
4: Alors, c'est mes beaux-parents qui ont créé donc la maison Fléchet, donc monsieur Patrick Fléchet et madame Lucette Prost. Donc il y a 34 ans de ça. Ensemble, ils ont tout d'abord repris le côté juste pâtisserie. Ça s'est agrandi après en salon de thé et dernièrement en 2019, ils ont ouvert donc le côté boutique des spécialités où là on peut retrouver tous nos produits ainsi que des produits locaux, régionaux pour agrémenter un peu, faire des paniers garnis, tout ça.
1: Nous sommes dans cette boutique qui est magnifique, avec, on a quelques jours de Noël, pas mal de chocolat et autres gourmandises. Il y a des pièces très particulières que vous faites pour Noël ?
4: Oui, alors bon, la pièce maîtresse que j'adore, c'est le sapin qu'on fait en chocolat au lait ou chocolat noir dans sa belle petite boîte avec son beau petit nœud. Après, on fait toujours les bonbonnières de différentes manières, en forme de cabosse, en forme de bonbonnières rondes et ovales, qui ont chacune leur particularité de garniture. Après, on peut retrouver le croquet phare des fêtes, c'est le croquet de Noël. C'est un biscuit, donc comme les croquets qu'on fait habituellement, qui est très tendre et friable en bouche, mais avec des épices de Noël dedans, des amandes, de l'abricot et de la figue. Et ça peut très bien accompagner le foie gras, comme un petit thé ou un petit café.
1: Vous parlez des croquets, c'est l'une des spécialités de la maison, avec le macaron de puisée, c'est ça ?
4: C'est ça. Alors, on a les croquets tendres qui sont sur différentes versions, noisette raisin, mande orange, citron, chocolat, cranberry ou noix. Et on a le macaron de puisée qui est là vraiment le produit phare de la maison. Donc, une macaronade à l'ancienne aux amandes, très moelleuse, sur un petit biscuit sablé.
1: Et on ne donne pas la recette, c'est un secret de fabrication.
4: C'est ça, c'est un secret de fabrication. À part monsieur Fléchet, donc père et fils qui connaissent la recette, sinon personne ne la sait, même pas moi. Je sais juste les ingrédients, mais je ne sais pas la recette exacte.
1: Dites-moi Mélanie, quand on vit dans un univers aussi gourmand, est-ce qu'on résiste encore ?
4: Pas toujours, ça dépend. Bien sûr, on a tous nos petites faiblesses. Moi, ça va être le chocolat, ça va pas être forcément les biscuits. Mais bon, après, il faut quand même goûter un peu pour pouvoir conseiller le client.
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1: Itinéraire bis à Saint-Fargeau cette semaine et à quelques jours de Noël. Eh bien, il fallait que je vous parle. Je suis à Château de Cartes, la boutique Château de Cartes à Saint-Fargeau. Yanis, bonjour.
5: Bonjour.
1: Le Château de Cartes, Yanis, c'est quoi ?
5: Le Château de Cartes, donc, c'est une boutique où vous trouverez des jeux de société, principalement, des jouets, un peu de jouets pour les petits, pour premier âge. Vous trouverez également aussi quelques produits cadeaux, comme des bougies de charrue.
1: Ces jeux de société, moi je suis restée à l'époque du Monopoly. Il y a eu une grosse avancée dans ces jeux de société.
5: Ah oui, complètement, effectivement. Donc l'avancée a commencé dans les années 2000 déjà, où de nouveaux jeux comme Catan, qui ont révolutionné le genre, sont arrivés. Et depuis, en fait, ça n'a pas arrêté de s'accroître, en fait. Chaque année, on a une quantité phénoménale de jeux de société qui sortent. Ça n'arrête pas. Donc maintenant, il y en a pour tout le monde. En fait, ce qui est bien, c'est qu'il y en a pour tout le monde, tous les âges, des joueurs, des non-joueurs, des enfants, des personnes âgées. Tout le monde y trouve son compte, en fait, maintenant.
1: Il y a combien de jeux ici, dans cette petite boutique sous la porte d'entrée de Saint-Fargeau ? Est-ce que vous les avez comptés, Yanis ?
5: Il y en a environ dans les 400 ou 500, ça dépend du roulement en boutique, mais oui, on doit être dans ces eaux-là. En tout cas, du nombre de références depuis le début qu'on a ouvert cette section, oui, il y en a eu beaucoup en tout cas.
1: Et ça veut dire que chaque jeu, vous le connaissez. Vous connaissez les règles, à qui il peut s'adresser.
5: Alors, on essaie d'en connaître le maximum possible. Une grosse partie des jeux qu'on propose, effectivement, on essaie de les connaître. On en a testé une partie. On ne peut pas tout tester non plus, c'est impossible. Mais évidemment, ce qu'on ne peut pas tester, on se renseigne dessus, on regarde des vidéos, on se renseigne vraiment sur les jeux, qui nous permet après, effectivement, de conseiller au mieux tel jeu pour telle personne.
1: En fait, les jeux qui sont là devant moi, j'ai l'impression que je ne les vois qu'en boutique et dans des boutiques comme la vôtre, qui sont spécialisées.
5: Alors oui, effectivement, ce qu'on essaie de faire en boutique, dans la nôtre, comme la nôtre, c'est de proposer des jeux qu'on ne trouve idéalement pas en hypermarché ou dans, on va dire, les boutiques un peu, voilà, hypermarché classique. On essaie de proposer des jeux qui ne sont pas forcément connus du public et qui, justement, méritent de l'être.
1: il y a des jeux pour tout le monde.
5: Il y en a pour tout le monde, c'est ça qui est bien maintenant, c'est qu'en fait, tout le monde peut y trouver son compte.
1: Contrairement à Internet, le jeu, ça rassemble. C'est ça qui est important à dire aussi.
5: Ah, complètement, oui. L'avantage, c'est qu'on passe de très bons moments en famille, entre amis. Alors, on vit des sacrés moments qu'on ne vivra jamais forcément sur Internet.
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1: Itinéraire bis à Saint-Fargeau cette semaine et aujourd'hui, eh bien, j'ai décidé de m'arrêter dans un endroit totalement merveilleux, c'est le théâtre du Picuccio. Florent Amar, bonjour.
6: Bonjour.
1: Ce théâtre, racontez-moi son histoire.
6: Son histoire, elle a démarré maintenant, oh là là, il y a 20 ans. En ce qui me concerne, j'ai repris cette salle qui était une salle de cinéma à l'époque et je suis arrivé avec l'envie de transmettre du livre théâtre. Et du coup, on a commencé à monter une pièce, deux pièces, trois pièces, quatre pièces. Ça a touché des enfants, des adolescents et des adultes. Et aujourd'hui, je suis plus axé sur les adultes, c'est vrai. Mais ce théâtre est merveilleux parce qu'il est parti de zéro. Et que maintenant, il a une petite histoire et qu'il y a des gens qui l'envient.
1: Effectivement, là, on est juste derrière le château, dans un endroit assez magique. Lorsque vous avez poussé la porte de ce tout petit théâtre, qu'est-ce que vous vous êtes dit ?
6: Tout de suite, il y a une harmonie entre le bois, l'ambiance et la disposition de la salle qui offrait, juste pour celui ou celle qui avait un peu d'imagination, de quoi faire, puisque ça fait 20 ans que ça existe. Voilà. Et qu'il y a eu 21 comédiens qui déambulaient sur cet espace qui est magnifique, qu'on appelle la scène.
1: Vous avez commencé avec des ateliers pour les enfants. Aujourd'hui, vous m'avez dit que ce sont plutôt les adultes qui viennent à vos ateliers. Que viennent chercher ces gens dans vos cours de théâtre ?
6: Au début, le plus souvent, ils venaient chercher, régler un peu des comptes avec une certaine timidité. Pour les parents, il y avait deux versions. Ils me prenaient pour un orthophoniste, pour être honnête, pour certains. Et en plus, je pouvais permettre de sortir d'une inhibition, de bouger, de calculer, de mieux phraser, de mieux s'exprimer. Donc, du coup, voilà, il y avait cet aspect-là. Pour d'autres parents, c'était plus radical. C'est moins cher que le cheval, c'est moins cher que le tennis. C'était aussi bête que ça. Mais c'était génial parce qu'il permettait quand même à des gamins d'aller voir une activité. Par contre, pour les adultes, eux, ils venaient chercher quelque chose de différent. Déjà, du plaisir.
1: Au bout de 20 ans, Florent, vous avez créé de vraies générations.
6: Ouais, il y a eu de tout. Il y en a qui sont devenus artistes, d'autres qui ont ouvert des portes du conservatoire, d'autres qui produisent, d'autres qui font de la scénographie. Puis j'en ai qui deviennent des merveilleux comptables, des merveilleux bouchers. Il y a eu de tout, mais ça a permis vraiment d'impulser, de gagner en assurance pour certains, de découvrir le plaisir du mot, du verbe. Si jamais un jour je devais faire la fête avec tous ceux qui sont passés au Picuccio Théâtre, je crois que ça ferait une bonne moitié du village.
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2: 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Émilie Mazoyer avec Pascal Obispo et Benabar.
3: Bonsoir.
4: Tout va bien, bonsoir.
3: Pascal, très heureux d'être là. Et Benabar, bah, nous aussi, on est content de vous avoir.
5: J'ai pas votre lancement parce que je suis rentré avec
4: Franck. Non.
3: Non, ça faisait vivant.
5: Voilà,
3: ça faisait, les invités arrivent pile au moment du début de l'émission, ça faisait direct.
5: Ouais, ok.
3: Voilà.
4: Enfin, moi, je ne t'avais pas vu venir. Hein, c'est...
5: Ah oui, ça.
4: Comme elle a dit, je trouvais ça drôle. Bah, le duo qu'on n'a pas vu venir, c'était bien.
3: J'ai pas vu venir votre duo parce que tous les deux, chacun de votre côté, vous tracez votre route et vous avez une foultitude de tubes, on connaît par cœur. Exemple, le dîner de Benabar. Le dîner de Benabar. On s'en fout, on n'y va pas. On n'a qu'à se cacher sous les draps. On commandera des pizzas. Toi, la télé et moi. Et de Pascal Obispo, on connaît Si j'existe.
5: Entre autres.
4: Oui, non, mais ça va.
5: Il y a une collection, Pascal.
4: Non, c'est pas la peine. Ah ben voilà.
3: Pour me faire arrêter de chanter, hein.
4: C'est une chanson d'un mec très enthousiaste. Moi, je suis enthousiaste.
5: Ben oui, tu l'es en ce moment.
4: Ouais.
5: Ouais,
4: c'est vrai.
5: Ben, moi aussi. On est content de sortir ce titre.
3: Racontez-moi
5: votre
3: rencontre. Oui, ça s'entend que vous êtes en tout cas content d'être ensemble ici en studio. Ça me fait plaisir. Mais racontez-moi votre rencontre à tous les deux.
4: La vraie ou la fausse? Non, la fausse.
5: La fausse.
3: Ah non, attendez, c'est-à-dire, c'est quoi? Il y a plusieurs rencontres dans la vie et en studio.
5: On s'est rencontrés sur des plateaux de télé.
4: Oui, sur des plateaux de télé. Puis après, je l'ai rappelé pour une émission, pour un album pour le sida. Voilà.
5: Et puis les Restos du Cœur aussi.
4: On devait participer, on s'est vu au Restos du Cœur, et puis on a déconné souvent.
5: Ça soude les Restos du Cœur.
4: Et en fait,
5: comme on passe 15 jours les uns sur les autres, ça crée des liens, quoi.
4: On s'est aperçu que malgré notre énorme différence,
3: d'âge.
4: Ouais,
3: d'âge. Vous êtes beaucoup plus vieux, Pascal, c'est ça?
4: Ouais, beaucoup plus vieux. Oui, parce que lui, c'est un junior, lui, il commence à peine.
3: C'est ça.
5: Putain, j'aimerais bien.
4: On s'est aperçu qu'on pouvait être complémentaires et pouvoir faire de bonnes choses ensemble. Et en fait, ça fait longtemps qu'on rigolait ensemble, qu'on pouvait bouffer ou se croiser, etc. Mais on n'a pas vraiment fait de musique, quelque chose de concret, nouveau, de festif, une forme de chanson dans un désespoir optimiste. En tout cas, une question, pour laquelle on n'a pas la réponse, de toute façon.
5: Ouais.
3: Reste-t-il du bonheur? Oui, vous n'avez pas choisi la question la plus simple.
5: Oui. Carrément. Bah, d'ailleurs, elle reste
4: suspendue
5: la question. Mais il en reste. Enfin, moi, je le pense vraiment. En tout cas, c'est à nous de le créer, le bonheur.
3: Et il y a de la joie dans cette chanson, c'est sûr.
5: Exactement.
3: Je vous propose qu'on l'écoute. Et après, ils vont nous raconter comment ils l'ont fabriqué. Reste-t-il du bonheur? Le duo que non, je n'avais pas vu venir. Ouais. Benabar, Obispo, ici. C'est parti.

0: Alors, est-ce que vous avez trouvé la réponse à cette vaste question? Reste-t-il du bonheur? Benabar et Pascal Obispo sont avec nous ce soir en direct dans Décibel. Racontez-moi la genèse de cette chanson, messieurs. Qui a eu l'idée? Qui a donné le premier encart?
1: Pascal, qui fait un album que t'as fini d'ailleurs, tu continues.
2: J'ai presque fini.
1: Où il invite des copains sur des nouvelles chansons. Et il m'a proposé deux chansons. Moi, j'ai tout de suite choisi celle-là. J'ai toujours tout de suite adoré le texte de Pierre-Dominique Burgot, qui est un super auteur. On savait déjà, mais là, et puis ces images, là, un réfrigérateur. Moi, j'adore ces chansons-là, poétiques, avec des moments très triviaux, très terre à terre. Enfin, j'adore son coup de plume. Et on l'a enregistré le plus facilement du monde. On a été en studio chez Pascal, et puis voilà. Et puis on s'est aperçu assez vite qu'il se passait un truc avec cette chanson. Et donc nous voilà, parce que c'était pas du tout prédestiné à devenir un single.
2: On sait pas, en général. On
1: s'est pas posé de questions.
2: C'est pas notre spécialité. Moi, ça a jamais été ma spécialité. Je n'ai d'ailleurs jamais choisi aucun single des albums. En fait, l'album, c'est un album que je prépare depuis pas mal de mois.
0: Ah oui, on a parlé la dernière fois que
2: on va dire même d'années.
0: D'années, oui.
2: C'est un album qui s'appelle Héritage, où je rends hommage à tous les artistes que j'aime qui souvent donc viennent partager des moments avec moi, mais des artistes dont j'admire la plume ou le talent de mélodiste. Voilà, pour moi, ce sont tous des auteurs-compositeurs extraordinaires. Et donc j'ai la chance qu'ils acceptent de venir partager un moment de bien-être dans mon studio. Et donc
0: et
2: Bruno, c'est le premier, mais je t'avais balancé déjà un nom la dernière fois.
0: Ouais.
2: Voilà, il se trouve que c'est vrai, il y a
1: oui, Bollinger.
2: Ah ben t'es là, regarde, ça commence
1: déjà
2: bien. Ça commence bien, mais c'est vrai que il y a beaucoup d'artistes qui. Mais ça sera pour donc l'année prochaine. Mais Francis,
0: oui, on avait parlé de Cabrel.
2: Francis ouais. qui est venu, Michel Jonas, Julien Clerc, Renaud aussi, Bruno. Il y en a d'autres, on ne peut pas
0: c'est
2: tous les dévoiler.
0: C'est un chouette gang, hein, quand même. J'aime bien.
2: Bah, disons que oui, mais quand on rend hommage à la chanson française, comment dire, on a. Moi, c'est vraiment le but de cet album. Je tire le fil de fan. Héritage, c'est tout ce que j'ai pu comprendre, ne pas comprendre, tout ce que j'ai pu apprécier, tout ce qui m'a touché, tout ce que j'ai appris avec eux et même avec Bruno, même si il est beaucoup plus jeune que moi. Mais en fait, l'idée c'est vraiment de rendre hommage à la langue, ouais. La langue française. Moi, j'ai démarré avec de la pop. C'est-à-dire la pop musique, c'est le chanter rien. Mais
0: je peux tout chanter, je connais tout par cœur.
2: Non, mais chanter bien.
0: Plus que tout.
2: Oui, voilà, c'est ça. Donc c'est ça. Donc la pop musique, c'est quoi? C'est chanter rien, mais le faire bien.
0: Oui.
2: Voilà. Et après, je me suis mis à.
0: Et l'idée de plein de violons.
2: À aimer les lettres. Ouais. À aimer. Je me dis, ah ben non, mais attends, je suis trop vieux pour chanter tulup tup tup. Alors, et puis j'ai écouté des mecs comme ça, de la nouvelle chanson française. Je dis, ben oui, il faut que je fasse la chanson française. Il faut que j'arrête avec mes tulup tup tup. Et je me suis mis à aimer vraiment. Le texte, le verbe, donc j'ai beaucoup travaillé avec d'autres artistes, et puis même Marceline Desbordes-Valmore, avec qui, cette poétesse du 19e siècle, avec qui j'ai fait un album magnifique. Et donc, depuis, j'ai envie de travailler avec des auteurs et compositeurs, et cet album, c'est vraiment, voilà, un album, on va dire, hommage à la chanson française, et tous ceux qui veulent participer, acceptent de venir partager un moment avec moi.
0: Mais alors Benabar, vous auriez pu écrire un texte.
1: Oui, mais c'était pas du tout le truc de base en fait. Ça s'est vraiment fait simplement comme le disait Pascal. Et puis je suis très heureux de pouvoir aussi rendre hommage aux auteurs qui sont souvent un peu malmenés dans ce métier, faut le dire.
0: Souvent déjà, on parle pas d'eux.
1: Et on parle jamais d'eux.
0: Il y a pas beaucoup. Là, tout à l'heure, Pascal parlait de Julien Clerc, qui a toujours l'élégance lui de nommer
1: exactement
0: tous les auteurs qui lui écrivent des textes pour ses albums et tout. Mais c'est pas le cas de tous les artistes. C'est vrai qu'il y a certains auteurs, ils ont même pas le droit de le dire.
1: Oui, exactement. Il y a ce truc-là. Voilà. Et puis revenir à quelque chose aussi. Alors, j'étais très, très flatté qu'on me demande comme interprète.
0: Oui, mais oui, c'est très chic.
1: Céline Dion, c'était pas le cas avant.
0: Et vous a appelé Céline, c'est ça le confort du studio.
1: Oui, Céline. Moi, j'ai dit qu'on m'appelle Céline.
0: Oui, je comprends. De toute façon. Je comprends. Voilà.
2: Bon, c'est vrai que je l'ai dirigé. Ouais. Je l'ai rendu Céline comme ça. Moi, j'adore Céline Dion. Non, mais c'est vrai que, en fait, j'ai jamais vraiment aimé, on va dire, les gens qui étaient trop, trop techniques. L'aspérité, le défaut.
0: Ouais.
2: Je l'ai toujours exploité, si on peut parler de défaut, mais le défaut, c'est que le caractère. Et le défaut, c'est le caractère. Et le caractère, c'est tout ce qu'on recherche. Et quand on fait un duo avec Bruno, je veux que ce soit lui. Ouais. Je veux pas le gommer. Donc, en fait, c'est bien lui, comme tous les autres chanteurs, les deux autres chanteurs avec qui j'ai travaillé ou chanteuses. Et c'est ce qui est important. Voilà. On va pas tous chanter pareil. Donc, non, voilà. Oui. Donc là, il déconne. Mais voilà. Moi, je l'ai vu sur scène plusieurs fois. Et c'est un super interprète. Et surtout, c'est un mec sur scène, ça, il envoie. Bon, c'est vrai qu'il vieillit un peu, mais bon.
1: Ah ouais, écoute, on va pas vers le mieux, qu'est-ce que tu veux que je te
2: dise? Bah non, je sais.
1: C'est notre dernier tour de piste, à tous les deux.
2: Ah non, c'est
0: horrible. Non.
2: À moi, oui, mais pas à toi.
1: Si, moi, je peux
2: aussi. Tiens, Junior, arrête un peu.
1: Putain, j'ai 56 ans, arrête.
2: Bah moi, j'ai 61 dans 3 mois. C'est fini.
1: C'est les conversations.
2: Et place aux jeunes.
1: Place aux jeunes.
0: Moi, je vous fais signer au minimum pour 30 ans.
2: Nous deux, on a combien? 117 ans,
1: c'est ça?
2: Bon, qu'est-ce qu'on disait? On l'a pas vu venir.
0: Non, mais ça, on l'a pas vu venir, c'est sûr. Reste-t-il du bonheur? N'empêche que j'aimerais savoir comment ça s'est passé, ce moment-là, où vous décidez, Pascal, d'attribuer cette chanson à Benabar. Pourquoi, d'après vous, elle lui va comme un gant?
2: Alors, en fait, dans tout cet album, c'est un hommage, donc, à la chanson française, aux auteurs-compositeurs, mais aussi à la musique d'un certain genre. C'est-à-dire, pour moi, la chanson, la meilleure chanson française, on va regrouper, on va partir de fin 60 et début 80 aussi, mais c'est vraiment la chanson des années 70. Quand je me suis replongé dans...
0: Donc c'est qui, c'est Berger?
2: Alors, Les Marquises, l'album de Brel, ah Les oui, Marquises, oui. Ça c'est okay. Les années ouais. 70. Okay. On a toujours Brassens, mais on a Julien Clerc, on a Francis Cabrel, on a ouais. Delpech, on a Souchon. Et moi je fais une anthologie, comme tu sais, sur la chanson française dans mon application,
0: oui, les reprises.
2: Où je reprends.
0: Ouais.
2: Et c'est vrai que dans cet album, donc en fait, je travaille sur des ambiances différentes, mais dans le genre, une espèce de années 70 2.0. Et cette chanson, je l'ai voulu. Alors bizarre, tu vas voir, tu veux je te dise d'où elle vient. Elle vient d'un album que j'ai écouté des Wings de Paul McCartney. On entend bien cette prédominance de basse comme ça, ouais. Espèce d'un truc un peu campagne,
0: un petit banjo aussi.
2: Un peu terre. Oui, c'est ça. Donc c'est vraiment ouais. Une chanson de terre. On a l'impression que voilà, moi je suis un petit-fils de paysan, de vigneron. C'est vraiment une chanson comme ça. J'avais envie de retrouver ce genre d'odeur. Et c'est vrai que Bruno, dans ses textes, dans sa lecture du quotidien et comment il l'exprime dans son écriture, on est vraiment là, on est près des gens. Moi, ce que je n'avais pas dans mes textes avant de travailler avec d'autres auteurs, j'avais pas ce truc-là. J'étais très très bien servi, évidemment, par Lionel Florence, mais c'était autre chose. Et là, c'est vrai que on est dans les détails, on est dans le réfrigérateur, et c'est vrai que je me dis tiens, ça c'est Bruno, ça. Mmh. Ça c'est Bruno, ça va le faire marrer. Voilà.
1: Bon, bref. Et la première écoute, ouais, parce qu'il y en avait deux au début. Tu te souviens, il y avait deux ouais, deux possibilités. Ouais, ouais. Et on l'a fait. J'espère que ça se ressent dans le titre. On a fait ça aussi simplement, Pascal, comme moi, on a cette volonté, peut-être aussi avec l'âge, en l'occurrence.
0: Non, mais c'est vrai. Décidément, c'est un thème.
2: Ouais, non,
1: il y a peut-être un peu ça parce qu'il y a le bon côté aussi de le fait d'avancer dans la vie, dans sa carrière, de pas se poser de mauvaises questions, surtout quand on enregistre. Il y a évidemment, il y a tout ce qui va autour d'un disque, d'une sortie d'album, la promo, les intérêts. Mais il y a aussi le moment où on est autour d'une guitare ou d'un piano et puis on fait une chanson, quoi. Et ce moment-là, moi, j'y tiens beaucoup, Pascal aussi. Et cette chanson a vraiment été faite comme ça, sans aucune ambition, sans compliqué, sans mettre des intermédiaires, des avocats, des tout ce que tu veux. Tu vois, parce que ça peut vite tourner dans des trucs comme ça aussi. Dans
2: le partage, c'est un partage de plaisir, simplement. Voilà.
0: C'est comme ça. C'est payé en caisse de bière.
2: Je sais que dans la vie.
1: Et oui, et puis moi, j'ai vraiment envie de travailler comme ça, globalement, même pour les concerts, même pour les interviews, d'ailleurs, sans fioritures inutiles qui prennent des fois une place inouïe.
2: Alors moi, c'est bizarre parce que c'est vrai que dans la vie, moi, je suis quelqu'un de très enthousiaste, etc. Moi, j'aime bien blaguer, tout ça. Et quand je suis en général, dans un studio, c'est vrai que d'enregistrement, je deviens tout à fait sérieux. Et en fait, avec Bruno, en fait, j'ai gardé cet enthousiaste encore, comme dans la vie ou comme quand je suis sur scène. Et c'est vraiment super agréable de bosser avec lui parce que voilà, bon, on s'amuse et quand on n'a aucune pression. On est vraiment dans un partage sans aucune ambition, sans aucune recherche, et comme tu disais tout à l'heure, peut-être qu'on peut se retrouver à la radio et promotionner un single. Voilà. Et puis c'est sans ChatGPT, je précise.
0: Oui. Voilà. On sent pas la patte de l'intelligence artificielle, non. Tout ça est très naturel.
1: On a de la bêtise authentique.
2: Ah bah oui, c'est la bêtise authentique.
1: Oui, c'est ça.

0: actualités respectives de mes invités sont effectivement très intéressantes. On parlait de l'album Héritage de Pascal Obispo, double album qui, sortira quand il sera prêt.
1: Bah c'est comme ça, il n'y a pas de...
0: On fait l'appel, on sait qu'il y a Appelle-moi Johnny, on sait qu'il y a Notre-Dame et la France, on sait qu'il y a le duo avec Benabar.
1: Ouais, aussi, comme sur son, il est aussi sur son bonheur, album, c'est voilà. Génial.
0: Et une chanson avec Francis Cabrel.
1: Entre autres, il y a d'autres artistes, évidemment.
0: Oui, non, je sais, ça fait 4 là, c'est pas beaucoup pour un double album. Je sais
2: c'est une chanson de 20 minutes à chaque fois, attention.
1: Non, on peut presque rajouter un 0 au 4, un double album.
0: Wow.
1: Bah oui, Bah écoute, il faut que je passe à autre chose. Moi, c'est fini, j'ai raccroché des gants.
0: Donc, Héritage, vous avez compris, gros projet de Rocky Balboa, Pascal Obispo.
1: Non, pas
0: du tout. Qui raccroche les gants.
1: Non, pas du tout. Bon, enfin, écoutez, ouais, c'est comme ça. On essaie de faire toujours de la bonne musique. Mais en fait, ce qui est bien avec l'âge, je trouve, c'est que on est beaucoup plus doué, c'est ça, beaucoup plus détendu dans l'approche de cet art. Qui n'est pas forcément un art mineur, mais on va dire même si c'est un art mineur, comme je dis toujours, c'est un art mineur à fonction majeure,
0: ouais.
1: Puisque d'abord ça nous fait du bien, ça peut faire du bien aux gens aussi. Et c'est vrai que en vieillissant, moi j'avais déjà pas beaucoup d'angoisse, mais là c'est vraiment, je suis vraiment tellement heureux. Tout est très cool et tous mes invités sont heureux de partager ce moment avec moi. Et je suis très heureux de le partager avec Bruno parce que, à force d'avoir fait d'autres conneries et des conneries, il vaut mieux à un moment donné s'arrêter dans un studio et faire de la musique ensemble, monsieur Benabar.
2: Exactement, faire de la musique. Et on partage tous les deux ce goût du, un peu ce culte du divertissement qui est souvent traité par, forcément du mépris, mais bon, avec un peu de distance.
0: Il y a des gens qui vivent leur musique de manière plus snob que vous.
2: Voilà.
0: C'est comme ça qu'on peut le dire.
2: Et qui sous-entendent un petit peu que le divertissement, bon, c'est un peu bébête, un peu racoleur, et tous les deux, on pense le contraire. Le divertissement, d'une part, on peut avoir des ambitions artistiques dans le divertissement, et puis ça peut apporter quelque chose en termes de poésie, et en plus divertir, cette notion-là de que les gens aillent un peu mieux pendant les 3 minutes où on chante. Essayer d'aller vers ça, c'est quelque chose qu'on voulait tous les deux insuffler dans.
1: C'est vrai, c'est la fonction, c'est notre fonction majeure finalement pour notre art mineur.
0: Le Soleil des Absents, c'est le nom de votre prochain album, Benabar. Oui. On a une date de sortie ou pas?
2: Alors oui.
0: Alors c'est comme Pascal, ça sortira quand ça sera prêt.
2: Non, c'est à la rentrée en janvier. Je crois que c'est le 30 janvier. Mais enfin, okay.
0: Janvier 2026, en tout cas. Oui. Et y a des dates de concerts qui commencent à arriver, notamment le 29 avril prochain à Paris, à l'Olympia. Ça, c'est le concert de rentrée, c'est le début de la tournée.
2: C'est le début de la tournée. On ne sait pas où elle va nous mener, d'ailleurs. On va voir comment ça va se passer, mais ça fait 4 ans, je crois, que j'ai pas tourné, mais c'est la première fois depuis que j'ai commencé.
0: Vous vous arrêtez aussi longtemps?
2: Je m'arrête aussi longtemps, ouais. Ça s'est fait comme ça, en fait. C'était pas du tout un choix ou un calcul. Mais bon, il y a eu plein de raisons, plus ou moins tristes. J'ai perdu un de mes plus vieux musiciens, Denis. Évidemment, ça a modifié plein de choses, surtout intimes, évidemment.
0: Ouais.
2: Et puis les choses se sont faites comme ça. L'album a été long à faire. Ça a été parfois un peu dur, mais en fait, curieusement, comme on était tous dans un moment très triste, parce que Denis, on a commencé ensemble dans les bistrots en 95, donc il était toujours avec moi sur scène.
0: Enfin, il jouait quoi comme instrument,
2: de
0: Denis?
2: De l'accordéon et du sax.
0: D'accord.
2: Il avait aussi composé pour moi, fait des arrangements.
0: Ah oui, donc c'était votre ami et votre binôme artistique.
2: Ouais, depuis le début.
0: Ouais,
2: okay, ouais.
0: D'accord.
2: Et en fait, de partir sur cette tristesse nous a tous forcés à apporter du bonheur, justement. C'est pour ça que j'ai été très touché par la chanson de Pascal, parce qu'on, je me suis vraiment posé la question pendant 4 ans, reste-t-il du bonheur? Et comme on était tous là-dedans,
0: ouais.
2: En fait, ça a donné une patine à cet album, moi, qui me touche beaucoup, qui est assez joyeuse, avec cette volonté, le soleil derrière les nuages, quoi.
0: Mais c'est-à-dire, il faut que la joie revienne un petit peu avant de refaire des chansons, ou est-ce que c'est le fait de retourner à votre travail,
2: ouais,
0: qui vous a rapporter de la joie?
2: Ouais, de la joie. Et surtout le fait de se dire, depuis le début, qu'il faut pas se laisser aller à un album triste. C'était presque trop facile. Puis c'est vrai, il suffit d'allumer la télé pour être déprimé quand même. C'est pas compliqué.
0: Oui, ça c'est donc, en ce moment, oui, effectivement.
2: Voilà, donc, l'envie comme ça d'apporter de la joie à la personne qui voudra bien écouter l'album. Donc ça, curieusement, cet album a été long parce que ça a été un voyage intime que j'avais jamais fait à ce point-là. Et donc je suis fou de joie de commencer à partir sur scène parce que ça aussi, c'est un peu ce qu'on n'arrête pas de se dire avec Pascal, le moment où on chante la chanson devant quelqu'un, quoi. C'est quand même le but du jeu, quoi.
0: Pascal, vous, vos chansons préférées, vous les écrivez quand vous êtes triste ou quand vous êtes heureux?
1: Je pense que c'est juste une question d'envie, c'est-à-dire que ça vient comme ça. Moi,

0: voilà, je suis dans un mood plutôt romantique d'un ami de la beauté qui voudrait que la beauté perdure. En tout cas, grâce aux mots, grâce aux mélodies, voilà, à l'effet que ça peut avoir sur les gens. Moi, je sais que ça en a sur moi. En fait, si je fais ça encore aujourd'hui, c'est parce que je sais que je suis toujours impacté par des chansons, par des phrases, par des mots, par des poèmes. Et cet impact me donne envie de faire la même chose pour d'autres personnes, parce que je sais que ça existe. Je sais que je peux pleurer en écoutant une chanson. Donc, si je peux moi-même faire pleurer avec ma chanson, émouvoir ou peut-être faire rire. Rire, c'est vrai que c'est avec Vito, j'ai fait rire.
1: Ah oui,
0: avec Vito, ouais. Et là, on s'est bien marré avec Mickaël. Bon, enfin voilà ma démarche.
2: Mel,
1: il faut se méfier de ces états d'âme.
2: Moi, je vais la chanter la chanson.
0: Aussi, toi, c'est toi, faut que je te parle. J'ai passé ma soirée à boire. Non mais c'est fou. Hein. Non mais je suis un héros dans les banlieues, moi je te le dis.
1: C'était marrant cette chanson.
0: Ah moi je sors. Et moi tous les rappeurs, de toute façon je suis un héros pour tous les rappeurs.
2: Et
0: même génération montante, quand ils me voient c'est Vito, c'est tout, c'est respect.
2: C'est Vito.
1: Ah oui.
0: Ah ouais, c'est respect. Mais c'est quasiment comme si j'avais, tu sais, des grosses chaînes et tout, des sourcils coupés, des flingues, etc.
1: Ah ouais, on avait parlé de tout. Moi c'est pour la série H. Ils connaissent pas mes chansons, mais ils connaissent H.
2: H. Donc il y a Benabar de H et Pascal Obispo qui fait Vito, qui sont les invités ce soir de Skyrock. On vous embrasse tous très fort et à bientôt, messieurs.
1: À bientôt, merci.
2: Merci d'être venu nous voir.
0: C'est très court.
2: il est 35.
0: Non, mais la fin, je l'ai pas vu venir.
1: Non,
0: tu l'as vu venir la fin ?
1: On nous chasse.
0: Ah ouais, non, mais
1: non, d'habitude,
0: vu,
1: les gens, ils restent beaucoup plus longtemps, mais nous, comme on a été chiants et cons.
0: Non, pas du tout.
2: Vous avez eu 5 minutes de rap parce que vous êtes mignons et que vous êtes deux.
0: Fini avec une fin positive. J'aimerais bien écouter ta chanson, s'il vous plaît.
1: Ah oui.
2: Allez, Benabar.

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3: Alors, on peut passer une petite demi-heure ensemble, Didier Varro. Oui. C'est toujours un bonheur.
4: Merci de me recevoir.
3: Ah, mais alors, avec joie, parce que vous sortez donc jeudi prochain la chanson française, un peu, beaucoup, passionnément, aux éditions Le Robert. En fait, ils ont cette collection qui s'appelle un peu, beaucoup, passionnément, qui s'essaye de décliner dans plein de thèmes. Et vous, évidemment, votre thème, c'est la chanson française. Vous mettre du Sanson, c'est vous attendrir le cœur.
5: Et comme l'imagine,
3: double dose.
4: Aïe, aïe, aïe.

0: journaliste qu'animateur, mais aussi dans les maisons de disques. Vous avez toujours travaillé autour de la musique, Didier Varro. Est-ce que vous aimez la chanson française ou est-ce que vous aimez, comme Véronique Sanson dans cette chanson, les musiciens?
1: C'est une bonne question parce que je crois quand même que j'aime avant tout la chanson française. Parce que la chanson française, c'est difficile à définir,
0: ah oui.
1: Mais c'est une musique et un texte. Alors les musiciens accompagnent, portent cette émotion, cette intention plumitive. Mais c'est vrai que moi je suis en plus particulièrement touché par les auteurs. Donc ouais. Voilà, je pense que j'aime les musiciens parce que c'est eux qui sont au service de la chanson française. Mais vraiment, c'est le cœur de ma passion.
0: Alors, au tout début du livre, moi j'aime toujours voir à qui les auteurs dédient leurs ouvrages. À mes parents adorés, à Antoine Nombrini, l'amour de ma vie, à Véronique Sanson, à qui je dois cet amour intact et passionné pour la chanson. C'est pas une pause, donc vous avez écrit sur elle, vous avez raconté beaucoup de choses sur elle, vous l'avez interviewée, vous l'avez filmée, vous êtes auteur de documentaires autour de Véronique Sanson, je pense que votre aventure avec elle n'est pas terminée. À quel point elle est déterminante dans...

0: votre parcours qui finalement amène à ce livre, La chanson française.
1: J'ai voulu lui dédier ce livre, qu'elle ne lira pas sûrement, mais parce que c'était important pour moi de rappeler qu'il y a eu un avant et un après Véronique Sanson dans mon existence, et probablement que l'homme que je suis, comme vous l'avez un peu décrit, c'est-à-dire à la fois à la radio, mais parfois derrière les artistes lorsque je travaillais en maison de disques ou programmateur de festival, mon parcours et mes choix éditoriaux, musicaux, n'auraient pas été les mêmes si en 72 l'album de Véronique Sanson n'était pas entré dans mes oreilles. Je pense que j'avais une culture musicale très radiophonique avant 1972, puisque j'écoutais enfant beaucoup la radio, je zappais d'une radio à une autre, mais je n'avais pas encore compris, saisi ce que pouvait être l'exigence artistique quand Véronique Sanson est arrivée. D'ailleurs, c'est marrant parce que je suis pas le seul, hein. Oui. Françoise Hardy raconte toujours que le jour où cet album Amoureuse est arrivé, elle s'est dit, bon, bah là, on est au chômage, quoi. Les chanteuses des années 60, on est complètement dépassées. Voilà ce qu'il faut faire aujourd'hui pour à la fois faire une chanson populaire, oui, mais exigeante. Et voilà. À partir de là, c'est vrai que mes goûts musicaux se sont orientés vers ce qu'on a appelé la nouvelle chanson française, et que les Alain Souchon, Laurent Voulzy, Yves Simon, William Scheller, Catherine Nara, enfin tous ceux qui ont construit cette belle autoroute dans les années 70 de la chanson française, on fait partie de ce que je suis aujourd'hui. Peut-être que sinon je serais resté avec Claude François, avec Sheila, Dalida.
0: Et
1: ce qui fait.
0: Et on aurait monté une revue des Claudettes. Allez savoir. Vous feriez Clo-Clo, moi je danserais derrière.
1: Mais en revanche, ce qui est intéressant, c'est que je ne renie pas ses premières amours.
0: Ah non.
1: Et que je les fais aimablement cohabiter avec évidemment ces artistes qui sont issus des années 70 et ceux qui sont aujourd'hui les artistes d'aujourd'hui, les Juliette Armanet, les Clara Luciani, les Eddy de Preto, les A.O. de Sagazan. Ce sont des filles spirituelles de Véronique Sanson pour moi, même si elles n'ont pas stylistiquement des choses très très communes.
0: Alors ce livre, ce beau livre qui sort donc aux éditions Le Robert, jeudi prochain, La chanson française, un peu, beaucoup, passionnément, Didier Varro, part d'une idée. Ça fait des années qu'on vous demande de faire des bouquins sur la chanson française.
1: Oui, je confirme.
0: Des années que vous dites, bah non, je sais pas, l'axe, etc. Et là, en fait, vous avez trouvé l'idée, la bonne idée, hein, je me permets de vous le dire parce que je trouve que c'est dément. Vous avez choisi 21 moments, pas pour nous raconter 21 anecdotes, parce que là, bah, ça serait une énième collection d'anecdotes. Non, 21 moments qui vont vous permettre de tirer à chaque fois un fil, un thème, et finalement de faire un tour complet de la chanson française de Charles Trenet à Booba. Mmh. C'est quand même assez dingue. Et pour ce faire, vous avez eu un dialogue constant avec quelqu'un qui s'appelle Martin Soudan. Qui est-il ?
1: C'est un jeune auteur de cinéma. Et il a eu une importance phénoménale, comme vous le disiez, des livres sur la chanson française, on me l'a proposé. J'ai souvent dit non pour les raisons que vous avez exposées. Et là, dans un premier temps, j'ai dit non parce que j'ai un peu un travail à plein temps.
0: Il n'a pas le temps.
1: À Radio France.
0: Oui.
1: Et donc, je peux pas. Et puis, quand j'ai déroulé quand même cette idée en disant, si un jour j'ai le temps, voilà comment je pourrais aborder le sujet, ils m'ont dit, mais non, mais il faut le faire maintenant. Et j'ai dit, bah alors, trouvez-moi un partenaire, pour travailler. Je n'ai jamais fait ça. C'est-à-dire, j'ai toujours écrit mes livres. Donc là, c'est un travail de collaboration, c'est un ping-pong plumitif. Et ce qui m'a intéressé chez cette personne, ce jeune auteur de cinéma, c'est qu'il est aussi construit sur la consommation entre guillemets des séries, de choses plutôt cinématographiques ou plutôt télévisuelles, mais séquencées. Et donc, il m'a vraiment aidé et porté à trouver la vraie dramaturgie à l'intérieur de ces 21 chapitres. Donc, c'était important. Et puis, en fait, c'est vachement bien de travailler accompagné.
0: Ouais.
1: Moi, j'adore ça.
0: Ouais.
1: Et donc, c'était un petit rituel pendant plus de 6 mois de se retrouver, de s'enfermer, de fermer les portables. Et il m'écoutait. Et parfois, il me relançait. Et puis après, de toute cette matière première, il en faisait un scénario qui était presque un scénario de série, effectivement.
0: Alors, ouais, une série où même carrément, moi j'étais dans un film en lisant le premier chapitre qui se passe le 17 juillet 2004 à La Rochelle, au Francofolie. C'est les dernières franco de Jean-Louis Foulquier. Vous le vivez de l'intérieur, vous le racontez divinement. Sanson est là, tiens, comme
1: tiens,
0: c'est incroyable. Je ne vais pas dévoiler les anecdotes du livre parce que c'est pas le but du jeu. C'est pas un bouquin à anecdotes, mais c'est un bouquin dans lequel vous allez apprendre plein d'histoires géniales et notamment en coulisses, que s'est-il passé ce soir-là pour faire des adieux à Jean-Louis Foulquier. Juste dire quand même que vous êtes gonflé parce que vous démarrez votre livre, votre déclaration d'amour à la chanson française, avec une petite baffe que vous vous êtes prise, parce qu'en fait vous étiez censé être le successeur de Jean-Louis Foulquier à la tête des Franco, et en fait, bah, ce soir-là...
1: J'ai compris que je ne le serais pas.
0: Vous avez compris que vous ne le seriez pas. Donc, vous démarrez par un, j'allais pas dire un échec, mais une déconvenue.
1: Une déconvenue, ou ouais. Même peut-être un échec, en tout cas une énorme déception.
0: Ouais.
1: Voilà. Et qu'il a fallu digérer, il m'a fallu du temps. Mais la vie professionnelle, c'est ça, hein, c'est pas, on n'est pas toujours au sommet de l'Everest. Hein, y a des moments un peu compliqués. Et moi, Dieu sait que j'en ai eu des moments compliqués. Il y a plein de gens qui disent, ah bon, mais ça a toujours roulé pour toi. Eh bien non. Et c'était aussi peut-être l'occasion de commencer par quelque chose qui intimement signifiait beaucoup de choses pour moi, mais aussi qui, avec le recul, raconte autre chose que je n'avais pas perçu le soir où j'ai vécu tout ça, ou même dans les mois qui ont suivi. Et en fait, je me suis aperçu que ce soir-là se jouait la fin d'un monde. On était en train de tourner une page et que le monde de la chanson française ne serait plus jamais le même après le départ de Jean-Louis Foulquier.
0: Et vous nous dévoilez quelle était sa chanson préférée. Alors je vous propose qu'on l'écoute ensemble. C'est Henri Salvador. Oui.

0: La chanson d'Henri Salvador, Syracuse, qui est évoquée dans le beau livre que sort Didier Varro la semaine prochaine, jeudi prochain très exactement, la chanson française un peu, beaucoup, passionnément aux éditions Le Robert. Alors on le disait, mon cher Didier, 21 dates, 21 événements qui vont ensuite vous permettre de tirer le fil d'un thème, voire même parfois plusieurs thèmes dans le même chapitre, parce qu'en fait il y a énormément à dire sur la chanson française. Exemple, le 10 août 1963, Charles Trenet sort de prison.
1: C'est un jardin extraordinaire. Il y a des canards qui parlent anglais. Je leur donne du pain, ils remuent leur derrière en disant thank you very much, monsieur Trenet.
0: Et c'est le prétexte, évidemment, à parler de la chanson française qui sort du placard, la chanson homosexuelle, qui est au départ par allusion, comme des jardins extraordinaires.
2: Ouais. Et encore, il y a des gens qui contestent cette version que Charles Trenet, qui était quand même un poète surréaliste, ouais. Il prend une métaphore, une allégorie, puis derrière, ça lui permet d'ouvrir l'imaginaire avec des. Moi, j'adore les chansons qui ont plusieurs lectures, quoi. Et donc, ça, le jardin, elle est extraordinaire. Ça peut être le jardin des Tuileries où les garçons se draguaient allègrement dans les années 50, 60, 70, 80. Maintenant, je crois que c'est terminé.
0: Ouais.
2: C'était des lieux de rencontre, les jardins publics pour les homosexuels, parce que l'homosexualité était pénalisée, se vivait clandestinement, plutôt la nuit et dans des endroits qui étaient à peu près tranquilles la nuit, quoi. Mais du coup, quand on écoute la chanson de Charles Trenet et qu'on voit finalement une version presque Walt Disney de ces lieux clandestins, c'est génial, c'est réjouissant même.
0: Et donc vous parlez de Trenet et de sa sortie de prison le
2: 10 août 1963. Parce qu'il y a des gens qui mais non, mais Charles Trenet n'a jamais fait de prison. Si, il a fait quelques mois de prison puisqu'il avait été dénoncé par quelqu'un de son entourage en disant que dans sa maison près d'Aix en Provence, il faisait des soirées coquines avec des jeunes garçons qui avaient tous entre 18 et 20 ans. À l'époque, la majorité sexuelle pour les homosexuels était à 21 ans.
0: Pas pour donc, les hétéros.
2: Voilà, ouais. C'était 15 ans.
0: Ouais.
2: Et donc, c'est Robert Badinter d'ailleurs qui a mis fin à cette pénalisation de l'homosexualité. Et du coup, prison. Voilà, il était condamné et puis il en est sorti à l'air libre, en pleine journée. Il n'a pas voulu sortir de manière clandestine. Et il n'a jamais fait son coming out après. Mais il a continué à brandir avec beaucoup d'humour et cette dose de surréalisme permanent en disant je suis gay, mais G-A-I,
0: hein, ouais.
2: Pas G-A-I grec. Mais voilà, c'était une manière aussi de... C'est un homme d'une autre époque, mais qui a ouvert, mine de rien, une histoire de la chanson qui est sortie du placard progressivement entre la fin des années 50 et aujourd'hui, on a beaucoup d'artistes qui enfin revendiquent à ciel ouvert leur homosexualité, leur statut queer, comme on dit, et c'est tant mieux.
0: Bonsoir Marguerite. Et moi je

0: coup, ce chapitre, je l'ai trouvé extrêmement réjouissant. On va pas se mentir, c'est pas le cas de tous, parce que la chanson française n'a pas forcément fait le chemin dont on rêvait.
1: Ouais.
0: Mais en ce qui concerne ça, l'acceptation, la revendication de qui on est, et dans la joie, alors parfois dans la douleur, dans des chansons d'Eddie de Préto par exemple, mais là dans la chanson de Marguerite, on se dit le monde, la société, la chanson, tout le monde est allé dans le bon sens.
1: Ouais, ouais, ça bouge avec le sourire.
0: Oui, hein.
1: Et même si, encore une fois, sur les réseaux sociaux, ces prises de position, parfois joyeuses et parfois un peu plus dramatiques, sont en réponse, il y a beaucoup de harcèlement, de cyberharcèlement.
0: Et il y a de la haine.
1: Oshi en est une des victimes, mais Eddie de Préto, Bilal Hassani, enfin, tous ont vécu ça. Mais en même temps, il faut quand même se réjouir de cette poussée. Et aujourd'hui, il y a beaucoup de filles qui revendiquent leur queer attitude.
0: Oui, vous parlez d'Angèle, vous parlez de Pomme. Enfin, voilà, c'est un chapitre qui est très, très chouette et qui s'appelle donc joliment La chanson française
1: oui,
0: sort du placard.
1: Avec cette petite anecdote, pour le coup, que je vais délivrer.
0: Allez,
1: vous êtes
0: anecdote,
1: la première à parler
0: anecdote.
1: Du livre. Et on finit avec Marguerite, effectivement, qui va sur le plateau de C'est à vous. Vous pouvez la raconter si
0: allez-y,
1: vous voulez.
0: Allez-y, allez-y.
1: Et Anne-Elisabeth Lemoine qui la reçoit, qui lui dit, c'est quoi votre film culte, comédie musicale, puisque Marguerite disait qu'elle adorait les comédies musicales. Elle dit, c'est La La Land. Et Anne-Elisabeth, spontanément et joyeusement, dit, oui, à cause de Ryan.
0: Non,
1: à cause de...
0: Je sais plus comment elle s'appelle. Emma Stone.
1: Oui.
0: Ah, trop mignon.
1: C'est trop mignon, parce que ça raconte aussi assez bien, à la fois la chanson de Marguerite, mais assez bien encore le petit travail falloir faire pour arriver à l'acceptation totale.
0: Ça me fait penser à la question de Michel Denisot à Catherine Lara dans Mon Zénith à moi. Qu'est-ce que vous regardez en premier chez un homme?
1: Sa femme.
0: Génial. Donc voilà, ça, c'est le côté réjouissant. J'ai trouvé un autre chapitre extrêmement réjouissant. La date que vous avez retenue pour en parler, c'est novembre 1994, quand MC Solar reçoit un prix à la SACEM pour ses talents d'auteur.

0: 1994, c'est vos années maison de disque.
1: Oui, je travaille chez Polydor, la direction artistique. On appelait ça la direction de la production à l'époque, voilà.
0: Et vous voyez débarquer les rappeurs.
1: Ouais, je vois débarquer MC Solar qui avait été signé avant que je n'arrive en 91 et qui avait sorti un seul 45 tours qui était Bouge de là, qui avait très bien fonctionné, mais qui avait eu une sorte de faux plat dans un deuxième temps. Donc la maison de disque
0: était. Hein.
1: On se disait qu'est-ce que ça va donner. Est-ce que c'est une chanson ou un style musical qui pourra concerner le grand public. Donc MC Solar, lui, a eu droit à enregistrer un album, mais il y avait quand même beaucoup de questionnements autour de cette musique.
0: Ouais, mais vous racontez dans le livre qu'en fait l'idée c'était que MC Solar aille faire les mêmes plateaux télé, les mêmes événements, les mêmes interviews que les chanteurs, que Vanessa Paradis par exemple, prenons son exemple.
1: Exactement.
0: Et que
1: lui était OK.
0: Lui, il était OK pour
1: Donc
0: jouer.
1: Donc ça,
0: le
1: c'était
0: jeu.
1: Déjà ouais. une première victoire. Et en fait, ça s'est extrêmement bien passé. C'est-à-dire que la cohabitation était joyeuse ouais. et beaucoup d'artistes exprimaient aussi leur grande admiration pour la plume de MC Solar, que ce soit Cabrel, Michel oui. Berger, je
0: il
1: me
0: était
1: souviens,
0: validé par,
1: qui m'avait sollicité
0: chanson.
1: pour inviter MC Solar dans un show qui était entièrement consacré à l'album de duo entre France et Michel. Donc voilà, il était Juliette Gréco, Aznavour, tout le monde appelait Polydor pour essayer de rencontrer MC Solar, ce nouveau prodige de la plume. Et c'était génial.
0: 30 ans plus tard, le rap, on dit que c'est la nouvelle variété française, les plus gros vendeurs de disques, alors même si on ne vend plus vraiment de disques physiques, les plus gros streamers, en tout cas, sont les rappeurs, les retournées sont complètes, certains font le Stade de France, comme Booba. Ça vous inspire quoi, vous, l'amoureux de la chanson française ?
1: Et pour moi, c'est une chanson. C'est un style de chanson et c'est réjouissant, ça a fait bouger les lignes, ça a donné aussi à toute une jeune génération qui aurait pu être tentée par écouter uniquement de la musique anglo-saxonne après l'arrivée des années 80, après ouais. la culture MTV, après la culture du clip avec l'explosion de Michael Jackson, Madonna, Prince et consorts. Donc tout d'un coup, il y a un rap français qui arrive, qui prend cette place-là un peu, et qui permet à des générations successives de s'éduquer à la langue française, d'aller voir un peu dans les dicots ce que signifie telle rime, et ça c'est génial. Mais ce que raconte aussi ce chapitre, c'est un peu comme pour finalement la chanson qui sort du placard, c'est que le combat n'est jamais gagné. Effectivement, en 94, quand Solar reçoit le prix Raoul Breton, qui est quand même un prix de la SACEM, très honorifique, et qui s'inscrit dans une lignée de grands auteurs comme Aznavour, Charles Trenet et autres, tout d'un coup, Pierre Delanoë, qui est le président d'honneur de la SACEM, lui, il n'est pas d'accord. Et il dit, le rap, c'est pas de la musique, c'est pas de la chanson. Donc, vous voyez, j'ai été un acteur de ce conflit dans cette institution de la SACEM. Et je suis allé recevoir le prix à la place de Solar, qui était en tournée ce jour-là. Et il a fallu que je réponde avec un peu une punchline empruntée à Solar pour lui dire peut-être qu'il vaut mieux, avant il y avait des vols de mobilettes, maintenant il y a des vols de dico, c'est quand même toujours ça de gagner.
0: Didier Varro, la chanson française un peu, beaucoup, passionnément, aux éditions Le Robert. Il y raconte 60 ans d'émotion avec les plus grands artistes, les plus grandes chanteuses, autrices, compositrices. C'est un bonheur. 21 dates, donc. Je ne vous dis pas ce qui se cache derrière celle du 12 avril 2000. Mais juste, ne ratez pas ce chapitre.

0: déclaration.
1: Qu'est-ce que j'aime cette chanson.
0: Elle est sublime. Ah, hein. Ouais.
1: 1974.
0: Oh, j'aime bien. Il connaît toutes les dates par cœur. Je suis sûre que même si je gratte un peu, Didier Varro vous dira le nom du studio où ça a été enregistré, l'ingénieur du son, ce genre de choses. Alors, ceci dit, je tiens à dire que dans cette chanson française, un peu beaucoup passionnément, on n'a pas comme ça un empilement de dates. Non.
1: C'est pas une encyclopédie.
0: C'est très raconté.
1: C'est pas une encyclopédie ni un dictionnaire. Pourtant, c'est chez Laure Robert. Donc,
0: oui.
1: Voilà, c'est un peu étonnant. Non.
0: Vous nous racontez des histoires.
1: Oui,
0: quoi.
1: Voilà, ben c'est ce que j'ai toujours aimé faire.
0: Ben ce
1: soir,
0: vous faites super bien.
1: À la radio, dans une programmation de festival, j'essaye de raconter une histoire. Quand j'étais en maison de disques, je disais aux artistes, il faut que ton album raconte une histoire. C'est important. Des gens qui n'ont pas d'univers ou qui n'ont pas d'histoire n'embarquent pas. Sur un one shot, mais pas sur la longueur.
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2: 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Et j'étais au théâtre de Paris, je faisais un concert, je dis à Jean-Louis, écoute, je vais faire découvrir une chanson qui s'appelle Marcel aux gens. 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
2: Bonjour la France, j'espère que tu vas bien la France, que tu as passé un bon week-end. C'est une nouvelle semaine, tu te sens comment Éric Bastien?
3: Toujours très en forme pour ces derniers jours pour la gagne.
2: Oui, bien sûr.
3: Bonjour.
2: Alors cette semaine, mes petits bouchons, c'est pas n'importe quoi qu'on vous offre.
3: C'est vrai ça.
2: Oh bah oui, c'est un peu comme si vos vacances commençaient maintenant. Parce que figurez-vous que vendredi pour la finale, le premier prix, c'est une semaine. Enfin non, c'est pas une semaine. C'est un séjour.
3: Ah oui.
2: Un bel embras. Mais attention, un séjour bel embras dans les clubs bel embras de 2000 euros.
3: Combien ?
2: 2000 euros.
3: Ah ouais.
2: Et oui, c'est, alors je vous explique. Hein, bel embras, c'est le numéro un des clubs de vacances. Ça a été élu destination préférée des familles en 2025. Donc évidemment, il y a des destinations incroyables. Il y a des clubs enfants. Bah, tout le monde vit ses plus belles vacances. Hein. Les grands comme les petits. Donc ça, 2000 euros d'achat pour bel embras, je trouve que c'est...
3: Oui, ça fait une bonne semaine de vacances à peu près.
2: C'est magnifique.
3: Ah oui.
2: Voilà, moi je trouve que franchement, votre radio ici... Bah ça met les petits plats dans les grands hein. Alors si on ne gagne pas ça, on gagne quoi mon petit bouchon?
3: Ça s'arrose hein, autour d'un bon café.
2: Ah bah oui.
3: Je pense qu'une nouvelle comme ça à 2000 euros, on ne peut pas laisser passer ça.
2: Non,
3: on va demander à Joe Malango d'y ajouter sa célèbre machine à café. 32 dosettes, 6 verres en verre. Ce sont les dernières machines à gagner au cœur de cet été sur ICI.
2: Profitez-en. Oh là là,
3: vous allez la regretter la machine.
2: Allez, on accueille tout de suite nos deux candidats du jour. Candidats, bah bien sûr je démarre bien la semaine moi. Allez, Lionel et Alexandra. Bonjour les amis.
3: Bonjour.
4: Bonjour.
5: Bonjour.
2: Alors, Lionel, tu joues avec ICI Gascogne.
5: Oui.
2: Oui.
3: Oui.
2: Tu as 53 ans. Alors, on dit, on dit Benke ou on dit Banke?
5: Benke.
2: Eh, Benke.
5: J'ai avec l'accent du sud-ouest.
2: Et on dit Benke. Alors, Benke, c'est comment ça s'appelle les habitants de Benke?
5: Les Benketois et les Benketoises.
2: Tu es un petit Benketois.
3: C'est pas les Benkeballs.
2: Et voilà. Alors.
5: Non, c'est pas les Benkeballs.
2: Non, c'est pas les Benkeballs.
3: Voilà, voilà, voilà.
2: Ça démarre très fort, on est lundi, il est en pleine forme de la vanne de merde.
3: Yes,
2: alors attention, parce que Lionel n'est pas marié à n'importe qui. Il est marié à une femme qui a le plus beau prénom du monde. Tu es marié à Valérie.
5: C'est exact.
2: Et voilà, c'est tout. Voilà. Et avec Valérie, tu as deux garçons. Quel âge ils ont, tes garçons?
5: Florian, 27 ans, et Théo, 25.
2: Hop, hop, hop, hop. Ils font quoi dans la vie?
5: Florian va rentrer en école notariale.
2: Mmh.
5: Et Théo est.
3: Ah oui.
5: Travaille dans la vie militaire, pardon, excusez-moi, le stress.
2: Non, du tout.
5: Contrôleur aérien, pardon.
2: Ah, un petit notaire, c'est bien d'avoir un notaire dans sa famille. Moi, je trouve que c'est bien.
3: Un contrôleur aérien, c'est bien aussi pour savoir le couloir, où est la chambre.
2: Oui, oui, bien sûr. Voilà. Allez. Alors, tu as un chien qui s'appelle Mink. C'est quoi comme modèle de chien?
5: C'est un setter irlandais. C'est un chien de chasse.
2: Oh, mais j'adore. J'en ai eu un. Il s'appelait Ulysse. C'est mes chiens préférés. Ils sont trop mignons. Je les adore. Et alors, attention, il a des centaines de poulets.
5: Oui, oui, des centaines ou des milliers.
2: Et voilà, parce que c'est ton métier. Tu cultives du maïs et tu fais de l'élevage de poulets et de chapons.
5: C'est bien ça.
2: Oh là là là là, les bons chapons, là. On adore.
5: Alors, pour les fêtes.
2: Oui, mais bah, attends, laisse-nous passer l'été, s'il te plaît.
3: Summer body, hein. Attention.
5: Le summer... Oui, pour que vous mangez du chapon pour les fêtes, et on va commencer à le lever bientôt.
2: Ah bah oui, ça c'est sûr que toi, t'es obligé de travailler en amont pour que nous, on se régale à Noël. Ça, c'est une certitude.
5: Exactement.
2: Alors, évidemment, ton surnom, sans surprise, comme tous les Lyonnais, on t'appelle Yo-Yo.
5: C'est bien ça.
2: Et voilà, et voilà. Et alors, Valérie, ça m'intéresse, comment c'est son surnom?
5: Valou, ou alors on l'appelle Petit Bou.
2: Ah bah Valou, comme moi, Valou, c'est bien. Bah c'est,
5: voilà.
2: Et bah voilà, magnifique. Bon, mon petit Yo-Yo, on va tout de suite marquer un point, histoire de dire que tu vas, dès le premier jour de cette première semaine, et bah tu vas gagner tout de suite. Alors écoute bien, c'est une question vraie ou faux. T'auras 5 secondes pour me dire vrai ou faux quand je te le dirai. Alors écoute bien. Je t'emmène aux Seychelles. Ah là là, les Seychelles, le soleil, tout ça, on est bien. Alors, figure-toi qu'il fut un temps, quand tu partais aux Seychelles, eh ben, tu partais en France. Est-ce que c'est vrai ou faux que quand on partait aux Seychelles, il y a quelque temps, on partait en France? Vrai ou faux, top chrono?
5: Je dirais faux.
2: Et non, c'était vrai. Et oui, parce que c'est l'explorateur français en 1756, Nicolas Morfey, qui a pris possession des Seychelles et s'est resté jusqu'en 1814 français. Voilà.
3: Alexandra est avec nous ce lundi. Alexandra qui habite dans les Deux-Sèvres avec Ici Poitou à Saint-Jacques-de-Thouars. C'est bien ça, Alexandra?
4: Oui, bonjour tout le monde.
3: Bonjour.
2: Hello.
3: T'as passé un beau week-end, tout va bien?
4: Ouais, super.
3: Ok. Bah, c'est avec Laurent. Ça fait un petit moment que t'es avec Laurent?
4: Oui, ça fait un petit moment que je suis avec Laurent.
3: Ah, mais c'est-à-dire, c'est quoi un petit moment avec Laurent? Ah oui, non, voilà, c'est plus.
2: Ah,
3: que...
2: c'est un long moment là.
3: Ah oui, non, c'est un long moment, mais pas de mariage, pas de vous êtes resté au stade du Pax.
4: Voilà, c'est ça.
3: Ok. Deux enfants, Valentin et Fanny. Quel âge ont monsieur et madame?
4: Valentin a 21 ans. D'accord. Et Fanny 17 ans.
3: Fanny 17 ans, elle fait quoi Fanny l'année prochaine? Elle passe en quoi?
4: En terminale.
3: Terminale, ouais, et l'année du bac là. Pour. Et Valentin, il est déjà en fac, il est où, il fait autre chose, je sais pas.
4: Valentin va entrer en école d'ingénieur à La Rochelle.
3: Ah oui, bien, belle
2: réussite. Il va à l'école de La Rochelle, très belle école.
3: Bah, La Rochelle, magnifique. Un petit chat qui s'appelle...
2: Ouais.
3: Petit chat qui s'appelle Pixel, ok, sympa. Et puis notre Alex qui est en vacances, Alex. Vous savez pourquoi? Elle est prof.
2: Et voilà.
3: Elle est prof, donc là, elle est en vacances, Alexandra.
4: Et oui, c'est la première journée, ça s'est dit bien.
3: Ça y est, ça s'est terminé vendredi, là, il y a quelques jours. T'es prof des écoles en grande section et CP. Alors, je savais pas qu'on pouvait faire à la fois maternelle et CP, du coup. On peut faire les deux dans la même école?
4: Ah bah oui, c'est possible.
3: Ok. Oh, bon, ouais, il y avait la maternelle, puis ensuite il y a une autre école, l'école primaire. Donc.
2: Enfin, on dit toujours que les profs sont en vacances, mais elles préparent sa rentrée, hein, quand même.
3: Bien sûr. Enfin là, on est quand même le. Ça va, quand même.
2: Oui, mais.
3: Non, mais ça va. Quand même.
2: Ils n'ont pas 2 mois de vacances, les profs. Faut arrêter avec ça.
3: Non, bah quand même, si un peu. C'est quand la reprise, 24 août ou 1er septembre, non?
2: Oui, mais elle prépare sa rentrée. Elle a plein de choses à faire.
3: Oui, voilà. Mais ils ont des vacances quand même. Alexandra. Peut-être 2000 euros pour des vacances supplémentaires avec un séjour bel en bras. On joue tout de suite avec un premier point qui est à remporter avec un extrait.
2: Oh my god. Il manquait plus que ça, tiens.
3: Ah là là. Oh là là. Ah, ça donne envie de manger une choucroute.
2: Aïe aïe aïe.
3: L'Allemagne a interdit un certain fromage trop odorant dans les trains longue distance pour éviter en fait des conflits entre voyageurs. Est-ce que selon toi, c'est vrai ou faux? Top chrono, 5 secondes.
4: Je pense que c'est vrai.
3: Je pense que c'est vrai.
4: Ouais.
3: Non, c'est faux, figure-toi. En revanche, certains réseaux ferroviaires déconseillent les repas très odorants pour éviter les tensions entre voyageurs parce que, effectivement, ça existe. On a déjà vu ce genre de choses. Il n'y a pas toujours des relations diplomates dans le train.
2: Bah, pas de point. C'est avec les gens qui ouvrent du fromage qui pue ou des œufs durs, c'est pas terrible. Bon, bah, ça fait 0-0, la tête à Toto. Hein. Mmh. Et là, tout de suite, hop, hop, hop. Alors là, back to the, hein, to the past. On va partir sans contrefaçon. Je suis un garçon.
3: Exactement, c'est dans les années 90.
2: Avec 89 pour être, ou 88 d'ailleurs.
3: Qu'est-ce 88. Que vous dites 88
2: Allez, Mylène Farmer, sans contrefaçon, vous écoutez ici, on vous aime.

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2: Alors, nous sommes avec Lionel et Alexandra qui n'ont pas de points, mais bon, on a tellement de questions, tout le monde va monter dans les points. Alors, il paraît que tu as fait du rugby pendant 25 ans.
3: Oui, c'est bien ça.
2: Oh la vache! Et alors, t'étais quoi au rugby? C'était quoi ton rôle?
3: Numéro 9 ou numéro 15, demi de mêlée ou arrière.
2: Hop, hop, hop. Et alors, t'as préféré quoi? Demi de mêlée ou l'autre?
3: Demi de mêlée parce que j'aime bien parler et il faut bien commander, donc ça m'allait très bien.
2: Ah, ça t'allait très bien. Alors, t'as même été entraîneur pendant un an?
3: Oui, juste un an, ça suffit.
2: Ça suffit.
3: Fin de carrière, voilà.
2: Ça t'a pas trop plu, entraîneur, c'était pas...
3: C'est pas que ça m'a plu, mais j'ai fait joueur-entraîneur et j'aurais dû faire ou l'un ou l'autre, mais pas les deux en même temps.
2: Ah oui,
3: parce qu'après, on n'est pas forcément crédible, on va dire, voilà.
2: Ah là, d'accord, ok. Alors, tu n'es pas bricoleur, mais bon, t'aimes bien aider, hein, t'es quand même plein de bonne volonté, on est d'accord?
3: J'essaye.
2: Mais par contre, attention, tu adores faire le jardin avec tes parents. Ils ont un potager. Il y a quoi dans ce petit potager?
3: Oh, des classiques, des tomates, des pimentes, des concombres, des courgettes, des salades, et voilà.
2: Bah dis donc, c'est déjà pas mal.
3: Pour pouvoir se nourrir durant l'été et début d'automne.
2: Oui, mais c'est pas mal. J'aime bien, moi, l'idée. Mais alors, tu cuisines bof, hein, tu laisses plutôt Valérie.
3: Non,
2: hein.
3: Bon. Ouais. Oui, c'est bien ça. Moi, je fais le barbecue, c'est déjà pas mal.
2: Général, c'est ça, les mecs, ils adorent faire le barbecue.
3: Le barbecue.
2: Oui, les grillades. Mais tu fais quand même du petit confit de canard frites, t'aimes bien?
3: Mais disons que c'est un plat typique de la région, voilà.
2: Ah bah ça, c'est sûr.
3: Le canard gras.
2: Mais sinon, bon, c'est Valérie, hein, c'est Valou qui s'y colle, parce que, voilà.
3: C'est bien ça.
0: Oh, mange bien dans les Landes.
2: On mange bien dans les Landes, ça c'est une certitude. Quand t'étais petit, tu faisais collection des albums Panini avec les joueurs de foot. Oui. T'en as eu combien des albums?
3: Tous les ans j'en avais un et c'était à l'école, voilà, on s'échangeait les images et pour essayer de le remplir au plus vite.
2: Génial. Moi j'en ai eu aussi, figure-toi. Bon alors, là c'est pas les albums Panini que je voudrais que tu collectionnes, c'est les points. Écoute bien la deuxième question, vrai ou faux. Une mairie française envisage de donner une aide de 120 euros pour aider les habitants qui souffrent de ronflements.
0: Oh, c'est horrible ça.
2: Ah oui. Pour acheter un appareil anti-ronflement. Alors, est-ce que c'est vrai qu'une mairie envisage de donner 120 euros pour aider les gens qui souffrent de ronflements sévères à acheter un appareil anti-ronflement, vrai ou faux? Top chrono.
3: Je pense que c'est encore faux.
2: Oui, mais là... Tu as raison, parce que évidemment que aucune mairie ne subventionne les ronfleurs. D'abord parce que 80% des gens sont des ronfleurs, hein, donc voilà. Bon, écoute, c'est très bien, premier point pour toi.
0: Alexandra est avec nous, elle est à Saint-Jacques-de-Thouars, elle est professeure des écoles. Elle avait deux rêves dans la vie, Alexandra, c'était être maîtresse et avoir un chat. T'as réalisé tous tes rêves, Alexandra.
4: Voilà, mission accomplie.
2: C'est pas mal déjà.
0: J'espère que t'as d'autres rêves quand même maintenant. Ah, on t'entend pas très bien, Alexandra.
4: Et toi, j'aimerais faire des grands concerts, voir une star américaine, voilà, ça j'aimerais bien.
0: Qui ça, par exemple? Qu'est-ce que t'aimerais aller voir quoi comme concert?
4: Pourquoi pas Taylor Swift, The Weeknd.
0: Ok.
4: Voilà.
0: Quand on essaye de creuser un petit peu, de savoir des choses sur toi, on se rend compte que t'es pas très sport, Alexandra.
4: Le quoi? Le?
0: Oui, voilà. Ah, quand même, toi qui a les élèves là, ils te font courir dans les escaliers, dans le sous-préau, je sais pas, dans la cour. Le sport, non, toi t'es pas sport du tout.
4: Non, mais moi j'entraîne les autres et puis j'emmène mes enfants au sport.
0: Tu les regardes faire, mais
2: c'est déjà pas mal. Hein.
0: Bon, tu marches de temps en temps avec les copines, hein. Il y a des petites randos de temps en temps, si j'ai bien compris. Tu peux.
4: On se fait des petites randos de temps en temps.
0: Alors, dans le dossier que j'ai, hein, c'est toujours, ça commence par pas, donc pas de sport, mais pas de bricolage non plus.
4: Après, j'aide beaucoup mon conjoint quand c'est du gros bricolage. Ouais, j'aide beaucoup Laurent.
0: Quand même.
2: C'est déjà pas mal. C'est déjà pas mal.
0: Et alors ça va faire plaisir à Valérie, parce que côté cuisine, paraît-il, tu sais, je sais pas si tu suis cette émission fidèlement, mais c'est un de nos plats préférés. Tu fais les meilleures lasagnes. Les lasagnes du monde. Tu nous dis que tes lasagnes sont les meilleures. Vrai de vrai?
2: Oh yeah!
0: Raconte, c'est quoi ton petit secret pour les lasagnes réussies?
4: Alors c'est surtout mes enfants qui disent que mes lasagnes sont très très bonnes.
0: Ça c'est normal, c'est les lasagnes de maman.
4: Voilà, c'est les lasagnes de maman, puis c'est les tomates du jardin avec la sauce faite maison, voilà. Mmh. Et puis,
2: Ça c'est bon.
4: Voilà.
0: Ça c'est bon, faite maison. Tu fais des tomates farcies, des courgettes, et puis alors côté dessert pour finir, pareil que t'es une as de la crème anglaise. Ça quand même.
4: Ouais.
0: Pâte à choux et tiramisu, bon appétit pour ceux qui ont faim. Voici une nouvelle question, on a faim de points, nous, Alexandra. Allons-y avec ce dessin animé dans les années 70. Barjibu, là.
2: Oh, qu'est-ce que j'aimais, les Barbapapa.
0: Bien sûr.
2: Barbapapa.
0: Alors, non pas de dessin animé, des personnages, mais on va vraiment parler de la Barbapapa. La Barbapapa qui se mange, quoi.
2: Oui, pas la barbe de ton papa.
0: Oui, on est bien d'accord. La barbe à papa a été inventée par un dentiste, Alexandra. Je l'affirme. Vrai ou faux ? 5 secondes top chrono.
4: Ce serait oui.
0: Ça paraît un peu fou, mais il se dit qu'il va faire des affaires en l'inventant. Et t'as raison, car c'est bien un dentiste qui s'est associé à un confiseur pour créer ce bonbon. Un duo qui a présenté donc la barbe à papa pour la première fois, alors ça je ne le savais pas, dans une exposition universelle en 1908. Il était intelligent le dentiste.
2: Bah c'est tiens,
0: ah, il s'est fait
2: escroc,
0: l'argent.
2: Allez, ça fait un point pour Lionel, un point pour Alexandra. Et là, vous vous dites, mon Dieu, mais qu'est-ce qu'elle va nous faire écouter celle-ci
0: encore ? Qu'est-ce qu'elle va nous faire écouter ?
2: Eh bien, you are the sunshine of my life.
0: Wow.
2: Oh. Alors, pas la version de Sacha Distel, évidemment, la version de Stevie Wonder. Parce que vous écoutez ici et que ici, vous aime. Et vous êtes tous mes sunshine of my life. À tout de suite, mes petits bouchons.

0: On adore ça, Stevie Wonder, You are the sunshine of my life.
1: Bien sûr.
0: Un effort. Bien dit
2: ici,
0: quand même.
2: Ici, à midi, on est au taquet.
0: The sunshine of my life.
1: Ouais, bien sûr. Alors, je vous rappelle que nous jouons avec Lionel et Alexandra qui ont un point chacun. Voilà, voilà. Alors, ça va être le quiz musical. Oh. Tu adores la musique, tu aimes la musique. Hein, mon petit yo-yo.
3: Oui, moi j'aime bien ça.
1: Voilà.
3: J'aime bien la musique, beaucoup même la musique. J'écoute beaucoup.
1: Et oui, d'ailleurs, t'aimerais déjeuner avec Jean-Jacques Goldman, toi. Envole-toi. Voilà. Et d'ailleurs, si t'étais un animal, tu voudrais être un oiseau, hein. Donc, allez hop là. Oh. Bah oui.
0: Voilà. Ah oui, ça vit d'air pur et d'eau fraîche. Un oiseau,
1: ouais, bien sûr. Alors.
0: C'est combien de fois on dit bien sûr dans l'émission ?
1: Je ne sais pas, on n'a pas compté. Mon petit Lionel, est-ce que tu es prêt pour ton quiz musical ?
0: Bien sûr !
3: Oui, pas de soucis.
1: Alors écoute bien. Il y a ces deux chansons qui vont s'enchaîner. Ce sont deux chanteurs différents. Tu vas devoir me trouver qui sont ces chanteurs. Écoute bien, c'est parti.
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0: Gott. Alors, qui sont ces deux chanteurs? Top chrono, 10 secondes.
1: Je pense que le premier, c'est Charles Trenet, le deuxième, Nino Ferrer.
0: Voilà, ça, tu vois, ça s'appelle un candidat qui a l'oreille absolue.
2: Oui, bien sûr.
0: Mais oui, Charles.

0: petits sketchs plus ou moins connus d'humoristes connus, notamment Les Inconnus.
1: Ah oui,
0: eux sont très connus.
1: Oui, bien sûr. Quel sketch des Inconnus t'as repris justement, tu te souviens?
0: Moi, on a fait Les Pétasses et je jouais celle qui faisait le lampadaire.
1: Oui, je voudrais bien que tu racontes, c'est ça, hein, c'est la réplique, il me semble, dans le sketch. Vas-y, raconte,
0: oui, c'est ça.
1: Hein. Ouais, on est d'accord.
0: Oui, raconte, c'est ça, avec Jean-Louis.
1: Avec Jean-Louis, exactement. Oh, on aimerait tellement les revoir sur scène, Les Inconnus. Bon, et du coup, t'as arrêté le théâtre, c'est fini, ça?
0: Et oui, le Covid a raison de notre envie.
1: Ouais, mais c'est derrière nous, tu peux reprendre, là, un petit peu, là.
0: Et après, bah, chacun est parti aussi, donc c'est difficile de remonter une troupe.
1: Bien sûr. Bon, t'es un peu casse-cou, hein, tu fais du parapente, t'as fait le saut du cascadeur, c'est-à-dire que t'as sauté de combien ?
0: 7 mètres sur un gros coussin, voilà.
1: 7 mètres, ouais. Alors, c'est pas mal.
0: Ouais. Ouais. C'est parce que mes enfants étaient en bas et ma clame, parce que sinon, je pense que j'aurais manqué de courage.
1: D'accord.
2: 7 puis, mètres,
1: oui, ben. Oui, 7 mètres, bon, tout correct, encore 7 mètres, ça va.
2: Jean, le mec, il est capable de sauter de 7 mètres.
1: Non, non, je le ferai pas. Non,
2: ouais,
1: non,
2: allez,
1: je le ferai
2: vas-y,
1: pas,
2: fais ton quiz, va, tu me fais de la peine.
1: C'est ce petit vol à montgolfière quand même, on l'a un Pendiamo au-dessus de Thouars. C'est beau, Thouars, vu du ciel.
0: Oui, c'est magnifique.
1: Bah oui, on recommande, c'est une destination. Arrêtez-vous dans les Deux-Sèvres cet été. Allez Alexandra, nous allons jouer avec ton quiz musical, je l'ai dit tout à l'heure. C'est un double mix de l'été, spécial tube de l'été en ce lundi. Écoute bien les deux artistes, à toi de les reconnaître.
3: Le

0: Vous avez dit que j'allais vous gâter pour cette fin de saison.
1: Ah, c'est de la gâtade.
0: Allez, top chrono, qui chante? Qui as-tu reconnu, Alexandre?
2: Serge Gainsbourg et Frédéric François.
0: Frédéric François, bien sûr.
2: Non,
0: oui, non, mais je prends note. Alors, Serge Gainsbourg, c'est une évidence. Oui, bien sûr.
1: Si.
0: Et Frédéric François sur Méditerranéenne.
1: Non.
0: Eh bien, non.
2: C'est Pierre Bévillard,
0: oui. C'est exactement, Alex, tu vois. Tu t'es précipité, c'est Hervé Villard.
1: Ah là là là là là là là là là là.
0: Bon. Il n'est pas mort, Hervé Villard, comme le dirait Alexandre Chabat.
1: Mon Dieu.
0: Tu connais ce sketch, quand même.
1: Je connais.

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2: Et c'est une nouvelle semaine, et qui dit nouvelle semaine dit nouveau cadeau cette semaine pour la finale. Le gagnant remportera, attention, un séjour dans les clubs Bel en Bras d'une valeur de 2000 euros. 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Et le deuxième prix, bien évidemment, c'est notre magnifique cafetière Malongo avec 32 dosettes et 6 verres en quoi ?
3: En verre, bien sûr.
2: Et évidemment. Allez, on reprend immédiatement la compétition. Je vous rappelle que Lionel a 3, Alexandra a 2. Lionel joue avec ICI Gascogne. Lionel qui travaille évidemment à son compte, hein, qui fait de la culture de maïs et de l'élevage de poulets et de chapons. Alors, je vous l'ai dit au début de cette émission, il est marié à une femme qui a un prénom exceptionnel.
3: Oui. Monique.
2: Non, Valérie, imbécile.
3: Et, oui.
2: Et donc, tu as rencontré Valérie, tu étais jeune, tu avais 16 ans et demi.
4: C'est bien ça.
2: Tu l'as rencontré dans une fête de village ?
4: Oui, oui, oui, tout à fait. Les petites fêtes de village dans le sud-ouest, vous connaissez surtout les à Bayonne et à Dax, je suppose.
3: Oui.
4: Et il faut savoir que nous, dans les Landes, tous les petits villages font une fête qui dure 3-4 jours.
2: Ben voilà. Ouais, les fêtes de village, nous, on adore. Hein. Et donc, voilà. À l'époque où tu as rencontré ta petite chérie, on a calculé et il passait ça. Parce qu'il a 16 ans et demi, il est au bal du village, notre yo-yo, et c'est la séance de slow qui démarre. Et t'as invité Valérie à danser, et qu'est-ce qui s'est passé ? Parce qu'elle était plus vieille que toi, je crois, elle avait quel âge ?
4: Elle est toujours plus vieille que moi, oui.
2: Oui, mais à l'époque, attends, à l'époque, t'as 16 ans et demi, elle en a 19, ce qui est beaucoup pour l'époque.
4: Ah oui, ça.
2: Voilà.
4: J'ai attrapé une cougar, on va dire.
2: une cougarinette. Et alors,
4: une cougarinette, voilà.
2: Ouais, c'est toi qui l'as invité à danser, bien sûr.
4: Oui, je l'ai croisé, on s'est croisé au fait de mon village, et deux mois après, on a conclu dans son village à elle, voilà.
2: Oh my god, il y a eu roulage de pelle et tout au bal du village.
3: Ben oui.
4: Oui, oui, ça a galoché un peu, oui.
2: Ça a galoché de ouf. Et ça fait combien de temps que vous êtes ensemble ?
4: Eh bien, depuis l'année 53, donc ça doit faire 37 ans.
3: Oh là là !
2: Oh là là ! Donc 37 ans ensemble et mariés depuis 28 ans.
4: C'est bien ça.
2: Et alors ?
4: 18, champion du monde.
2: Oh my god. Et, oui. Et du coup, c'est les noces de nickel. Oh mon dieu. Ça.
4: Si vous me le dites.
2: Ouais, je te le dis, c'est les noces de nickel.
4: Et bien voilà.
2: Voilà, c'est nickel. Alors, mon
4: chat. Dur.
2: C'est pas dur, bah non. Mon yo-yo, là, je te propose de marquer 3 points de plus avec la question à choix multiples. Je te pose la question, je te fais des propositions et t'auras 10 secondes pour me donner ton choix. Alors, quel est le premier super-héros qui est apparu dans une bande dessinée Action Comics en 1938. Quel est le premier super-héros qui est apparu dans une bande dessinée Comics en 1938 ? Alors, je te propose Superman, Batman, Spider-Man ou Éric Bastien-Man. Alors, qui est apparu en premier ? Top chrono 10 secondes. Donc, Superman. Et vas-y, tu dis quoi, toi ?
4: Je pense que moi, ce serait Superman.
2: Superman ?
4: Ouais.
2: Et oui, bien sûr que c'est Superman. Il est.
4: Ah,
2: et oui,
4: bien.
2: Il vient de Krypton. Il est recueilli sur Terre par un couple de fermiers. On l'appelle Clark Kent avec ses lunettes. Il devient journaliste.
3: Ah voilà. Oui, je vois très bien.
2: Mais oui, avec sa petite cape et son point levé, là.
3: Oui.
2: Hein, c'est viser la lune. C'est Amel Bent, Superman. Allez, ça te fait 3 points de plus. Tu as 6.
3: Oui, ou ce sera moi vendredi, bien sûr, avec ma petite cape et mon point levé. Et oui. J'ai encore quelques jours pour essayer de gagner l'emporter.
2: Ouais.
3: Alexandra, avec ici Poitou, à Saint-Jacques-de-Thouars, notre maîtresse qui est en vacances, qui a déjà beaucoup voyagé. T'as fait tout un périple en Grèce, d'ailleurs. T'avais fait le tour du Péloponnèse.
5: Oui, c'était ça, le Péloponnèse avec Laurent et puis un copain. On est parti en voiture de France, on a pris le bateau et on a fait le tour du Péloponnèse en voiture et on a campé.
3: Ah ouais, en mode camping.
5: Ouais, c'est ça.
3: Ça doit être des beaux souvenirs. T'as aimé aussi. Alors sinon, t'as pas aimé. Tu aimerais visiter le Maroc. Tu connais pas le Maroc.
5: Oui, je connais pas le Maroc. Peut-être que ce sera la prochaine destination. On verra.
3: Ou alors un petit peu plus loin, le Japon. C'est quand même un peu plus loin. Mais le Japon, ça fait aussi partie de tes rêves.
5: Ah oui, oui, oui, parce que là, c'est le changement total de culture oui. aussi.
3: Bah, tu vois, tout à l'heure, je te parlais de tes rêves. Tu me disais que tu voulais être maîtresse et que tu avais un chat et que tu avais tout réalisé. Bah, tu vois, tu as le Japon, tu as le Maroc, tu as encore plein de choses. Tu as même un troisième rêve, ce serait de déjeuner avec lui. 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David Guetta, t'adores ?
5: Oui, c'est un artiste qui a commencé quand j'étais jeune, qui est toujours là. Donc c'est sympa de voir comment il a évolué durant toutes ces années pour un DJ, c'est pas facile.
3: Ouais, il a jalonné ta vie. Un petit mot sur ta rencontre avec Laurent, on en a parlé tout à l'heure. C'est une histoire de train, votre histoire. Hein. Vous connaissez un petit peu de vue. Il y a quelques années, vous êtes retrouvés dans un groupe d'amis pour jouer au tarot en soirée. Vous aviez quoi ? Quel âge vous aviez ?
5: 21 ans.
3: Ouais, vous discutez beaucoup ensemble. Et puis lui, il est parti. Il est parti, vivre ouais. ailleurs, c'est ça ?
5: Bah, il est parti sur Paris parce qu'il est prof de maths. Il a été muté en région parisienne.
3: Eh oui. Et toi, t'es resté dans la Vienne. Du coup, un peu compliqué cette histoire de départ. Donc, quand je parlais de train, ça n'a pas arrêté. Pendant des années, j'ai fait des voyages dans tous les sens.
5: Pendant 2 ans, oui.
3: Pendant 2 ans, des voyages entre la Vienne et la région parisienne, etc., etc. Et en fait, vous êtes paxé du coup pour accélérer la mutation de Laurent, c'est ça ?
5: Voilà, pour accélérer le rapprochement.
3: Et c'est top, c'est une belle histoire. Allez, voici une nouvelle question. C'est une question à choix multiples. Elle vaut 3 points. C'est pas rien. On accélère un petit peu là. En termes de points, il y a moyen de prendre. Petit extrait, écoute.
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3: Wow. Oui. Bon, je n'y passe, hein. C'était dans les années 80, Bill Baxter. Alors, on parlait de Paris, puisque Laurent a été muté en région parisienne, tu l'as dit, en Seine-Saint-Denis, dans le 93. Alors, arrêtons-nous à Paris. Je te demande quel est le point culminant de Paris. Point le plus haut, donc. Le Trocadéro, je te fais les propositions. Hein. Le Trocadéro, la butte Montmartre, l'Arc de Triomphe, ou la statue de Valérie Damidot, issue du Damidoland, que le maire de Paris s'apprête à installer, bien sûr, dans la capitale.
2: Évidemment, Top Emmanuel chrono. Grégoire adore.
3: On t'embrasse. 10 secondes.
2: Oui, on t'embrasse, Emmanuel.
3: Trocadéro, butte Montmartre, Arc de Triomphe, ou cette belle statue qui sera dans le 14e, peut-être, Valérie, je crois.
2: Peut-être.
3: Par exemple.
2: On n'a pas trouvé encore.
5: Je pense que c'est la butte Montmartre.
3: Pas du tout, c'est Valérie Damidot. Excuse-moi. Voilà. Emmanuel Grégoire nous l'a confirmé. Donc,
2: bien sûr.
3: Pourrait voir cette statue de 88 mètres de haut.
2: Exactement.
3: Dans le 14e arrondissement, voilà. Très prochainement.
2: Bah, voilà. Dans le 14e, Karine Petit, bon. La mère, elle adore l'idée de mettre une statue de 88 mètres carrés.
3: On embrasse la mère.
2: Allez.
3: Du coup, elle a donné la bonne réponse, du coup.
2: Ça veut dire qu'elle a 5 et que Lionel a 6.
3: Mais bravo. Mais oui.
2: Alors,
3: oh,
2: là.
3: Poulain, ma championne.
2: Oui, calme-toi. Tu sais quoi, je propose. Céline, envoie-nous une petite musique, ça va le détendre.
3: Ça me rafraîchit.
2: Allez, vous écoutez ici, on écoute de la musique.

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1: Je trouve qu'on n'a pas assez parlé de bienvenue à Paris. Les filles sont si jolies. Hey, welcome to the city. Bill Baxter, quoi, le truc sorti de nulle part.
2: Je vous ai sorti Hervé Villard tout à l'heure. Quand
1: ouais,
2: même.
1: Mais Bill Baxter, c'est un autre niveau.
2: Et alors demain, je te dis même pas.
1: Ok, voilà. Allez, on est avec Yo-Yo et Alexandra. Alexandra joue avec ici Poitou. Lionel joue avec ici Gascogne. Lionel est en tête avec 6, suivi de près d'Alex qui a 5. Alors, mon petit Yo-Yo, comme ça, on s'emmerde un petit peu en vacances. On veut jouer à Koh-Lanta, l'épreuve de l'orientation. Parce que, figurez-vous que mon petit Lionel, il est parti avec Valérie et sa famille en vacances sur la Côte d'Azur. Et puis, ils ont été voir un concert en plein air, en famille, à Bandol. Et vous avez galéré pour vous garer. Vous avez marché longtemps. Et puis après, au moment de retrouver la voiture, qu'est-ce qui s'est passé?
3: Eh bien, la voiture n'était plus. Ou votre petit Yo-Yo, comme vous dites, il ne trouvait plus la rue. Et c'est son garçon qui avait 7 ans qui voulait... Je voulais pas l'écouter et il avait raison. Au bout de 30 minutes, j'ai dit, bon, on va aller dans la rue qui m'indique et il avait raison. Voilà.
1: C'est-à-dire que
3: la voiture était dans la rue.
1: Et voilà, ton petit garçon de 7 ans, dès le début avait la réponse.
3: C'est ça, dès le début. Mais bon, je voulais pas l'écouter, bien sûr.
1: Et pourquoi?
3: Parce que je pensais qu'il se trompait, il se plantait carrément, mais c'était moi qui me plantais.
1: Voilà, donc il faut comme quoi, il faut toujours écouter ses petits-enfants. Voilà, c'est tout. Voilà, il avait raison ce petit. Enfin, en tout cas, il a plus le sens de l'orientation que toi.
3: Que papa.
1: Voilà. Et voilà. Alors mon chéri, c'est le moment de marquer 5 points de plus avec ta question cash. Écoute bien la question, elle est mais vraiment très facile. Dans quel film sorti en 1973, Louis de Funès incarne-t-il Victor Pivert? Dans quel film sorti en 1973, Louis de Funès incarne-t-il Victor Pivert? Top chrono, 10 secondes.
3: 1973, c'est une très bonne année. Mais le film...
1: Victor Pivert. Donne-en au hasard.
3: L'aile ou la cuisse? Non, même pas.
1: Et non, c'était ça. C'était... Rabbi Jacob, mais Salomon, vous êtes juif.
3: Voilà.
1: C'était magnifique. Oui. Ah, là,
2: comme un pivert.
1: Exactement.
3: C'est ça.
1: Et voilà, c'était évidemment les aventures de Rabbi Jacob qu'on adore. Bon, bah pas de points, mais tu restes en tête.
2: Comment, mais votre oncle aussi, il est juif?
1: Mais Salomon, vous êtes juif.
2: Mais c'est pas grave, je vous garde quand même.
1: Je vous garde quand même, c'était magnifique.
2: Et puis, avec Henri Guibé, d'ailleurs.
1: Mais
2: aussi.
1: Oui, Henri Guibé qu'on adore.
2: Bien évidemment. Qu'est-ce qu'on fait? On joue? On est où? C'est Alexandra, elle est là. Alexandra, elle est là.
1: Alors, je vous explique. Il ne sait plus où il habite. Il ne sait plus qui il est.
2: Ah, mais qui suis-je?
1: Voilà.
2: Mais si, je sais très bien que je suis avec Alexandra, qui est dans les Deux-Sèvres. Qu'Alexandra est un tout petit peu à la traîne, mais qui a quand même un peu scoré, puisqu'elle a 5 points.
1: Oui.
2: C'est pas rien, ça va. Alexandra, qui, lorsqu'elle faisait des ménages dans une entreprise l'été, pour un petit job d'été, s'est retrouvée en tête-à-tête avec qui?
4: Un serpent.
2: Un serpent.
1: Ah.
2: C'est-à-dire que t'as vu un serpent sortir de derrière la photocopieuse.
1: Mais qu'est-ce que
4: c'est ça? C'était le soir, les employés avaient éteint le photocopieur, donc il ne dégageait plus de chaleur, et je pense que le serpent est parti retrouver un lieu un peu plus chaud.
2: Ah oui, alors il s'est déplacé dans le couloir, il est entré dans un bureau, etc. etc. C'était pas la première fois, hein, vous êtes plusieurs à l'avoir vu, mais enfin vous avez réussi quand même à le faire sortir. Mais c'est pas tout, parce que qu'est-ce qui s'est passé avec Laurent, côté animaux, en faisant des travaux chez un ami, vous avez encloisonné un petit chat?
1: C'est-à-dire,
2: c'est pas drôle.
4: On l'a passé exprès. Hein,
1: bah, j'espère bien, sinon je vais raccrocher immédiatement, puis tous les cadeaux à Lionel.
2: Non, mais qu'est-ce que tu faisais?
4: Eh bien, on était en train de poser des plaques de placo, et puis chez un copain qui avait une petite chatte qui s'appelait Choupette. Et le soir, on ne trouvait plus Choupette, on l'appelait partout, impossible de trouver Choupette, la nuit se passe. Et on rappelle Choupette le matin, et là on l'entend miauler. Mais on l'entend pas miauler de dehors, on l'entend miauler de l'intérieur de la maison.
2: Derrière la cloison.
4: Voilà, et elle était derrière la cloison, elle devait être bien au chaud, elle a pas miaulé de la soirée. Et puis là, peut-être qu'elle avait faim, donc elle s'est dit, bon, je vais peut-être me faire entendre. Donc on a démonté les cloisons pour faire sortir Choupette.
1: Voilà.
4: Voilà.
1: Alors,
2: bah, l'animal n'a été maltraité pendant cette séquence.
1: J'espère bien que Choupette est en forme. Je veux une photo de Choupette pour prouver qu'elle est toujours en vie. Cette
2: surtout, non, mais Choupette a rien dit. Peut-être qu'elle avait faim. Donc, je pense qu'elle a quand même passé une sale nuit, la pauvre Choupette.
1: Pauvre Choupette.
2: Pauvre bête. Bon, je te rappelle quand même que t'as un chat qui s'appelle Pixel. T'aurais pas voulu qu'on fasse ça à Pixel quand même. Alors.
4: Ah non, non, non.
1: Bah oui.
2: Surtout que t'as une petite. Tu fais un câlin tous les soirs à ton chat. Hein. Et il est pas toujours d'accord d'ailleurs.
4: Ah oui, on a un chat qui a une grande personnalité. Ouais. Je pense qu'on a le chat le plus ronchon de France.
2: Oui, oui. Bah,
4: ouais, c'est il
2: ronchonne. Il va pas te faire de câlin. Il a peur que tu l'encloisonnes, pompette, quand même. Il sait ce que t'as fait à l'autre. Allez, voici ta question. Elle vaut 5 points. C'est une question cash. Et on va parler d'animaux, tiens. Un petit extrait. Quel animal femelle dévore parfois le mâle pendant l'accouplement? Quel animal femelle dévore parfois le mâle pendant l'accouplement? 10 secondes top chrono.
4: La mante religieuse.
2: Et c'était quoi l'autre? Ton hésitation serait quoi?
4: L'araignée.
2: Ah, c'est dommage. Ah, c'est dommage. Ah, mince. Qu'est-ce qu'on fait?
1: Bah, c'est la, évidemment.
2: Bah oui, voilà. C'est la mante religieuse. Je te fais douter, bien sûr que oui.
1: Allez, tu prends 5 points, tu passes en tête à 10, Lionel à 6. Là, tout de suite, on va écouter une petite nouveauté et il y aura le bingo pour vous départager. Alex Warren, Fever Dream. Je n'ai qu'une hâte. Non, la désannonce en anglais.
2: Fever.
1: Oui, tu vas le faire. Fever. Allez.

0: C'était Alex Warren et c'est pourtant pas l'épiphanie, hein, Fève Dream.
1: Fève
0: Dream.
2: Ici à midi, on est au taquet.
1: Nous sommes au taquet avec Lionel qui a 6, Alexandra qui a 10. Alors Lionel, dis donc, Lionel c'est un voyageur, hein. T'as été en Martinique, en Crète, en Grèce, en Espagne. Et là, ton rêve, ça serait d'aller voir le Québec et l'Irlande.
3: Oui, bien ça.
1: Pourquoi l'Irlande? Qu'est-ce qui t'attire dans l'Irlande?
3: La culture, la verdure, le paysement total, je pense.
1: C'est magnifique l'Irlande. Moi, je l'ai fait en roulotte de cheval, c'est magnifique.
0: C'est un choix.
3: J'aimerais bien.
1: Et oui, je l'ai fait en roulotte.
0: J'ai fait
1: 9 jours de roulotte, c'était super.
0: Mais pourquoi surtout?
1: Pourquoi? Bah, parce que j'aime les chevaux et l'Irlande, que c'est très beau et il a raison.
0: D'accord.
1: Voilà. Alors, afin de t'encourager, parce que. Soyons.
0: Parce qu'il en a besoin.
1: Non, pas du tout.
0: Bah, quand même, il est un petit peu en retard.
1: Il y a
0: 4 mois d'écart, écoutez, madame Damido.
1: Non, alors, écoutez, monsieur Bastien, ça suffit. Vos melons nous fatiguent.
0: Hein, c'est pas de saison le melon, d'ailleurs.
1: Si, on est encore en saison de melon, au final. Alors, arrêtez de dire n'importe quoi.
0: La fraise.
1: Bientôt, il va nous dire que c'est la saison de la poire, celui-ci. Bien, alors, mon petit chat, on a dit tout à l'heure que tu aimais Goldman, que tu l'as. Tu aimes aussi David Guetta, Mylène Farmer, mais tu aimes surtout cette chanson de Goldman.

0: procuration. Et alors, il est un peu comme moi, et surtout comme mon mec qui connaît les dialogues par cœur. Ton film préféré, c'est Les Bronzés font du ski. Et paraît que c'est ta sonnerie de téléphone.
1: C'est bien ça.
0: Alors, c'est laquelle de sonnerie? Ta ta ta ta ta ta ta, c'est ça que t'as?
1: Oui, celle-là, oui, voilà. Qui réveille bien.
2: Une petite réplique.
1: C'est celle-là.
0: Mais, eh oui.
2: Tu te répliques.
0: Et alors, est-ce que tu es comme mon mec? Tu connais absolument tous les dialogues par cœur?
1: Non, je connais pas tout, mais dès que ça passe à la télé, je regarde, voilà.
0: Bah, évidemment.
2: Bouffez-le, votre cochon, bouffez-le.
0: Vous avez de la pâte, vous avez du sucre. Voilà, bon. Mon chéri, c'est l'heure du bingo, c'est l'heure où tu vas marquer un maximum de points. Tu vas te concentrer et j'ai confiance en toi. À mon top chrono, tu auras 10 secondes pour me donner un maximum de pays qu'on appelle les pays chauds. C'est-à-dire tous les pays où majoritairement dans l'année, il fait chaud. On dit de ces pays que ce sont des pays chauds. Attention, max de pays chauds, top chrono, 10 secondes.
1: Le Brésil, le Maroc, l'Algérie, la Tunisie, l'Espagne, le Portugal, Madagascar.
0: Bon, tu m'en as donné 7. C'est magnifique, t'aurais pu me dire le Qatar, le Mali, le Sénégal, les Émirats Arabes, la Mauritanie, la Thaïlande, le Soudan. C'est magnifique, tu m'en as donné 7.
2: Alexandra.
0: Alors, Alexandrie.
2: On est en tête avec 10 points, il a 6 points. Mais là, on est au cœur du bingo, et le bingo, c'est ce qui renverse tout à la fin de l'émission.
0: Évidemment.
2: Il vaut 10 points. Qui va prendre les 10 points? Celui qui marque le plus de réponses dans son bingo.
0: Bien sûr.
2: Rappelons-nous, Valérie, combien a-t-il marqué Lionel?
0: 7.
2: Aïe, ce qui veut dire, Alexandra, que si tu ne fais pas 7, il l'emporte et il sera là vendredi. Tu n'as pas envie de ce scénario?
3: Eh bien sûr que non.
2: Tu n'as pas envie de ce scénario, on est d'accord. Tu as envie de gagner et d'être là vendredi. Voilà.
3: Eh bien sûr que oui.
2: Bien sûr. Donc, tu sais combien tu dois faire de points, t'as bien retenu? De bonnes réponses, 8. 8, il m'en faut 8. C'est-à-dire qu'on a 10 secondes. Donc, 1 par seconde. 1,2 par seconde. Non, mais on est dans la stratégie, d'accord?
3: Oui.
2: Je te sens un peu en pression quand même, avec tous ces chiffres. Je vais te détendre tout de suite avec la musique que tu aimes. On a parlé tout à l'heure de David Guetta, on a parlé de The Weeknd, et je te souhaite de bien profiter des concerts, tu l'as dit. Mais tu aimes aussi ça. Bon, ça fait plaisir. Et bien alors, côté film, c'est toujours bien de recommander un petit film, surtout qu'il fait chaud, il va encore faire chaud cette semaine. Les cinémas sont climatisés, il y a Toy Story qui est sorti, t'as vu l'avant-première toi Valérie?
0: Ouais.
2: Et tu adores, tu vas aller le voir, tu l'as vu?
3: Toy Story, pas encore, mais ça fait partie des films que j'ai envie de voir.
2: Ah bah oui.
0: C'est magnifique,
2: le 5,
0: ça va tellement te marrer.
2: Ah, faut y aller. Allez, j'espère t'avoir un tout petit peu détendu, je ne sais pas. Je vais te demander, car voici l'heure du bingo, de marquer déjà 8 bonnes réponses, c'est ce que je te demande. En me citant un maximum de pays, les pays que l'on a l'habitude de considérer, tu l'as compris, comme des pays froids, en toute logique. Allez, top chrono, 10 secondes.
3: Canada, Suède, Scandinavie, Russie,
2: oui.
3: Danemark,
2: oui.
3: Finlande,
2: oui.
3: Groenland, Norvège.
2: Oui, c'est bien.
0: C'est tout, mais ça fait 5. Non, mais c'est bon.
2: Alexandra.
0: C'est fini?
3: Oui.
2: Alors, toutes c'est que des bonnes réponses, mais malheureusement, en 10 secondes, on n'a pas eu le temps d'en prendre 8, quoi.
0: Non, il y en a 5. Eh oui,
2: 5 sur
0: bien,
2: le chrono. Eh oui.
0: T'as compris Lionel que t'es avec nous vendredi en finale?
2: Ah, bravo Lionel.
1: J'ai bien compris.
0: Voilà, tu t'es en train de nous gagner tes prochaines vacances dans un club Bellambra pour 2000 euros. On t'offre quand même un séjour de 2000 euros. Et puis sinon, peut-être tu pourras gagner la machine à café Malongo. Alexandra, bravo, tu as très bien
2: bravo
0: joué.
2: Bravo Alexandra, j'ai apprécié.
0: Mais Lionel, tu es mon champion, oui. Et c'est normal car tu es marié à Valérie.
2: Oui,
0: voilà.
1: Oui, voilà.
0: Embrasse.
1: Je suis marié avec une
0: princesse. Évidemment, embrasse Valou pour moi. À vendredi.
2: Voilà. Bonne vacances, Alexandra.
0: Bon, je remercie évidemment Céline à la réalisation, la princesse Diane à la technique, Maître Coupez au savoir, et puis notre ami Yanis au standard, Éric Bastien pour son accent anglais inimitable.
2: Fever dream.
0: Je vous aime très fort.
2: I love you.
0: À demain.
2: I love you so much.
0: À demain.
2: À tomorrow.
0: Vous avez écouté Au Taquet, il est 5h, Paris s'éveille. C'est l'heure de quoi, mon petit chou?
2: C'est l'heure de, avant de se retrouver à midi d'ailleurs, je précise, c'est l'heure de retrouver Johan Rock, qui est très en forme, il arrive pour les petits matins là.
0: One for the money, two for the show.
2: A
0: tout de suite.

0: 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Ici, c'était Désirless.
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0: Comment allez-vous ce matin? Ce lundi, il y a ceux qui partent travailler, ceux qui font le pont du 14 juillet, ceux qui d'entre vous sont en vacances, à moins que vous ne soyez déjà debout, car la chaleur vous empêche de trouver le sommeil. Quoi qu'il en soit, vous êtes les bienvenus ici, dès 5h. Ce petit moment de radio qu'on vit ensemble, alors que la plupart dorment encore à point fermé. Alain Souchon, William Scheller, dans les prochaines minutes et dans vos oreilles, puis évidemment, sans oublier de vous informer avec les journaux, les reportages des rédactions d'ici. Bonjour Cyril Ardo-Redon.
2: Bonjour Johan. Bonjour à tous.
0: Qu'est-ce qui fait la une ce matin?
2: Nous reviendrons sur cet incendie en cours à Fontainebleau, en région parisienne, d'une ampleur exceptionnelle et qui mobilise des moyens inédits pour la région.
0: Ce lundi, par ici, les économies s'occupent des batteries de vos voitures électriques. Lesquelles choisir, lesquelles éviter? On fait le point à 5h10. Et puis, venez nous dire sur l'antenne d'ici si vous assisterez ce soir au feu d'artifice du 14 juillet, qui bien souvent a lieu le 13 juillet dans vos communes, ainsi que le bal des pompiers, le fameux 0810 055 056. Ce matin, a gagné dans le paquet T, notamment parmi pas mal de surprises, un roman de Maxime Chattam. Bon début de journée, vous êtes bien ici.
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0: Nous sommes le lundi 13 juillet, il est pile 5h. Le journal présenté par Cyril Ardo-Redon, et c'est un incendie d'une ampleur exceptionnelle selon les autorités.
2: Un feu décrit par les pompiers comme très virulent. 800 hectares de forêt parcourus par les flammes à Fontainebleau dans le sud-est de Paris. 400 pompiers sont mobilisés. Il faudra, selon eux, une à deux semaines pour en venir à bout, avec des moyens inédits pour l'Île-de-France, selon Paul Laurin, le chef du service communication des pompiers de Seine-et-Marne.
3: Nous disposons de deux avions bombardiers d'eau qui nous viennent de Bordeaux et de Nîmes, et également de deux hélicoptères bombardiers d'eau. Et on a d'ores et déjà demandé d'autres renforts qui viendraient de l'extérieur de la région Île-de-France.
4: À quoi vous vous attendez pour les heures qui viennent?
3: Alors, ce qu'on s'attend déjà, c'est une première phase de travail qui reste très compliquée pour l'ensemble des sapeurs-pompiers qui est engagé sur le feu, d'autant que vous l'imaginez, la pression opérationnelle est assez intense depuis le début de la semaine dernière, ce qui veut dire que les pompiers qui sont engagés ont déjà une forme de fatigue. Mais on s'attend à ce que, puisque la température reste élevée, le combat soit très compliqué avec ce feu et que l'intervention dure un certain temps.
2: Paul Laurin, le chef du service communication des pompiers de Seine-et-Marne. Laurent Nunez, le ministre de l'Intérieur, est attendu sur place ce matin. Cet incendie qui a conduit à l'évacuation d'une quinzaine d'habitations au Vaudoué, à l'ouest de Fontainebleau. Le trafic sur l'autoroute A6 a été interrompu. Des trains ont subi des retards jusqu'à 6 heures. Dossier complet à retrouver sur ici.fr. Et des flammes aussi dans le Maine-et-Loire, au nord d'Angers. Un incendie a détruit deux maisons et a parcouru 300 hectares. En Savoie, la route qui mène aux communes de Pralognan-la-Vanoise et du Planet doit rouvrir mercredi selon le département. Elle est fermée depuis mardi en raison d'un incendie. 5000 personnes sont bloquées dans ces deux villages. Aujourd'hui, 59 départements sont en orange face à un risque élevé de feux de forêt selon Météo France. À cela s'ajoutent les vigilances canicules. 37 départements sont en rouge, 47 en orange. La Haute-Loire s'ajoute en fait aux 83 départements déjà en vigilance hier. Beaucoup de territoires sont donc en alerte sécheresse, comme le Doubs depuis début juillet, interdit d'arroser sa pelouse ou de remplir sa piscine. Et parfois, ça va même plus loin, comme à Montjoie-le-Château, près de la frontière suisse, Chloé Lavoisard, où des camions sont mobilisés pour approvisionner les habitants en eau.
5: Ici, ça fait un mois qu'il n'y a pas eu la moindre goutte de pluie. Un triste constat pour le maire Claude Martelet, qui nous accueille dans la salle du conseil municipal.
6: Parce qu'on a des nappes qui ne doivent pas être très très profondes, elles ne donnent plus assez. C'est un gros problème, quoi.
5: Désormais, le village a besoin d'une aide extérieure pour s'approvisionner en eau. Des camions la pompent à Goumois, à 30 minutes de route, puis la livrent dans la cuve de la commune. Un remplissage, c'est une semaine d'eau pour les 26 habitants. Résultat, quand on ouvre le robinet, ça coule parfaitement.
6: Ça coule parfaitement, ouais.
5: Ce système D existe depuis déjà 4 ans, mais il n'a jamais été nécessaire aussitôt dans l'année.
6: D'habitude, c'est quand même à partir du mois de septembre, mais cette année, ça commence quand même au mois de juin.
5: Pour les habitants, ces livraisons gérées par la Comcom et Veolia ne changent pas grand-chose.
6: Bon, ben, ils ne s'en rendent pas compte. Hein. Et puis, on a un agriculteur, donc lui, il ne prend pas sur le réseau, il va pomper, on appelle ça la ronde fontaine.
5: Ces agriculteurs dont parle le maire, on les rencontre complètement par hasard dans le centre du village, dans un grand tracteur rouge.
7: Je suis François-Xavier Mouèche, habitant de Montjoie-le-Château. On est obligé de faire 2 bacs de 800 litres par jour. C'est vite contraignant.
5: Selon le maire, une interconnexion entre plusieurs villages est à l'étude pour pallier ce problème.
2: Un reportage, Chloé Lavoisard, ici Belfort-Montbéliard. Et pour savoir si votre commune est concernée par une restriction d'eau, vous pouvez vous rendre sur le site vigeo.gouv.fr.
0: Ici 5h04, le feu d'artifice parisien du 14 juillet, c'est ce soir.
2: Même si nous ne sommes que le 13 juillet, c'est lui qui est diffusé à la télé sur France 2, précédé du traditionnel concert de Paris. Festivité avancée d'une journée pour ne pas empiéter sur les commémorations de l'attentat du 14 juillet 2016 à Nice. D'autres feux d'artifice un peu partout en France sont annulés ou reportés en raison cette fois du risque d'incendie. Et puis imagine-t-on autre chose qu'une équipe de France victorieuse le jour de notre fête nationale. France-Espagne, demain soir, c'est la première demi-finale de ce mondial. Les deux meilleures nations européennes se retrouvent demain soir à Dallas, aux États-Unis. Mais Julien Froment, les Espagnols font monter la température depuis déjà quelques jours.
8: À la question, la France est-elle imbattable? La superstar espagnole, Lamine Yamal, et l'insouciance de ses 18 ans, a répondu comme il dribble sur le terrain, sans retenue. L'équipe de France, il la respecte, mais pas trop quand même.
9: J'ai vraiment hâte d'y être. Je pense que depuis le début du mondial, tout le monde attendait ça. On est les meilleures équipes du tournoi, mais on n'a pas peur. S'il y a bien une équipe qui peut battre la France, c'est nous.
8: Et que cette confiance ou non, le fait est que le joueur du FC Barcelone a marqué 3 buts en 2 matchs contre les Bleus. Le défenseur Ibrahima Konaté, presque 10 ans de plus que Yamal, lui, n'a pas voulu rentrer dans cette guerre des mots.
10: Non. En toute honnêteté, on n'écoute pas ce qui se dit par rapport à tout ça. Et il faut avoir peur de personne. Il faut rester dans cette humilité qu'on a dès le début. Et il ne faut pas tomber dans ce piège-là, surtout à ce moment-là de la compétition. Maintenant, il peut dire ce qu'il veut.
8: Les joueurs ont clairement coché ce rendez-vous sur leur calendrier et comptent bien demain, jour de fête nationale, poursuivre leur feu d'artifice footballistique.
2: Julien Froment sur ici, coup d'envoi donc de France-Espagne demain soir à 21h, match à suivre en intégralité sur votre radio ici, sur ici.fr et sur notre chaîne YouTube. Les couleurs du ciel, après ce message.
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2: Et à 5h07, Johan, la météo. Aujourd'hui, c'est donc toujours et encore ces fortes chaleurs.
0: Et un petit peu d'humidité à la marge en ce début de journée sur l'ouest du pays. Quelques averses intermittentes, de petites pluies sur la Bretagne. Et puis pour le reste, sur une large partie du territoire, c'est le soleil qui va dominer encore et toujours aujourd'hui. Avec dès le lever du jour, des températures douces, voire déjà élevées. 22 degrés à Limoges, 24 à La Rochelle, 25 à Bourges. Et puis dans le courant de l'après-midi, les températures vont grimper. Avec toujours un temps instable et des averses à caractère orageuse sur la pointe bretonne, ainsi qu'un long voile nuageux sur la région Grand Est et la côte normande. Des températures, elles, qui seront toujours largement au-dessus des normales saisonnières. On relèvera en milieu de journée cet après-midi 36 à Toulouse, 34 à Paris, 38 à Lyon. C'est là qu'il fera le plus chaud, 29 à La Rochelle et 33 à Bordeaux. Et chez vous, comment ça se passe? Quel temps fait-il? Vous nous postez un petit message sur la page Facebook d'ici, la commune dans laquelle vous résidez, une température, une photo, si le cœur vous en dit. Tous les matins, ici, on fait la météo ensemble.
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0: C'était l'époque où en France, on était soit Claudia Schiffer, soit Paul Lou Sulitzer. C'était les années 90.
2: Ah, j'ai à peine connu.
0: Ouais, c'est ça. Voici Alain Souchon, le spleen léger, pour vous donner un petit peu de baume au cœur en ce début de journée. 5h08, c'est le début de la semaine. On est ravis de vous savoir des nôtres.

0: Vous écoutez ici votre radio locale au plus près de votre quotidien dès le matin. Il est 5h12.
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0: Et alors que nous sommes nombreux à suffoquer en ce début d'été avec cette déjà troisième vague de canicule dans le Cantal, Michel, un ancien plombier à la retraite, a décidé, lui, de combattre la chaleur avec les moyens du bord. Son idée, récupérer la fraîcheur naturelle du vieux puits au fond de son jardin, un puits à l'abandon depuis des décennies. C'est son grand-père qui l'avait creusé de ses propres mains. Entre-temps, le puits avait été muré dans les années 80, car jugé trop dangereux et puis surtout inutile depuis l'arrivée de l'eau courante dans le village. Jusqu'au printemps dernier, où Michel a décidé de restaurer ce puits. Pour le reste, il aura fallu un début d'été exceptionnellement chaud et une âme bricoleuse pour que le puits retrouve de son utilité. Le principe est enfantin. Cyril, prenez un long tuyau, plongez à 15 mètres de profondeur. Là-bas, en dessous, l'air reste toute l'année à 12 degrés. Un ventilateur qui propulse l'air, qui arrive directement dans le salon de Michel. Il paraît que ça marche. Un souffle d'air frais, donc, qui fait dire à Michel, mon grand-père avait creusé ce puits pour donner de l'eau au village. Je lui ai redonné vie pour donner de l'air frais. Voilà, c'est beau. Oui. C'est système D. Je ne sais pas exactement si ça marche vraiment. Mais déjà, faut avoir un puits.
2: Faut avoir un puits ou sinon un parking souterrain. Moi, dans mon immeuble, il y a des gens qui passent la journée dans la voiture pour être au frais. Il fait toujours plus frais sous terre.
0: Bah, système D. Voilà, en tous les cas, on salue cette initiative de Michel dans le Cantal. Il est 5h13. Vous écoutez ici reportage dans un instant, on vous parle des commémorations de l'attentat de Nice.
2: Ouais, c'était en 2016, le 14 juillet 2016, et bien 2000 personnes ont participé hier à un moment de recueillement sur la promenade des Anglais. Reportage à venir dans quelques instants.
0: Et puis pour la musique, Alex Warren sera bientôt de la partie. De quoi vous lancer dans les rails de cette nouvelle journée. Il est 5h14, c'est le moment d'économiser. Bonjour Valère Coréard, chaque jour avec vous, un bon plan pour stimuler notre pouvoir d'achat. Aujourd'hui, vous nous parlez des batteries de voitures électriques.
3: On est de plus en plus nombreux à nous tourner vers l'électrique hein, quand on doit changer de voiture, l'augmentation des prix du carburant, les canicules aussi sont passées par là. Et la filière occasion commence à être sérieusement intéressante, avec des véhicules en bon état et surtout à un prix intéressant. Et c'est une bonne nouvelle d'ailleurs, parce qu'une fois acheté, une voiture électrique va coûter moins cher à l'entretien. Et si vous rechargez la batterie chez vous, 3 à 4 fois moins cher que du carburant classique. Seulement voilà, il y a toujours cette angoisse sur la batterie quand on est sur un véhicule d'occasion notamment. Il ne faudrait pas avoir à la changer dans 2 ans. C'est la pièce la plus chère du véhicule, en moyenne 8 000 €, mais tout dépend du modèle.
0: Mais alors comment savoir si une batterie est en bon état quand on achète une voiture électrique d'occasion ?
3: Première chose, le nombre de kilomètres du véhicule et son ancienneté. Une batterie est en général garantie 150 000 km et 8 ans, ça c'est un premier repère. Puis je vous conseille de demander un SOH pour State of Health ou État de santé de la batterie. C'est l'indicateur qui mesure le vieillissement d'une batterie de voiture électrique. Concrètement, il compare la capacité actuelle de la batterie à sa capacité lorsqu'elle était neuve. Vous le demandez au vendeur, ça coûte une 50aine d'euros. C'est indispensable et c'est assez habituel. Si la batterie a une capacité de 90% ou plus, c'est top. Entre 80 et 90%, c'est correct. En dessous, il y a un sujet parce qu'elle commence à faiblir. Donc là, demandez l'avis d'un professionnel, en tout cas pour analyser le résultat. Est-ce que vous avez un projet de voiture électrique ? Pensez à m'écrire par ici leséconomies@radiofrance.com.
0: Merci Valère, demain on vous retrouve pour nous parler d'un site internet qui permet de faire beaucoup et de nombreuses économies. En attendant, pour retrouver toutes les astuces, les bons plans de Par ici les économies, vous allez sur le site de la radio ici.fr. Il est 5h16.
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8: Pour bien commencer la journée.
0: C'était il y a 10 ans, quasiment jour pour jour.
2: La France endeuillée par l'attentat de Nice le 14 juillet 2016. Un camion bélier fonce dans la foule, rassemblée pour le feu d'artifice et fait 86 victimes, plus de 450 blessés. Hier matin, 2000 personnes ont participé à un moment de recueillement sur la promenade des Anglais. Sébastien Réglé, une marche silencieuse qui a réuni des victimes, des familles endeuillées et des habitants toujours très émus par ce drame.
8: Ils avancent côte à côte, dans le silence, sur la promenade des Anglais. Chaque pas rappelle une nuit qui a bouleversé Nice à jamais. 10 ans après, pour les victimes et leurs proches, se retrouver reste une nécessité. Stéphane Herbs a perdu son épouse dans l'attentat. Il est aujourd'hui coprésident de l'association Promenade des Anges.
9: C'est une journée qu'on a voulu organiser, nous, sur le trajet de l'attentat. Et on a voulu impliquer les Niçois et tous les touristes et toutes les personnes qui voulaient se mêler à nous.
8: Parmi les participants, il y a Jazz, gravement blessé dans le mouvement de foule provoqué par le passage du camion, elle porte encore aujourd'hui les séquelles de cette nuit.
10: Il y a une partie de nous qui est partie, donc on n'est plus les mêmes. On a peur de sortir, on a peur de la foule, on regarde les issues, on regarde les portes de secours. C'est un gros changement dans nos vies. Enfin, moi, pour moi, c'est un gros changement, quoi.
8: Le cortège s'arrête ensuite devant l'Ange de la Baie, l'œuvre mémorielle installée face à la mer. Un moment suspendu où chacun se recueille et pense à ceux qui ne sont plus là, à l'image de Muriel.
11: Ma belle-fille était allée exceptionnellement voir le feu d'artifice. Elle n'y allait pas normalement, elle regardait de son balcon. C'est un coup du destin, donc on a appris qu'il y avait un attentat et là ça a été la panique.
8: Mais dans le cortège, il n'y a pas seulement des victimes ou des familles endeuillées. De très nombreux Niçois sont aussi venus marcher par solidarité pour témoigner leur soutien et montrer que toute une ville reste marquée par cette nuit du 14 juillet 2016.
12: Ça a touché notre ville, ça a touché nos cœurs, ça a touché nos anges. Donc voilà, je viens déposer une petite rose. Je fais ce que je peux avec une rose.
13: Depuis Nice, c'est plus pareil. On n'était pas sur la promenade, mais on a eu un très fort sentiment de chaos, de tristesse. La promenade le lendemain, pas un bruit, c'était très dur.
8: L'arrivée se fait au jardin Albert Ier, devant le kiosque à musique. Des roses blanches sont déposées en hommage aux 86 victimes. Parmi celles et ceux qui ont participé à cet hommage, il y a le maire, Éric Ciotti, présent aux côtés des victimes et de leurs proches.
14: On mesure leur choc traumatique 10 ans plus tard. On mesure leur immense douleur, leur très grande émotion et cette marche qui est aussi pour elles une épreuve. Nous l'avons voulu la plus sobre possible.
8: Et la municipalité l'a annoncé. Elle souhaite pour demain une commémoration à l'image de cette journée, simple mais puissante.
2: Un reportage de Sébastien Réglé à Nice, ici Azur, et les commémorations se poursuivent donc, vous l'avez dit, encore aujourd'hui et demain avec une cérémonie nationale, demain en présence d'Emmanuel Macron.
0: Vous écoutez ici ce lundi, il est 5h19 ce soir à la télévision, cap sur la chaîne des Pyrénées pour prendre des nouvelles de ces glaciers. Ils sont pas très en forme les glaciers. Le réalisateur d'un documentaire qui leur est consacré ce soir sur France 5 sera l'invité des coulisses télé dans un instant. Pour l'heure, voici William Scheller, Rock'n'Roll Dollar. Merci d'être là. On se réveille ensemble ce lundi matin sur votre radio locale.

0: Merci d'avoir choisi ici votre radio locale qui vous accompagne durant ces deux mois d'été. C'est à 13 juillet qu'ils sont nés. L'acteur Pio Marmaille, révélé dans Le premier jour du reste de ta vie, souffle aujourd'hui ses 42 bougies. C'est aussi un 13 juillet qu'il est né l'un des derniers monstres sacrés du cinéma hollywoodien, Harrison Ford. Aujourd'hui, il a un certain âge.
1: Je crois qu'il a
0: 86 ans, 83. Enfin bon, les années ne comptent pas quand on est une gloire du cinéma, Blade Runner,
1: la guerre des étoiles. 84,
0: vous voyez, j'en adorais 25. Parce que d'ailleurs, il a été relifté dans Indiana Jones, le dernier opus de la saga. Est-ce que vous vous souvenez de Sylvain Mirouf? C'était le magicien des années 90 dans les émissions de Michel Drucker. Il était tellement fort, Sylvain, qu'il a fini par se faire auto-disparaître. Il nous écoute
1: comme ça.
0: Ce matin, on lui souhaite un bon anniversaire. Et puis aujourd'hui, c'est l'anniversaire de Julia Vignali, l'animatrice d'Affaires Conclues, l'émission où les téléspectateurs viennent vider leur grenier sur l'antenne de France 2. Écoutez.
2: 14 008.
0: Non, plus.
3: 16 000.
0: Ouais.
2: 16 002.
0: Ah.
4: 16 005.
5: Est-ce qu'on peut faire une affaire conclue à 16 500 euros, jeune homme?
6: Avec grand plaisir.
5: Eh ben, venez.
0: Allez.
5: Record de vente.
0: Adjugé, vendu. Si vous n'avez jamais vu les après-midi de France 2, ça ressemble à ça. Et puis enfin, un 13 juillet. C'est ce jour-là que disparaissait Jean-Paul Marat, assassiné dans sa baignoire par Charlotte Corday, qui poignarda cette figure de la Révolution française. En attendant, bon anniversaire à vous si vous êtes né un 13 juillet. On vous souhaite de profiter au maximum de cette journée. Ici, il est 5h23 dans les coulisses télé ce lundi matin. On vous parle de la

0: il y a fort à parier que dans quelques années, il ne restera plus grand-chose, comme en témoigne le réalisateur et producteur de la série, Morad Aitabouche.
1: Il y a quelque chose qui est très émouvant, parce que souvent, on humanise les glaciers. Et effectivement, nos images seront des archives pour les années futures. Il y a un enfant de 7 ans dans le documentaire, Pierre René, le glaciologue, lui dit en souriant, ben voilà, lui, dans 20 ans, il dira, ben voilà, moi j'ai vu le glacier, et regardez, aujourd'hui, il n'y a plus que des palmiers. Mais c'est terrible, quoi.
0: Depuis 20 ans maintenant, le réalisateur de Saltan pour la planète traîne sa caméra aux quatre coins du globe. Et s'il constate que le réchauffement climatique nous concerne tous, il a observé aussi que l'impact sur les populations est différent en fonction des régions du monde.
1: Aujourd'hui, en France, par exemple, lorsque sa maison est menacée parce que la falaise s'effrite et que la maison menace de sombrer, on est indemnisé. Donc ça, c'est plutôt une chance. En revanche, quand vous êtes au Bangladesh, vous perdez tout. L'État ne vous indemnise pas et vous n'avez malheureusement que les yeux pour pleurer. Le changement climatique, c'est vraiment discriminatoire. Mais je dis aussi que les plus pauvres, les plus démunis, sont ceux aussi qui ont une capacité à s'adapter beaucoup plus forte que nous qui sommes un peu trop installés dans le confort peut-être.
0: Le journaliste qui, avant de produire cette série sur l'environnement, était reporter de guerre. Et j'en ai profité pour lui demander s'il établissait un parallèle entre conflits internationaux et dérèglements climatiques.
1: Le parallèle, c'est les statistiques. Aujourd'hui, 25% des guerres sont liées à la sécheresse, à la raréfaction des points d'eau. On rentre dans une année El Niño qui va être terrible. Je pense à toutes ces populations qui, de toute façon, au Kenya, dans la région du Turkana, j'avais commencé le documentaire en disant « Mais comment peut-on vivre dans une région aussi hostile ?»
0: Saltan pour la planète consacré aux Pyrénées. C'est à voir ce soir, 21h, sur France 5. Ce lundi matin, qu'est-ce que vous allez faire de cette nouvelle journée 0810 055 056? Venez donc nous le dire sur l'antenne d'ici, vous connaissez le principe. Dès lors que vous passez sur l'antenne, vous gagnez votre pack été, plein de choses, parmi lesquelles une paire de lunettes pour assister à l'éclipse le 12 août prochain. Et puis cette semaine, le roman, le nouveau, de Michel Bussy, Les Assassins de l'Ombre. 0810 055 056 pour se réveiller. Voici Alex Warren ici.

0: écoutez ici, avant 5h30, le retour de l'info, c'est l'heure du petit crochet quotidien par l'Histoire de France avec Stéphane Bern. Ce matin, Stéphane, on voyage au temps où l'on remplaçait les noms par des chiffres pour gagner un peu de temps.
1: Pour vous, appeler un ami au téléphone consiste à swiper sur votre smartphone. Il y a plus d'un siècle, parler à un proche au téléphone était un peu plus fastidieux. Année 1880-1890, les premières lignes téléphoniques se multiplient dans les villes industrielles. À Paris, comme ailleurs en Europe, les abonnés ne composent pas eux-mêmes leurs appels. Ils passent par un standard avec des opératrices. Bien avant Alexa et Siri, il y avait donc Yvette, Christiane ou Monique. Mais rapidement, un problème apparaît. Retenir les noms de tous les abonnés devient ingérable. Et les erreurs se multiplient, surtout quand plusieurs personnes portent le même patronyme dans une même ville.
2: Non, Dupont, c'est lui. Moi, c'est Dupont.
1: La solution est radicale, remplacer les noms par des numéros. Nous sommes alors...

0: en 1897.
1: J'aurai le 22 à Agnès.
0: Chaque abonné reçoit une combinaison chiffrée. Demander Dupont devient demander le 427. Le réseau devient plus rapide, plus fiable, plus efficace. Et surtout, il peut grandir sans limite. Les carnets d'abonnés changent de forme. On n'y trouve plus des professions ou des adresses, mais des suites de chiffres. Cette logique de numérotation s'étend peu à peu. Les lignes, les centralités, puis les services eux-mêmes. On ne contacte plus une personne, mais une identité technique. Même les opératrices finissent par reconnaître les usagers, non plus à leur voix ou leur nom, mais à leur numéro habituel.
2: Oui, le standard, vous avez rien su pour moi ?
3: On commence à faire chier, professeur, vous savez ça ?
0: C'est la naissance d'une idée moderne, l'anonymat fonctionnel. Le numéro de téléphone, c'est une belle invention. Jusqu'au jour où des inconnus vous appellent trois fois par jour pour vous vendre des fenêtres, des panneaux solaires ou une pompe à chaleur.
4: À demain, Stéphane Bern, évidemment ici. Quels sont les hôpitaux dans lesquels on est le mieux soigné ? Le magazine Le Point adresse le palmarès cette année des établissements en France. À 6h-10, nous serons avec la journaliste qui a mené cette vaste enquête à travers le pays. Pour l'heure, 5h30, l'info en France et dans le reste du monde. C'est l'heure du 90 secondes présenté par Cyril Ardo-Redon.
5: Des avions bombardiers mobilisés pour la première fois en région parisienne sur un incendie en forêt de Fontainebleau qui a déjà parcouru 800 hectares. Feu décrit par les pompiers comme très virulent. Il a provoqué une interruption du trafic sur l'autoroute A6 et des retards de train jusqu'à 6 heures. Un incendie en cours aussi dans le Maine-et-Loire au nord d'Angers. Il a parcouru 300 hectares et a détruit deux maisons. 59 départements sont aujourd'hui en orange face à un risque élevé de feux de forêt selon Météo France. La carte de France fortement colorée face à la canicule. La Haute-Loire passe en orange et s'ajoute aux 83 départements déjà en vigilance hier. Dans le détail, 37 départements sont en rouge, 47 en orange. Il a fait jusqu'à 42,3 degrés hier à Pissos dans les Landes, 41,8 à La Rochelle. Une trentaine de chefs d'État et de gouvernement accueillis aujourd'hui à Paris par Emmanuel Macron. C'est la coalition des volontaires, les pays qui soutiennent l'Ukraine. Le chef de l'État qui prononce ce matin son traditionnel discours aux armées à la veille de son dernier défilé du 14 juillet en tant que président de la République. La France va-t-elle se qualifier pour la finale de la Coupe du Monde de foot ? Encore deux jours de suspense. Les Bleus sont arrivés à Dallas où se déroulera le match face à l'Espagne, champion d'Europe en titre. Avec un dernier entraînement prévu pour les Bleus, le match sera à suivre sur votre radio ici. Et puis le Tour de France, journée de repos aujourd'hui. Hier, Mathieu Van Der Poel s'est imposé sur la 9e étape à Ussel en Corrèze.
4: Ici, il est 5h32, 84 départements sont aujourd'hui placés en vigilance canicule.
5: La Haute-Loire vient donc s'ajouter aux départements déjà en alerte hier. On vit la troisième canicule de l'année, nous sommes à peine mi-juillet. Alors nous sommes nombreux à vouloir nous équiper en ventilateur, en climatiseur ou en pompe à chaleur. C'est un petit peu moins connu. Le gouvernement a fixé l'objectif d'1 million de pompes à chaleur installées par an d'ici 2030. On en est encore loin. Alors, dès la rentrée, de nouveaux coups de pouce sur la TVA sont instaurés, notamment pour des modèles Made in Europe, Claire Chaudière.
6: Visite du centre de formation du fabricant Mitsubishi Electric en région parisienne. Premier arrêt devant un modèle de pompe à chaleur réversible, dite RR, celle que de nombreux Français découvrent cet été.
7: Vous allez absorber la chaleur à l'intérieur et à travers les fluides frigorigènes qu'on utilise, la restituer à l'extérieur. En hiver, vous allez chercher des calories à l'extérieur et même quand il fait moins 15, vous avez toujours des particules de chaleur. Vous les rejeter à l'intérieur.
6: Pierre-Yves Rakatmanga, le directeur marketing, veut casser les idées reçues.
7: On ne déplace pas d'air, on déplace des particules de chaleur. Le tout sans résistance électrique.
6: Juste à côté des appareils plus orientés chauffage d'hiver, les RO.
8: On prend toujours les calories à l'extérieur pour les restituer, mais via un véhicule qui s'appelle l'eau.
6: À l'intérieur de radiateurs en fonte, l'effet rafraîchissant, lui, n'est pas possible sans installer un petit appareil supplémentaire. Le nouveau bonus Made in Europe pour ce deuxième type de pack pousse en tout cas ce fabricant japonais à ouvrir une usine, non pas en France, mais en République tchèque. Éric Pellerin, son directeur général.
9: Il y a beaucoup de composants qui viennent d'Asie, certes, mais le cœur du système sera assemblé, produit en Europe.
6: D'autres fabricants comme Atlantique ou Saunier Duval produisent ce type de pompe à chaleur en partie en France, à Nantes ou Chalon. Quant aux pompes réversibles, les RR, si vous m'avez suivi, elles sont encore en quasi-totalité fabriquées hors Union européenne.
5: Voilà, désormais vous savez tout sur les pompes à chaleur grâce à Claire Chaudière sur votre radio locale ici. On jette un coup d'œil sur notre ciel, Johan, et justement un temps à faire installer une pompe à chaleur. Hein.
4: Effectivement. Alors, à la marge, hein, aujourd'hui, un peu d'humidité en ce début de journée sur l'ouest du pays. Seront concernés la Bretagne avec des pluies, petites pluies en matinée intermittente. Et puis pour le reste, sur une large partie du pays, ce matin, c'est le soleil qui domine avec au lever du jour des températures douces déjà élevées. 22 degrés à Limoges, 25 à Bourges, 24 à La Rochelle, 24 dans la capitale ainsi qu'à Marseille. Et puis cet après-midi, des températures qui vont continuer de grimper. On est toujours largement au-dessus des normales saisonnières. À noter, à faire attention aux averses à caractère orageux sur la pointe bretonne, ainsi qu'un voile nuageux qui va s'étendre sur la grande région est, ainsi que la côte normande, et puis des températures, elles, qui seront plus que de saison, je vous le disais, au-dessus des normales saisonnières. 36 à Toulouse, 34 à Paris, 29 à La Rochelle, et il fera le plus chaud aujourd'hui à Lyon avec 38 degrés, la maximale en ce lundi matin.
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4: Ici, le matin, on chante au son de vos artistes préférés, et pourquoi pas chanter le blues avec un peu de trompette. 5h35, je vous présente Patricia Cass sur votre radio locale, avec des applaudissements. Il y a du monde en studio, on est comme ça ici. Bon réveil.

0: C'est un lundi, veille de 14 juillet qui débute en France. Et vous êtes là, déjà, à l'écoute d'ici. Bon réveil, il est 5h39.
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0: Et à chaque nouvelle journée, ici, on tâche de vous éviter de vous faire arnaquer. Ce lundi, Cyril, il sera question du bail fantôme.
2: Oui, avec notre spécialiste Valentin Bertrand et des témoignages qui se multiplient ces derniers jours, des locataires convaincus d'avoir trouvé l'appartement coup de cœur, sauf que bah, évidemment, ça ne se passe pas comme prévu.
0: Et pour la musique, dans quelques minutes, on sera avec les Irlandais. YouTube avec un standard de la pop de ces 40 dernières années. Bonjour Magali.
2: Bonjour Magali.
3: Bonjour Johan, bonjour Cyril.
0: Magali, vous nous appelez la Loire, comment s'appelle votre commune?
3: Oui, Feur, F-E-U-R-S.
0: Bon, qu'est-ce qui se passe à Feur aujourd'hui, en ce moment?
3: À Feur, il n'y a rien. Non, il n'y a pas de... Je crois qu'ils ont annulé le feu d'artifice, il n'y en a pas.
0: Comme dans beaucoup de communes en France, avec les incendies et la situation préoccupante. Alors, bon, vous êtes et vous habitez à Feur, mais demain... Vous pliez les Gaules et vous partez, où ça? En vacances?
3: Oui, je pars en Irlande demain.
0: Vous allez rencontrer Bono, Ziyech et ses copains?
3: Oui, j'aimerais bien.
0: C'est quoi le programme de ces vacances en Irlande?
3: Eh bien, c'est le grand tour d'Irlande.
0: D'accord,
3: en voyage
0: génial.
3: Organisé.
0: D'accord, une première pour vous?
3: Oui, en Irlande, oui.
2: Vous avez regardé la météo, il va faire plus frais que chez nous, non, j'imagine?
3: Oui, 20, autour de 16 les matins, 23 l'après-midi.
2: Oh, le rêve.
0: Allez, Magali, le matin,
3: rêve, hein,
0: vous écouterez ça. Ici sur Internet, on vous fera un point météo en fonction des villes que vous traverserez en Irlande, promis pendant 10 jours.
2: Si vous prenez un pull, quoi.
3: J'ai fait un bon choix, oui, pour bon. L'été, ouais.
0: En attendant, on va vous envoyer à la maison, chez vous, dans la Loire, le pack été. Vous allez voir, c'est un sac avec plein de cadeaux. Un sac aux couleurs d'ici, avec les lunettes pour observer l'éclipse en toute sécurité. Il y a un petit calepin pour marquer vos souvenirs d'Irlande. Et puis, un roman. Mais c'est pas moi, hein, qui... Enfin, alors,
2: quand même, si,
3: oui,
2: Johan.
3: Toujours alors, un petit carnet de notes après.
0: Et ben voilà, exactement. Je disais, c'est pas moi qui finance, c'est la radio qui vous offre. Et puis également le roman cette semaine de Michel Bussy, grand auteur très populaire en France, qui va vous permettre de passer ses vacances agréablement. Je vous souhaite de belles vacances.
3: Eh ben, merci beaucoup en tout cas à tous. Allez, bonne journée.
2: Profitez bien.
0: Ça se passe comme ça tous les matins. Bon réveil, vous écoutez ici, il est 5h42.
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0: 5h42 chaque matin. Ici, vous retrouvez notre rendez-vous anti-arnaque avec vous, Valentin Bertrand. Aujourd'hui, il est question de logement. Attention au bail fantôme.
6: Les témoignages se multiplient ces derniers jours. Des locataires convaincus d'avoir trouvé l'appartement coup de cœur, bien situé, pas trop cher, un soi-disant propriétaire réactif et surtout qui accepte votre dossier. En plus, miracle, l'appartement, vous le visitez, il coche toutes les cases, le contrat de location est signé par mail et une date de remise des clés est fixée. Sauf que le jour J, un texto, le propriétaire annonce qu'il va avoir du retard. Il s'en excuse, mais il est embêté, il est pressé, veut gagner du temps, ou bien son soi-disant service de comptabilité va clore ses comptes. En tout cas, il avance une raison pour vous demander un virement de la caution et du premier loyer, et tant qu'à faire, un virement instantané. Vous vous en doutez, c'est là que le piège se referme. Une fois le virement effectué, le propriétaire fantôme s'évapore avec l'argent.
0: Mais alors Valentin, comment détecter ces fausses locations?
6: Ce n'est pas évident. Toute la ruse, c'est de vous avoir fait visiter. Le logement, vous l'avez vu, il est bien réel, ça met en confiance et c'est le but. Les escrocs utilisent en fait des logements en location courte durée, type Airbnb, pour endosser le costume du propriétaire et quelques jours plus tard, empocher votre argent. La règle d'or, c'est donc de ne jamais rien verser avant la remise des clés. Mais une fois qu'on a dit ça, il y a quand même d'autres indices et précautions à prendre. Déjà, tapez le nom du propriétaire sur Internet. Les témoignages d'anciennes victimes peuvent vous mettre sur la piste. Mais il faut aussi décortiquer avec attention les photos. Il y a 3 ans, j'ai moi-même évité de justesse une arnaque à cause d'un détail. Sur l'image de la cuisine, j'ai distingué une plaque au gaz alors que l'annonce, elle précisait bien plaque vitrocéramique. Je suis allé un petit peu plus loin. J'ai rentré les images de l'annonce dans un moteur de recherche. Ça m'a permis d'en retrouver l'origine. L'appartement utilisé comme appât, il venait en fait d'un site belge de location de vacances.
0: Merci Valentin Bertrand. Et puis pour retrouver tous les liens utiles de C'est pas vrai, rendez-vous sur le site de la radio ici.fr à la page arnaque. 5h44. Peut-être qu'en ce moment, vous êtes à la cuisine en train de petit déjeuner. Tiens, regardez devant vous. Cette banane là, posée négligemment entre le bol de café et les croissants.
2: Un peu trop mûr d'ailleurs.
0: Ouais, est-ce que vous savez où elle pousse? Non? Eh bien moi non plus, mais Benoît Prospero, lui, si, dans un instant, il va tout nous expliquer après le sourire de Zaz. Nouveauté sur votre radio locale.

0: j'espère.
1: Merci d'avoir choisi ici votre radio locale pour entamer cette nouvelle semaine. À 5h47, pénétrons dans le monde merveilleux du vivant. Bonjour Benoît Prospero. Aujourd'hui, trois choses à savoir sur un fruit qui donne le sourire.
2: On pourrait dire qu'il donne la banane. Bonjour à toutes et tous. Pour rappel, avant de commencer, la banane qui est verte avant d'être mûre et devient généralement jaune avec des taches brunâtres à maturité. Et donc au programme, arbres, singes et bonbons. Première chose à savoir, vous pensez savoir ce qu'est un bananier ? Eh bien, détrompez-vous, car non, le bananier n'est pas un arbre. Aussi étonnant que cela puisse paraître, cette plante qui peut atteindre jusqu'à 7 mètres de haut n'a rien d'un arbre au sens botanique du terme. On parle souvent de mains de bananes qui poussent sur ces grands végétaux, mais en réalité le bananier est une herbe géante. Il ne possède pas de tronc en bois, mais un faux tronc constitué de feuilles enroulées, ce qui fait de lui tout simplement la plus grande herbe du monde.
1: C'est vrai que c'est pas tout à fait ce qu'on imaginait.
2: Et c'est pas terminé. Autre idée reçue bien installée dans nos têtes, deuxième chose à savoir, est-ce que les singes mangent des bananes ? Ah ben voilà, je vois hocher de la tête, eh bien pas vraiment. Même si l'image du singe tenant une banane est profondément ancrée dans notre imaginaire collectif depuis l'enfance, elle est en grande partie trompeuse. On a toutes et tous tendance à y croire parce que oui, ça paraît logique et presque évident. Ben pourtant, dans la nature, les singes ne consomment quasiment pas les bananes telles que nous les connaissons. En fait, ces fruits cultivés et transformés par l'humain sont bien différents de ceux que l'on trouve à l'état sauvage. Et donc, leur régime alimentaire est en réalité beaucoup plus varié, composé de feuilles, d'insectes, de graines ou encore de fruits sauvages.
1: Allez, pour terminer, une petite curiosité qui va parler aux plus gourmands d'entre nous.
2: Alors là, oui. Troisième chose à savoir, les bonbons à la banane ont-ils vraiment le goût de banane ? Vous les connaissez, ces petits bonbons ? Ben oui. Eh bien, la réponse est oui et non à la fois. Oui, parce que leur arôme est bien inspiré d'une banane, mais non, parce qu'il ne s'agit pas de celle que nous consommons aujourd'hui. Cet arôme est en fait basé sur une ancienne variété de banane, aujourd'hui quasiment disparue, qui dominait le marché il y a plus d'un demi-siècle. Une banane plus parfumée, au goût plus intense, et qui survit désormais surtout dans nos souvenirs sucrés. Appelle-moi escargot et admire ma vitesse fulgurante. Le monde vivant est merveilleux, préservons-le. Et pour toutes ces précieuses informations, merci au biologiste et défenseur du vivant, Marc-André Sellos.
1: Merci à vous Benoît Prospero. Grâce à vous, on sait désormais que la banane ne pousse pas dans les arbres. 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
1: À 6h10, à la une de la presse ce lundi, où est-on le mieux soigné en France ?
4: Le magazine Le Point dresse le palmarès des hôpitaux et cliniques du pays. Au téléphone avec nous, c'est la journaliste qui signe cette enquête dans le hors-série de cet été.
1: Bonjour Caroline Tourbe.
5: Bonjour.
1: Si j'ai bien compris, en parcourant ce palmarès, en fonction de sa maladie, il y a des hôpitaux qui sont plus indiqués que d'autres.
5: Exactement. Le but en fait du palmarès du Point, c'est d'indiquer au lecteur les endroits dans lesquels la prise en charge est la plus optimale. Dans ces tableaux, ils seront assurés de trouver la liste d'établissements où la spécialité qui les intéresse, par exemple si on prend la chirurgie de la cheville ou la chirurgie de l'épaule, ces établissements-là seront des établissements dans lesquels c'est une activité qui est beaucoup pratiquée, et on sait que plus une activité est pratiquée, plus c'est aussi la garantie d'équipes entraînées. Donc c'est vrai que ça permet d'avoir en un seul coup d'œil une vision de ce qui peut se faire de plus efficient en France.
1: Est-ce qu'on est forcément mieux soigné quand on vit dans une grande ville ?
5: Pas forcément. Cette année, on voit que les premières places sont trustées dans le public par 4 CHU, qui sont des CHU de province, le CHU de Toulouse, le CHU de Bordeaux, le CHU de Lille, le CHU de Strasbourg. Et néanmoins, il y a aussi des exemples qui ne sont pas dans les grandes métropoles. On peut par exemple parler du centre hospitalier de Valenciennes, qui est extrêmement bien organisé et qui du coup se retrouve normalement, logiquement, dans le tableau d'honneur 2025.
1: Vous le disiez, ce palmarès, il est dressé chaque année. Est-ce qu'il y a des CHU qui, au fil des années, progressent et reprennent du cachet après avoir été dans les limbes du palmarès ?
5: Oh, peut-être pas dans les limbes, mais en tout cas, ce qui se passe, c'est que clairement, oui, il y a des mouvements qui sont perceptibles dans le tableau d'honneur. Chaque année, on a quand même souvent, on va dire, dans les 10 premiers des CHU que l'on voit régulièrement, hein, c'est-à-dire Montpellier, Nancy, je vous parlais de Bordeaux, de Toulouse, mais ils peuvent avoir une évolution de leur place qui est liée au nombre de fois où ils se retrouvent classés dans les différents palmarès et différentes spécialités que nous établissons.
1: Dans votre guide, on peut également commencer à comprendre à quoi est lié le coût d'une hospitalisation.
5: Oui, exactement. Alors, on a voulu, dans ce guide, décrypter ce qu'un séjour hospitalier ou une hospitalisation peut réellement coûter à un patient. On sait que la sécurité sociale va prendre en charge toute une partie, 80% à peu près, des frais liés à un séjour dans un hôpital public ou dans une clinique privée conventionnée. Donc c'est bien d'avoir un peu des éléments pour décrypter, de savoir à qui s'adresser pour connaître l'addition finale qui peut grimper très vite dans certaines cliniques notamment. Voilà ce genre de choses, d'informations pratiques que l'on a voulu mettre à la disposition de nos lecteurs.
1: C'est un dossier passionnant et utile, forcément, le palmarès des hôpitaux et des cliniques à retrouver cet été dans le hors-série du Point. Merci Caroline d'avoir été avec nous.
5: Merci.
1: Maintenant que nous avons parlé de notre santé, avant 6h ce lundi, il va être question de notre rapport à l'argent. Oui, on est comme ça ici, on élude aucun sujet. L'argent, le thème du jour de ces tendances, après ce standard de U2, Where the Streets Have No Name, sur votre radio locale, ici, 5h53.

0: venez de vous réveiller. Soyez les bienvenus. Vous êtes ici. Bientôt, il sera 6h avant de retrouver toute l'équipe d'ici matin sur votre radio locale. Muriel Jordan, comme chaque matin, est avec nous pour décrypter un phénomène de société. Ce lundi, Muriel, vous vous intéressez à notre rapport à l'argent.
1: Oui, l'argent, osons en parler. Bah, c'est pas moi qui le dis, c'était le slogan de la 14e semaine de l'éducation financière lancée par la Banque de France en mars dernier. Avec des ateliers, des tables rondes destinées à nous réconcilier avec l'argent, à lever les tabous. Parce qu'apparemment, en France, nous sommes un peu à la ramasse en termes de culture financière. Cela dit, est-ce que les banques nous aident à tout comprendre? Ou se contentent-elles juste de nous refourguer des packages ou des services payants, hein? Eh bien, tout ça me rappelle un vieux sketch des Inconnus sur la bourse.
2: Je veux placer 100 francs en bourse.
3: Oui.
2: Qu'est-ce qui se passe au bout de 30 jours, d'un mois? Combien je gagne?
3: D'accord, alors je comprends très bien. Plaçons donc vos 100 francs dans un esprit de moyen long court terme. Eh bien, vos 100 francs vous ont rapporté, je peux le dire, dès aujourd'hui.
2: Oui, combien?
3: Un plus bénéficiaire.
2: De combien?
3: Calculé sur la base des termes, à risque habilité, mais sur une base obligataire et entubatoire de 0,75% de données variatives, mais ça nous le savons.
1: Ouais, je crois que c'est très clair sur les risques entubatoires, merci. Peut-être que ce seront vos ados qui vous apprendront à parler cash, parce que figurez-vous qu'il y aura au collège des cours d'éducation financière destinés aux classes de 4e, prévus à partir du mois de septembre.
0: Donc Muriel, si je comprends bien, l'idée c'est de libérer la parole et éduquer sur l'argent pour gagner en autonomie financière et prévenir les arnaques et la désinformation.
1: C'est ça. Encore faut-il être capable de lever les tabous qui, par exemple, existent encore beaucoup dans le couple. Certaines habitudes persistent, ne pas dire combien on gagne, faire du 50-50 concernant les dépenses, alors que dans la majorité des cas, les femmes sont perdantes. Madame, pour vous, c'est important de parler cash dans le couple?
4: Ah oui, je pense que, alors, moi, de mon côté, l'argent, c'est hyper important d'en parler, d'être transparent sur les dépenses, sur combien on gagne, sur la part de chacun. Et oui, c'est très important de crever l'abcès, de ne pas avoir ce genre de tension au sein du couple, pour moi.
1: Bref, l'argent, personne n'en parle, mais qu'est-ce qu'on en parle pourtant? Et ça fait seulement 60 ans que les femmes peuvent enfin ouvrir un compte et travailler sans l'accord d'un homme. Tenez, je croise Madeleine, 81 ans. Elle se souvient bien de la loi du 13 juillet 1965, loi qui lui permettait enfin d'ouvrir un compte bancaire et de signer des chèques sans que monsieur la ramène.
5: Je me suis dit, tant mieux, c'est devenu légal. C'est devenu une loi maintenant, donc c'est très bien. C'est comme l'avortement, c'est comme... Il y a plein de choses. Je me suis dit, bon, ça a été clandestin pendant des années, et puis au risque et péril de tous les gens qui passaient par là.
1: Est-ce qu'elle parlait facilement argent, votre mère?
5: Jamais.
1: Bref, on revient de loin et c'est bien de le rappeler aussi. Mieux parler argent, c'est une tendance vers laquelle on semble aller et c'est tant mieux parce que lever les tabous permet de gagner en autonomie et de mieux placer ses économies. Donc, vous l'avez compris, au lieu de jouer à cache-cache avec le porte-monnaie, parlez cash.
0: Bien reçu Muriel, c'est un plaisir de commencer cette journée avec vous. On vous laisse avec toute l'équipe d'ici matin. Passez une excellente journée. À demain.
6: Merci Johan, à demain. Dès 5h, vous serez là, nous aussi. Bonjour, bon réveil et bon début de semaine avec votre radio locale ici Provence pour l'info Camille Paillon. Bonjour Camille.
7: Bonjour Eric, bonjour à tous.
6: Voulez-vous des nouvelles du temps en ce début de semaine?
7: Oui, même si je n'ai guère de doute. C'est chaud.
6: Oui, c'est chaud.
7: Voilà. Ouais. Faut changer.
6: Mais comment vous le savez?
7: Mais je sais
6: c'est
7: pas.
6: Extraordinaire. Vous savez
7: deviner.
6: Tout de toute façon. Ouais. Un peu de nuages ce matin et davantage de soleil cet après-midi. Puis effectivement, on va faire chaud avec des maximales qui vont tourner autour des 36-37 degrés. Bon réveil, merci de nous rejoindre.
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6: Lundi 13 juillet, bon début de semaine. Ici Provence, il est 6h. Les infos à Marseille en Provence, c'est Camille Paillon et à la une, près de 6 heures de retard pour des trains entre Paris et Marseille.
9: En pleine chaleur, en plein week-end du 14 juillet, la galère pour des milliers de passagers en raison du violent incendie au sud de Paris, dans la forêt de Fontainebleau notamment. De nombreux trains retardés, voire annulés hier. Des milliers de passagers ont donc attendu des heures dans l'incertitude à Paris. C'est le cas de Guillaume. Son train devait arriver à 21h44 à Aix-TGV. C'est finalement tout à l'heure, à 3h45, qu'il est arrivé en Provence. Il raconte cette très longue soirée.
10: Ben en fait, toute la circulation des trains entrants qui arrivaient vers la gare de Lyon depuis le sud et tous les trains partant vers le sud a été totalement arrêtée. Alors les gens ont bien compris que c'était lié à un incendie et des messages vocaux dans la gare qui expliquaient que la circulation était très perturbée. Là où ça a été plus compliqué, en fait, c'est qu'il faisait très très chaud dans cette gare de Lyon et qui débordait de monde. Les gens s'étaient installés tout autour de la gare, dehors, par terre, allongés. Il n'y avait pas véritablement d'eau. Vers 22h, toutes les boutiques de la gare sont fermées, ce qui fait que plus personne pouvaient acheter à boire. Et bon, forcément, là, ça grognait un petit peu dans les allées de la gare. Mais voilà, après, des rebondissements, annulés, pas annulés, du retard. Oui, mais attendez, on va préparer un nouveau train pour vous emmener. Oui, on va attendre maintenant qu'on livre des bouteilles d'eau dans le train. Voilà, donc soirée à rebondissement.
9: Soirée très longue donc pour des milliers de passagers, des perturbations, vous l'avez entendu, à cause de cet incendie au sud de Paris. En Provence, les pompiers toujours en alerte, risque de feu sévère dans les Bouches-du-Rhône et le Var ce lundi. Six massifs dans le Var, la Sainte-Baume, le Haut-Var, les Morts, les Montoulonnais, la Corniche des Morts et le Centre-Var sont déconseillés dans les Bouches-du-Rhône. Les travaux sont interdits dans 22. Les Bouches-du-Rhône et le Var qui sont en vigilance jaune canicule.
6: Et c'est en raison des conditions météo et du risque d'incendie que le préfet des Bouches-du-Rhône déconseille aux communes de maintenir le feu d'artifice du 14 juillet.
9: Parfois tiré le 13 juillet donc, certaines communes ont choisi de le maintenir, souvent celles situées en bord de mer comme Marseille, La Ciotat ou encore Cassis. D'autres ne veulent pas prendre de risque, plus d'une vingtaine renoncent. C'est le cas du maire d'Aubagne. En tant qu'ancien officier sapeur-pompier, Jean-Pierre Schillari connaît bien le danger.
11: Il y a le risque du feu d'artifice et puis après il y a le risque de disponibilité des véhicules d'incendie. Du fait que nous sommes en sécheresse et en risque feu de forêt, pas mal d'engins d'incendie seront réquisitionnés pour la prévention, si ce n'est pour lutter contre le feu. Ça, c'est la première des choses. La deuxième des choses, c'est on ne sait jamais où vont tomber les fusées qui ont été lancées. Il suffit qu'elles tombent dans un endroit d'herbe sèche, au milieu de la population, pour se frayer un passage pour éteindre le feu. C'est assez compliqué. On va essayer d'évoluer dans d'autres manifestations innovantes. Il faut que ce soit festif et totalement sécurisé. Du son et lumière ou autre chose. Maintenant, avec les nouvelles technologies, je pense que l'on peut évoluer. Moi, je pense que dans l'avenir, seules les villes ou les villages en bordure de mer pour retirer les feux d'artifice sans risque.
9: Et c'est le cas en effet à Marseille, exceptionnellement tiré ce soir. Beaucoup de communes ont fait le choix d'ailleurs de tirer les feux le 13 juillet en raison du match des Bleus demain soir, mais aussi des commémorations des attentats de Nice. Rendez-vous à 22h30 à Marseille sur le Vieux-Port.
6: Et Aix-en-Provence, le choc et l'inquiétude après le viol d'une étudiante dans la nuit de vendredi à samedi.
9: Une jeune fille de 19 ans kidnappée, séquestrée puis violée par un homme de 47 ans, déjà condamné pour des faits de viol et d'agression sexuelle notamment. Il était libre depuis le 6 juin dernier. À l'issue de sa garde à vue hier soir, il a donc été mis en examen. Mais au sein de la cité universitaire des Gazelles à Aix-en-Provence, où le drame a eu lieu, les étudiantes sont sous le choc et surtout apeurées. Margot Munoz.
12: À travers son œillet, Lilou me scrute, me demande mon identité derrière la porte avant de finalement m'ouvrir.
13: Bonjour.
12: L'étudiante préfère faire une double vérification depuis samedi.
13: Ça m'a beaucoup choquée, beaucoup peinée. Et encore plus que ça se passe dans mon lieu de résistance. Du coup, c'est très inquiétant et c'est vrai que ça m'a beaucoup choquée.
12: Au deuxième étage, le soleil tape sur la vitre de Yasmine. Elle agite frénétiquement son éventail, mais elle préfère rester dans son 9 mètres carrés plutôt que prendre un risque.
13: Et moi, personnellement, ça me fait très peur. J'ai l'habitude à chaque fois de sortir 5 minutes devant la résidence pour prendre l'air parce qu'il fait très chaud. Et c'est vrai que là, j'ose même plus sortir. Ouais, on ne se sent pas trop en sécurité.
12: Cloîtrée dans son appartement, Samia et sa sœur, venues pour le week-end, la grande Maki, la petite, allongée sur le lit, leur mère est sur haut-parleur.
14: On vient raconter un peu plus tard avec... En parlant doucement pour qu'elle n'ait pas trop peur. C'est quand même inquiété pour moi, vu que je vais habiter encore là l'année prochaine.
12: Certaines étudiantes sont aussi prêtes à payer un taxi en rentrant de soirée pour être déposées devant la barrière de la résidence.
9: Margot Munoz pour Ici Provence. Les commémorations de l'attentat de Nice vont se poursuivre aujourd'hui et demain. Hier, des centaines de personnes ont participé à une marche dédiée aux victimes sur la promenade des Anglais. Là où il y a 10 ans, un terroriste a surgi, tuant 86 personnes, dont des enfants, et faisant plus de 450 blessés.
6: Cela fait donc plus de 48 heures que le porte-avions Charles de Gaulle est de retour à Toulon.
9: Et que les 3000 marins du groupe aéronaval ont touché terre après une longue mission de près de 6 mois en mer, 166 jours exactement, en Atlantique Nord, puis en Méditerranée orientale, avant de rejoindre l'océan Indien pour se tenir prêt à sécuriser le détroit d'Ormuz. Il s'agit de la deuxième mission la plus longue de l'histoire du groupe aéronaval français. Expérience inédite pour Matelote Alouena, en charge du catapultage des rafales marines sur le pont du porte-avions, très fière et heureuse de l'état d'esprit à bord.
15: L'esprit d'équipe, beaucoup, parce que la catapulte, en plus, on a la vie d'un pilote en jeu. Et pour que tout se passe bien, et que vu que c'est la fonction première du porte-avions, de catapulter les avions, faut qu'on soit tout le temps dispo. Donc moi, ce que j'en retiens, c'est que l'esprit d'équipe, il est hyper important. Déjà, arriver sur un bateau militaire, c'est impressionnant, mais alors le Charles de Gaulle, la référence, c'est encore plus impressionnant. C'est un rêve depuis toute petite. Je voulais servir mon pays, faire un métier qui me surpasse et qui me fait aussi beaucoup travailler à la discipline. Je trouve ça hyper important.
1: Et là ?
15: C'est un rêve réalisé. Ouais, franchement, j'adore ce que je fais.
12: Et le porte-avions de son côté va rentrer en période de révision pour quelques mois. Le Charles de Gaulle de retour à Toulon, c'est l'info d'ici à retrouver à 7h30 sur ICI Provence. Les Bleus à Dallas, J-1 avant le choc de la demi-finale du Mondial France-Espagne. Ce sera demain soir, la pression monte pour l'équipe de France qui reste sur 2 défaites contre la Roja en demi-finale ces 2 dernières années. L'Euro 2024 et la Ligue des Nations l'an passé. Coup d'envoi à 21h à vivre sur ICI Provence demain soir. Et puis sur le Tour de France, c'est relâche aujourd'hui, repos bien mérité après une semaine dans la chaleur hier lors de l'étape raccourcie à cause de la canicule. C'est le Néerlandais Mathieu Van Der Poel qui s'est imposé à Ussel. Pas de changement au classement général, dominé toujours par Tadej Pogacar.
6: Et le patron du Tour de France sera avec nous tout à l'heure à 8h10.
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12: Et c'est donc une nouvelle semaine très chaude qui débute.
6: Oui, il va faire chaud, effectivement. Alors pour ce matin, un petit peu de nuages, davantage de soleil cet après-midi, un vent de sud-est en rafale aussi à 55 km/h sur la moitié ouest des Bouches-du-Rhône. Il fait déjà chaud ce matin, Marseille et Toulon 25 degrés, Aix-en-Provence 21 degrés. Sur la page Facebook, Frédéric nous dit qu'il a déjà à Istres 25 degrés. André, lui, est à La Ciotat avec 23 degrés. Martine est à Cabriès avec 24 degrés. Sylvie est à La Ciotat avec 24 degrés. Vous continuez avec vos relevé de température sur la page Facebook d'ICI Provence. Commence bien. Et puis en journée, des maximales pour Marseille à 33 degrés, Toulon 32 degrés et Aix jusqu'à 37 degrés. La tendance avec du soleil pour la semaine, des averses, attention et des orages de la Sainte-Baume jusqu'au Auvar, ainsi que dans les Hautes-Alpes et les Alpes de Haute-Provence, ce sera pour mercredi, et du vent d'ouest de Bandol à hier ce week-end. L'infotrafic à 6h08 pour l'instant. Tout est calme, rien à signaler. Si vous avez des infos comme d'habitude, vous nous les communiquez au 04 42 38 08 08.
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6: Bon début de semaine avec votre radio locale ici Provence, ambiance vacances, soleil, chaleur, plage peut-être pour vous cet après-midi, puis des vacanciers que nous saluons si vous êtes arrivés depuis ce week-end. Ici, c'est la radio du soleil et des vacances avec toutes vos chansons préférées. Michel Berger au milieu de la tasse à café ce matin avec la groupie du pianiste.

0: Ici Provence, 6h13, et en tant que fan peut-être de certains coureurs cyclistes du Tour de France, vous avez été très très nombreux à vous inscrire sur ici.fr pour gagner une journée sur le char ici Provence en plein milieu de la caravane publicitaire du Tour. 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Dans un instant, les conseils du docteur Karzek pour un check-up des vaccins avant de partir en vacances. Docteur Karzek qui passe l'été avec vous pour vous assurer justement de passer cet été en très bonne santé.
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0: Et bonne fête au Henri aujourd'hui, c'est aussi l'anniversaire en ce 13 juillet de l'année de Harrison Ford, hein, le comédien Harrison Ford avec Indiana Jones, vous en souvenez. Le 13 juillet 1930, c'était la première Coupe du Monde de football qui a débuté en Uruguay. Deux rencontres se sont disputées simultanément, la France qui battait le Mexique 4-1 et les États-Unis qui battaient la Belgique 3-0. Et puis en 1990, le 13 juillet, c'était la sortie américaine du film Ghost. Magnifique musique. Ghost avec Patrick Swayze, Demi Moore et bien sûr Whoopi Goldberg. Et allez, encore quelques notes ce matin pour vous. Et puis ce matin aussi dans notre playlist de l'été, ce sera Dizzy. Là on change un peu de rythme quand même. Hein. Ici Provence et live dans un instant.
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0: Première consultation de la semaine avec le docteur Karzek. Docteur, bonjour. Alors évidemment, quand on pense vacances et voyages, on pense aussi vaccins.
6: Bonjour à toutes et à tous. On va éviter d'oublier les vaccins pour partir en voyage, parce qu'entre une hépatite A attrapée avec une brochette panette et une piqûre de rappel qu'on a zappé, votre corps risque de vivre des vacances moins reposantes que prévu. D'abord, une bonne nouvelle, votre projet de voyage, c'est l'occasion idéale justement de faire un check-up, un point complet sur votre carnet de santé. Le rendez-vous chez le médecin avant de partir, c'est un peu le grand nettoyage vaccinal. Alors, on va vérifier les classiques, hein, diphtérie, tétanos, poliomyélite, le DTP, ça c'est obligatoire, la coqueluche et la rougeole, ça c'est la base. Si vous n'êtes pas à jour, votre médecin vous proposera des rappels et ça tombe bien, ces vaccins sont pris en charge par l'assurance maladie. Ensuite, ça va dépendre de la destination et du type de séjour parce qu'il y a d'autres vaccinations qui vont devenir vite indispensables. Afrique intertropicale ou Amérique du Sud, c'est la fièvre jaune, c'est souvent obligatoire. Et attention, ce n'est pas une option. Un certificat international de vaccination vous sera demandé à l'entrée du pays. Alors, ce vaccin doit être fait au minimum 10 jours avant le départ dans un centre agréé. Destination tropicale ou un séjour en milieu un peu insalubre, l'hépatite A, c'est très fortement recommandé. La saleté transmet par l'eau, les aliments contaminés, le virus de l'hépatite et une simple salade mal lavée ou un glaçon douteux. Et voilà, c'est une belle jaunisse et des semaines de fatigue. Vous voyagez en Asie rurale ou en mission humanitaire, la typhoïde, l'encéphalite japonaise, voire la rage peuvent être recommandées. Et puis il y a le paludisme. Il n'y a pas de vaccin à ce jour en France, mais vous devriez peut-être prendre un traitement préventif. Là aussi, ça se voit avec son médecin et surtout, on n'oublie pas les moustiquaires et les répulsifs.
0: Ouais, alors y a-t-il des effets secondaires à surveiller? Et comment les limiter pour ne pas passer ses premiers jours de vacances à se plaindre?
6: La plupart des effets secondaires sont légers et passagers. C'est même bon signe, hein. Ça veut dire que le système immunitaire réagit et fabrique sa défense. Alors, il faut surveiller localement une douleur ou une rougeur, globalement une petite fièvre, tout ça c'est normal. Et les effets secondaires rares sont des nausées, des vomissements, la diarrhée. On les limite tout simplement en prenant un peu de paracétamol. Sur le point d'injection, on peut mettre une compresse froide, mais vraiment pas de panique. Le plan d'action pour les vaccins, c'est vraiment d'anticiper pour ne pas faire ça la veille du départ, mais il faudrait s'y prendre au moins 2 mois avant le départ, ok. C'est raté. rater maintenant pour que les injections soient faites à temps. Mais allez-y si vous partez encore le mois prochain. Demandez à votre médecin si vous pouvez faire plusieurs vaccins le même jour et planifiez votre vaccination plutôt en fin de semaine. Comme ça, les petits effets secondaires, bah, ça tombera pas un jour de boulot.
0: C'est ça.
6: Bon été, bonne santé, à l'écoute d'ici, bien sûr.
0: Oui, et puis cool, hein, on s'affole pas quand même. Hein, les conseils du docteur Kerzek en vidéo sur la page Facebook ici Provence. Après Disney, Laurent Menel pour le meilleur de ses rencontres avec les gens d'ici. On va débuter la semaine avec le portrait d'un cuisinier qui a fait, voyez-vous, de la Méditerranée un véritable terrain de jeu.

0: Ici Provence avec Dizry et on vous prépare Amir juste après le premier rendez-vous de la semaine avec les gens d'ici. Et c'est avec Laurent Monel. Alors à Marseille, il y a la mer, le Vieux-Port, l'OM, et puis il y a aussi ces chefs qui ont véritablement changé le visage de la gastronomie phocéenne.
1: Avec la présence d'un grand chef, Monsieur Lionel Lévy.
2: Bonjour, Lionel Lévy, Marseillais de cœur depuis 99.
1: Une minute pour retracer toute une vie, de votre enfance à aujourd'hui. Comment s'est née cette passion autour de la gastronomie, de la cuisine avant tout?
2: C'est Toulouse, Toulouse avec...
1: Vous êtes né?
2: Oui, voilà. Toulouse avec ses marchés, Toulouse avec ses producteurs, et puis la rencontre avec Gérard Garrigue, chef une étoile Michelin au Pastel à Toulouse. Plus qu'un chef, un homme qui m'a tout appris. J'ai envie de dire un papa de substitution, pas que mon papa ne soit plus là, mais voilà, il était éloigné par les kilomètres. Voilà, il m'a tout appris, il m'a envoyé ensuite sur Paris, puis 14 ans d'une table au sud, une création, quelque chose qui se faisait pas à l'époque, hein, puisque j'étais quai du port. Avant, ça se passait tout quai Rive-Neuve. On m'a dit, tiens, fou, tu vas créer sur le Vieux-Port, au premier étage, un restaurant gastronomique à 99. Ça marchera jamais. Marseille n'était pas ce qu'elle est aujourd'hui en termes de restauration et de gastronomie. Donc j'étais un des précurseurs, ça fait toujours plaisir. Et puis après, donc au bout de 14 ans, j'ai voulu de changer. J'ai passé 10 ans à l'Intercontinental, où j'ai eu aussi une étoile. Et puis après, voilà, un challenge pour Zaniel de Bain d'Or. Donc je me rends compte en retraçant et en vous parlant de tout ça que j'ai eu pas mal de challenges, pas mal d'ouvertures, toujours des créations. Voilà, on regarde dans le rétroviseur, c'est pas mal quand même.
1: Qui se cache derrière Lionel Lévy quand il vit ici, chez lui, dans sa ville à Marseille? Que faites-vous? Vos passions, vos loisirs, vos petits coins préférés?
2: Alors moi, ce que j'aime, c'est j'adore le partager, j'adore la convivialité. C'est pour ça d'ailleurs qu'on a créé avec quelques chefs l'association Gourmed en 2012, une association qui regroupe pas mal de chefs et d'artisans. J'adore le cinéma. J'ai eu la chance de faire 2-3 petites apparitions. C'est des choses qui me plaisent. Moi, j'aime les choses assez simples, humaines et tangibles. Les adresses sur Marseille, j'en ai beaucoup.
1: Cette ville aujourd'hui, elle fait partie de votre ADN.
2: Ah mais c'est
1: vous enrichit aussi.
2: C'est ma ville. J'ai envie de dire, je suis pas Marseillais de naissance, mais je suis un Marseillais d'adoption. Cette ville, quand je suis arrivé en 99, mais je suis tombé fou amoureux de cette ville. C'est Marseille.

0: L'imparfaite. Amir, à Marseille, le 26 juillet, pour la soirée de clôture de la scène sur l'eau. Journée parfaite ou imparfaite? Réponds dans un instant avec l'horoscope de Catherine Viguier.
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0: L'horoscope de ce lundi, Catherine Viguier, quelle est l'actualité de ce début de semaine?
5: Les natifs du cancer donnent la première note.
6: Bélier, il peut y avoir un souci familial ou côté maison, mais vous êtes porté par la conjoncture astrale, alors ça ira.
7: Taureau, vous vous sentez réceptif à tout et à tous, une vraie éponge.
8: Gémeaux, peu à peu, ce sont vos sous qui occupent la première place et vous saurez faire.
9: Cancer, l'erreur sera de compter sur l'autre pour faire votre bonheur, trouvez-le d'abord en vous.
10: Lion, les choses s'améliorent. Alors aujourd'hui, mettez en veille vos démarches, reposez-vous.
11: Vierge, super journée. L'envie de vous dévoiler, de révéler qui c'est, un secret qui vous anime.
12: Balance, en famille, prenez le temps de vous expliquer avec qui vous souhaitez, c'est important.
13: Scorpion, belle journée, plus sympa que les précédentes, avec des excursions dans la tête et en vrai, inoubliable.
14: Sagittaire, ne vous laissez pas impressionner par une personne qui tente de parler plus fort ou de prendre votre place.
15: Capricorne, durant 2 jours, les relations sentimentales sont au premier plan, préparez-vous.
16: Verseau, vous avez besoin de vous sentir apaisé, allégez donc votre emploi du temps.
17: Poisson, vous appréciez tellement ce jour, on vous témoigne de l'affection.
18: Et pour nous tous, s'accorder du temps de son plein gré.
0: Et l'horoscope est également sur ici.fr. L'info d'ici, Camille Payan, avec l'un des symboles de la Provence l'été.
19: Ah ouais, elle nous accompagne au réveil, jusqu'au coucher parfois. Les cigales qui chantent, est-ce qu'elles chantent plus fort cet été ou parce qu'elles sont plus nombreuses? Réponse dans un instant.
0: Et dans 10 minutes, les événements d'ici sélectionnés par Hervé Godard. Nous serons à

0: Arles et à Salon de Provence. Vous écoutez ici Provence, il est 6h30, toute l'info en France et dans le monde avec Cyril Ardo-Redon.
1: Une quinzaine de maisons évacuées, l'autoroute A6 coupée, des retards de train jusqu'à 6 heures parmi les conséquences de l'incendie d'une ampleur exceptionnelle en forêt de Fontainebleau au sud-est de Paris. 800 hectares parcourus et des moyens inédits déployés pour la région avec des avions et des hélicoptères bombardiers. 400 pompiers sont mobilisés. Le ministre de l'Intérieur est attendu sur place. Ils seront coupés du monde encore jusqu'à mercredi. La route qui mène aux communes de Pralognan-la-Vanoise du Planet en Savoie doit rouvrir après-demain, selon le département. Elle est fermée depuis mardi en raison d'un incendie. 5000 personnes sont bloquées dans ces deux villages. La canicule en France, encore une chaude journée attendue avec 37 départements en alerte rouge, 39 en orange. Conséquence, 3 réacteurs nucléaires à l'arrêt, 8 en puissance réduite. L'eau des rivières qui refroidit ces systèmes est déjà très chaude. C'est pour éviter que de l'eau encore plus chaude ne vienne fragiliser les écosystèmes aquatiques. 14 000 victimes potentielles d'une cyberattaque qui a visé la Fédération française d'équitation ce week-end. Les données personnelles des adhérents et licenciés volées, notamment les noms, prénoms, numéro de téléphone, adresse email et adresse postale. Les Bleus à l'entraînement aujourd'hui, le dernier avant France-Espagne en demi-finale de la Coupe du Monde demain soir. L'équipe de France est déjà à Dallas où se déroulera la rencontre. Le match sera à suivre évidemment sur votre radio ici et sur ici.fr. Et puis, une journée de repos aujourd'hui sur le Tour de France. Hier, Mathieu Van Der Poel s'est imposé sur la 9e étape à Ussel en Corrèze.
2: L'info d'ici.
3: Oui, à la brasserie.
2: Que faisiez-vous au temps chaud? Vous chantiez, j'en suis fort aise, et bien dansez maintenant. Ce chant des cigales que l'on entend presque sans interruption en Provence depuis des semaines. Normal, elles chantent à partir de 21 degrés. Forcément, il fait bien plus depuis plusieurs semaines. On a même parfois l'impression que cette année, elle symbolise plus fort. Il paraît que certains touristes s'en plaignent. Sur la Côte Bleue, Fabien Ledu, c'est vrai que cette année, difficile d'y échapper quand même.
3: Oui, à la brasserie Lou Cigalon, c'est un concert permanent. Certains clients s'en plaignent, à Audrey.
4: Ils se plaignent du bruit, que c'est très fort, ça les dérange. Des fois, ils s'entendent de pas parler. Ça les agace, ça leur prenne la tête. Mais bon, ceux-là, c'est des touristes.
3: Des vacanciers qui pensent parfois que le restaurant de Christine diffuse une bande sonore.
5: Il y a des clients qui nous disent de baisser le son. Ils pensent qu'on a caché des haut-parleurs, que ce ne sont pas les vraies cigales qui chantent.
3: Au camping Les Mouettes, juste à côté, ce couple de Bretons est aux premières loges.
6: On est placé vraiment sous les arbres, donc on est en plein dessous. Hein.
7: Ça peut devenir un peu agaçant au bout d'un moment, mais bon, voilà, on s'y fait.
6: Ça fait partie du décor.
3: Si les cigales s'entendent beaucoup cette année, ce n'est pas qu'elles chantent plus fort, c'est parce qu'elles sont très nombreuses, comme Franck a pu le constater.
8: J'ai remarqué qu'il y en avait énormément, là, on fait beaucoup de vélos dans la colline. On les voit, ça, on les soulève même, elles sont surprises, ça vole de tous les côtés, c'est impressionnant.
3: Des cigales en nombre qui font en plus entendre leur chant nuptial à l'unisson. Gérard Philippi est spécialiste des cigales.
9: Par exemple, là au-dessus, il y en a forcément une dizaine, et elles chantent pratiquement en même temps, elles se synchronisent. C'est pour ça que ça donne un effet supplémentaire de puissance.
3: Les cigales en Provence ne dépassent jamais les 70 décibels. En Australie, elles peuvent atteindre.
2: Mais nous, on aime bien se réveiller avec les cigales. C'est doux comme. Il paraît que d'après nos confrères de Ici Vaucluse, certains touristes se plaignent de ne pas arriver à s'endormir.
0: Oui. Mais c'est tellement bon,
2: mais
0: cigales,
2: oui, c'est
0: l'été.
2: Bon. Ouais. Ça nous rappelle qu'on est en été, c'est normal, et c'est la Provence.
0: Tout à fait. Dans le journal de 7h, Camille.
2: On reviendra sur ces feux d'artifice parfois annulés en raison du risque incendie, notamment en Provence ce soir. Et puis la SNCF et ce trajet très très long pour des milliers de passagers entre Paris et la Provence hier soir à cause notamment d'un incendie justement au sud de Paris.
0: En tout cas, les cigales vont encore cymbaliser aujourd'hui, hein, parce qu'il va faire chaud. Avec des températures qui vont frôler les 37-38 degrés, quand même, voilà, au meilleur de l'après-midi. Hein. Donc on va les entendre chanter encore pendant un moment, nos amis les cigales. En tout cas pour ce matin, les minimales sont à 25 degrés pour Marseille et Toulon. Aix-en-Provence, 21 degrés. Un petit peu de nuages pour démarrer la journée, un peu plus de soleil cet après-midi avec un vent de sud-est en rafale à 55 km/h sur la moitié ouest des Bouches du Rhône. Vos températures sur la page Facebook ici Provence. Eddy est au Lavandou avec 26 degrés déjà ce matin. Valérie est à la Ciotat avec 22 degrés à 6h moins le quart. Et puis à la question que nous vous posons sur la page Facebook ici Provence, et quel temps chez vous? J'ai bien aimé la réponse de Jo qui nous dit aucune idée, je dors. Je trouve ça super drôle. Beaucoup d'humour, Jo. Merci en tout cas pour ce commentaire. Vous continuez bien sûr avec vos relevés de température. Pour la pollution, mauvaise mauvaise qualité de l'air sur quasiment toute la région ce lundi matin. Et puis c'est dégradé également sur Marseille, Toulon et Gap.
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0: Rien à signaler sur les routes et autoroutes de notre région. Ce soir à Marseille, c'est le feu d'artifice. Notez que tout le secteur autour du Vieux-Port et Notre-Dame de la Garde sera piéton dès 18h30 et jusqu'à 1h demain matin. Notez aussi que les entrées et sorties des tunnels seront elles aussi fermées dès 18h depuis et vers le Vieux-Port et le Pharo, ainsi que vers le Panier. Et puis les piétons seront également interdits au pied du fort d'Entrecasteaux, la citadelle de 21h30 ce soir jusqu'à 23h.
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0: Déjà en voiture, bonne route avec Ici Provence, encore à la maison, Ici Provence toujours à vos côtés et partout avec vous pour vous faire passer un très bel été au son de vos chansons préférées. Voici Indochine et Troisième Sexe.

0: début de semaine, c'est un plaisir de vous accompagner en ce lundi matin. Je ne suis pas seul. Juliette est en face de moi à la technique. Ça va, Juliette? Elle va bien. Élodie également au standard pour vous accueillir au 04 42 38 0808. On vous présente dans un instant le premier animal à adopter de cette semaine, semaine que nous passerons d'ailleurs à la SPA de Marseille-Provence. Les conseils du veto et méfie ce soir si vous sortez votre toutou pour les feux d'artifice et même si vous le gardez à la maison parce que ça fait du bruit en règle générale, il n'apprécie pas trop. Et puis avant 7h, on va se détendre avec nos humoristes du jour et ils se demandent aujourd'hui si la plage rend bête. Ici Provence, 7h-20, comme chaque matin, Hervé Godard passe en revue les événements d'ici.
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0: Hervé Godard, notre chroniqueur culture. Bonjour Hervé.
2: Bonjour Eric.
0: Et parmi les festivals de la semaine, vous avez retenu le festival Les Suds à Arles.
2: Et c'est parti Eric pour une semaine d'évasion musicale en compagnie d'artistes des quatre coins du monde et notamment de nombreuses artistes femmes à la parole souvent engagée. Comme l'explique Stéphane Krasniewski, directeur du festival Les Suds à Arles.
3: Alors, ce mardi, c'est un moment précieux avec la Nina qui va jouer à 19h30 au Théâtre Antique. La Nina, c'est une chanteuse qui revisite le folklore napolitain, on va dire, en y ajoutant une touche très personnelle, très actuelle. C'est devenu un vrai phénomène en Italie, pour toute une génération de jeunes femmes notamment. C'est une chanteuse qui est extrêmement engagée, qui va nous arriver au Théâtre Antique et donc qui s'arrêtera juste avant le concert de la place du 14 juillet qui est organisé par la mairie et puis la demi-finale avec l'équipe de France.
2: Quelques coups de projecteur comme ça sur les soirées sud.
3: Oui, tout à fait. C'est vrai qu'on a une édition qui est très féminine. Alors, ça fait longtemps, et je dirais presque depuis le début, qu'on est un festival qui a ce souci d'avoir une programmation paritaire. Mais cette année, c'est particulièrement visible. J'ai parlé de la Nina. Nous aurons aussi le plaisir d'accueillir Fatoumata Diawara, qui est presque une habituée du festival. C'est la troisième fois qu'on la reçoit, cette chanteuse, cette grande chanteuse malienne, qui était venue la première fois avec Mathieu Chédid pour l'Amomali. Ça devait être en 2017. Et devant elle, on aura la nouvelle sensation brésilienne. C'est Marie Freus, une jeune chanteuse qui réinterprète des standards de la musique populaire brésilienne et puis des créations originales. On aura la veille, le plaisir d'accueillir Aïta Mon Amour. C'est une soirée Méditerranée, une soirée qui est labellisée par la saison Méditerranée avec un hommage au matrimoine d'Afrique du Nord, du Maroc et d'Algérie puisque Aïta revisite ces chants populaires du Nord du Maroc, là où en deuxième partie de soirée nous aurons Camélia Jordana avec Sofiane Saïdi et les frères Sekaldi qui revisiteront eux le répertoire des Médahat. Ce sont ces chanteuses algériennes qui sont toujours très très populaires.
2: Le festival Les Suds Arles débute aujourd'hui et se prolonge jusqu'à dimanche, Eric.
0: Oui, et Hervé, un autre événement avec le programme L'été au château. Et là, nous sommes à Salon de Provence.
2: Et c'est dans ce superbe monument que sont programmés deux nouveaux concerts cette semaine au château de Lampéry. Présentation par Michel Roux, il est adjoint au maire de Salon de Provence, en charge notamment de la culture.
4: L'été au château a démarré effectivement fin juin. Nous avons eu beaucoup, beaucoup de succès dans les premiers concerts. Maintenant, donc, on attaque la deuxième partie du festival avec notamment ce soir le concert de Jean-François Gérold qui est le fondateur du groupe Le Condor qui revient à Lampéry pour des musiques toujours exceptionnelles, l'ambassadeur du Galoubet tambourin qui porte une musique qui mêle tradition locale et influence contemporaine et ils sont entourés de l'orchestre philharmonique de 50 musiciens dans la cour intérieure du château. Ça va être une soirée exceptionnelle. Et puis dans la semaine on reçoit bien sûr le concert de Calogero, c'est un moment un peu incontournable, c'est un artiste bien particulier que nous aimons bien, incontournable de la scène française. Ton premier passage au château de Lampéry, c'est le 17 juillet à Salon et on en est très très fiers.
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2: Calogero se produit vendredi au château de Lampéry de Salon de Provence et d'ici là, l'écoutez ce soir Jean-François Gérold accompagné d'un orchestre symphonique, Eric.
0: Merci Hervé et toutes les infos sur les événements d'ici sélectionnés par Hervé Godard sur ici.fr/Provence. On vous aide à mettre le pied par terre ce matin, à booster un petit peu votre journée.
6: Oui,
0: qu'est-ce que c'est bon ça, déjà. Michael Jackson, dans un instant, et The Way You Make Me Feel.
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0: Il est 7h moins le quart. Tiens, les voici, les voilà, sur votre radio Ici Provence. On vous propose chaque matin un chien ou un petit chacha, l'adoption avec les refuges de notre région. On va passer la semaine au refuge SPA de Marseille-Provence. C'est le petit coup de patte avec Alexia ce matin. Bonjour Alexia. Elle n'est pas là, Alexia ? Si, elle va arriver. Ah, il n'y a pas de bonjour. Elle ne va pas me dire bonjour. Elle est fâchée. Non, je plaisante. Vous nous présentez, Alexia, Cooper, pour démarrer la semaine.
8: Alors, Cooper, c'est un super toutou de 7 ans et demi. C'est un bosseron sans doute croisé avec du boxer. Donc, c'est un chien qui est assez haut sur pattes, assez athlétique, noir et feu. Il est très joyeux, très dynamique, très obéissant. Et nous, notre question, c'est mais pourquoi Cooper est encore au refuge ? C'est un chien extraordinaire qui est déjà passé par chez nous, qui malheureusement, des années plus tard, s'est retrouvé de nouveau dans notre refuge. Et là, on ne lui trouve personne, alors qu'il n'a que des qualités.
0: Ouais, Cooper est un chien qui est vraiment adorable. Il est joueur, il est très proche de l'humain. Je vous invite à faire sa connaissance en vous rendant directement à la SPA de Marseille-Provence. La montée du commandant de Robien, ça c'est l'adresse. C'est dans le 11e arrondissement. L'entrée est libre, c'est du mardi au samedi de midi à 17h. On compte sur vous pour adopter ce gentil Cooper. Les conseils véto, comme chaque jour également sur votre radio locale Ici Provence. Alors le 14 juillet approche, c'est pour demain, avec les foules massives et puis les grands feux d'artifice, dont les premiers seront tirés d'ailleurs ce soir. Alors c'est la fête pour nous, mais docteur Pierre Fabin, comment aborder ces événements un peu bruyants avec son chien ? Est-ce qu'on peut l'emmener d'ailleurs ?
9: Eh ben non, la règle est d'une fermeté absolue, on ne l'emmène jamais. C'est la pire soirée de l'année pour eux. L'ouïe d'un chien est beaucoup plus développée que la nôtre. Un feu d'artifice pour lui, c'est littéralement un bombardement de guerre. Avec des détonations soudaines et des flashs, son instinct de survie prend le dessous. C'est la panique totale. Il n'y a aucune logique à lui imposer un tel stress. Tous les 14 juillet, les urgences vétérinaires et les fourrières recueillent des chiens qui ont arraché leur laisse pour fuir à l'aveugle et qui finissent malheureusement percutés par une voiture. La seule place de votre animal ce soir-là, c'est enfermé en totale sécurité à la maison.
0: Alors justement, si on le laisse seul à la maison pendant qu'on part voir le feu d'artifice, comment préparer l'appartement pour éviter qu'il ne fasse une crise de panique ?
9: Alors il faut transformer votre logement en véritable bunker. Dès la fin de l'après-midi, vous fermez toutes les fenêtres. Parce que oui, il y a des petits malins qui tirent les pétards un peu plus tôt. Baissez les volets, tirez les rideaux pour bloquer les flashs lumineux qui vont déchirer le ciel ce soir-là. Ensuite, créez un mur du son un peu familier. Laissez la télévision allumée ou mettez de la musique classique avec un volume légèrement plus fort que d'habitude. Ce fond sonore constant va masquer une partie des explosions extérieures. Laissez également toutes les portes intérieures grandes ouvertes, notamment celles de la salle de bain ou des toilettes. Beaucoup de chiens terrifiés cherchent instinctivement une petite pièce sans fenêtre et adorent se réfugier dans le fond de la baignoire pour se sentir protégé.
0: Les conseils de notre véto, le docteur Pierre Fabin, disponibles sur ici.fr. Et puis si vous restez à la maison pour le feu d'artifice, surtout vous restez neutre quand les pétards explosent, vous vous asseyez avec lui sur le canapé avec un petit livre et vous vous comportez le plus normalement du monde.

un bon Michael Jackson pour démarrer la semaine. The way you make me feel. 6h53. Vos conditions de circulation. Pour l'instant, tout est calme sur l'ensemble des autoroutes et sur le réseau secondaire. Aucune difficulté. Apparaît sur nos cartes. Si vous êtes témoin d'un ralentissement ou d'un bouchon, information, un petit coup de fil comme d'habitude au 04 42 38 08 08. La météo de cette journée avec un petit peu de nuages ce matin et davantage de soleil cet après-midi. Il y aura également du vent avec des rafales annoncées à 55 km/h aujourd'hui dans le Var. Donc soyez prudents. Et surtout si vous partez, vous promenez d'ailleurs dans les massifs forestiers. Tiens, on y revient d'ailleurs aux massifs forestiers. Avec les conditions d'accès à ces massifs dans les Bouches-du-Rhône. L'accès est autorisé aujourd'hui concernant le Var. L'accès est déconseillé sur les monts Toulonnais, les massifs de la Sainte-Baume, le massif des Morts, de la Corniche des Morts, du Centre et du Haut-Var. Vos conditions de baignade aussi en Provence, sur la plage des Catalans. Marseille, 24 degrés pour la température de l'eau. Sur la plage de la Coudoulière, à Sifour, 26 degrés pour la température de la Méditerranée. Et puis le festival des nuits du château de Solliès-Pont démarre mercredi avec Christophe Maé.

nous avoue quelque chose. 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Entre nous, hein. Mais alors, totalement entre nous. N'achetez pas vos places. Vous savez pourquoi ? Parce qu'ici Provence vous les offre tout à l'heure, à partir de 7h20, normal. 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Pour la musique, voici Rose et la liste.

0: Et sur ma liste de noms, les Baudins et Jérémy Croza pour parler de la plage dans l'humour en tube dans un instant.
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0: Alors on aime s'y prélasser l'été, mais la plage est-elle bonne pour la santé? En écoutant certaines conversations en sablé pour l'humour en tube, Fred Ballard en a déduit que l'activité plage n'était pas hyper stimulante pour nos neurones.
3: Tu sais, comme disait Mère Teresa à Nelson Mandela, t'es en train de prendre des coups de soleil, toi tu pèles derrière les oreilles. Mère Teresa disait ça à Mandela?
4: Voilà, alors ça c'est typique de la conversation de plage, ça part un peu dans tous les sens en général et ça peut aboutir sur des légendes urbaines que l'histoire ne retiendra peut-être pas. La biographie de Mère Teresa en plein soleil, ça tape sur le ciboulot.
3: T'as foutu de la crème ? Ça, derrière les oreilles de Mandela ?
5: Oh mais tu me fatigues avec ton Mandela !
3: Mais je m'en fiche pas mal des oreilles de Mandela !
5: Mais je te demande si t'as foutu de la crème derrière tes oreilles à toi ! Ouais, c'est bon, je viens d'en remettre.
3: Bah, dis donc, c'est efficace, c'est quoi ta crème là?
5: Bah, c'est ça.
3: Oh, saloperie, ça coûte la peau du cul, puis ça la protège même pas, tiens.
4: Ah oui, on a tous quelque chose de Maria et Christian Bodin, hein, quand on s'installe les pieds dans le sable face à la mer. C'est comme si l'écran total éteignait la lumière de certaines pièces de notre cerveau. Hein. C'est pas sur une plage qu'on pond les meilleures thèses, mais c'est pas là qu'on glande le mieux non plus.
6: Et la plage, c'est plus pareil quand t'as des enfants. C'est plus un endroit de repos. Ah, c'est fini. Tu passes 2 heures à les préparer eux et leurs affaires. Après, t'as 2 heures où t'es à la plage. Puis après, t'as 2 heures pour ramasser tout le sable qu'ils t'ont ramené. Tu vois? Et mon fils, je ne sais pas pourquoi, mais pendant ses vacances, son régime alimentaire se composait principalement de sable. Il mangeait un château de sable par jour, tu vois.
4: Bon, bah, on misait tout sur les enfants, vu que le QI des adultes est à son plus bas niveau, mais visiblement, c'est pas celui de Jérémy Croza qui va faire remonter la moyenne. Donc, perdu pour perdu, enterrons nos neurones sur la plage, on les récupérera à la fin des vacances, et en attendant, bah, rions bêtement, cheveux au vent, poil aux dents.
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0: Dans les Bouches-du-Rhône, le Var et les Alpes, vous écoutez ICI Provence, il est 7h. Les infos à Marseille et en Provence, Camille Payan et à la Une. Va-t-on vers la fin des feux d'artifice pour le 14 juillet en Provence?
7: Chaque année, c'est un peu la même question qui se pose. Faut-il annuler, reporter ou maintenir le spectacle pyrotechnique de la fête nationale? Le plaisir avant la raison. Cette fois, le préfet a envoyé un courrier au maire des Bouches-du-Rhône. Il déconseille tout simplement de maintenir ces festivités en raison du risque incendie en cette période de forte chaleur. Et dans le ciel, de nombreuses communes, donc ce soir et demain, pas de magie, Sarah qualifie.
8: L'argument de ces maires comme Patrick de Carolis à Arles, c'est de dire que le risque d'incendie est trop élevé. Les secours sont déjà mobilisés, ce n'est donc pas la peine d'en rajouter. Quant au maire d'Aubagne, Jean-Pierre Schillari, cet ancien colonel des sapeurs-pompiers, rappelle qu'une fusée qui retombe sur un champ d'herbe sèche provoquera presque à coup sûr un feu avec des spectateurs sur place et donc une difficulté pour les secours d'intervenir. Il a donc décidé qu'il n'y aurait plus de feux d'artifice sur sa commune. Ils seront remplacés par des spectacles de drones ou des sons et lumière. Des décisions catégoriques qui ne font pas l'unanimité. À Saint-Victoré ou Gignac, on parle plutôt d'annulation ponctuelle seulement pour cette année. Et puis, il y a les villes qui, plutôt qu'annuler totalement, préfèrent reporter le spectacle à une période moins à risque. C'est le cas à Aix-en-Provence, Cuges-les-Pins ou encore Aiguille, qui tirera son feu d'artifice à la fin de l'année.
7: Sarah qualifie pour ICI Provence. D'autres villes, notamment en bord de mer, maintiennent le spectacle. C'est le cas de Marseille, Cassis ou encore La Ciotat. Y a-t-il un feu d'artifice dans votre commune ce soir ou demain soir? Rendez-vous sur ici.fr pour le savoir. Et puis à 7h45, le maire de Châteauneuf-les-Martigues est l'invité d'ICI Provence. Il nous expliquera pourquoi il a décidé justement lui aussi de ne pas maintenir le feu d'artifice. Le risque incendie qui reste sévère dans les Bouches-du-Rhône et le Var ce lundi. 6 massifs interdits d'accès dans le Var, la Sainte-Baume, le Haut-Var, les Maures, les Monts-Toulonnais, la Corniche des Maures et le Centre-Var. Et c'est à cause d'un gros incendie au sud de Paris que des milliers de passagers SNCF se sont retrouvés bloqués hier soir dans un train ou en gare de Lyon à Paris pour pouvoir entrer en Provence. Feu d'une ampleur exceptionnelle dans la forêt de Fontainebleau, déjà 800 hectares parcourus, et un autre feu près des voies SNCF qui a donc détruit 300 hectares, d'où ces retards, ces annulations de train. Près de 6 heures pour le TGV de Guillaume qui devait partir à 18h38 de Paris et qui a donc quitté la capitale à 21h44, le soulagement après des heures d'attente en pleine chaleur dans la gare de Lyon.
9: Quand le train a démarré, tout le monde a applaudi dans le train, il y a eu des scènes de joie. Et puis en fait, tout le monde était bien quand même fatigué d'avoir attendu pendant des heures un peu chaud. Donc le train est parti avec beaucoup de retard et arrivé avec quasiment 6 heures de retard. Tout le monde a bien compris qu'il y avait un phénomène de feu qui est contre lequel on ne peut rien. Là où effectivement c'est plus difficile, c'est que est-ce que la SNCF est organisée pour faire face à des situations de crise de cette ampleur-là sur cette ligne Paris-Sud-Est de la France? Ben, c'est peut-être un peu moins le cas. J'ai vu que même le personnel qui essayait d'aider au maximum disposait au final de peu de moyens, quoi. La procédure de crise ou d'urgence, je ne la connais pas, mais en tout cas, on voit vite ses limites, quoi.
7: Et l'arrivée donc à 3h45 cette nuit à ex-TGV, trajet plus long car ce train a roulé ensuite sur la voie classique et non sur les voies TGV.
0: À Aix-en-Provence, l'homme suspecté d'avoir violé une étudiante dans la nuit de vendredi à samedi est mis en examen.
7: En garde à vue, cet homme de 47 ans a reconnu les faits. Il était sorti de prison le 6 juin dernier, incarcéré pour les mêmes faits, notamment viol et agression sexuelle. Dans la nuit de vendredi à samedi, la jeune fille de 19 ans a été kidnappée, séquestrée et violée au sein de la cité universitaire des Gazelles, où depuis, les étudiantes ont peur comme Achelia. Cela fait 3 ans qu'elle vit là et ne se sent pas vraiment en sécurité.
10: La porte est souvent ouverte et il n'y a pas non plus tout le temps à des heures tardives de gardiens. Et puis la porte est ouverte et bon, ça fait quand même un peu peur. On ne sait jamais qui peut entrer. Je vais devoir changer mes habitudes, comme par exemple sortir seule tard le soir. En fait, je crois qu'on a un peu peur maintenant que ça s'est passé aussi près de nous. Je trouve ça triste qu'on doit passer par ce genre de drame pour se rendre compte qu'il n'y a pas assez de choses faites pour notre sécurité.
7: Un propos recueilli par Margot Munoz, donc de cette étudiante qui a peur. Certains étudiants sont toujours dans les cités universitaires aujourd'hui parce qu'ils travaillent notamment. Les commémorations de l'attentat de Nice vont se poursuivre aujourd'hui et demain. Hier, des centaines de personnes ont participé à une marche dédiée aux victimes sur la promenade des Anglais. Là où il y a 10 ans, un terroriste a surgi au volant d'une voiture tuant 86 personnes, dont des enfants, et faisant plus de 450 blessés.
0: C'est notre bruit de fond permanent dès que l'été est là. Le chant des cigales, peut-être même un petit peu plus fort cette année.
7: Oui, le chant des cigales, ce charme provençal qui parfois aussi agace. Oui, certains s'en plaignent, souvent des touristes d'ailleurs, les vocalises de ces insectes qui dérangent la quiétude des vacanciers, pas la nôtre. Hein. Mais il est vrai que cette année, on a le sentiment de les entendre un peu plus, un peu plus fort, ces cigales. Et il y a une explication à cela, dit Gérard Philippi, passionné d'entomologie, spécialiste des cigales.
11: Le chant est une modulation de fréquence. En général, les cigales ont ce qu'on appelle une cymbalisation qui va, pour nos espèces méditerranéennes, tourner entre 20, 30, 40, 60, 70 décibels selon les espèces. C'est quand même un chant qui est très puissant. Et en fin de compte, le fait de les ressentir beaucoup plus puissantes que d'habitude, c'est simplement parce qu'on est sur l'optimum d'éclosion de cigales. La mi-juillet, c'est là où il y a le plus de cigales en éclosion. Donc elles sont en cymbalisation, tout ensemble pratiquement. C'est pour ça que le son nous paraît très très puissant, parce qu'il n'y en a pas qu'une. Il est toujours la même puissance. C'est la superposition, à mon avis, de tout un cortège de cigales qui sont autour, qui donne la puissance de ce qu'on entend aujourd'hui dans l'atmosphère.
7: Elles sont nombreuses et on les entend dès qu'il fait 21 degrés. Donc forcément, on les entend beaucoup en ce moment. Philippe, Gérard Philippot avec Fabien Ledu. Et pour ceux qui se plaignent, le groupe Aioli a un message justement.
0: Ah,
7: pour
0: oui,
7: ces râleurs.
12: Touche pas aux cigales. Touche pas ou tu prends une mandale.
0: Voilà.
7: C'est clair. Message est passé.
0: C'est clair.
7: Le premier qui s'en plaint,
0: il se prend une mandale.
7: Voilà.
0: Yves Pujol, hein. Yves Pujol. C'est lui qui avait sorti ce tube sur les cigales. Et c'est tellement vrai. Bon, la météo, ça va cymbaliser encore aujourd'hui en
7: forcément.
0: Provence.
7: Bah, forcément. Peut-être qu'elles ont déjà commencé puisque c'est dès 21 degrés.
0: Eh oui, c'est ça.
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0: Ouais, il fait déjà 25 degrés à Marseille et Toulon aujourd'hui.
7: Ah ben voilà.
0: Matin.
7: Et ça va encore bien grimper.
0: Ah ouais, Aix-en-Provence, 21 degrés. Page Facebook, Angela est à Malte avec 23 degrés. Nicole est à Marseille, 24 degrés. Annick est à Salernes avec 19 degrés. Vos températures Facebook sur notre page, donc n'hésitez pas à nous laisser vos commentaires et puis nous envoyer quelques photos, parce qu'on les aime bien vos photos sur la page Facebook.
7: Et des photos des cigales aussi.
0: Des photos des cigales aussi. Et oui, si vous arrivez à en prendre une, parce que avant de les voir dans les
7: arbres. Comme elles sont plus nombreuses,
0: oui.
7: C'est possible qu'on les voit un peu plus.
0: Allez, on lance
7: le défi.
0: On attend vos photos de cigales. Vous aurez au meilleur de la journée à Marseille 33 degrés, Toulon 32 degrés, avec demain les festivités du 14 juillet sur le port, avec 600 drones mêlés aux feux d'artifice. C'est à partir de 22h. Aix-en-Provence, 37 degrés. Vous aurez 31 degrés dans le golfe de Saint-Tropez, mais aussi à La Ciotat, 32 degrés à Fréjus, 34 degrés sur Sisteron, 35 degrés sur Gap, et jusqu'à 37 degrés à Pertuis. Le pollen, ça s'arrange pour les allergies. Indice faible pour les graminées sur toute la région.
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0: L'infotrafic de 7h10 avec actuellement le premier bouchon qui se dessine sur l'A7 à la hauteur de Saint-Antoine quand vous quittez Marseille, donc sur l'autoroute Nord. Ça coince, vous mettez 5 minutes de plus sur votre temps de parcours habituel avant de poursuivre en direction de Saint-Antoine et puis de Sétain un tout petit peu plus haut. Voilà pour les seules perturbations que vous rencontrez sur les autoroutes. Si vous constatez autre chose, un petit message vocal par le WhatsApp, vous nous rajoutez à vos contacts par le 04 42 38 08 08.
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0: Vous l'aurez compris, un petit duel ce matin dans le ciel de Provence entre les nuages et le soleil. Vous savez qui va sortir vainqueur ? Eh bien, c'est le soleil. C'est ce qui nous a d'ailleurs poussé à vous proposer ce matin ce titre d'Étienne Dao.

0: Alors un petit conseil, ne jouez pas trop avec le soleil aujourd'hui, ça va cogner, vous risquez de perdre et d'y laisser surtout votre peau. L'index UV est à 8, donc autrement dit, coup de soleil en moins de 40 minutes, en moins de 20 minutes pardon, pour les peaux sensibles et 40 minutes pour les peaux normales.
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0: Bon, en tout cas, nous, on jouera ensemble avant 7h30 avec des places à gagner pour Christophe Maé, mercredi au Festival des Nuits du Château à Solliès-Pont, en partenariat avec votre radio ici Provence. Et dans un instant, Mon œil dans le rétro avec Gérald Roux. On reviendra sur l'interdiction des réseaux sociaux au moins de 15 ans.
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0: Il est 7h15, Mon œil dans le rétro avec Gérald Roux. Et tout cet été, on se retourne sur ce qui nous a marqué depuis le début de l'année. Et ce matin, le projet d'interdiction des réseaux sociaux au moins de 15 ans.
5: Certains s'en souviennent peut-être, c'était au mois de février, dans un lycée de Haute-Saône à Vesoul. Emmanuel Macron a mangé à la cantine avec des élèves et entre la poire et la saucisse de Morteau, il leur a rappelé qu'il voulait interdire les réseaux sociaux au moins de 15 ans à la rentrée prochaine pour protéger leur santé mentale. Les lycéens lui ont répondu que ce serait difficile de renoncer à ce passe-temps. Il faut savoir que la moitié des ados passent en moyenne entre 2 et 5 heures sur TikTok, Instagram ou Snapchat. Emmanuel Macron a donc promis de la souplesse. Au même moment, l'Assemblée puis le Sénat se sont penchés sur une proposition de loi pour établir une sorte de liste noire des plateformes considérées comme les plus dangereuses. Mais tout le monde n'était pas d'accord, certains voulaient une interdiction plus large. En tout cas, dans cette affaire, la grande question est de savoir comment ces interdictions pourraient être appliquées. En Australie, on a un peu de recul sur la question. Dans ce pays, l'interdiction des réseaux aux moins de 16 ans est effective depuis le mois de décembre et on constate que le nombre de comptes détenus par les moins de 16 ans a chuté de près de 40%. Parallèlement, le temps passé sur les réseaux a aussi baissé de 20% chez les ados qui font un peu plus de sport et passent un peu plus de temps en famille. C'est un premier résultat, mais on le voit, il est partiel parce que de nombreux utilisateurs bannis se réinscrivent sur les applis avec une fausse date de naissance. Et de leur côté, les plateformes traînent des pieds quand il s'agit de vérifier l'âge des utilisateurs. Le gouvernement australien ne peut pas les sanctionner rapidement car les procédures judiciaires sont complexes, les amendes sont longues à venir. Les géants du numérique sont tellement puissants aujourd'hui, ils ont tellement d'argent qu'ils tiennent tête aux États. C'est peut-être ça aussi le plus inquiétant au-delà de l'âge des utilisateurs de réseau.
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0: Ici Provence, partenaire des Nuits du Château à Solliès-Pont. Ça démarre ce mercredi avec en ouverture Christophe Maé. Alors Christophe Maé qui avait interprété un duo avec Zaz sur ce titre. On va l'écouter.

0: vous permettre de gagner vos invitations pour mercredi, soirée d'ouverture des Nuits du Château à Solliès-Pont, qui avait interprété dans sa version originale Full Sentimental.
1: Oh, qu'est-ce que c'est dur !
0: J'ai deux propositions. Bon, choisissez la bonne, hein. Laurent Voulzy ? C'était couru d'avance, là. Ou Alain Souchon ? Laurent Voulzy ? Ou Alain Souchon ? Elodie, tout sourire ce matin, comme tous les jours d'ailleurs. Vous accueillons 04 42 38 08 08. Je vous souhaite bonne chance et on joue après Jean-Jacques Goldman.

0: Et la musique est toujours bonne sur votre radio ici Provence avec vos chansons préférées toute la journée. Juste avant 7h30, Thibaut Gaudry nous racontera l'installation de Picasso chez nous à Vauvenargues. Nous jouons avec Dominique qui est à Cuers. Bonjour Dominique.
1: Bonjour, ici Provence, la meilleure radio au monde.
0: Eh bien, c'est très gentil. Nous en sommes flattés et voire même émus, voyez-vous Dominique. Que de compliments.
1: Et moi aussi d'ailleurs.
0: Ça s'entend, il y a un petit chat dans la gorge.
1: C'est ça.
0: Vous n'êtes pas très loin de Solliès-Pont, hein, Dominique.
1: Ah bah pas du tout.
0: Pas du tout, c'est tout à côté. C'est tout à côté, bien sûr. C'est la première fois que vous allez participer aux Nuits du Château de Solliès-Pont. Vous avez déjà vu d'autres concerts?
1: Ah non, ça sera une première, grande première pour moi et pour ma petite fille qui est en vacances, qui repart samedi.
0: Génial.
1: Et qui va être, mais enchantée, et moi avec.
0: Et qui est fan, comme vous d'ailleurs, de Christophe Maé.
1: Évidemment.
0: Ben, bien sûr.
1: Mon fils aussi, mais je vais lui griller la place.
0: Ah ben voilà, je vous laisse régler vos histoires de famille. Christophe Maé, c'était ce titre en duo avec Zaz. Et je vous demandais qui avait interprété la version originale de Full Sentimental.
1: C'était Alain Souchon,
0: et
1: évidemment.
0: Et vous êtes formidable, Dominique. Vos invitations sont pour vous, mercredi.
1: Mais c'est merveilleux, avec un grand merci, vous ne pouvez pas savoir.
0: Eh bien, nous sommes ravis de vous faire plaisir, Dominique.
1: Ah ben ça, c'est vraiment un grand plaisir, très très grand.
0: Et passez une belle soirée avec Christophe Maé à Solliès-Pont.
1: Et je remercie, et ici Provence, évidemment.
0: C'est gentil.
1: Que je ne loupe jamais.
0: Merci beaucoup. On vous embrasse, bonne journée à Cuers et belle soirée à Solliès-Pont. À bientôt, Dominique. Vos conditions de circulation avec toujours cette petite difficulté que vous rencontrez actuellement sur l'A7 en direction de Septem, partout ailleurs. Vous roulez bien.
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0: Thibaut Gaudry nous raconte tout au long de l'été les artistes qui se sont installés chez nous dans notre région. Et aujourd'hui, quel artiste? Picasso en Pays d'Aix.
4: Je rêvais d'avoir une maison à la campagne. Cette maison, c'est comme si j'y étais née. C'est ma maison de famille.
5: Ma maison, ça...

0: Vauvenargues. 24 pièces et 1000 hectares de terre qui grimpent jusqu'au sommet de la montagne Sainte-Victoire. C'est le critique d'art Douglas Cooper qui, quelques mois plus tôt, a parlé à son ami de ce château bâti au XVIIe siècle au pied du motif préféré de Cézanne, que Picasso vénère. Après avoir annoncé à Jacqueline Rock, sa nouvelle muse et bientôt épouse, qu'ils vont habiter chez Cézanne, Picasso appelle son marchand de tableaux, Daniel Henri Kainweiler, pour lui apprendre la nouvelle. « J'ai acheté la Sainte Victoire de Cézanne. » « Mais laquelle ?» lui demande le marchand, songeant à toutes celles peintes par le maître Aixois. Le peintre lui rétorque « L'original !»
1: C'est alors que Picasso, qui passait par là, comme il passe partout, chaque jour, comme chez lui, voit l'assiette et la pomme et le peintre endormi.
2: « Quelle idée de peindre une pomme !» dit Picasso. Et Picasso mange la pomme et la pomme lui dit « Merci !»
0: Après quelques travaux, quelques objets chinés ici et là autour d'Aix, et de nombreux tableaux accrochés au mur, Matisse, Gauguin, Modigliani et Cézanne bien sûr, ils y emménagent au début de l'année suivante et y vivront pendant 2 ans, laissant d'impérissables souvenirs à la fille de Jacqueline Rock, Catherine Hutin, qui a 10 ans quand Pablo achète le château.
3: Ça a toujours été le bonheur et la joie d'arriver au château. Là, on dormait tous dans la même chambre. D'abord Pablo restait longtemps le matin au lit, parce qu'il travaillait tard le soir. Et nous, on pouvait monter aux arbres, faire du cheval, aller en jeep avec ma mère sur la Sainte-Victoire. Et on laissait tranquille Pablo pour qu'il travaille.
0: Dans son atelier, le peintre commence une série de déjeuners sur l'herbe, inspiré par Manet. Mais réalise aussi de nombreux portraits de Jacqueline, qu'il baptise malicieusement « Reine de Vauvenargues ». Un château où Picasso retrouve une énergie créatrice, élan artistique qu'il prolonge jusque dans la salle de bain, comme le raconte Bruno Elie, directeur du musée Granet à Aix.
4: Au lieu de mettre les fameux carreaux de faïence classiques, Picasso, en venant se raser un jour, va poser son matériel de rasage et va aller dans son atelier chercher les peintures. Et il va réaliser ce décor, un décor très bucolique, très champêtre, avec des buissons, un faune en train de jouer de la diole, qui est une petite flûte à l'antique. Et quand Jacqueline va découvrir ce décor, elle va le trouver tellement champêtre qu'elle va aller acheter un mobilier de jardin qui permettait presque de faire salon, de tenir salon dans la salle de bain.
0: Et s'il aime sa salle de bain, son château et Cézanne, il déteste le Mistral. Et pour raison de santé, retour vivre sur la Côte d'Azur. Mais il reviendra souvent, avec femme et enfant, passer quelques jours de vacances chez Cézanne, avant d'y revenir une dernière fois, et pour l'éternité. À sa mort, la ville de Mougins refuse qu'il soit inhumé dans sa propriété. Jacqueline choisit alors Vauvenargues, qui l'autorise. Après une cérémonie très simple, à laquelle assistent juste quelques proches, il est enterré le 16 avril 1973 sur la terrasse du château, sous un tertre de gazon sur lequel se dresse une femme de bronze, et où repose depuis Jacqueline, à ses côtés, au pied de la montagne cézannienne.
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5: Camille Payan, l'info d'ici avec le fleuron de la Marine Nationale, de retour à la maison.
9: Oui, vous avez pu le vivre sur Ici Provence, samedi matin, le Charles de Gaulle, de retour à Toulon. On a pu embarquer justement à bord de ce porte-avions et on va vous raconter cette mission exceptionnelle qu'il a pu mener pendant près de 6 mois.
5: Et moi, j'ai eu la chance de mettre un pied sur le Charles de Gaulle, c'est impressionnant. Hein. C'est une ville flottante, impressionnant. Et dans 10 minutes, on s'intéressera à ce que vous aimez faire l'été et quels sont vos petits plaisirs quand vous êtes en vacances et donc pendant vos congés. Vous écoutez Ici Provence, il est 7h30, toute l'info en France et dans le monde avec Cyril Ardo-Rodon.
10: Une scène que l'on n'avait jamais vue en région parisienne. 2 canadairs attendus ce matin et des avions bombardiers d'eau déjà mobilisés face à un feu qui a déjà parcouru 800 hectares en forêt de Fontainebleau au sud-est de la capitale. 15 de maisons ont été évacuées. L'autoroute A6 coupée. Le trafic des trains perturbé. Reprise progressive ce matin, dit SNCF Réseau. Un incendie en cours aussi dans le

0: De Maine-et-Loire au nord d'Angers, il a parcouru 300 hectares et a détruit deux maisons. 59 départements sont aujourd'hui en orange face à un risque élevé de feux de forêt selon Météo France. La France colorée aussi en raison des alertes canicule. Aujourd'hui, 37 départements sont en vigilance rouge, 39 sont en orange. Il a fait jusqu'à 42,3 degrés hier à Pissos dans les Landes. À la veille du défilé du 14 juillet, Emmanuel Macron réunit une trentaine de chefs d'État et de gouvernement à Paris aujourd'hui. C'est la coalition des volontaires, les pays qui soutiennent l'Ukraine. Le chef de l'État prononce par ailleurs ce matin son traditionnel discours aux armées. La Coupe du Monde de foot, la France n'est plus qu'à 2 victoires de sa 3e étoile. France-Espagne, c'est demain soir. Les Bleus sont arrivés à Dallas, ils doivent participer à un entraînement aujourd'hui. La demi-finale face aux champions d'Europe sera à suivre bien évidemment sur votre radio ici et sur ici.fr. Et puis en tennis, l'Italien Yannick Sinner s'est imposé hier soir sur le tournoi de Wimbledon. Le numéro 1 mondial a battu le numéro 3 Alexander Zverev et remporte son 5e sacre en Grand Chelem. C'est son 6e trophée de la saison.
1: L'info d'ici, ils ont touché terre, les 3000 marins du porte-avions Charles de Gaulle, arrivés samedi matin au lever du jour, après presque 6 mois en mer. Applaudissements et émotions sur le quai Millau dans la base navale de Toulon. Le Charles de Gaulle de retour à la maison. Et pour son approche du quai, vous êtes monté à bord du porte-avions, justement, Christelle Marquès, et vous avez pu mesurer l'ampleur de cette mission exceptionnelle menée par le Charles de Gaulle et ses marins.
2: 166 jours de mission qui ont conduit ces marins en Atlantique Nord puis en Méditerranée orientale avant de rejoindre l'océan Indien, un déploiement exigeant et surtout la deuxième mission la plus longue de l'histoire du groupe aéronaval français, commandée par le contre-amiral de Possès.
3: Ce que je retiens de cette mission, c'est d'abord une grande fierté de l'avoir conduite avec les 3000 marins qui ont constitué le groupe aéronaval. Ils ont démontré leur grande résilience, leur grande endurance, parce que cette mission est une mission particulièrement spéciale cette année, puisqu'on a adapté le programme, on a adapté tout au long du déploiement et ils ont fait preuve d'une grande adaptabilité et d'une grande patience aussi.
2: 166 jours passés loin de ses proches, dont le dernier mois sans mettre un pied à terre et à quelques mètres des côtes toulonnaises. L'émotion était intense de retrouver ses proches évidemment, mais les yeux brillaient aussi de nombreux souvenirs, à l'image de ceux de la matelote Alouena pour qui c'était sa première mission sur le porte-avions.
4: Déjà arrivé sur un bateau militaire, c'est impressionnant, mais alors le Charles de Gaulle, la référence, c'est encore plus impressionnant. C'est un rêve depuis toute petite. Je voulais servir mon pays, faire un métier qui me surpasse et qui me fait aussi beaucoup travailler à la discipline. Je trouve ça hyper important.
2: Et là,
4: c'est un rêve réalisé.
2: Un rêve partagé par l'enseigne de vaisseau Mathieu, pilote de chasse Rafale Marine, pour qui c'était aussi une première sur le Charles de Gaulle.
5: Plein de reconfigurations. On a vu des paysages incroyables de la mer du Nord, des paysages baltiques, au Grand Sud, la Méditerranée orientale, la Crète, la Grèce et tout le Moyen-Orient. Donc c'est vraiment incroyable d'avoir pu voler dans tant d'endroits dans le monde. Je vais m'en souvenir pendant longtemps, je pense, d'avoir vu autant de choses en si peu de temps et d'avoir fait autant de choses assez incroyables, quoi.
2: Mise en avant aussi la cohésion et l'esprit d'équipe, indispensable pour le second maître Amandine, pompier sur le porte-avions.
6: On voit qu'entre nous, avec tout le personnel à bord, on se retrouve avec une cohésion, à se former à des mini-familles, finalement. Et en fait, on se dit, même si la mission, elle est longue, on ne sait pas quand est-ce qu'elle va se finir. On est regroupés tous ensemble et pour que ça aille bien, en fait.
2: Repos bien mérité pour ces femmes et ces hommes. Après cet engagement de 166 jours, repos aussi pour le Charles de Gaulle, qui va subir une période d'entretien.
1: L'info d'ici sur ICI Provence, le retour du Charles de Gaulle à Toulon, photos et vidéos à retrouver sur ICI.fr.
7: Et dans le journal de 8h, Camille.
1: Des étudiantes à Aix-en-Provence inquiètent après le viol d'une jeune fille ce week-end. Le suspect est mis en examen. Et puis la galère pour des milliers de passagers SNCF en direction du sud depuis Paris hier en raison d'un incendie au sud de la capitale.
7: La météo avec encore de la chaleur prévue aujourd'hui sur l'ensemble de la Provence, avec pour ce matin déjà Marseille et Toulon 25 degrés, Aix-en-Provence 21 degrés. À certains endroits, il y a pas mal de nuages. Le soleil va revenir cet après-midi avec un vent de sud-est également en rafale. Ça va souffler à 55 km/h sur la moitié ouest des Bouches-du-Rhône. Les températures que vous relevez chez vous sur la page Facebook ICI Provence, avec Noël qui est à Châteauneuf avec 27 degrés déjà ce matin. Nicole est à Fuveau avec 24 degrés. Daniel est à Fréjus avec 23 degrés. On attend vos relevés de température et toujours vos magnifiques photos. sur la page Facebook Ici Provence. On a lancé l'appel pour des photos de cigales. Pour l'instant, aucune photo. Hein. Pas de cigales sur la page Facebook.
1: Ah mince.
7: Ah mince alors. Oh, on va bien en avoir.
1: Pas encore réveillé.
7: Des cigales ou.
1: Oui, des cigales.
7: D'accord. Bon, on espère quand même avoir quelques photos de cigales avant 9h. Allez, on compte sur vous. La tendance pour la semaine du soleil avec des averses, attention, et des orages de la Sainte-Baume jusqu'au Haut-Var, mais aussi dans les Hautes-Alpes et les Alpes de Haute-Provence. Ce sera pour mercredi. Et du vent d'ouest de Bandol ailleurs. Et ça, c'est pour ce week-end.
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7: La seule difficulté que vous allez rencontrer, c'est sur l'A7 actuellement, sortie de L2 en direction de Septem-les-Vallons. Il y a toujours ce bouchon avec 6-7 minutes, voire même un petit peu plus, jusqu'à Saint-Antoine. Et ensuite, ça se fluidifie en direction de Septem, d'Épinay-Mirabeau ou d'Aix-en-Provence. Notez également, en raison du feu d'artifice ce soir à Marseille, les entrées et sorties des tunnels seront fermées dès 18h depuis et vers le Vieux-Port et le Faro, ainsi que vers le Panier. Si vous avez d'autres infos routes, 04 42 38 08 08.
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7: Bon, vous êtes déjà en vacances, profitez-en bien, détendez-vous, décompressez, faites-le plein de bonnes ondes et d'énergie, et puis reposez-vous. Si vous travaillez, ce qui peut arriver aussi, hein, parce que les vacances, c'est peut-être pas pour tout de suite, pour certains. On vous souhaite une belle journée, et on vous accompagne sur la route du boulot en musique, avec Facial Obispo, plus que tout au monde.

0: Ici, vos chansons préférées toute la journée avec Pascal Lobispo. 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
0: Et justement, à suivre à 8h10, le patron du Tour de France avec cette journée de repos pour les coureurs. Pas de repos pour Stéphane Bern qui, lui, poursuit ses voyages dans le temps tout l'été. Il va remonter à la naissance de la numérotation moderne. Ce sera avant le journal de 8h. Dans un instant, on parle des feux d'artifice, Camille Payon.
3: Oui, les feux du 14 juillet seront-ils maintenus dans votre commune? Par exemple, le préfet des Bouches-du-Rhône déconseille au maire d'organiser ce spectacle pyrotechnique. Nous serons dans un instant avec le maire de Châteauneuf-les-Martigues.
0: Mais tout de suite, et comme chaque jour, durant tout l'été, nous partons à votre rencontre et nous vous demandons quels sont vos petits plaisirs de l'été. Pour Véronique, c'est pleine nature. Hein.
4: La chaleur du soleil, à travers les paupières fermées, cette lumière qu'on peut percevoir en nuance. Bonjour, je m'appelle Véronique et mon petit plaisir de l'été, c'est d'être confortablement installée dans un espace de nature à l'ombre d'un arbre avec un livre entre les mains et entendre le rythme des vagues ou une eau qui coule, la chaleur du soleil, à travers les paupières fermées, cette lumière. Et là, je sais que c'est un espace qui va être très ressourçant.
3: Ah, c'est un moment à vous.
4: Oui, à moi, que je conseille peut-être à certaines personnes qui pourraient s'y reconnaître.
3: Est-ce qu'il faut un type de livre en particulier, puisque vous avez parlé de livres?
4: Ah, ça c'est une bonne question, parce que j'ai la manie de lire des livres qui ont toujours à trait avec la communication, avec mon métier, et donc c'est pas très reposant. Donc pour l'été, il vaut mieux un roman, il vaut mieux quelque chose qui emporte, quoi, dans une histoire de vie, dans un ailleurs, quelque chose qui fasse un peu rêver, quoi. Voilà, un roman. On est dans un autre rythme l'été. Il me semble que la lumière, que la perspective des congés, des vacances pour les enfants font qu'on a une perception des choses qui est différente.
3: Véronique, qu'est-ce que vous souhaitez aux auditeurs d'ici?
4: De pouvoir vivre des moments comme ça. Voilà ce que je leur souhaite.
0: Et vous, votre plaisir d'été, c'est peut-être d'écouter pendant vos congés Jean-Louis Aubert? Ça tombe bien, on l'écoutera avant 8h sur votre radio locale, ici Provence.
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7: 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Hein. Voilà. Et après, en centre-ville, la vieille ville de hier, il y a des très très jolies balades. Il faut s'aventurer dans la vieille ville.
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0: 7h43, quel avenir pour les feux d'artifice du 14 juillet? Le préfet des Bouches-du-Rhône déconseille au maire d'organiser le spectacle pyrotechnique prévu ce soir. Il n'y en aura donc pas à Châteauneuf-les-Martigues. Le maire est d'ailleurs votre invité, Camille.
3: Bonjour Roland Mourenne.
8: Bonjour.
3: Merci d'être sur Ici Provence ce matin. Le préfet déconseille, donc ce n'est pas une interdiction. Mais vous, vous avez quand même décidé de renoncer. Pour quelle raison?
8: Ben, d'abord, il déconseille, il préconise de ne pas le tirer. Il nous a demandé de prendre avis au SDIS, qui a donné avis défavorable. Puis après, la responsabilité tombe bien sûr sur le maire. Et donc, il était prêt aussi à l'annuler au dernier moment, selon les événements. Et donc, je ne voyais pas tout préparer, puis que ce soit annulé au dernier moment. Donc, j'ai préféré annuler.
3: Oui, il vous a demandé de vous renseigner auprès de... Vous avez dit le SDIS, hein, je précise, les pompiers, évidemment. Est-ce que vous comprenez cette mesure précaution?
8: Oui, c'est une... Bon, je comprends, avec tout le travail qu'ils ont eu et toutes les mobilisations qu'ils doivent avoir, parce qu'on a une période tendue sur les risques incendie, et c'est pas la peine d'en ajouter. Il y a aussi un autre problème que je comprends. Il y a le plan Vigipirate, où la police ou la gendarmerie doivent déployer beaucoup de monde, et c'est difficile de tout faire à la fois. Donc voilà, ça fait beaucoup de choses.
3: C'est une déception pour vous quand même.
8: C'est difficile.
3: C'est une déception, oui, quand on est maire, voilà, pour vous de devoir annuler, parce que on sait que c'est un spectacle qui est toujours très attendu.
8: Oui, ben c'est la fête nationale. C'est un moment important où on retrouve la population, un moment festif. Et c'est vrai que c'est toujours avec mal au cœur que nous devons l'annuler. Mais bon, mais après, force est quand même à la responsabilité.
3: Si le préfet n'avait pas envoyé justement ce courrier, est-ce que vous auriez pris, entre guillemets, si on peut le dire comme ça, le risque de tirer le feu, de maintenir le feu d'artifice dans votre commune ?
8: Oui, je n'avais pas cette lourde responsabilité qui pèse sur nos épaules. J'avais prévu de la tirer. Chaque tir a une spécificité. Selon le site du tir, il y a des endroits où c'est plus risqué que d'autres. Nous le tirons à plein d'espoir et c'est vrai que c'est pas au bord des massifs forestiers. Bon, il y a quand même des cannes. On s'y prépare, mais voilà. Quand on met la responsabilité directement, ben, c'est plus compliqué.
3: Oui, vous ne voulez pas prendre cette responsabilité-là, mais est-ce qu'en annulant des feux dans les communes, parce que vous n'êtes pas le seul, évidemment, on ne va pas encourager justement les particuliers à faire un feu à la maison, de tirer un feu d'artifice depuis son jardin ? Est-ce qu'il n'y a pas là un risque encore plus important ?
8: Ben, je pense qu'ils n'ont pas besoin de ça pour le tirer, parce qu'on a de temps en temps des tirs illicites par-ci par-là, et je pense pas que ça les fâche que ce soit à cause de ça, de l'annulation.
3: D'accord, il y en aurait quand même. Est-ce que il n'y a pas une possibilité de faire autre chose pour ce 14 juillet ? On entend qu'il y a des spectacles de drones aujourd'hui qui remplacent ou qui viennent en complément justement de ces feux d'artifice. Vous n'êtes pas prêt à faire ça ?
8: Ben, bon, la question se pose parce que chaque année on est vraiment embêté. Alors bon, c'est vrai qu'il faudra un peu creuser de ce côté-là, voir ce qu'on peut faire.
3: Le reporter, c'est une option pour vous ?
8: Non, je ne le fais plus. L'année dernière, on l'avait fait, on l'avait reporté, puis au mois d'août, ils n'ont pas pu le tirer parce qu'il y avait du mistral. Il y a toujours quelque chose qui se met au milieu. Parce que ça mobilise beaucoup de personnel et une organisation importante pour toutes les autorisations par rapport au plan Vigipirate, par rapport à toute la sécurité que nous devons organiser. Et chaque fois, on doit l'annuler. Voilà, ça devient compliqué. Il faudra trouver autre chose.
3: Voilà, vous dites chaque fois. C'est vrai que chaque année, finalement, on se pose la question. Chaque année, il y a des annulations. Est-ce qu'on va vers, vous pensez, progressivement, hein, 14 juillet, sans feu d'artifice ?
8: Moi, ça dépend des endroits, hein. Bien évidemment. Les endroits où le tir sur l'eau, bon, il n'y a pas de risque d'incendie. Donc, je le répète, c'est chaque pas de tir à sa spécificité. Et bon, on devra s'adapter à cela. Puis voilà.
3: On sent bien quand même qu'il y a une petite déception en vous, Roland Mourenne. Merci beaucoup, maire de Châteauneuf-les-Martins.
8: Merci.
3: Il n'y aura donc pas de feu d'artifice ce soir en raison évidemment du risque incendie. Bonne journée à vous.
0: Il y a un article.
8: Bonne journée.
0: Merci, monsieur le maire. Il y a d'ailleurs un article sur l'annulation des feux d'artifice dans les Bouches-du-Rhône sur notre site ici.fr/Provence. Vos conditions de circulation à pratiquement 8h moins 10. Pour l'instant, toujours les mêmes difficultés. Vous êtes ralenti actuellement sur l'A7 en direction de Septem-les-Vallons, puis dans l'autre sens également à la hauteur de Saint-Antoine. Partout ailleurs, circulation fluide et normale. Vos inforoutes au 04 42 38 08 08. Et je vous rappelle qu'en raison du feu d'artifice, à partir de 18h ce soir et jusqu'à 1h du matin, les sorties Vieux-Port, quai de Rive-Neuve, Faro et le panier du tunnel Prado-Carénage seront fermées à la circulation. Jean-Louis Aubert, c'est vrai que ce serait une merveille dans le ciel provençal, ces feux d'artifice. Mais bon, peut-être ou pas dans votre commune. À suivre, voici Jean-Louis Aubert sur votre radio locale ici Provence. Il est 8h moins 10.

0: Aubert à retrouver le 26 juillet sur l'esplanade extérieure de la Halle de Martigues avec Julien Lib en première partie.
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0: Ici radio officielle du Tour de France avec l'étape du jour. Chaque matin, repos aujourd'hui pour les coureurs, mais on ne s'ennuie jamais sur la route du Tour. Que va-t-il se passer aujourd'hui? Réponse avec son patron Christian Prudhomme, avec Emmanuel Collardet.
3: Bonjour Christian Prudhomme.
4: Bonjour.
3: Le Tour de France fait son grand retour dans le Cantal. D'abord pour une journée de repos ce lundi. Une journée de repos, on peut le dire, bien méritée. Entre le programme musclé de la première semaine et celui de demain qui s'annonce spectaculaire, il va falloir recharger les batteries.
4: Les journées de repos sont toujours très importantes pour les coureurs. D'une part pour en effet recharger les batteries. Et aussi parce qu'il faut faire très attention. C'est-à-dire que certains coureurs, la journée de repos leur casse le rythme. Et certains sont en difficulté le lendemain. Ça arrivait d'ailleurs régulièrement à Raymond Poulidor. Au lendemain du jeûne de repos, Raymond était toujours en difficulté. Et donc on verra ce que ça donnera demain. Quoi qu'il en soit, sur cette journée, elle sera par ailleurs bien occupée, puisqu'il y aura notamment dans la fontaine de Juniac, un petit village au sud d'Aurillac, un hommage à Charlie Gaulle, vainqueur du Tour 58. Insolation sur la Tour 59, il arrive dans le petit village de Juniac, il se jette dans la fontaine. Et bien, il y aura donc aujourd'hui, cet après-midi, avec l'épouse de Charlie Gaulle, donc vainqueur du Tour 58, et avec sa fille Fabienne, un rendez-vous avec les élus. Nous serons à Juniac pour rendre hommage au grand champion luxembourgeois.
3: Un hommage, comme vous dites, à ce grand champion, et un hommage plus globalement en Cantal, un département avec lequel vous avez une attache particulière.
4: Oui, je vous le confirme, j'ai découvert le Cantal grâce aux courses cyclistes, grâce au Tour de France notamment, et nous aurons un passage par le charmant petit village de Payrolles. Payrolles, c'est la première côte répertoriée demain, 14 juillet, dans l'étape, et ce sera la toute première fois que le Tour de France passe dans ce village, et il y a une ferveur, un enthousiasme, une envie. Les banderoles dans Payrolles sont déjà en place depuis plusieurs semaines, et il y a une vraie fierté à accueillir le Tour, et à entendre à la radio, sur les antennes de Radio France, dans tout le réseau ici, le nom de Payrolles, à le lire dans les journaux, dans la presse quotidienne régionale, à le voir sur les réseaux sociaux et à l'entendre bien évidemment cet après-midi dans la retransmission du direct à la télévision.
3: Très belle journée à tous sur la route du Tour et sur les antennes d'ici.
0: 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Dans un instant, Stéphane Bern pour son voyage dans le temps, avec une histoire de chiffres et de lettres. Mais ce n'est pas un jeu télé. Pour la musique, c'est qui qu'on écoute? Thelma Houston. Voilà. Et Don't Leave Me This Way. Bon début de semaine, vous écoutez ici Provence. Tout va bien.

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0: Comme tous les matins, un petit peu d'histoire avant l'actu avec Stéphane Bern. Bonjour Stéphane. Alors ce matin, on voyage au temps où on a remplacé les noms par des chiffres et tout ça pour gagner du temps.
2: Pour vous, appeler un ami au téléphone consiste à swiper sur votre smartphone. Il y a plus d'un siècle, parler à un proche au téléphone était un peu plus fastidieux. Année 1880-1890, les premières lignes téléphoniques se multiplient dans les villes industrielles. À Paris, comme ailleurs en Europe, les abonnés ne composent pas eux-mêmes leurs appels. Ils passent par un standard avec des opératrices. Bien avant Alexa et Siri, il y avait donc Yvette, Christiane ou Monique. Mais rapidement, un problème apparaît. Retenir les noms de tous les abonnés devient ingérable. Et les erreurs se multiplient, surtout quand plusieurs personnes portent le même patronyme dans une même ville.
3: Non, Dupont, c'est lui. Moi, c'est Dupont.
2: La solution est radicale, remplacer les noms par des numéros. Nous sommes alors en 1897.
4: Je vais le 22... Agnès.
2: Chaque abonné reçoit une combinaison chiffrée. Demander Dupont devient demander le 427. Le réseau devient plus rapide, plus fiable, plus efficace. Et surtout, il peut grandir sans limite. Les carnets d'abonnés changent de forme. On n'y trouve plus des professions ou des adresses, mais des suites de chiffres. Cette logique de numérotation s'étend peu à peu. Les lignes, les centralités, puis les services eux-mêmes. On ne contacte plus une personne, mais une identité technique. Même les opératrices finissent par reconnaître les usagers, non plus à leur voix ou leur nom, mais à leur numéro habituel.
5: Oui, le standard, vous avez rien su pour moi ?
6: Vous commencez à faire chier, professeur, vous savez ça ?
2: C'est la naissance d'une idée moderne, l'anonymat fonctionnel. Le numéro de téléphone, c'est une belle invention. Jusqu'au jour où des inconnus vous appellent 3 fois par jour pour vous vendre des fenêtres, des panneaux solaires ou une pompe à chaleur.
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0: Et nous vous souhaitons un excellent début de semaine. Vous écoutez Ici Provence, il est 8h. Les infos à Marseille et en Provence, Camille Payan, le choc et l'inquiétude après le viol d'une étudiante dans la nuit de vendredi à samedi à Aix-en-Provence.
8: Une jeune fille de 19 ans kidnappée, séquestrée, puis violée par un homme de 47 ans, déjà condamné pour des faits de viol et agression sexuelle. Il était libre depuis le 6 juin dernier. Au sein de la cité universitaire des Gazelles, où le drame s'est produit depuis samedi matin, les étudiantes sont sous le choc et surtout désormais apeurées, Margot Munoz.
9: À travers son œillet, Lilou me scrute, me demande mon identité derrière la porte avant de finalement m'ouvrir.
10: Bonjour.
9: L'étudiante préfère faire une double vérification depuis samedi.
10: Ça m'a beaucoup choquée, beaucoup peinée. Et encore plus que ça se passe dans mon lieu de résistance. Du coup, c'est très inquiétant et c'est vrai que ça m'a beaucoup choquée.
9: Au deuxième étage, le soleil tape sur la vitre de Yasmine. Elle agite frénétiquement son éventail, mais elle préfère rester dans son 9 mètres carrés plutôt que prendre un risque.
10: Moi, personnellement, ça me fait très peur. J'ai l'habitude à chaque fois de sortir 5 minutes devant la résidence pour prendre l'air parce qu'il fait très chaud. Et c'est vrai que là, j'ose même plus sortir. Ouais, on ne se sent pas trop en sécurité, quoi.
9: Cloîtrée dans son appartement, Samia et sa sœur, venue pour le week-end, la grande Maki, la petite, allongée sur le lit, leur mère est sur haut-parleur.
11: On vient raconter un peu plus tard avec... En parlant doucement pour qu'elle n'ait pas trop peur. C'est quand même inquiété pour moi, vu que je vais habiter encore là l'année prochaine.
9: Certaines étudiantes sont aussi prêtes à payer un taxi en rentrant de soirée pour être déposées devant la barrière de la résidence.
8: Et le suspect est mis en examen pour enlèvement, séquestration, viol, agression sexuelle avec menace d'usage d'une arme et menace de mort. Le risque incendie sévère ce lundi dans les Bouches-du-Rhône et le Var où les massifs sont interdits d'accès, 6 massifs précisément pour le département du Var. La liste est sur ici.fr dans les Bouches-du-Rhône, dans 22 massifs sur 25. Les travaux sont interdits après 13h.
0: Et c'est en raison du risque incendie que de nombreux feux d'artifice du 14 juillet sont annulés ce soir et demain. demain soir.
8: Vous venez d'entendre sur Ici Provence le maire de Châteauneuf-les-Martigues. Il annule le feu d'artifice après avoir reçu un courrier du préfet qui conseille tout simplement de ne pas maintenir les spectacles pyrotechniques. Pour d'autres communes en bord de mer, le risque n'est pas le même. Les feux sont maintenus. Marseille, Cassis ou encore La Ciotat, par exemple. D'autres encore imaginent des feux différents. Ce sera le cas notamment à Marseille. Un spectacle de goudron en complément parfois ou à la place des feux. Les tendances évoluent pour les fêtes notamment du 14 juillet, explique Ange Garcia, le directeur de la société Color Events, basée à Carnoules dans le Var.
12: On a une tendance, en fonction du 13 et 14 juillet, où on va mettre l'accent sur les couleurs bleu, blanc, rouge. Tous les ans, on a la chance d'avoir des produits, des nouveautés, avec des nouveaux effets, des couleurs qui sont de plus en plus jolies, de plus en plus lumineuses, dont les bleus, les roses. Puis en plus, on a la particularité aujourd'hui d'avoir des logiciels où on travaille avec des simulateurs 3D. Du coup, quand on présente les projets aux communes, elles peuvent voir une vidéo en 3D du spectacle qu'on propose.
8: Propos recueillis par Philippe Bocara pour Ici Provence. Alors, y aura-t-il un feu d'artifice ou un spectacle de drone ou rien du tout dans votre commune ce soir ou demain soir? Rendez-vous sur ici.fr. Vous trouverez la liste notamment des communes qui ont décidé d'annuler en raison du risque incendie. Les incendies qui font des ravages aussi en région parisienne. 800 hectares parcourus au sud de la capitale à Fontainebleau. Puis un autre incendie près des voies SNCF, toujours au sud de Paris. D'où ces perturbations sur les rails depuis hier après-midi. La galère pour des milliers de passagers en pleine chaleur, en plein week-end du 14 juillet. Près de 6 heures de retard pour des trains entre Paris et Marseille. L'épuisement aussi pour certains, c'est le cas de Guillaume. Son train devait arriver à 21h44 à Aix-TGV hier soir. C'est finalement à 3h45 cette nuit qu'il est arrivé en Provence. Il raconte cette très très longue soirée.
13: Ben, en fait, toute la circulation des trains entrants qui arrivaient vers la gare de Lyon depuis le sud et tous les trains partant vers le sud a été totalement arrêtée. Alors, les gens ont bien compris que c'était lié à un incendie et des messages vocaux dans la gare qui expliquaient que la circulation était très perturbée. Là où ça a été plus compliqué, en fait, c'est qu'il faisait très très chaud dans cette gare de Lyon et qu'il débordait de monde. Les gens s'étaient installés tout autour de la gare, dehors, par terre, allongés. Il n'y avait pas véritablement d'eau. Vers 22h, toutes les boutiques de la gare sont fermées, ce qui fait que plus personne pouvait acheter à boire. Et bon, forcément, là, ça grognait un petit peu dans les allées de la gare. Mais voilà, après, des rebondissements, annulés, pas annulés, du retard. Oui, mais attendez, on va préparer un nouveau train pour vous emmener. Oui, on va attendre maintenant qu'on livre des bouteilles d'eau dans le train. Soirée à rebondissements.
8: Et puis le trajet plus long, car en plus ce train a roulé ensuite sur la voie classique et non sur les voies TGV. Ce matin, le trafic reste perturbé. Les trains au départ de Paris et à destination du Sud-Est sont tous encore retardés. Eux sont bien arrivés à destination à Dallas. Les Bleus, J-1 avant le choc de la demi-finale du Mondial France-Espagne. La pression qui monte pour l'équipe de France qui reste sur 2 défaites contre la Roja. Le coup d'envoi est à 21h demain soir à vivre sur Ici Provence. Sur le Tour de France, c'est repos bien mérité. Vous êtes trop rapide, Eric.
0: Oui, c'est vrai.
8: Après une semaine dans la chaleur pour les coureurs, hier lors de l'étape raccourcie à cause de la canicule, c'est le Néerlandais Mathieu Van Der Poel qui s'est imposé à Ussel. Pas de changement au classement général, c'est toujours Tadej Pogacar qui est en jaune.
0: C'est à moi maintenant, c'est ça. Oui. Pas de repos pour les cigales en revanche en ce moment.
8: Et oui, elles sont au travail très tôt même, presque sans interruption en Provence. Depuis des semaines, normal, elles chantent à partir de 21 degrés. Et on a même parfois l'impression cette année qu'elle symbolise un peu plus, un peu plus fort. Il paraît que certains touristes aussi s'en plaignent. Sur la Côte Bleue, Fabien Ledu, c'est vrai que cette année, difficile d'échapper à ces cigales.
14: Oui, à la brasserie Lou Cigalon, c'est un concert permanent. Certains clients s'en plaignent, à Audrey.
15: Ils se plaignent du bruit, que c'est très fort, ça les dérange. Des fois, ils s'entendent de pas parler. Ça les agace, ça leur prenne la tête. Mais bon, ceux-là, c'est des touristes.
14: Des vacanciers qui pensent parfois que le restaurant de Christine diffuse une bande sonore.
16: Il y a des clients qui nous disent de baisser le son, qu'ils pensent qu'on a caché des haut-parleurs, que ce ne sont pas les vrais cigales qui chantent.
14: Au camping Les Mouettes, juste à côté, ce couple de Bretons est aux premières loges.
17: On est placé vraiment sous les arbres, donc on est en plein dessous.
18: Ça peut devenir un peu agaçant.
17: passeront au bout d'un moment, mais bon, voilà, on s'y fait.
18: Ça fait partie du décor.
14: Si les cigales s'entendent beaucoup cette année, ce n'est pas qu'elles chantent plus fort, c'est parce qu'elles sont très nombreuses, comme Franck a pu le constater.
19: J'ai remarqué qu'il y en avait énormément, là, on fait beaucoup de vélos dans la colline. On les voit, ça, on les soulève même, elles sont surprises, ça vole de tous les côtés, c'est impressionnant.
14: Des cigales en nombre qui font en plus entendre leur chant nuptial à l'unisson. Gérard Philippi est spécialiste des cigales.
20: Par exemple, là au-dessus, il y en a forcément une dizaine, et elles chantent pratiquement en même temps, elles se synchronisent. C'est pour ça que ça donne un effet supplémentaire de puissance.
14: Les cigales en Provence ne dépassent jamais les 70 décibels. En Australie, elles peuvent atteindre 120 décibels.
8: Oh, c'est des petites joueuses en Provence, alors, oui. En fait.
0: Oui, finalement.
8: Tranquille,
0: ouais.
8: En fait. Elles ne nous dérangent pas du tout. Elles ne sont pas du tout trop fort, non. Et puis, on vous a lancé un petit défi ce matin, hein, sur Ici Provence.
0: Oui.
8: Le premier qui poste une photo d'une cigale.
0: On en a une.
8: Ah.
0: Eh oui.
8: Ça y est.
0: Mais sur WhatsApp, c'est Gisèle qui vient de nous
8: révéler
0: là.
8: Et lui, il est vrai, hein. Il est vrai de vrai.
0: Elle est jolie, elle est là. Merci Gisèle pour cette photo. Envoyez-nous des photos de cigales. On est fans. Hein.
8: Mais oui, on adore.
0: Ah, bah oui, bien sûr. Bon, la météo, est-ce que ça va symboliser aujourd'hui? Oui.
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8: Mais Eric, on se réveille avec un petit ciel gris quand même.
0: Et oui, il y a un petit voile nuageux, ça va se dégager dans le courant de la journée, oui, puisque le soleil va revenir, il va régner sur toute la Provence en ce lundi, avec un vent de sud-sud-est en rafale, 55 km/h sur la moitié ouest des Bouches du Rhône. Concernant les températures, des minimales pour Marseille et Toulon à 25 degrés, 21 degrés sur Aix-en-Provence, et vous continuez bien sûr à nous donner les températures chez vous sur la page Facebook Ici Provence, Anne est à Marseille. Il fait actuellement 23 degrés. Je voudrais juste revenir, Camille, sur les feux d'artifice. On a eu un message de Marlène à Cabriès qui nous dit que la ville ne tire plus de feux d'artifice en été parce qu'il est reporté début décembre pour le marché de Noël. Et la commune organise un spectacle de drones et c'est magnifique. Merci Marlène pour ce message.
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0: Et l'infotrafic à 8h10 avec toujours cette perturbation et ce ralentissement sur l'A7 en direction de Septèmes-les-Vallons quand vous quittez la ville. Vous êtes ralenti également si vous arrivez de Septèmes-les-Vallons en direction de Marseille à la hauteur de Saint-Antoine. Partout ailleurs, c'est calme. 04 42 38 08 08 pour vos infos routes.
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0: Et la route que vous faites en musique, d'ailleurs, au son des années 80. Voici ce tube. Et quel tube! Ça enchante Camille Payeur. Hein. Je sais pas, hein. Vous adorez
8: ouais,
0: le nom sur le test?
8: Oui. Ouais. Ça met la pêche.
0: Ça met la pêche. Ouais. Vous avez le titre?
8: Hein. Confidence pour confidence.
0: Vous êtes extraordinaire.
8: Ah oui,
0: oui. Oh là là, fan des années 80.
8: C'était dur.
0: C'était très, très dur. Allez, bon début de journée. Et on chante ensemble, bien sûr.

0: en sport.
1: Cela dit, ça ferait du bien un peu de pluie peut-être, mais non, je n'y vais pas.
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2: Et à suivre dans un instant votre rendez-vous anti-arnaque avec Valentin Bertrand. Attention, méfiez-vous lors de la signature d'un bail commercial, d'un bail fantôme aussi. À tout de suite.
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2: Il est 8h15, comme tous les matins, c'est pas vrai, c'est votre rendez-vous anti-arnaque. Alors attention, si vous êtes à la recherche d'un logement, Valentin Bertrand, attention surtout au bail fantôme.
7: Les témoignages se multiplient ces derniers jours. Des locataires convaincus d'avoir trouvé l'appartement coup de cœur, bien situé, pas trop cher, un soi-disant propriétaire réactif et surtout qui accepte votre dossier. En plus, miracle, l'appartement, vous le visitez, il coche toutes les cases, le contrat de location est signé par mail et une date de remise des clés est fixé. Sauf que le jour J, un texto, le propriétaire annonce qu'il va avoir du retard. Il s'en excuse, mais il est embêté. Il est pressé, veut gagner du temps, ou bien son soi-disant service de comptabilité va clore ses comptes. En tout cas, il avance une raison pour vous demander un virement de la caution et du premier loyer, et tant qu'à faire, un virement instantané. Vous vous en doutez, c'est là que le piège se referme. Une fois le virement effectué, le propriétaire fantôme s'évapore avec l'argent.
2: Alors Valentin, comment détecter ces fausses locations ?
7: Ce n'est pas évident. Toute la ruse, c'est de vous avoir fait visiter. Le logement, vous l'avez vu, il est bien réel, ça met en confiance et c'est le but. Les escrocs utilisent en fait des logements en location courte durée, type Airbnb, pour endosser le costume du propriétaire et quelques jours plus tard, empocher votre argent. La règle d'or, c'est donc de ne jamais rien verser avant la remise des clés. Mais une fois qu'on a dit ça, il y a quand même d'autres indices et précautions à prendre. Déjà, tapez le nom du propriétaire sur Internet. Les témoignages d'anciennes victimes peuvent vous mettre sur la piste, mais il faut aussi décortiquer avec attention les photos. Il y a 3 ans, j'ai moi-même évité de justesse une arnaque à cause d'un détail. Sur l'image de la cuisine, j'ai distingué une plaque au gaz, alors que l'annonce, elle précisait bien plaque vitrocéramique. Je suis allé un petit peu plus loin, j'ai rentré les images de l'annonce dans un moteur de recherche, ça m'a permis d'en retrouver l'origine. L'appartement utilisé comme appât, il venait en fait d'un site belge de location de vacances.
2: Valentin Bertrand pour votre rendez-vous anti-arnaque de l'été. Et si vous aussi vous êtes victime d'une arnaque, si vous avez aussi repéré une fausse information, vous pouvez nous alerter, nous envoyer un mail à l'adresse suivante ici.arnaque au pluriel @radiofrance.com.
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2: 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On voit tout ça ensemble après LP et Lost on You.

0: Ici Provence avec LP et Lost on You. 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Nous allons dans quelques instants découvrir l'identité de celui ou celle qui sera installé dans le char ici. Nous sommes avec Christophe.
1: Oui, allô ?
0: Christophe ?
1: Oui.
0: Bonjour. Bonjour Christophe.
1: Oui, bonjour.
0: Bonjour, je ne vous dérange pas ?
1: Non, ça va.
0: Vous êtes bien à la Valette du Var ?
1: Oui, vous êtes... à Sifour.
0: À Sifour, exactement. Vous êtes bien inscrit sur ici.fr, il y a quelques...
1: Oui.
0: Hein, pour embarquer à bord du char ici.
1: Mmh.
0: Oui. Christophe, c'est la radio hein, qui vous appelle.
1: Oui, oui, j'ai compris.
0: Ah bon,
1: j'ai compris, excusez-moi.
0: Non, non, non, excusez pas. On s'est même demandé si on ne vous réveillait pas, pour tout vous dire. Christophe, vous êtes notre grand gagnant de ce super concours, c'est vous.
1: Génial, génial, merci beaucoup.
0: Vous faites du vélo en amateur, m'a-t-on dit, Christophe ?
1: Oui, c'est ça.
0: Ouais.
1: En tant qu'amateur.
0: Depuis combien de temps ?
1: Une dizaine d'années.
0: Oui. Vous faites du vélo tout seul, alors vous avez une bande de copains qui vous accompagnent et vous sillonnez comme ça les routes de Provence ?
1: Avec des copains, on a fait le Mont Ventoux l'année dernière.
0: D'accord. Vous appréciez bien sûr le Tour de France que vous suivez ?
1: Oui, oui, bien sûr.
0: Bien ouais. Qui va vous accompagner à bord de ce char ici, le 24 alors, juillet ?
1: Certainement mon fils.
0: D'accord. Bon, lui aussi est fan de vélo ?
1: Un peu moins.
0: Ah, vous avez, bon. Avez du mal à le convertir apparemment.
1: Exactement.
0: Ouais. Bon, Christophe, en tout cas, ici, radio partenaire et radio officielle du Tour de France, a le plaisir de vous inviter. Vous allez passer une journée exceptionnelle sur le char ici, en plein cœur de la caravane publicitaire et vive de l'intérieur, ce Tour de France. C'est pour vous, Christophe, et nous sommes ravis de vous l'offrir.
1: C'est très, très gentil.
0: À bientôt et bonne
1: merci
0: journée
1: beaucoup.
0: Et bon Tour de France.
1: Qu'est-ce,
0: au revoir. Et
1: rendez-vous. Je vais directement là-bas.
0: On va tout vous expliquer hors antenne, ne raccrochez pas. Et bonne journée, le 24 juillet à Gap. Vos conditions de circulation, toujours les mêmes difficultés au même endroit. Vous êtes toujours arrêté en difficulté sur l'A7 en direction de Septèmes-les-Vallons. Ralentissement également dans l'autre sens en direction de Marseille. Vos infos routes au 04 42 38 08 08.
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0: Les gens d'ici avec Laurent Menel et de belles rencontres à Marseille. Il y a la mer, le Vieux-Port et l'OM. Et puis il y a également des chefs extraordinaires.
4: Avec la présence d'un grand chef, Monsieur Lionel Lévy.
5: Bonjour, Lionel Lévy, Marseillais de cœur depuis 99.
4: Une minute pour retracer toute une vie, de votre enfance à aujourd'hui. Comment s'est née cette passion autour de la gastronomie, de la cuisine avant tout ?
5: Ben c'est Toulouse,

0: économique à 99, ça ne marchera jamais. Marseille n'était pas ce qu'elle est aujourd'hui en termes de restauration et de gastronomie. Donc j'ai été un des précurseurs, ça fait toujours plaisir. Et puis après, donc au bout de 14 ans, j'ai voulu de changer. J'ai passé 10 ans à l'Intercontinental, où j'ai eu aussi une étoile. Et puis après, voilà, un challenge pour Zaniel de Bain d'Or. Donc je me rends compte en retraçant et en vous parlant de tout ça que j'ai eu pas mal de challenges, pas mal d'ouvertures, toujours des créations. Voilà, on regarde dans le rétroviseur, c'est pas mal quand même.
1: Qui se cache derrière Lionel Lévy quand il vit ici, chez lui, dans sa ville à Marseille? Que faites-vous? Vos passions, vos loisirs, vos petits coins préférés?
0: Alors moi, ce que j'aime, c'est j'adore le partager, j'adore la convivialité. C'est pour ça d'ailleurs qu'on a, créé avec quelques chefs l'association Gourmed en 2012, une association qui regroupe pas mal de chefs et d'artisans. J'adore le cinéma. J'ai eu la chance de faire 2-3 petites apparitions. C'est des choses qui me plaisent. Moi, j'aime les choses assez simples, humaines et tangibles. Les adresses sur Marseille, j'en ai beaucoup.
1: Cette ville aujourd'hui, elle fait partie de votre ADN.
0: Ah, mais c'est
1: vous enrichit aussi.
0: C'est ma ville. J'ai envie de dire, je suis pas Marseillais de naissance, mais je suis un Marseillais d'adoption. Cette ville, quand je suis arrivé en 99, mais je suis tombé fou amoureux de cette ville. C'est Marseille, c'est l'OM, c'est le mélange des épices, c'est le mélange des couleurs, c'est tout ça qui me rend fou, qui me fait peur parfois. Qui me fait peur parce qu'elle peut être, suffocante, elle peut être asphyxiante.
1: Anxiogène parfois.
0: Voire anxiogène, vous avez raison. Elle donne tellement de par plusieurs aspects. C'est vraiment un gap, quoi.
1: Merci Lionel Lévy.
0: Merci à vous et puis vous aussi, continuez comme ça.
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2: À suivre, l'info d'ici, Camille Payan, et on va parler foot.
10: Ah bah, 14 juillet, oui. L'équipe de France qui joue sa demi-finale au Mondial face à l'Espagne. La pression monte pour tout le monde.
2: On y revient dans un instant et dans 10 minutes, la Provence fait son cinéma avec les réalisateurs qui ont choisi de la Provence comme décor pour tourner de nombreux films à succès. Je n'aurai qu'un seul mot à dire pour vous expliquer ce dont nous allons parler. Pomponnette. Vous avez compris. Il est 8h30, toute l'info en France et dans le monde avec Cyril Ardo-Redon et on revient sur l'incendie de Fontainebleau.
11: Retour à la normale sur la ligne TGV entre Paris et Lyon. Il y a eu jusqu'à 6 heures de retard pour des trains hier en raison d'un incendie en forêt de Fontainebleau à 60 km de Paris. Incendie qui a déjà parcouru 800 hectares. 2 Canadair sont attendus sur place ce matin. Des avions bombardiers sont déjà mobilisés. C'est inédit pour l'Île-de-France. Encore 2 jours coupés du monde pour 5000 personnes à Pralognan-la-Vanoise et au Plané en Savoie. La route qui mène à ces deux communes est fermée depuis mardi en raison d'un incendie. Elle va rouvrir après-demain, selon le département. 37 départements en alerte rouge canicule, 39 en orange. Conséquence, 3 réacteurs nucléaires à l'arrêt, 8 en puissance réduite. C'est pour ne pas rejeter de l'eau encore plus chaude dans les rivières qui sont utilisées pour refroidir ces systèmes. Le feu d'artifice du 14 juillet sur la tour Eiffel, c'est ce soir. Celui-là même qui est diffusé sur France 2. Festivité avancée d'une journée pour ne pas empiéter sur les commémorations de l'attentat du 14 juillet 2016 à Nice. d'artifice. D'autres feux d'artifice un peu partout en France sont

0: annulées ou reportées en raison cette fois du risque d'incendie. La Coupe du Monde de foot, les Bleus à l'entraînement aujourd'hui, le dernier avant France-Espagne en demi-finale de la Coupe du Monde demain soir. Le match sera à suivre bien évidemment sur votre radio ici et sur ici.fr. Et puis journée de repos aujourd'hui sur le Tour de France. Hier, Mathieu Van Der Poel s'est imposé sur la 9e étape à Ussel en Corrèze.
1: Et l'info d'ici, c'est bien le mondial de foot, justement. France-Espagne, la pression monte à un jour de la première demi-finale qui aura lieu à Dallas. Les deux meilleures équipes européennes qui se retrouvent pour une place en finale. Et depuis quelques jours déjà, le match est lancé côté espagnol. On fait monter la température, Julien Froment.
2: À la question, la France est-elle imbattable? La superstar espagnole, Lamine Yamal, et l'insouciance de ses 18 ans, a répondu comme il dribble sur le terrain, sans retenue. L'équipe de France, il la respecte, mais pas trop quand même.
3: J'ai vraiment hâte d'y être. Je pense que depuis le début du mondial, tout le monde attendait ça. On est les meilleures équipes du tournoi, mais on n'a pas peur. S'il y a bien une équipe qui peut battre la France, c'est nous.
2: Et que cette confiance ou non, le fait est que le joueur du FC Barcelone a marqué 3 buts en 2 matchs contre les Bleus. Le défenseur Ibrahima Konaté, presque 10 ans de plus que Yamal, lui, n'a pas voulu rentrer dans cette guerre des mots.
4: Non. En toute honnêteté, on n'écoute pas ce qui se dit par rapport à tout ça. Et il faut avoir peur de personne. Il faut rester dans cette humilité qu'on a dès le début. Il ne faut pas tomber dans ce piège-là, surtout à ce moment-là de la compétition. Maintenant, peut dire ce qu'il veut.
2: Les joueurs ont clairement coché ce rendez-vous sur leur calendrier et comptent bien demain, jour de fête nationale, poursuivre leur feu d'artifice footballistique.
1: Et les Bleus ont atteint donc l'objectif déjà minimum fixé par la fédération, entrer dans le dernier carré. Mais ça ne change rien à l'état d'esprit général. Cette demi, c'est encore un match avant la finale, dit le défenseur tricolore Maxence Lacroix.
5: C'est la même chose depuis le premier jour. On veut aller loin dans cette compétition. Là, on s'est pas caché sur cela. Dès les premiers matchs, voilà, on a montré notre meilleur potentiel. Donc voilà, aussi en demi-finale, on sait qu'on joue contre une très belle nation. Mais on est prêt depuis le départ. Quand on joue en demi-finale de Coupe du Monde, je pense qu'il n'y a pas beaucoup de choses qui peuvent nous motiver plus que le fait de pouvoir avoir une place sur une finale. Donc on est concentré, on est motivé pour donner le meilleur.
1: Eh ben, on espère bien qu'ils vont donner le meilleur demain soir. C'est à vivre sur Ici Provence à partir de 21h. Et évidemment, pour le 14 juillet, Julien Froment le disait, on espère encore un plus beau feu d'artifice.
6: Un feu d'artifice, voilà. But, par
1: voilà,
6: exemple.
1: Tout à fait. Hein, on veut une victoire bleu-blanc-rouge.
6: Allez, les Bleus, on y va. Dans le journal de 9h, Camille.
1: Le 14 juillet, ces feux d'artifice, souvent annulés à cause du risque incendie en Provence. Et puis, l'homme suspecté d'avoir violé une étudiante à Aix-en-Provence ce week-end est mis en examen.
6: La météo.
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6: Bon, on va commencer par l'état du trafic. Vous voulez le trafic avant? On va faire le trafic avant, il n'y a pas de souci. Pour vous rappeler en tout cas que ça bouchonne toujours sur l'A7 en direction de Septem et dans l'autre sens également en direction de Marseille. C'est la plus grosse difficulté en ce lundi matin. Vos infos routes au 04 42 38 08 08 concernant la météo des nuages ce matin, du soleil cet après-midi. Attention à ce vent, 55 km/h sur la moitié ouest des Bouches-du-Rhône. Pour votre température, au meilleur de la journée, Marseille 33 degrés, Toulon 32 degrés, Aix-en-Provence 37 degrés, vous aurez 31 degrés dans le golfe de Saint-Tropez, 34 degrés à Sisteron, 35 à Manosque et jusqu'à 37 degrés à Pertuis. Et la tendance pour la semaine, donc averse et orage du côté de la Sainte-Baume jusqu'au Haut-Var, dans les Hautes-Alpes et les Alpes de Haute-Provence. Ça, c'est le menu pour mercredi. Et puis du vent d'ouest assez fort d'ailleurs pour ce week-end, de Bandol jusqu'à hier les Palmiers.
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6: Toutes vos chansons préférées, et c'est toute la journée sur votre radio locale Ici Provence. On parlait de show avec cette demi-finale demain. On espère qu'on aura du beau spectacle sur la pelouse. Le show continue. Show must go on. Voici Queen sur votre radio locale Ici Provence.

0: Et on ne se lassera jamais d'écouter un bon Queen sur votre radio ici, Provence. À suivre, à 9h-10, les événements d'ici, sélectionnés par notre spécialiste culture Hervé Godard, direction Arles et Salon de Provence également ce matin. Et puis, avant 9h, le petit check-up avant le départ pour les vacances avec le docteur Kierzek et ses conseils. Il sera plus spécialement question des vaccins ce matin.
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0: Il est 9h-20, de très nombreux films ont été tournés, ont été réalisés dans notre région, avec bien évidemment du côté d'Aubagne les films de Marcel Pagnol, dont La célèbre femme du boulanger.
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8: Mai 1938, Marcel Pagnol pose sa caméra au Castellet pour réaliser son prochain film, La femme du boulanger.
9: Vous avez pas vu ma femme?
10: Oui, elle est passée une ce matin. Elle ramassait des limaçons. Une grande vieille avec un peu de barbe. C'est pas ta femme quand même?
9: Ah non, c'est pas elle, non.
8: Aimable Castagnier, un boulanger installé dans un petit village de Provence, voit sa femme disparaître. Désespéré, il n'a plus le cœur à faire du pain. Mécontent d'en être privé, les villageois vont se mobiliser pour retrouver la jeune épouse que l'on soupçonne d'être partie avec un berger.
9: Ah non, boulanger, tu es cocu?
11: C'est un mot rigolo, ça. C'est pour les riches. Moi, si ça m'arrivait, je serais pas cocu. Je serais malheureux. Tu comprends, c'est pas la même chose. À la tienne, on va y faire.
8: Nous sommes en 1937, quand un réalisateur, qui doit utiliser les studios de cinéma que Pagnol vient de créer à Marseille, lui fait faux bond au dernier moment.
12: Un jour, Hugon devait venir tourner dans nos studios, et puis il est tombé malade, il n'est pas venu. Et mon directeur de studio m'a dit, tu devrais quand même tourner quelque chose, il faut faire quelque chose. Alors en 8 jours, j'ai écrit La femme du boulanger, en maugréant d'ailleurs, en disant, je suis obligé de faire ça, enfin faisons-le.
8: Pour cette femme du boulanger, Pagnol s'inspire d'un passage du livre Jean le Bleu, de Jean Giono. Et pour le rôle principal, il pense naturellement à Rému. Mais l'acteur est sceptique. Il se braque, traite Pagnol de joueur de boule et de buveur de pastis. Les deux se brouillent, comme ils en ont l'habitude. Et la suite, c'est Ginette Leclerc, la femme du boulanger, qui la raconte.
13: Oh, il me dit, écoutez, Ginette, ça sert à Gata, mais n'avons pas Monsieur Rémur. Vous tournez avec Henri Poupon. Je dis, alors si c'est Henri Poupon, moi j'en prends mon contrat. Ça m'intéresse pas du tout, Monsieur Poupon, vous comprenez, je vous dis pas qu'il a pas de talent, mais Monsieur Poupon n'est pas Monsieur Rémur. Donc le film n'aura pas la même valeur. Mais il dit, c'est quand même Monsieur Pagnol, je vous dis pas, mais moi c'est Rémur. Mais il dit, vous êtes bien avec Rémur? Je dis, je suis pas mal. Enfin, on est bien, on est mal. Rémur avait un caractère très difficile. Et lui, Pagnol était fâché 3 fois par semaine avec lui. Alors, ce moment-là, il était fâché. Pagnol a dit, ben, téléphonez à Rémur et dites-lui. Alors j'ai téléphoné à Rému, je dis, tu sais, je vais tourner avec Henri Poupon, la femme du boulanger. Tu vas tourner avec un homme que tu ne connais pas, moi c'est pas Monsieur Rému, mais enfin que tu es folle, ma pauvre fille. Ça va être un film très moyen, ça va être même très mauvais. Parce que quand je suis pas dans un film de Pagnol, c'est rien. Ah bon, eh ben écoute, alors tu viens. Eh ben il dit, je vais téléphoner à Pagnol.
8: Et cette fois-ci, Rému a raison. Sans lui, le film n'aurait pas connu le même destin. Il est au sommet de son art, dans ce rôle qui fera dire à Pagnol qu'il est le plus grand acteur du monde. Et dont un critique écrira, nous avons constaté que le Rému pagnolisé était 1000 fois plus émouvant que tous les travelling du monde, 1000 fois plus passionnant que toutes les aventures du monde, 1000 fois plus suggestif que tous les artifices du monde. À Hollywood, La femme du boulanger obtiendra même l'Oscar du meilleur film étranger.
9: Ah, mais la voilà, la voilà. T'es la vue retourner la pomponnette et... Garce, salope, ordure. C'est maintenant que tu reviens, hein?
8: Au Castellet, la boulangerie de Rému n'existe plus. Mais vous y croiserez peut-être Pomponnette.
0: Et c'est vrai, on s'en lasse pas non plus de cette réplique Pomponnette avec Rémi. 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
1: Bon, j'avais oublié une voyelle. C'est le nouveau Zazie. Son dernier titre, c'est Peu importe. L'infotrafic avec toujours ce ralentissement sur l'A7 sortie de L2. Vous allez rencontrer ce bouchon et perdre à peu près un quart d'heure avant de regagner Septem-les-Vallons. Dans l'autre sens, ça coince à la hauteur de Saint-Antoine. Voilà pour entrer sur Marseille. La 55 littorale, aucune difficulté. Vous roulez bien également sur l'A7 à la hauteur de Lens-en-Provence du côté de Aubagne. Et Aix-en-Provence pour l'instant, circulation fluide. Et dans le Var, rien à signaler sur les autoroutes toulonnaises à 57, à 50 et à 570. Une petite perturbation au niveau du trafic, un petit message vocal par WhatsApp, vous nous rajoutez dans vos contacts par le 04 42 38 08 08.
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1: Les événements d'ici avec notre chroniqueur culture Hervé Godard. Bonjour Hervé.
3: Bonjour Eric.
1: Et parmi les festivals d'été, vous avez le festival Les Suds à Arles.
3: Et c'est parti Eric pour une semaine d'évasion musicale en compagnie d'artistes des quatre coins du monde et notamment de nombreux artistes femmes à la parole souvent engagée. Comme l'explique Stéphane Krasniewski, directeur du festival Les Suds à Arles.
4: Alors, ce mardi, c'est un moment précieux avec la Nina qui va jouer à 19h30 au Théâtre Antique. La Nina, c'est une chanteuse qui revisite le folklore napolitain, on va dire, en y ajoutant une touche très personnelle, très actuelle. C'est devenu un vrai phénomène en Italie, pour toute une génération de jeunes femmes notamment. C'est une chanteuse qui est extrêmement engagée, qui va nous arriver au Théâtre Antique et donc qui s'arrêtera juste avant le concert de la place du 14 juillet qui est organisé par la mairie et puis la demi-finale avec l'équipe de France.
3: Quelques coups de projecteur comme ça sur les soirées sud.
4: Oui, tout à fait. C'est vrai qu'on a une édition qui est très féminine. Alors, ça fait longtemps, je dirais presque depuis le début, qu'on est un festival qui a ce souci d'avoir une programmation paritaire. Mais cette année, c'est particulièrement visible. J'ai parlé de la Nina. Nous aurons aussi le plaisir d'accueillir Fatoumata Diawara, qui est presque une habituée du festival. C'est la troisième fois qu'on la reçoit, cette grande chanteuse malienne, qui était venue la première fois avec Mathieu Chédid pour La Momali. Ça devait être en 2017. Et devant elle, on aura la nouvelle sensation brésilienne. C'est Marie Freus, une jeune chanteuse qui réinterprète des standards de la musique populaire brésilienne et puis des créations originales. On aura la veille, le plaisir d'accueillir Aïta Mon Amour. C'est une soirée Méditerranée, une soirée qui est labellisée par la saison Méditerranée avec un hommage au matrimoine d'Afrique du Nord, du Maroc et d'Algérie puisque Aïta revisite ces chants populaires du Nord du Maroc, là où en deuxième partie de soirée nous aurons Camélia Jordana avec Sofiane Saïdi et les frères Sekaldi qui revisiteront eux le répertoire des Médahat. Ce sont ces chanteuses algériennes qui sont toujours très très populaires.
3: Le festival Les Suds Arles débute aujourd'hui et se prolonge jusqu'à dimanche, Eric.
1: Et puis Hervé, il y a un autre événement à ne pas manquer avec la programmation de l'été au château et ça se passe à Salon de Provence.
3: Et c'est dans ce superbe monument que sont programmés deux nouveaux concerts cette semaine au château de Lampéry. Présentation par Michel Roux, il est adjoint au maire de Salon de Provence, en charge notamment de la culture.
5: L'été au château a démarré effectivement fin juin. Nous avons eu beaucoup de succès dans les premiers concerts. Maintenant, donc, on attaque la deuxième partie du festival, avec notamment ce soir le concert de Jean-François Gérold, qui est le fondateur du groupe Le Condor, qui revient à Lampéry pour des musiques toujours exceptionnelles. L'ambassadeur du Galoubé Tambourin, qui porte une musique qui mêle tradition locale et influence contemporaine, et ils sont entourés de l'orchestre philharmonique de 50 musiciens dans la cour intérieure du château. Ça va être une soirée exceptionnelle. Et puis dans la semaine, on reçoit bien sûr le concert de Calogero. C'est un moment un peu incontournable. C'est un artiste bien particulier que nous aimons bien, incontournable de la scène française. Son premier passage au château de Lampéry, c'est le 17 juillet à Salon et on en est très très fiers.
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3: Calogero se produit vendredi au château de Lampéry de Salon de Provence et d'ici là, à l'écouter ce soir, Jean-François Gérold accompagné d'un orchestre symphonique, Eric.
1: Oui, et ça promet effectivement de belles soirées d'été dans cette magnifique cour du château de Lampéry. 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

0: Alors qu'il est en vacances estivales dans sa maison de Saint-Tropez en juillet 90, Michel Berger reçoit un appel téléphonique d'Elton John. Alors Michel Berger croit que c'est une blague, il lui raccroche, et il lui répond en tout cas, et moi je suis la reine d'Angleterre, il lui raccroche au nez, Elton John insiste, téléphone à nouveau à Michel Berger, voilà l'histoire de cette chanson, donnez pour donner. 8h57, on vous donne les conseils du docteur Kerzek tous les matins sur votre radio locale ici Provence pour votre été en grande forme, et évidemment, quand on pense aux vacances docteur, quand on pense au voyage, on pense aussi au vaccin.
1: Bonjour à toutes et à tous. On va éviter d'oublier les vaccins pour partir en voyage, parce qu'entre une hépatite A attrapée avec une brochette panette et une piqûre de rappel qu'on a zappé, votre corps risque de vivre des vacances moins reposantes que prévu. D'abord, une bonne nouvelle, votre projet de voyage, c'est l'occasion idéale justement de faire un check-up, un point complet sur votre carnet de santé. Le rendez-vous chez le médecin avant de partir, c'est un peu le grand nettoyage vaccinal. Alors, on va vérifier les classiques, hein, diphtérie, tétanos, poliomyélite, le DTP, ça c'est obligatoire, la coqueluche et la rougeole, ça c'est la base. Si vous n'êtes pas à jour, votre médecin vous proposera des rappels et ça tombe bien, ces vaccins sont pris en charge par l'assurance maladie. Ensuite, ça va dépendre de la destination et du type de séjour parce qu'il y a d'autres vaccinations qui vont devenir vite indispensables. Afrique intertropicale ou Amérique du Sud, c'est la fièvre jaune, c'est souvent obligatoire. Et attention, ce n'est pas une option. Un certificat international de vaccination vous sera demandé à l'entrée du pays. Alors, ce vaccin doit être fait au minimum 10 jours avant le départ dans un centre agréé. Destination tropicale ou un séjour en milieu un peu insalubre, l'hépatite A, c'est très fortement recommandé. La saleté transmet par l'eau, les aliments contaminés, le virus de l'hépatite et une simple salade mal lavée ou un glaçon douteux. Et voilà, c'est une belle jaunisse et des semaines de fatigue. Vous voyagez en Asie rurale ou en mission humanitaire, la typhoïde, l'encéphalite japonaise, voire la rage peuvent être recommandées. Et puis il y a le paludisme. Il n'y a pas de vaccin à ce jour en France, mais vous devriez peut-être prendre un traitement préventif. Là aussi, ça se voit avec son médecin et surtout, on n'oublie pas les moustiquaires et les répulsifs.
0: Alors docteur, y a-t-il des effets secondaires à surveiller? Comment les limiter pour ne pas passer ses premiers jours de vacances à se plaindre?
1: La plupart des effets secondaires sont légers et passagers. C'est même bon signe. Ça veut dire que le système immunitaire réagit et fabrique sa défense. Alors, il faut surveiller localement une douleur ou une rougeur. Globalement, une petite fièvre, tout ça, c'est normal. Et les effets secondaires rares sont des nausées, des vomissements, la diarrhée. On les limite tout simplement en prenant un peu de paracétamol. Sur le point d'injection, on peut mettre une compresse froide. Mais vraiment, pas de panique. Le plan d'action pour les vaccins, c'est vraiment d'anticiper pour ne pas faire ça la veille du départ. Mais il faudrait s'y prendre au moins 2 mois avant le départ. Ok, c'est raté maintenant, pour que les injections soient faites à temps, mais allez-y si vous partez encore le mois prochain. Demandez à votre médecin si vous pouvez faire plusieurs vaccins le même jour et planifiez votre vaccination plutôt en fin de semaine, comme ça les petits effets secondaires, ça tombera pas un jour de boulot. Allez, bon été, bonne santé, à l'écoute d'ici bien sûr.
0: Et des conseils à retrouver sur ici.fr.
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0: Et votre matinée qui se poursuit avec Kevin Colloc. Bonjour Kevin.
4: Bonjour Eric, bonjour à tous. Ce sont les meilleurs moments de bienvenue chez vous.
0: Oui.
4: Des histoires de vie et des parcours incroyables. Aujourd'hui, j'ai réussi à perdre beaucoup de poids.
0: Bravo.
4: Voici mon histoire et ce sera aux côtés de notre nutritionniste Magali Tatessian. Et on va vous raconter notamment à travers deux parcours de vie, et notamment celui de Bastien.
0: Ouais.
4: Comment il a affronté cette situation et comment eh bien, il a réussi aujourd'hui à créer, à faire des émules, à dire aux autres, on peut y arriver, ça peut le faire, oui, vous pouvez perdre beaucoup de poids, et puis il y a aussi tout l'aspect santé nutritionnel derrière. On vous fait écouter ça ici avec votre radio locale.
0: À demain.
4: Dès 6h.
0: Dès 6h.
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4: Votre radio locale dans les Bouches-du-Rhône et le Var, c'est les infos de 9h. Les infos à Marseille, en Provence, Camille Payan est l'homme suspecté d'avoir violé une étudiante à Aix-en-Provence et mis en examen.
5: Mis en examen pour enlèvement, séquestration, viol et agression sexuelle avec menace ou usage d'une arme, menace de mort. En garde à vue, il a reconnu avoir forcé avec une arme la jeune fille de 19 ans à l'avoir demandé de monter dans sa voiture avant de la violer. Cet homme de 47 ans était libre depuis peu. Il avait déjà été condamné pour des faits similaires, Margot Munoz.
6: Oui, le suspect avait déjà été jugé en 2013 par la Cour d'assises des Alpes-Maritimes pour enlèvement, séquestration, viol, agression sexuelle avec menace d'une arme. Condamné à 18 ans de prison, il passe les 6 derniers mois de sa détention sous le régime du placement à l'extérieur, c'est-à-dire hors des murs de la prison. Libéré depuis le 6 juin dernier, il était contraint de suivre un certain nombre d'obligations, des contrôles réguliers par un juge, un suivi psychologique pour éviter une récidive. Aucun incident n'avait été relevé sur cette période, selon le procureur de la République d'Aix-en-Provence, jusqu'à samedi, où il se place au pied d'une résidence étudiante, suit en voiture une femme de 19 ans, la menace avec une arme pour la faire monter, puis la viole, des faits qu'il a reconnus en garde à vue.
5: Margot Munoz pour Ici Provence. La circulation des trains est redevenue normale à la SNCF entre Paris et le Sud-Est après des heures de galère hier à cause d'un incendie au sud de Paris. Certains trains ont eu jusqu'à 6 heures de retard. Des milliers de passagers sont arrivés à Aix-TGV à 3h45 cette nuit après un long périple donc et une attente interminable à Paris.
4: Et c'est aussi souvent en raison du risque incendie, Camille, en Provence, que des feux d'artifice sont annulés.
5: À chaque année, c'est la même question qui se pose. Faut-il annuler, reporter ou maintenir ce spectacle pyrotechnique de la fête nationale? Cette fois, le préfet a envoyé un courrier au maire dans les Bouches-du-Rhône. Il déconseille tout simplement de maintenir ces festivités en raison du risque incendie en cette période de forte chaleur. Et dans le ciel donc, de nombreuses communes ce soir et demain, pas de magie, Sarah Kelifi.
7: L'argument de ces maires comme Patrick de Carolis à Arles, c'est de dire que le risque d'incendie est trop élevé. Les secours sont déjà mobilisés, ce n'est donc pas la peine d'en rajouter. Quant au maire d'Aubagne, Jean-Pierre Schillari, cet ancien colonel des sapeurs-pompiers, rappelle qu'une fusée qui retombe sur un champ d'herbe sèche provoquera presque à coup sûr un feu avec des spectateurs sur place et donc une difficulté pour les secours d'intervenir. Il a donc décidé qu'il n'y aurait plus de feux d'artifice sur sa commune. Ils seront remplacés par des spectacles de drones ou des sons et lumières. Des décisions catégoriques qui ne font pas l'unanimité. À Saint-Victoré ou Gignac, on parle plutôt d'annulation ponctuelle seulement pour cette année. Et puis, il y a les villes qui, plutôt qu'annuler totalement, préfèrent reporter le spectacle à une période moins à risque. C'est le cas à Aix-en-Provence, Cuges-les-Pins ou encore Aiguille, qui tirera son feu d'artifice à la fin de l'année.
5: Et en bord de mer, Marseille, Cassis ou encore La Ciotat, c'est bien maintenu. À Marseille notamment, c'est à 22h30. Y a-t-il un feu d'artifice dans votre commune? Rendez-vous sur ici.fr pour le savoir. On espère bien un feu d'artifice de but demain soir pour la demi-finale France-Espagne au Mondial de foot. La pression qui monte pour les Bleus qui restent sur 2 défaites contre les Espagnols en demi-finale ces 2 dernières années. Le coup d'envoi est à 21h à vivre sur Ici Provence. Sur le Tour de France, journée de repos pour ces coureurs après plusieurs jours dans la chaleur hier lors de l'étape raccourcie à cause de la canicule. C'est le Néerlandais Mathieu Van Der Poel qui s'est imposé. Pas de changement au classement général, qui est toujours dominé donc par Tadej Pogacar. Et puis c'est sans doute un film qui vous a marqué plus jeune. Qui ne se souvient pas de ces énormes dinosaures qui apparaissaient d'un seul coup sur vos écrans? Jurassic Park, l'acteur Sam Neill, célèbre pour avoir incarné le paléontologue Alan Grant dans le film Jurassic Park donc, est décédé, il avait 78 ans. Vous aviez aimé ce film?
4: Ça fait partie évidemment de la bibliothèque des cassettes et DVD qu'on a à la maison.
5: Moi j'avais eu très peur. Hein.
4: Effectivement.
5: Ça fait peur les dinosaures.
4: Sacré souvenir pour les enfants.
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5: C'est encore une journée très chaude.
4: Effectivement, même si c'était couvert ce matin sur l'ensemble des Bouches-du-Rhône, avec du soleil pour toute la journée, ce vent de sud-est aussi des rafales à 50-55 km/h sur l'ouest du département. Comptez à Marseille cet après-midi d'ailleurs 33 degrés. On attend également à Toulon 32 degrés. Il fera 37 degrés à Aix, à Londres cet après-midi. On aura 33 degrés également à Vidauban. Une soirée gypsy est organisée samedi soir sur la place de la mairie. C'est gratuit dès 21h30, ambiance garantie. Du soleil pour toute la semaine, mais comme ce week-end, des averses, des orages assez impressionnants sont attendus de la Sainte-Baume jusqu'au Var, ainsi que sur les Hautes-Alpes et la Haute-Provence. Soyez donc vigilants, et puis si vous vous exposez au soleil cet après-midi, l'indice UV est de 8 sur 12. Une exposition longue au soleil sera dangereuse sans protection cet après-midi sur Marseille, Aix, la Camargue, les Alpilles ou encore Lubaye. L'occasion de vous rappeler ce message du ministère de l'Intérieur.
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4: 9h07, l'infotrafic avec Ici Provence. La semaine du 14 juillet amène des routes un peu plus calmes sur notre réseau autoroutier. Alors sur la 7, et ça va être comme ça jusqu'à la fin du mois de juillet, on vous rappelle que sur le secteur des Égalades, en sortant et en rejoignant Marseille dans les deux sens de circulation, il y a des travaux. Alors si vous descendez sur Marseille, ces travaux se situent sur la voie de gauche, qui est donc neutralisée. Et à l'inverse, si vous remontez vers Lyon ou Aix, les travaux ont lieu sur la voie de droite. Donc vous ne circulez à chaque fois que sur deux voies. Voilà pourquoi votre temps de parcours peut se retrouver à des bouchons à prévoir, 5-10 minutes en plus sur votre trajet, donc sur la 7 en ce moment, entre l'échangeur de Septem et les Arnavaux autour de Marseille. Sinon, sur Toulon, Aix, en direction d'Arles, de Nice, pas de difficulté à vous signaler. Pour monter vers les Alpes également, aucun souci ce matin par la 51. Un incident, un accident qui nous aurait échappé. Vous nous passez un coup de fil dès maintenant au 04 42 38 08 08.
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4: Et vos chansons préférées à fredonner tout au long de la journée. Il était à Marseille il y a quelques jours sur le Vieux-Port. Voici Julien Clerc avec Ici Provence.

0: Provence avec Julien Clerc, attendu au Quattro à Gap le 2 octobre prochain avec votre radio locale. Vous écoutez les meilleurs moments de Bienvenue chez vous, votre émission de témoignages des histoires marquantes et émouvantes à écouter ici.
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0: On vous invite à témoigner chaque jour sur un sujet du quotidien, un sujet de société. On vous donne la parole, on vous écoute et on vous répond. Aujourd'hui, j'ai réussi à perdre beaucoup de poids. Voici mon histoire. Quels ont été les moments les plus difficiles pendant votre régime? Comment vous les avez surmontés? Si vous deviez donner un conseil à quelqu'un qui veut perdre du poids aujourd'hui sans se décourager, vous lui diriez quoi? Et puis, est-ce que vous avez découvert une nouvelle relation à la nourriture, à votre corps, grâce à cette expérience? Pour vous accompagner, notre diététicienne nutritionniste à Aix-la-Durane. Bonjour Magali Tatessian.
3: Bonjour Kevin, bonjour à tous.
0: C'est une histoire que nous vous avions racontée il y a quelques mois, à réécouter d'ailleurs sur l'application ici, celle de votre perte de poids Magali. On s'est dit, oui, bah forcément c'est une histoire qui est arrivée à d'autres Provençaux aussi.
3: Tout à fait, bah, ça a été mon histoire personnelle. C'est ce qui m'a fait devenir aujourd'hui diététicienne. Et puis, j'expérimente dans mon quotidien, finalement, ce juste équilibre entre le plaisir, hein, parce qu'on est tous faits de la même façon, hein, on adore le chocolat et la raclette, et justement ce juste équilibre entre bien gérer son stress, son sommeil, ne pas compenser les émotions, se faire plaisir, mais sans abuser, sans s'auto-critiquer non plus, et garder ce socle, on va dire, diététique. C'est un peu ce qu'on recherche tous.
0: Quels ont été les moments, quel est le moment peut-être le plus difficile en ce moment pour vous dans votre régime? Comment vous le surmontez? Est-ce que vous êtes en train de vous décourager? Et comment vous avez-vous réussi à ne pas vous décourager? 04 42 38 08 08. On vous donne la parole, on vous écoute également via WhatsApp. Bonjour Estelle.
4: Bonjour.
0: Merci de venir témoigner ce matin avec ICI Provence. Estelle, vous avez 34 ans aujourd'hui.
4: Oui.
0: Vous avez perdu 30 kilos.
4: C'est ça.
0: En 2 ans.
4: En 2 ans.
0: Notamment suite à votre grossesse. Racontez-nous votre histoire. Comment ça s'est passé? Comment vous avez vécu ce moment?
4: Alors, moi, j'ai commencé à prendre du poids quand je me suis mis en couple. Mmh. Et l'apothéose, ça a été la grossesse pendant laquelle j'ai pris plus de 30 kilos. À la fin de la grossesse, l'enfant était plus là, mais les 30 kilos, oui. Mmh. J'ai essayé plein de choses, des régimes assez drastiques, qui ont fonctionné sur le moment, mais pas dans la durée. Et puis, j'ai rencontré Magali. J'ai fait la bonne rencontre au bon moment, mmh, et qui m'a aidée à mettre plein de choses en place petit à petit pour perdre ces kilos. Ça a été long. Mmh. Et mais bon, maintenant, j'ai changé beaucoup d'habitudes, petit à petit, et qui m'ont donné un autre rapport à la nourriture et au fonctionnement de mon corps.
0: Quand vous dites, Estelle, que vous avez testé des régimes, plusieurs régimes qui n'ont pas fonctionné sur la durée, c'était lesquels, par exemple?
4: Par exemple, des régimes où on mange des carottes râpées le matin, de la tomate le midi, alors que j'ai horreur de ça, et ouais, du poulet le soir. Mmh. Voilà. Où on se lève et au petit déjeuner on boit juste un café puis on attend le repas du midi. Alors c'est sûr qu'en une semaine on perd 6-7 kilos, mais la semaine d'après on reprend le double, quoi.
0: Et alors quel a été pour vous le déclic? À quel moment vous avez dit je reprends du plaisir à manger?
4: Au fur et à mesure que j'ai mis des petites choses en place niveau alimentaire, je, mmh, me suis mise en même temps au sport. Mmh. Et je me suis rendu compte que ce que je donne, la manière dont je nourris mon corps m'aide beaucoup dans la pratique sportive. Et après, c'est un cercle vertueux où on donne, voilà, je vois le corps comme une machine que je dois huiler correctement, mmh, avec de la bonne nourriture.
0: D'accord. Et aujourd'hui, l'activité sportive, elle s'écrit comment?
4: Elle s'écrit quotidiennement,
0: oui,
4: par de la marche, de la course à pied, de la natation, prendre plaisir à aller se promener, à marcher à pied, quoi, mmh, se garer un peu plus loin, des trajets que j'aurais fait en transport en commun, bah, les faire à pied, voilà, bouger un peu tous les jours.
0: Et alors, si vous deviez donner un conseil aujourd'hui à quelqu'un qui veut perdre du poids sans se décourager, vous lui diriez quoi en quelques mots?
4: Je lui dirais qu'il doit pointer toutes ses mauvaises habitudes et qu'il les change les unes après les autres. Mmh. Pas tout d'un coup, parce que on se décourage vite. Et vraiment, voilà, petit à petit, on change des petites choses.
0: Est-ce que le témoignage d'ailleurs d'Estelle fait sens pour vous là en ce moment, ce que vous entendez? 04 42 38 08 08. On vous donne la parole, on vous écoute également via WhatsApp. Vous pouvez nous écrire, nous laisser un message vocal. J'ai réussi à perdre beaucoup de poids. Voici mon histoire. C'est aujourd'hui qu'on vous donne la parole sur ce sujet de société. Et on évoque avec vous les régimes à affronter et sans ce plaisir que l'on perd, ce plaisir que vous avez retrouvé, Estelle. C'est aujourd'hui avec Ici Provence. Et pour vous répondre et vous écouter, notre diététicienne nutritionniste Magali Tatessian, c'est ça Ici Provence.

0: Tous les fans n'attendent qu'une seule date. Le 30 octobre, Mylène Farmer sortira alors son 13e album Égrégore, à découvrir dès maintenant sur ici.fr. Elle s'est entourée notamment des producteurs du moment et on vous livre les derniers secrets, les coulisses avec votre radio locale. Vous écoutez également le meilleur de Bienvenue chez vous, votre émission de témoignage. Aujourd'hui, j'ai réussi à perdre beaucoup de poids. Voici des histoires incroyables à écouter ici.
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0: Aujourd'hui, j'ai réussi à perdre beaucoup de poids. Voici mon histoire. Pour vous accompagner, notre diététicienne nutritionniste Aïssa Duran, Magali Tatessian. Nous entendions le témoignage d'Estelle il y a quelques instants, Magali, avec ce pas à pas qu'il faut faire, notamment sur la pratique sportive. Estelle a fait des semi-marathons, fait de la natation. Mais enfin, oui, on va pas faire un 50 km du jour au lendemain. Hein. C'est kilomètre après kilomètre.
3: C'est ça, en fait, l'histoire d'Estelle est vraiment incroyable, mais c'est vrai que quand on écoute son histoire, on se dit, bon, est-ce que moi ça m'est adapté ou pas, parce que ça paraît quand même assez dingue. 30 kilos, c'est pas rien non plus. Faut bien préciser que tout ça, ça s'est mis en place petit pas par petit pas, vraiment progressivement. Avant de faire un semi-marathon, elle a commencé une minute par une minute, elle a couru, elle a marché, elle s'est découragée. Il y a eu des moments où c'était plus compliqué que d'autres, mais surtout, même si on est dans le creux de la vague, et c'est surtout qu'elle a pas lâché. Et en fait, elle avait décidé que ce serait le bon moment. C'est ça aussi la différence.
0: Et apprécier le moment, Estelle, vous l'évoquiez, ce moment-là, justement, Catherine l'apprécie depuis Marseille. Bonjour Catherine.
3: Bonjour Catherine.
4: Bonjour ici Provence, bonjour à tous. Eh bien écoutez, alors moi c'est pas tout à fait la même chose. Bon, d'abord j'ai jamais eu trop de problèmes de poids, si ce n'est qu'après avec l'âge. J'ai 57 ans, j'ai deux enfants. Et donc si ce n'est que, bon, comme je suis quand même gourmande et que je n'ai jamais trop fait attention, parce que pas de problème avec le poids. Sauf que avec les années, on prend de la masse graisseuse tous les 5 ans, on prend du poids. Donc et puis on se retrouve finalement à 50 ans. On se dit, tiens, je rentre plus dans mon 36. On va prendre un 38. Et je suis pas bien dedans. C'est un peu serré. Je vais prendre un 40, ainsi de suite. Et, je me suis rendu compte. Alors, la marche, pour moi, c'est un exutoire, d'abord. Ça fait grand bien. Plus on marche, plus on... Alors, dans mon cas, je longe ma ville, que j'apprécie. C'est parti par rapport au Covid. On pouvait plus partir en voyage, etc. Et j'ai commencé donc à marcher, pour faire du sport et à apprécier ma ville. Alors, ça peut être un parc, une architecture, ça peut être une façade, ça peut être une exposition. Et au fil du temps, j'ai fait de plus en plus de kilomètres. J'ai battu d'ailleurs mon record samedi dernier. Bravo. Avec 37 kilomètres dans la journée et près de 50 000 pas.
0: Waouh! Bravo, Catherine!
3: Bravo!
4: Et ce qui est extraordinaire dans tout ça, alors après on peut en faire que 10 ou 12, peu importe, chacun fait comme il peut. Ce qui est extraordinaire, c'est que ça libère des endorphines et ça vous rend heureux. Enfin, on se sent mieux.
3: C'est très
4: inspirant. Voilà. Et donc, comme on se sent mieux, ça fait boule de neige. On voit que son corps change. Moi, à la base, c'était pas pour perdre beaucoup de poids, c'était pour me sentir mieux dans plusieurs domaines. Et je pense que la marche, que l'exercice va vous permettre à continuer à manger comme vous le souhaitez ou presque. Et puis, vous allez vous rendre compte que finalement, vous mangez peut-être un peu trop gras. Alors, vous pouvez acheter, vous pouvez faire une recette et puis vous donner des conseils. Et puis maintenant, avec tous ces réseaux aussi, vous voyez plein de recettes à petit prix avec des produits de saison. Donc, il faut cuisiner les produits de saison.
3: Tout à fait.
4: C'est vraiment important. Parce que d'abord, ils reviennent moins chers et qu'ils sont de saison, donc ils sont mieux. Il n'y a pas de produits pour les faire pousser en serre, etc. Et le sport, alors, pour un, ça sera la marche, pour un autre, etc. Voilà, c'est rien d'extraordinaire. Et j'ai vu que mon poids a diminué. Du coup, effectivement, maintenant, je fais du S, du 36, mais je n'ai fait aucun régime, aucun.
0: Et voilà. C'est l'activité sportive qui vous a permis de passer un cap. Merci beaucoup Catherine pour votre témoignage
3: Catherine.
0: Ce matin. Passez une belle journée avec Ici Provence depuis Marseille. Et vous d'ailleurs, quelle a été justement cette nouvelle relation au sport et à la nourriture aussi, puis à votre corps également, grâce à ces expériences-là? Vous avez réussi à perdre beaucoup de poids, ou alors justement, vous avez tenté à un moment donné, puis vous êtes un peu découragé, vous cherchez une source de motivation, on est là pour vous écouter. On vous donne la parole, on va vous simplifier la vie avec Magali Tatessian, notre diététicienne nutritionniste, et avec nos témoins ce matin, Estelle et Bastien. C'est ça Ici Provence, c'est notre mission de service public.
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0: Passez un bel été sur la route des vacances avec Ici Provence, votre radio locale. On fera d'ailleurs le point complet sur vos conditions de circulation durant ce mois de juillet d'ici 5 minutes. Mais pour l'instant, vous écoutez les meilleurs moments de Bienvenue chez vous.
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0: Si vous deviez donner un conseil à quelqu'un qui veut perdre du poids, sans se décourager, vous lui diriez quoi? On vous donne également la parole sur Facebook et via WhatsApp 04 42 38 08 08 pour vous accompagner notre diététicienne nutritionniste Magali Tatessian. L'effet de groupe, Magali, c'est un des vecteurs pour ne pas se décourager notamment. C'est utile?
3: Oui, tout à fait. En fait, on est soutenu, on parle la même langue. C'est vrai que si à la maison, on n'a pas ce soutien-là ou que le compagnon, la compagne a des habitudes aux antipodes, se mettre des nouvelles habitudes saines en place, ça devient vraiment un challenge. Et moi, ce que je voulais dire aux auditeurs, c'est qu'on ne maigrit pas en se privant, on maigrit en se réconciliant. Plutôt. Il faut revenir vraiment au plaisir de manger, parce que souvent, la prise de poids, c'est le résultat d'une ou de plusieurs problématiques répétées. Donc ça va être beaucoup de stress, ça va être un manque de sommeil, ça va être un mal-être. Et donc il faut voir l'amaigrissement plutôt dans sa globalité et de se poser la question, ok, j'en suis là aujourd'hui, être factuel. Et qu'est-ce qui a fait que j'ai pris du poids? Parce que on ne prend jamais de poids sur un one shot. On ne prend pas du poids parce que on a mangé du chocolat, une raclette. Moi, je donne des punitions raclette à mes patients parce que parfois ils sont trop rigides. Et vraiment, l'objectif, c'est de se dire est-ce que je peux me faire plaisir modérément? Est-ce que j'arriverai à finalement à me contenter d'un petit peu moins que d'habitude?

0: sud. Si j'ai des pulsions alimentaires, se poser la question à quel moment j'ai les pulsions. Est-ce que c'est en fin de journée, après une grosse journée un peu stressante? Est-ce que j'ai suffisamment dormi? Est-ce que finalement c'est que des mauvaises habitudes parce que je ne sais pas manger? Là, c'est différent. Mais surtout, ne pas hésiter à se faire accompagner si on n'y arrive pas. Il y a plusieurs méthodes. À partir du moment où vous avez une alimentation hypocalorique par rapport à ce que vous dépensez dans la journée, vous perdrez du poids. Maintenant, ce qu'il faut vous poser comme question, c'est est-ce que ça peut durer sur du long terme? D'accord? C'est vraiment ça la question, parce que tous les régimes fonctionnent, tous. Sans exception, si vous êtes en hypocalorie. Maintenant, c'est est-ce que je comprends pourquoi c'est important de manger des fruits, des légumes? Votre corps, tout à l'heure, Estelle l'a dit, c'est le bon fuel. Hein, c'est le bon fuel à mettre en place pour que ça puisse durer sur du long terme.
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2: 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Bienvenue chez vous dès maintenant sur ici.fr et en téléchargeant l'application ici. 9h32, l'infotrafic. Pas de difficultés majeures à vous signaler sur le réseau autoroutier. Toujours des ralentissements sur l'A7 en raison des travaux entre les Arnavaux et l'échangeur de Septem, et ce dans les deux sens de circulation. Ne soyez donc pas surpris dans le secteur. Si vous vous rendez ce matin en bord de mer, là aussi, il n'y a pas de ralentissement. D'ailleurs, on fait un point avec Delphine depuis La Ciotat qui nous a laissé un message WhatsApp. Bonjour Delphine.
3: Bonjour, ici Provence, Delphine de La Ciotat, en direct de la plage Mugel. Alors, la météo aujourd'hui, l'air est à 27 degrés, l'eau à 24, la mer est calme et le ciel est couvert, la flamme est verte. Pensez à vous hydrater. Bonne journée à tous.
2: Bonne journée Delphine. Vous aussi, vous êtes au bord de l'eau, vous nous envoyez un message WhatsApp. WhatsApp, photos et vidéos. On en profite évidemment, on partage tout ça sur nos réseaux sociaux 04 42 38 08 08. Prudence également si vous devez partir en balade et en randonnée aujourd'hui.
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2: Le risque incendie reste élevé dans le Var. D'ailleurs, l'accès est déconseillé sur la Sainte-Baume, les Monts Toulonnais, le Haut et Centre-Var, les Morts et sa corniche. Évitez, si vous le pouvez, de vous balader aujourd'hui dans ces forêts. Sur les Bouches-du-Rhône, l'ensemble des massifs, en revanche, est accessible aujourd'hui. C'est également le cas en Haute-Provence. Dans le Vaucluse, prudence sur les collines de Basse-Durance et le secteur de Cadenet. Et puis, je vous rappelle que si vous traversez le Rhône, dans le Gard, le camping sauvage et les bivouacs sont interdits le long du Rhône. Vous retrouvez l'accès aux massifs forestiers durant tout l'été, les cartes en temps réel. C'est en téléchargeant l'application ici, sur votre téléphone.
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2: Et la douceur de Jean Birkin pourra vous accompagner. 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

0: Merci de votre fidélité à Ici Provence. Il est 9h38, on va jouer ensemble.
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0: 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Alors pour ça, vous allez écouter l'extrait de l'une de vos chansons préférées. Notre cigale a masqué un mot, à vous de le retrouver et de venir le chanter. Voici l'extrait en question, écoutez.

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0: matinée avec ici Provence, sous quelques nuages ce matin, mais ça devrait se dissiper dans l'après-midi pour laisser place à un ciel tout bleu et un peu de vent aussi sur l'ouest des Bouches-du-Rhône. On surveille tout ça avec vous, notamment face au risque incendie. Vous retrouvez les cartes des accès à nos massifs forestiers en temps réel en téléchargeant l'application ici. Mais à 9h45, on joue ensemble.
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0: Que diriez-vous d'avoir 50 euros de pouvoir d'achat en plus dans le porte-monnaie ce matin? C'est votre grand jeu de l'été, ici enchanté. Alors, on vous fait écouter des extraits de vos chansons préférées. Notre cigale masque un mot dans ces extraits et à vous de le retrouver. Bonjour Catherine.
2: Bonjour, bonjour, ici Provence. Bonjour à toute l'équipe.
0: Vous êtes dans quel quartier de Marseille?
2: Dans le 12e.
0: Mais où précisément?
2: À Beaumont.
0: À Beaumont, bien. Catherine, on va jouer ensemble ce matin. On va profiter de votre jour de congé pour chanter, puisque vous adorez ça, hein, en plus.
2: Paraît-il.
0: Oui. On va, écoutez, s'il y a des gouttes de pluie qui arrivent dans quelques instants, Catherine, je saurai de qui ça vient. On va jouer avec la compagnie créole. On a masqué un mot dans notre extrait. À vous de le retrouver. Quand notre cigale, le masque, vous nous le donnez, vous pouvez chanter, fredonner, siffloter. À vous de jouer. Catherine, vous êtes prête?
2: Prête.
0: Allez, c'est parti.

0: Au bal masqué, ohé, ohé. On va au bal masqué.
1: Oui. Bravo Catherine, bien joué. Oui, effectivement, derrière mon loup, je fais ce qui me plaît. C'était le mot masqué par notre cigale. 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Ça, c'est fait. Le bob, les tongs, le t-shirt, le sac aux couleurs de votre radio préférée. Et puis, il y a également à l'intérieur les lunettes pour admirer l'éclipse solaire du 12 août en toute sécurité. Comme ça, vous pourrez regarder tout ça. Et puis surtout, il y a les 50 euros de pouvoir d'achat qui vous attendent avant midi pour le tirage. On croise les doigts, Catherine.
0: Merci. On croise les doigts, exactement.
1: Merci à vous, merci de votre fidélité à votre radio locale à Marseille, dans les Bouches-du-Rhône et le Var. Et cette radio locale, vous l'aimez tant, Catherine, vous l'avez dit, c'est...
0: C'est ici Provence. Youpi.
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0: Ici Provence avec Alex Warren, il est 10h10, merci de votre fidélité.
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0: C'est le petit coup de patte. Nous vous proposons à chaque matin un chien, un chat à l'adoption avec les refuges de notre région. Et cette semaine, nous sommes au refuge SPA de Marseille avec Alexia.
3: Alors Cooper, c'est un super toutou de 7 ans et demi. C'est un bosseron sans doute croisé avec du boxer. Donc c'est un chien qui est assez haut sur pattes, assez athlétique, noir et feu. Il est très joyeux, très dynamique, très obéissant. Et nous, notre question, c'est mais pourquoi Cooper est encore au refuge? C'est un chien extraordinaire qui est déjà passé par chez nous, qui malheureusement, des années plus tard, s'est retrouvé de nouveau dans notre refuge. Et là, on ne lui trouve personne, alors qu'il n'a que des qualités.
0: Et vous retrouvez la photo de Cooper sur la page Facebook de Ici Provence, la SPA de Marseille, ouverte du mardi au dimanche, de midi à 17h, c'est à la Valentine. Pierre Fabin, notre vétérinaire, justement, c'est le 14 juillet, demain, avec déjà ce soir des feux d'artifice, notamment à Marseille, à Carqueiran, à La Seyne ou encore à Ayer. Ces foules massives, ces grands feux, c'est la fête pour nous, docteur. Mais comment aborder ces événements bruyants avec son chien? Peut-on l'emmener voir un feu d'artifice?
4: Eh ben non, la règle est d'une fermeté absolue, on ne l'emmène jamais. C'est la pire soirée de l'année pour eux. L'ouïe d'un chien est beaucoup plus développée que la nôtre. Un feu d'artifice pour lui, c'est littéralement un bombardement de guerre. Avec des détonations soudaines et des flashs, son instinct de survie prend le dessous. C'est la panique totale. Il n'y a aucune logique à lui imposer un tel stress. Tous les 14 juillet, les urgences vétérinaires et les fourrières recueillent des chiens qui ont arraché leur laisse pour fuir à l'aveugle et qui finissent malheureusement percutés par une voiture. La seule place de votre animal ce soir-là, c'est enfermé en totale sécurité à la maison.
0: Et alors si on reste avec lui dans le salon pendant que ça explose dehors et qu'on le voit trembler de tous ses membres là sous la table par exemple, qu'est-ce qu'on doit faire docteur?
4: Alors c'est très contre-intuitif, mais il faut faire preuve d'une indifférence quasiment totale. La pire erreur que l'on fait tous est de prendre notre chien dans ses bras, de le caresser en lui disant « mon pauvre loulou, n'aie pas peur ». Le chien fonctionne par mimétisme. S'il vous voit soudainement surréagir et lui accorder une attention exceptionnelle, il se dit « mon maître est en train de s'inquiéter, le danger est donc réel et mortel ». Vous validez son angoisse. Restez neutre, asseyez-vous sur le canapé avec un livre et comportez-vous le plus normalement du monde. S'il vient se coller de lui-même contre vos jambes en tremblant, laissez-le faire. Soyez simplement un pilier solide pour lui. C'est votre calme qui va le rassurer.
0: Voilà, vous avez désormais le conseil de notre véto Pierre Fabin concernant les feux d'artifice de ce soir et demain. Et sur ici.fr, on vous raconte également l'impact des écrans sur le comportement des animaux. Et figurez-vous qu'il est assez proche de nous. Être humain. Pour la musique, dans moins d'une minute, Axel Red.
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0: Avant de retrouver toute l'actu locale en Provence, dans moins de 7 minutes avec Florent Lesseau.
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0: Vous écoutez Ici Provence avec vos chansons préférées et 100% chansons françaises. C'est aussi notre web radio disponible à tout moment sur votre application Ici. C'est sans pub, sans interruption, ça s'écoute à tout moment de la journée. On va essayer de prendre un peu de fraîcheur et de douceur dans la prochaine demi-heure. On va monter en altitude direction Barcelonnette. Bon, il fait tout aussi chaud dans la vallée de Lubaye, mais à 1300, 1500 mètres d'altitude, il fait un peu plus frais qu'en plein cœur de Marseille, Toulon ou Aix. Et justement, Laurent Menel nous emmène découvrir les activités à faire dans la vallée de Lubaye et à Barcelonnette. Allô, l'Office de Tourisme, c'est à écouter ici, dans 30 minutes.
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0: Dans les Bouches-du-Rhône, le Var et les Alpes, vous écoutez Ici Provence, il est 10h. Les infos à Marseille, en Provence, Camille Payan, et de nombreux feux d'artifice sont annulés ce soir ou demain en raison du risque incendie.
2: Aix-en-Provence, Arles, Carry-le-Rouet, Châteauneuf-les-Martigues, Fosses-sur-Mer, Malemort ou encore Méreuil. La liste des maires qui décident d'annuler est longue, notamment parce que le préfet des Bouches-du-Rhône a envoyé un courrier justement aux élus. Il déconseille de maintenir les festivités en raison du risque incendie en bord de mer. Marseille, Cassis ou encore La Ciotat, le feu est maintenu. La liste des festivités est à retrouver sur ici.fr. Aujourd'hui, le risque incendie est sévère. 6 massifs du Var sont interdits d'accès, déconseillés, pardon. La Sainte-Baume, le Haut-Var, les Maures, les Monts Toulonnais, la Corniche des Maures ou encore le Centre-Var. Dans les Bouches-du-Rhône, 22 massifs sur 25 sont interdits pour des travaux à partir de 13h. Des flammes qui font des ravages au sud de Paris, à Fontainebleau, en Seine-et-Marne. Près de 800 hectares de forêt détruits. Pour la première fois, deux dâches de Bordeaux et Nîmes ont été envoyés. Deux avions du sud envoyés donc vers Paris. 500 pompiers sont mobilisés sur place. L'incendie s'est déclaré hier en bordure de l'autoroute A6 avant de se propager à la forêt. Au moins 300 personnes ont été évacuées de la commune de Vaudoué. L'A6 est toujours coupée à l'heure actuelle dans les deux sens. À cause de cet incendie aussi, les trains ont accusé d'importants retards entre Paris et le sud-est, jusqu'à 6 heures notamment pour un train entre la gare de Lyon et la gare d'Aix-TGV. L'homme suspecté d'avoir kidnappé, séquestré et violé une étudiante de 19 ans à Aix-en-Provence dans la nuit de vendredi à samedi est mis en examen pour enlèvement, séquestration, viol et agression sexuelle avec menace ou usage d'une arme, menace de mort. En garde à vue, il a reconnu les faits. Cet homme de 47 ans qui venait de sortir de prison avait déjà été condamné pour les mêmes faits. Il était libre depuis le 6 juin dernier. Les commémorations de l'attentat de Nice vont se poursuivre aujourd'hui et demain. Hier, des centaines de personnes ont participé à une marche dédiée aux victimes sur la promenade des Anglais. Là où il y a 10 ans, un terroriste a surgi au volant de sa camionnette, tuant 86 personnes, dont des enfants, et faisant plus de 450 blessés. La pression monte pour les Bleus J-1 avant la demi-finale face à l'Espagne au Mondial. Les deux plus grandes équipes européennes sur le terrain pour une place en finale. Ce sera à vivre sur Ici Provence. Le coup d'envoi est à 21h. Et puis les coureurs du Tour de France, eux, se reposent aujourd'hui. Journée de relâche après une semaine de course dans la canicule. Avant la reprise demain, le Slovène Tadej Pogacar est toujours en jaune.
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2: Et c'est encore une journée très chaude, Kevin, malgré un ciel un peu tristouné.
0: Oui, on a des nuages ce matin, ça devrait s'éclaircir dans l'après-midi avec notamment ce vent de sud-est et des rafales à 55 km/h sur l'ouest des Bouches-du-Rhône. On attend à Marseille 33 degrés à l'ombre cet après-midi, 32 degrés à Toulon. Il fera à Aix jusqu'à 37 degrés. On aura 32 degrés également à Digne, où dans le village de Thoar se déroule le bal des pompiers ce soir à partir de 19h avec paella, musique et un petit feu d'artifice. C'est gratuit, c'est pour soutenir surtout les pompiers si vous êtes dans le secteur de Digne. Du soleil toute la semaine, mais aussi des orages, des averses attendues sur la Sainte-Baume jusqu'au Haut-Var pour mercredi. Soyez donc prudents face au risque incendie avec les rafales et les orages. L'occasion d'ailleurs d'écouter ce message du ministère de l'Intérieur.
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0: L'infotrafic à 10h04 avec Ici Provence. Pas de difficulté à vous signaler ce matin sur le réseau autoroutier. Encore quelques ralentissements à prévoir entre l'échangeur des Arnavaux et celui de Septem en direction de Lyon et d'Aix. Vous êtes sur l'A7, cela fait suite aux travaux, notamment sur la voie de droite. Lorsque vous montez en direction de Lyon et d'Avignon, sachez qu'il n'y aura pas de fermeture d'autoroute dans la nuit à venir, ni dans la nuit du 14 au 15 juillet. Pas de travaux et donc pas d'autoroute fermée, ça c'est une bonne nouvelle. Vous retrouvez d'ailleurs la liste des travaux et des portions d'autoroute qui sont fermées cette semaine dès maintenant sur ici.fr.
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0: Et pour vous accompagner sur la route des vacances avec votre radio locale, voici Pierre Bachelet. Passez une belle matinée, soyez prudents sur la route. Ici, on vous accompagne partout en France.

0: Merci d'écouter Ici Provence. Bienvenue chez vous. Votre radio locale vous accompagne tout au long de l'été avec des lieux, des activités à découvrir ici.
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0: Et dans la prochaine demi-heure, on vous donne la parole. Vous organisez un événement, un concert, une manifestation. Vous nous envoyez un message vocal sur WhatsApp pour nous le dire. 04 42 38 08 08. Et puis avec notre youtubeuse culinaire Carole Cuisine, on va se préparer ensemble une salade de courgettes grillées à la feta. Vous allez voir, très facile à faire à la maison. C'est à découvrir juste après Vita. Voici son nouveau titre avec Ici Provence. Découvrez, ça fait mal.

0: Ici Provence avec le dernier album de Vita, Charlotte, à découvrir également sur ici.fr. On se régale avec vous en cuisine. Nos conseils, nos astuces, c'est avec Carole Cuisine.
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0: Et tout au long de l'été, notre youtubeuse culinaire vous propose des recettes simples, pas chères, de saison et légères à réaliser à la maison. Aujourd'hui, Carole, on démarre le barbecue.
3: Alors, on est lundi, pourquoi pas se faire une salade de courgettes grillées à la feta. Enfin, moi j'adore tout l'été cuisiner les légumes crus, mais aussi grillés au four. Donc là, vous allez prendre vos courgettes, vous allez les émincer dans le sens de la longueur, et vous allez faire les 3-4 lamelles un petit peu épaisses, que vous allez déposer côte à côte sur un papier sulfurisé, donc sur une plaque du four. Alors je dis bien papier sulfurisé à chaque fois, je précise, parce que le papier aluminium va coller. Hein, donc vous déposez vos tranches, vos grosses tranches de courgettes côte à côte, ne les superposez pas pour que ça cuise en même temps. Un filet d'huile d'olive, un peu de sel et vous les grillez au four. Allez, une trentaine de minutes. Si vous avez la possibilité de mettre votre four à chaleur tournante, ça sera mieux. Comme ça, elles vont griller de tous les côtés. Et dès que c'est grillé, vous les disposez sur un joli plat de service. Vous pourriez mettre juste un peu de fleur de sel et de poivre, un filet d'huile d'olive et ça pourra accompagner tous vos plats. Mais je vous propose d'en faire une salade. Alors, vous allez rajouter de la feta. Là aussi, vous émiettez avec vos doigts. Vous allez mettre plein d'herbes fraîches. Moi, j'aime bien mettre de la menthe, de la ciboulette, du persil ou les trois, pourquoi pas. Et pour faire joli, quelques olives noires. Et pour le croquant, si vous avez à la maison, eh bien des graines de tournesol que vous torréfiez à la poêle à l'avance, ou alors des pignons de pin aussi torréfiés pour le côté croquant. Une véritable régalade.
0: Le soleil, la mer, les vacances et les recettes à portée de tous de Carole Cuisine à retrouver dès maintenant sur ici.fr.
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0: Ici Provence, on continue avec vos chansons préférées. Après Fernando Gondiz, il y a Jean-Pierre Madère, Macumba, qui arrive ici dans une minute.
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0: Belle matinée avec ICI Provence, c'est couvert hein, sur notre région ce matin, mais ça devrait se découvrir dans l'après-midi pour profiter à nouveau du ciel bleu. Attention aussi aux températures très élevées, plus de 33 degrés attendus à Marseille et Toulon, jusqu'à 37 degrés à Aix cet après-midi.
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0: Vous organisez un événement, un concert, une manifestation, un vide-grenier dans la région ce week-end, cette semaine. Envoyez-nous un message vocal dès maintenant sur WhatsApp pour nous raconter ça au 04 42 38 08 08. Charlène, par exemple, nous donne rendez-vous à Aix ce week-end.
2: Un rendez-vous incontournable pour les passionnés de patrimoine automobile. Les Vieux Volants de Provence ont le plaisir de vous annoncer la tenue d'un défilé de véhicules anciens le samedi 18 juillet à 21h sur le cours Mirabeau. Cet événement réunira des collectionneurs en tenue d'époque et leurs automobiles d'exception pour une évocation vivante de l'histoire automobile. Nous invitons les Aixoises et les Aixois, ainsi que les visiteurs de passage, à venir découvrir ce défilé et à profiter de ce moment de partage autour de notre passion. Rendez-vous le samedi 18 juillet, 21h, cours Mirabeau.
0: Merci beaucoup Charlène pour votre message via WhatsApp. Et justement, quand on pense à Aix et la musique, ils sont là, les Moustachus de Deluxe avec ICI Provence.
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2: Les Aixois de Deluxe, avec ici Provence, votre radio locale, il est 10h29, c'est l'infotrafic.
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2: Une info à vous donner sur les routes du Var. Vous êtes sur la départementale 43 entre Roquebaron. Sur le secteur de Roquebaron, pardon, un camion transportant des parpaings a renversé une partie de son chargement sur la route. C'est au niveau du rond-point des Tuileries à Roquebaron. Circulation difficile donc dans ce secteur le temps que les secours interviennent sur la départementale 43. Et puis attention sur l'A51 en direction de Sisteron, Gap, Grenoble. Un incident s'est déroulé avec un véhicule il y a quelques minutes, a priori un véhicule en panne ou un accident à hauteur de Sainte-Tulle sur l'A51. Vous êtes évidemment dans ce secteur-là, vous descendez peut-être sur Aix ou vous montez sur Gap. Vous nous dites exactement la raison de cette situation. On compte sur vous via WhatsApp, message vocal, message écrit, photo, vidéo de la situation. Ça se passe ici au 04 42 38 08 08.
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2: Tiens, notez qu'à Draguignan, Draceny, Provence, Verdon, agglomération met en service deux navettes saisonnières jusqu'au 29 août. Cette initiative, elle vise à offrir aux habitants de la Draceny une offre de transport supplémentaire pour leurs déplacements durant l'été. Aux visiteurs, c'est aussi une alternative écologique pour explorer les richesses naturelles et patrimoniales du territoire. Il y a deux destinations qui sont proposées, en tout cas deux boucles. Une boucle par l'ouest qui part de Draguignan et qui passe par Flayosque, Salernes et Sillan-la-Cascade. Et puis une boucle un peu plus au nord, partant de Draguignan pour prendre la direction de Figanière, Montferrat, Combes-sur-Artubie, Bargem, La Bastide et La Roque-Esclapon. Les titres de transport peuvent être achetés en ligne ou directement à bord des véhicules, mais en espèces uniquement. Et vous retrouvez évidemment toutes ces infos sur le site de Draceny Provence Verdon Agglomération.
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2: Demain soir, l'équipe de France de foot aura rendez-vous avec l'histoire, demi-finale historique face à l'Espagne, tout ça un 14 juillet. Alors évidemment, vous suivrez la rencontre en direct intégral ici. L'occasion de réécouter ces titres qui ont marqué l'histoire de la Coupe du Monde. Retour en 1966.

0: Été 66, Sergio Mendes faisait danser la planète entière sur ce titre et c'était là, eh bien, l'Angleterre devenait championne du monde. Ça peut être le cas encore dans quelques jours. Oui, mais cette année-là, en finale, eh bien, le footballeur britannique Geoffrey Hurst inscrivait un triplé. Comme Kylian Mbappé, il y a 4 ans, alors espérons que l'histoire se répète à nouveau. France-Angleterre en finale ou pas, allez savoir. En tout cas, demain soir, pour le 14 juillet, à 21h, vous suivrez ici, en direct intégral, la demi-finale entre la France et l'Espagne. Et on vous fait vivre les coulisses, les dernières infos, c'est dès maintenant, en téléchargeant l'application ici.
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0: On en profite également tout au long de l'été avec Ici Provence pour vous emmener découvrir les activités à faire dans notre région. Allô, l'Office de Tourisme. Laurent Manel, on prend de la hauteur ce matin.
3: Direction les Alpes d'Haute-Provence pour peut-être tenter de se mettre un peu au frais. La vallée de l'Ubaye qui nous accueille et une magnifique commune que nous regagnons. Signe d'un lieu ô combien préservé, Barcelonnette, que nous retrouvons avec Draghi. Bonjour.
4: Bonjour, bonjour à tous les auditeurs.
3: Directeur d'Ubaye Tourisme, c'est une saison qui ne fait que commencer. Pour vous, dans quel esprit êtes-vous ?
4: Dans un très bon esprit, parce que voilà, ça fait maintenant plus d'un mois qu'on a une météo exceptionnelle et qu'on voit chez nous des gens très heureux de venir pratiquer la randonnée, pratiquer le vélo, profiter des festivités qui sont organisées par la ville de Barcelonnette et par toutes les communes aux alentours. Des feux d'artifice partout, des journées portes ouvertes dans les plans d'eau, journées portes ouvertes à l'aérodrome de Barcelonnette-Saint-Pons et également beaucoup d'événements dans les stations du Sauce Super Sauce et de la station de Pralou.
3: Quels sont les principaux attraits touristiques de la vallée de l'Ubaye et de Barcelonnette qui nous accueillent ?
4: On a une altitude qui est idéale. Barcelonnette et les villages sont à 1000 mètres d'altitude. Les sommets, on a autour de nous 51 sommets qui font plus de 3000 mètres, mais ce sont des sommets accessibles en randonnée. Ce ne sont pas des sommets réservés à l'alpinisme. Mmh. Donc quand on vient ici, qu'on prend un peu d'altitude, eh bien plus on monte, plus l'air est frais et plus on profite d'une carte postale à 360 degrés.
3: Vous êtes très bien placé également pour nous soumettre un coup de cœur peut-être un petit peu plus personnel à mettre en avant.
4: Et bien là, c'est la préparation dernière ligne droite pour la principale festivité de l'été qui s'intitule les fêtes latino-mexicaines.
3: Liées à l'histoire de la commune.
4: Liées à l'histoire de la commune et de toute la vallée, hein, puisque les premiers qui sont partis et qui ont émigré sont partis du village de Josier et ensuite de Barcelonnette et des restes des autres petits villages de la vallée. Et aujourd'hui, on dénombre plus de 35 000 descendants des Barcelonnettes qui vivent au Mexique.
3: À deux pas de chez vous pour se mettre au vert, à Barcelonnette, quelques conseils pratiques, les endroits les plus frais comme vous le présentiez pour profiter pleinement de ce lieu estival ?
4: Eh bien, il faut vraiment se rendre dans les lacs d'altitude. Mmh. Les lacs d'altitude qui sont des lacs naturels, parce qu'on a le grand barrage de Serponçon qui fait partie de l'Ubaye. Mais ensuite, on a également ces lacs d'altitude comme le lac du Lausannier ou le lac des Neuf Couleurs ou le lac des Eaux Tortes. On monte à 2000-2500 mètres d'altitude. Et là, c'est un paysage à couper le souffle. Et si on a encore trop chaud, si on met un petit peu ses pieds, l'eau généralement est de l'ordre de 6 à 7 degrés. Donc on est vite rafraîchi.
3: Direction Barcelonnette, la vallée de l'Ubaye. Merci beaucoup et belle saison à vous.
0: Ubaye.com pour retrouver toutes les activités. 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
1: Gaëtan Roussel, et Louis s'attaque avec Ici Provence, Gaëtan Roussel qui était en concert au Nuit d'Istres le week-end dernier. Un événement que vous avez pu vivre avec votre radio locale. On continue de chanter ensemble, c'est votre jeu de l'été.
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1: Ici on chantait, 50 euros de pouvoir d'achat à gagner tous les jours du lundi au dimanche avant midi. Ça vous intéresse? Alors votre radio locale vous offre également le kit de l'été Ici Provence, le bob, les tongs, le t-shirt aux couleurs de votre radio, ainsi que les lunettes solaires pour admirer en toute sécurité l'éclipse du 12 août. Pour ça, écoutez l'extrait de l'une de vos chansons préférées, Notre cigale a masqué un mot. À vous de le retrouver. On joue avec Jean-Louis Aubert.

0: vous avez reconnu le mot masqué par notre cigale dans ce titre de Jean-Louis Aubert, Les plages. Eh bien, jouez avec nous dès maintenant au 04 42 38 08 08 pour nous donner votre réponse. La musique, elle continue dans une minute avec la niçoise Santa.
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0: immense succès pour la niçoise Santa avec ses titres Recommence-moi et son dernier album à découvrir également sur ici.fr. On joue avec vous ici enchanté, c'est votre grand jeu de l'été.
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0: 50 euros de pouvoir d'achat à gagner tous les jours avant midi. Bonjour Katia.
2: Oui, bonjour.
0: Depuis la Seine ce matin, 50 euros en plus dans le porte-monnaie. On dit pas non, hein.
2: J'aimerais bien, oui.
0: On va jouer avec ce titre de Jean-Louis Aubert, Les Plages. J'ai fait un mix entre les deux. Vous êtes un peu allé à la plage, vous, ces derniers temps, ou pas, Katia?
2: On a essayé, mais enfin, là où ça blesse, maintenant, il y a des méduses.
0: C'est ce qu'on a vu. On fera un point, d'ailleurs, dans moins d'une demi-heure, justement, sur les plages de notre région. Mais en effet, il y a encore des méduses aux Sablettes. Donc, on est un peu contraint de rester les pieds hors de l'eau, hein, Katia. On fait avec.
2: C'est ça, voilà.
0: On entend les cigales, en revanche, qui, elles, masquent les mots des chansons, de vos chansons préférées. Et ça a été le cas sur ce titre de Jean-Louis Aubert. Alors, vous êtes invité, voilà, évidemment, à chanter, à fredonner, à siffloter, Katia. On veut entendre que vous. Voici Jean-Louis Aubert en duo avec Katia pour Ici Provence.

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1: Oui, ça, Katia, ça on le maîtrise, ça on est d'accord. Ça oui, effectivement. Jean-Louis Aubert qui sera d'ailleurs en concert le 26 juillet à Martigues au Summer Festival. Mais il est surtout, grâce à vous, Katia, il vous offre l'opportunité de décrocher 50 euros juste avant midi. On vous offre dès maintenant le kit de l'été ici Provence. Le bob, les tongs, le t-shirt, les lunettes solaires pour l'éclipse du 12 août. Ça, c'est gagné, c'est pour vous. Et puis, pour les 50 euros de pouvoir d'achat, on va croiser les doigts désormais. Ah, pas vrai, Katia?
0: Ah, bah, ok. Super, merci.
1: Merci à vous depuis la Seine. Passez une très belle journée avec Ici Provence.
0: Également, bonne journée à tous. Au revoir.
1: À bientôt, Katia, et rendez-vous dans une heure pour tenter, vous aussi, de décrocher ces 50 euros de pouvoir d'achat à gagner du lundi au dimanche, ici.
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0: Wind and Fire, vos chansons préférées, à écouter également en téléchargeant l'application ici sur votre téléphone et votre tablette. Il est 10h53.
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0: Vous vous sentez parfois largué quand votre fille ou votre petit-fils vous parle? Pas de panique, on a Muriel Jourdan qui vous offre une leçon des tendances actuelles. Et ce matin, Muriel, on s'intéresse à notre rapport à l'argent.
3: Oui, l'argent, osons en parler. Bah, c'est pas moi qui le dis, c'était le slogan de la 14e semaine de l'éducation financière lancée par la Banque de France en mars dernier. Avec des ateliers, des tables rondes destinées à nous réconcilier avec l'argent, à lever les tabous. Parce qu'apparemment, en France, nous sommes un peu à la ramasse en termes de culture financière. Cela dit, est-ce que les banques nous aident à tout comprendre? Ou se contentent-elles juste de nous refourguer des packages ou des services payants, hein? Eh bien, tout ça me rappelle un vieux sketch des Inconnus sur la bourse.
4: Je veux placer 100 francs en bourse.
5: Oui.
4: Qu'est-ce qui se passe au bout de 30 jours, d'un mois? Combien je gagne?
5: D'accord, alors je comprends très bien. Plaçons donc vos 100 francs dans un esprit de moyen long court terme. Eh bien, vos 100 francs, vous en rapportez, je peux le dire, dès aujourd'hui.
4: Oui, combien?
5: Un plus bénéficiaire.
4: De combien?
5: Calculé sur la base des termes, à risque habilité, sur une base obligataire et entubatoire de 0,75% de données variatives, mais ça nous le savons.
3: Ouais, je crois que c'est très clair sur les risques entubatoires, merci. Peut-être que ce seront vos ados qui vous apprendront à parler cash, parce que figurez-vous qu'il y aura au collège des cours d'éducation financière destinés aux classes de 4e, prévus à partir du mois de septembre.
0: Et donc Muriel, l'idée c'est de libérer la parole, d'éduquer sur l'argent pour gagner en autonomie financière et puis surtout de prévenir les arnaques et la désinformation. Hein.
3: C'est ça, encore faut-il être capable de lever les tabous qui, par exemple, existent encore beaucoup dans le couple. Certaines habitudes persistent, ne pas dire combien on gagne, faire du 50-50 concernant les dépenses, alors que dans la majorité des cas, les femmes sont perdantes. Madame, pour vous, c'est important de parler cash dans le couple?
6: Ah oui, je pense que, alors, moi, de mon côté, l'argent, c'est hyper important d'en parler, d'être transparent sur les dépenses, sur combien on gagne, sur la part de chacun. Et oui, c'est très important de crever l'abcès, de ne pas avoir ce genre de tension au sein du couple, pour moi.
3: Bref, l'argent, personne n'en parle, mais qu'est-ce qu'on en parle pourtant? Et ça fait seulement 60 ans que les femmes peuvent enfin ouvrir un compte et travailler sans l'accord d'un homme. Tenez, je croise Madeleine, 81 ans. Elle se souvient bien de la loi du 13 juillet 1965, loi qui lui permettait enfin d'ouvrir un compte bancaire et de signer des chèques sans que monsieur la ramène.
7: Je me suis dit, tant mieux, c'est devenu légal. C'est devenu une loi maintenant, donc c'est très bien. C'est comme l'avortement, c'est comme... Il y a plein de choses. Je me suis dit, bon, ça a été clandestin pendant des années, et puis au risque et péril de tous les gens qui passaient par là.
3: Est-ce qu'elle parlait facilement argent, votre mère?
7: Jamais.
3: Bref, on revient de loin et c'est bien de le rappeler aussi. Mieux parler argent, c'est une tendance vers laquelle on semble aller et c'est tant mieux parce que lever les tabous permet de gagner en autonomie et de mieux placer ses économies. Donc, vous l'avez compris, au lieu de jouer à cache-cache avec le porte-monnaie, parlez cash.
0: Exactement, c'est tendance avec Muriel Jourdan, c'est le rendez-vous des phénomènes de société. Et sur l'application ici, on vous raconte aussi la folie du piment. Un produit vieux de plusieurs millénaires mais qui n'a jamais été aussi tendance. On vous explique pourquoi. Quant à l'actu locale d'ici, du moment, c'est avec Florent Lesseau dans moins de 4 minutes.
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0: Ici Provence avec Maxime Le Forestier pour vous accompagner en douceur avec votre radio locale. Dans la prochaine demi-heure, on se rendra sur les plages de notre région où quelques méduses ont été observées. Soyez prudents donc si vous devez vous baigner, notamment sur Marseille. On vous raconte tout ça ici.
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0: C'est votre radio locale. Bienvenue, il est 11h. Les infos à Marseille en Provence. Laurent Le Saut, les risques de feux de forêt sont encore élevés aujourd'hui dans notre région.
2: Dans le Var, il est déconseillé de se rendre dans six massifs, Sainte-Baume, Auvard, Maure, Mantoulonnais, Corniche-des-Maures et Centre-Var. En revanche, tous les massifs des Bouches-du-Rhône sont ouverts, mais il faut bien sûr rester prudent en raison de ces risques incendies. De nombreux feux d'artifice sont annulés ce soir ou demain, par exemple à Aix, Arles, Carry, Fosse, Châteauneuf, Les Martigues, Malmort ou encore Mereuil. En revanche, le feu d'artifice est maintenu dans des villes de bord de mer comme Marseille, Cassis ou La Ciotat. La liste des festivités commune par commune est sur ici.fr. En raison de l'incendie qui s'est déclaré hier dans la forêt de Fontainebleau, des TGV ont eu jusqu'à 6 heures de retard entre Paris et le sud-est hier soir et cette nuit. Ce feu de Fontainebleau a déjà brûlé 800 hectares, il est toujours en cours et selon le ministre de l'Intérieur, Laurent Nunez, cet incendie pourrait avoir une origine volontaire en raison d'une dizaine de points de départ de feu enregistrés dans un périmètre de 1000 mètres. Les commémorations de l'attentat de Nice se poursuivent aujourd'hui et demain. Hier, des centaines de personnes ont participé à une marche à la mémoire des victimes de la promenade des Anglais. C'était il y a 10 ans, un terroriste tuait 86 personnes, dont des enfants, au volant d'un poids lourd. Il y avait aussi eu plus de 450 blessés. Les coureurs du Tour de France se reposent aujourd'hui dans le Cantal. Repos bien mérité après une semaine de canicule. Demain, bien entendu, le Slovène, grand favori de la grande boucle, Pogacar, partira avec son beau maillot jaune.
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2: Il est un peu bizarre le ciel aujourd'hui, Kevin.
0: Oui, couvert ce matin.
2: Poussière du Sahara, paraît-il.
0: Et on va observer ça cet après-midi, voir si le vent de sud-est va soulever ou pas ces poussières-là. En tout cas, c'est le bon moment pour emmener la voiture au lavage. Quoique, faites attention avec les cours d'eau en ce moment. Des rafales à 50 km/h. On attend à Marseille 33 degrés au plus fort de la journée. À Toulon, 32 degrés. Jusqu'à 37 degrés à Aix cet après-midi. Marseille, où se déroule en ce moment le ciné plein air avec dimanche A Star is Born avec Lady Gaga et Bradley Cooper. C'est à 21h30 au parc de la Mirabelle dans le 12e et c'est gratuit. Du soleil toute la semaine, même si les averses et les orages sont attendus de la Sainte-Baume jusqu'au Var, ainsi que sur les Hautes-Alpes et la Haute-Provence. On va surveiller ça, des orages d'été prévus donc pour mercredi. On partage le temps qu'il fait chez vous, ici avec votre radio locale et sur nos réseaux sociaux.
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0: 11h04, l'infotrafic avec votre radio locale. Nous vous annoncions un camion transportant des parpaings sur Roquebaron, la départementale 43, au niveau du rond-point des Tuileries. Le camion avait perdu une partie de son chargement de parpaings. La circulation était compliquée dans le secteur. Bonne nouvelle, les secours sont intervenus et ont dégagé le chargement renversé. Vous pouvez donc à nouveau reprendre la route sur la D43 entre Roquebaron, Brignoles et Écuers ce matin. Prudence en revanche sur l'A8, un accident à vous signaler à hauteur de Châteauneuf-le-Rouge en direction d'Aix. Est-ce que cela entraîne des difficultés, notamment au niveau du péage de la Barque? On compte sur vous pour nous le dire. Vous êtes nos yeux sur la route, vous témoignez de difficultés dès à présent au 04 42 38 08 08.
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0: Et vos chansons préférées à fredonner tout au long de la journée. Ça s'écoute ici, souvenir des années 80. Voici Téléphone, un autre monde. Vous écoutez ici Provence.

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0: Ici Provence, votre radio locale. Et ici, on sort hein, tout au long de l'été. Si vous organisez un événement, un concert, une expo, un vide-grenier, vous nous le décrivez par message audio. Vous nous faites un vocal sur WhatsApp et on diffuse ça ici 04 42 38 08 08 pour nous envoyer ce message vocal. Dans le prochain quart d'heure, Cédric randonne entre la Croix et Hyères. Il fait un aller-retour mêlant géologie et patrimoine entre le Fenouillet et le château de Hyères. Le parcours est à découvrir juste après Michel Sardou avec Ici Provence. Dans

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0: 11h14, Cédric randonne, enfiler les chaussures, la casquette, la gourde et le sac à dos. Cédric, épisode inédit aujourd'hui. Vous nous emmenez randonner entre la Croix et hier.
3: Oui, double objectif pour cette rando facile. Le Fenouillet d'un côté et les ruines du château d'Hyères de l'autre. Vous pouvez partir soit du château, soit de la Croix. Ben moi, j'ai décidé de partir de la Croix. Point de départ, le petit parking en terre battue du Grand Chêne situé à côté de l'arrêt de bus La Colette. Je marche quelques secondes sur la route pour récupérer le chemin du Fenouillet. Ça commence donc sur le Boudron face au majestueux Mont Coudron. Et au loin, je distingue déjà le village perché de Soliesville. Une barrière DFCI franchie et le Fenouillet est en ligne de mire au pied d'une large piste que je décide de quitter à la barrière suivante pour cheminer sur un étroit sentier bordé entre autres de chênes liège et de lauriers teints. Ça monte bien à travers la végétation. Ce petit raccourci me mène directement à la chapelle Notre-Dame du Fenouillet. Je remarque que la Vierge au sommet du clocheton regarde vers la Croix et qu'une seconde Vierge veille sur la paroi rocheuse. Et c'est là que la partie la plus intéressante débute, l'ascension jusqu'à la Croix du Fenouillet, 291 mètres sur des schistes, des filades et même quelques veines blanches de quartz. Ces roches gris-brun à l'aspect brillant et feuilleté, aux fractures très marquées, sont par endroits découpées en fines lames, témoins d'énormes contraintes, pressions et chaleurs qu'elles ont subies il y a plus de 300 millions d'années lors de la formation d'une chaîne de montagnes née de la collision de continents et aujourd'hui disparue. Rien n'est plat là-haut, tout est incliné, ce qui rend l'exploration du Fenouillet assez ludique. Je mets les mains pour m'aider à atteindre le sommet et découvre une antenne puis la fameuse croix. Le panorama est très beau sur le Mont des Oiseaux, le Paradis, la Colle Noire, le Mont Faron, toute la rade de Toulon, les îles et Salins d'Hyères et de l'autre côté le Pinon Saint-Clément et tout au fond les montagnes du Verdon et du Mercantour. La descente jusqu'à la chapelle est un peu casse-cou, j'évolue avec prudence. J'atteins alors une petite route goudronnée, pas fréquentée du tout, je n'ai croisé qu'une voiture, qui relie le Fenouillet au château d'Hyères, sur les crêtes des Morettes, entre les arbousiers, les chênes verts, le maquis et les cistes cotonneux, avec à ma gauche les Morts, à ma droite Hyères, et au-dessus de moi un hélicoptère rejoignant la base aéronavale. Les grenouilles coassent, et régulièrement j'observe la forme pyramidale du Fenouillet qui s'éloigne tranquillement. Après une quarantaine de minutes de marche, me voilà donc au château d'Hyères. Il en impose avec ses vestiges de tours. Des panneaux disséminés sur le site me racontent l'histoire de cette forteresse médiévale. Je décide de longer les remparts et de grimper derrière le réservoir d'eau potable Sainte-Claire par une succession de marches menant à une porte fortifiée, puis au puits, et surtout aux deux tables d'orientation dominant les toits de Hyères. Des trois escaliers descendent vers la cour basse jusqu'à la sortie du site. Pour retourner à la Croix, je décide juste de faire un crochet par la colline juste en face, la Potence, avec ce pilier de pierre maçonné recouvert de graffiti. Je retrouve la route, puis la piste en longeant le réservoir du canal de Provence, tandis que deux autres blocs de filades jaillissent brusquement de la forêt, quasi à la verticale. C'est fascinant. Pour cet aller-retour, il m'aura fallu 3h15 pour parcourir 12,5 km et 540 mètres de dénivelé. Attention au risque estival d'incendie. Si sur la carte du Var, la corniche des morts est en rouge, randonnée interdite.
0: Et vous retrouvez d'ailleurs cette carte sur ici.fr, l'accès déconseillé sur la Sainte-Baume, la corniche des morts, les monts Toulonnais, le Haut et le Centre Var. Évitez si vous pouvez aujourd'hui de vous balader dans ces forêts, le risque incendie reste élevé. Mais vous retrouvez cet épisode et les 67 autres sur l'application ici. Cédric randonne. L'épisode en question, c'est la Croix, Hyères, en aller-retour mélange géologie et patrimoine entre le Fenouillet et le château de Hyères. Vous trouverez aussi la carte de la rando, les photos prises par Cédric et même une vidéo sur notre page Facebook pour vous donner envie de la faire. Et c'est comme ça avec les 67 épisodes à écouter maintenant.
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0: Benjamin Biolay est de retour avec un tube de l'été. Oui, découvrez Écran Total. Ça sent bon le Monoeil, la plage de sable fin et les vagues au bord de l'eau. Ce titre, ça s'écoute ici.

0: ici Provence avec Benjamin Violet. Quand on entend ça, ça donne envie de mettre la serviette sur le sable et de profiter du soleil en ce moment. Prudence hein, si vous devez vous exposer au soleil cet après-midi à Marseille, Aix ou en Camargue, il va encore taper fort. Donc on ne sort pas sans protection. Benjamin Biolay qui sera en concert au mois de novembre au Sismic à Aix et puis au mois de décembre au Silo à Marseille. La musique, elle continue d'ailleurs dans une minute avec ça. Ebony and Ivory. Paul McCartney, Stevie Wonder. En musique avec Ici Provence, avant de vous emmener découvrir les différents feux d'artifice et événements pour ce 14 juillet qui se passe ici dans notre région.
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0: soir. Et sachez qu'en solidarité, l'intégralité du budget consacré au feu d'artifice de la commune a été reversée au fonds de solidarité incendie mis en place par l'association des maires des Pyrénées-Orientales afin de venir en aide aux sinistrés de l'incendie non loin de Perpignan qui a lieu il y a une semaine. Sont maintenus en revanche ce soir les feux d'artifice à Marseille, c'est à 22h30 dans le Vieux-Port, à Istres également 22h30 sur les rives de l'étang de l'Olivier, à 22h30 aussi depuis le port de Cassis ou dans le port de la Ciotat, au parc de la Navale pour la Seigne à 22h30 ainsi que dans le port de Hyères à la même heure. 22h30 également depuis Carcarane dans le port des Salettes. Le feu d'artifice sera tiré, ce sera un peu plus tard en revanche à Charleval. Nous sommes dans le nord des Bouches-du-Rhône cette fois, 23h depuis le stade municipal, à Rognac sur les bords de l'étang à 22h30 et puis à 22h15 cette fois côté Côte Bleue, puisque le feu d'artifice sera bien tiré à Saucé dans le môle du port à partir de 22h15. Vous retrouvez évidemment la liste des événements, des feux d'artifice, mais aussi désormais de plus en plus de spectacles son et lumière avec des drones pour éviter justement de tirer des feux d'artifice en pleine forêt ou en pleine agglomération. La liste des événements est sur ici.fr et l'application ici, si vous ne l'avez pas encore téléchargée sur votre téléphone.
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0: Vous écoutez Ici Provence avec Daniel Lavoie et d'ici à midi nous allons jouer avec notre mot caché pour vous offrir les tongs et le bob aux couleurs de votre radio locale, mais surtout tenter de décrocher 50 euros de pouvoir d'achat avant midi. Alors je sais pas vous, mais l'été, quel bonheur de manger dehors, à l'ombre, sans avoir trop chaud. Et puis là, arrive une, deux, trois guêpes. Et à vouloir les affronter, on se fait piquer. Alors on fait quoi dans ce cas-là? Catherine Fructus a ses astuces de grand-mère, ça s'écoute ici. 11h34, c'est l'infotrafic. Vous êtes sur la route des vacances, en bord de mer, pas de difficulté à vous signaler à cette heure-ci, pas d'incident ou d'accident. Soyez tout de même patient, notamment dans le golfe de Saint-Tropez ou pour rejoindre Port Grimaud, Sainte-Maxime. Votre temps de parcours se retrouve rallongé désormais de 20 à 30 minutes. C'est également le cas si vous arrivez depuis Cavalaire par La Molle ou Grimaud. Votre trajet se retrouve donc rallongé, mais il n'y a pas d'incident ou d'accident. Simplement, beaucoup de monde en ce lundi matin avec ce pont du 14 juillet. Autour du golfe de Saint-Tropez. Vous êtes témoin d'un incident, d'un accident, vous nous passez un coup de fil, 04 42 38 08 08.
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0: Le drapeau est vert sur une bonne partie des plages de la Méditerranée, même si le temps est couvert. Il va faire encore très chaud cet après-midi. À Marseille, 33 degrés à l'ombre. On attend à Toulon 32 degrés jusqu'à 37 degrés dans les terres. Ce sera le cas par exemple à Aix. L'indice UV sera de 8 sur 12. L'exposition longue au soleil est donc dangereuse sans protection cet après-midi sur Marseille, Aix, la Camargue, les Alpilles ou encore Lubail. C'est la météo des plages avec vous sur nos réseaux sociaux. Vous êtes au bord de l'eau actuellement, vous nous envoyez un message, on compte sur vous, une photo pour nous dire notamment au niveau du poste de secours quelle température il fait. Sachez qu'il y a aussi des méduses qui ont été observées notamment à Marseille, plage de Maldormé. Ça concerne également à hier la plage de la Calanque, du Four à Chaux ou encore à la plage du Prado. Et puis sur Port-Croix également, la plage de Pourmans où là aussi des méduses ont été observées ces dernières 24 heures grâce au signalement des lecteurs de fréquence sud.fr. Ça concerne également Saint-Cyr, la Calanque du Port d'Alon ou encore à Saint-Tropez, la plage des Salins. Des méduses dans l'eau. Soyez prudents. D'ailleurs, si vous vous faites piquer par des méduses, que faut-il faire? 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
0: Et en écoutant Texas à fond dans la voiture, le temps de trouver une place, parce qu'il y a du monde en bord de mer. Vous allez forcément trouver une place de parking à un moment donné, pas de panique. On est là pour vous accompagner, vous faire patienter en musique et vous apporter de la bonne humeur tout au long de la journée.

0: Belle matinée avec Ici Provence, en début de la semaine ensemble avec votre radio locale et avec nos bons conseils.
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0: Dans le midi de la France, mais aussi en Italie, en Corse, on a des astuces centenaires qui peuvent nous aider à réparer les corps et les objets. Catherine Fructus vous donne ses astuces tout au long de l'été avec la complicité d'Éric Maron. Salut tous les deux.
3: Bonjour Catherine.
4: Bonjour Éric.
3: Attention,
4: bonjour à tous.
3: Vous avez une guêpe autour de vous là.
4: Même pas mal, même pas peur.
3: Quel courage.
4: Non, mais non, pas du tout. En fait, pour les chasser, on dépose tout simplement du café moulu sur un chardon à brûler. Mmh. On allume, on laisse consumer. C'est le même procédé que pour l'encens.
3: On peut fabriquer un petit piège aussi ?
4: Et sûrement. Et c'est sans produits bien chimiques et bien coûteux. On coupe le goulot d'une bouteille en plastique, on verse un peu d'eau au fond de la bouteille, on ajoute, en fonction de ce qu'on a sous la main, un peu de sirop, de sucre ou de confiture.
3: Ça va les attirer ?
4: Et exactement, on mélange bien le tout, ensuite on replace le goulot sur la bouteille, mais à l'envers, comme s'il s'agissait d'un entonnoir. Et j'allais oublier qu'on peut remplacer la solution sucrée par de la bière. Et la bonne nouvelle, c'est que ça marche aussi pour lutter contre les moustiques.
3: Alors, si nous n'avons pas réussi à chasser la guêpe et qu'elle nous pique, que fait-on en cas de piqûre ?
4: Oh là là, ça gratte, ça brûle, ouais, c'est ça désagréable. Mal, ouais. La première chose à faire, et c'est très très très important, c'est d'enlever au plus vite l'aiguillon s'il est resté dans la plaie. Ensuite, on désinfecte tout de suite avec de l'eau de savon de Marseille, si on en a, ou du vinaigre. Enfin bref, il faut désinfecter. On enlève aussi, et ça, il ne faut pas l'oublier, tous les bijoux qu'on porte dans la zone piquée, au cas où le gonflement devienne important. Et voilà. Et surtout, on ne se gratte pas pour éviter toute infection.
3: Alors c'est vrai que c'est douloureux. Quelques astuces pour soulager rapidement cette douleur de piqûre.
4: Alors là aussi, les prescriptions de la médecine des familles sont nombreuses. Par exemple, pour atténuer rapidement la douleur, persil, sauge, romarin, thym, menthe ou mélisse, frotter sur la plaie, aurait pour effet immédiat de soulager la douleur. Et si ces plantes sont sèches, il faudra les mâcher légèrement pour les humidifier avant de les appliquer. Et si vous êtes en pleine nature, trois herbes différentes devraient largement faire l'affaire. Et un petit peu plus étrange, il n'est encore pas si longtemps, on disait même que n'importe quelle fleur de couleur jaune atténuerait très très vite la douleur.
3: Bon, si on n'a pas tout ça sous la main, on fait quoi ?
4: On tamponne le plus vite possible du vinaigre, du citron ou de l'eau très très salée, ou bien on masse légèrement après avoir vérifié que l'aiguillon est entièrement sorti, sinon surtout on masse pas, avec une goutte d'huile essentielle de lavande ou de miel de thym.
3: C'est tout, ça passe ?
4: Bien sûr que non. Les anciens avaient plus d'un tour dans leur sac, vous le savez. Oui. On humecte un doigt avant de le tremper dans du sucre ou du bicarbonate et on applique sur la piqûre. Le savon de Marseille est également d'un grand secours. Et pour apaiser la douleur, on frotte la plaie après l'avoir à peine humidifiée.
3: À bon entendeur.
4: Salut !
0: Le guide des remèdes d'autrefois, c'est aux éditions Médicis et signé Catherine Fructus. Il y a plus de 600 savoirs anciens pour se soigner au quotidien.
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0: 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À la clé, 50€ de pouvoir d'achat à gagner tous les jours avant midi. Votre radio locale rajoute également le kit de l'été Ici Provence. 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Notre cigale a masqué un mot dans l'une de vos chansons préférées. À vous de le retrouver. On joue avec Zaz.

Vous avez retrouvé le mot masqué par notre cigale dans cette chanson de Zaz. Joue avec nous dès maintenant au 04 42 38 08 08. On se retrouve dans moins de 3 minutes, le temps d'écouter notre talent d'ici. Voici Charlotte Cardin.

0: Ici Provence avec Charlotte Cardin, on continue de jouer ensemble en musique.
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0: Ici enchanté, c'est votre jeu de l'été, 50 euros de pouvoir d'achat à la clé. Bonjour Yves.
2: Bonjour.
0: Depuis La Ciotat, on va jouer avec Zaz, qui sera d'ailleurs en concert à Sainte-Maxime le 27 juillet. De l'amour, de la joie et quoi donc? À vous de nous le dire, la cigale a masqué un mot. Vous pouvez fredonner, chanter, siffloter. À vous de vous faire plaisir Yves. Sortez
2: allez,
0: votre plus belle voix,
2: problème.
0: C'est parti.
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0: Et c'est pas mal, Yves. Eh oui, mais c'est pas mal du tout. Moi, je pense qu'il y a un truc. Il y a une carrière musicale à démarrer, Yves, à mon avis.
2: Ah, peut-être, hein, ouais.
0: Il y a un truc à tenter.
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0: Je me demande pourquoi. Yves, on vous offre le kit de l'été ici Provence. Le bob, les tongs, le t-shirt aux couleurs de votre radio locale, ainsi que les lunettes solaires pour l'éclipse du 12 août. Et puis surtout, vous allez participer dans quelques instants au tirage pour emporter 50 euros de pouvoir d'achat.
2: Merci beaucoup.
0: Je croise les doigts pour vous, Yves. L'été se passe bien chez vous à la maison?
2: Oh oui, ça se passe bien. En vacances, ça se passe bien.
0: Bon, vous allez profiter du feu d'artifice ou pas ce soir à La Ciotat?
2: Oui. Ce soir à La Ciotat.
0: Rendez-vous à 22h30 dans le port, hein, pour vivre l'événement.
2: L'événement du 13.
0: Exactement, Yves. Passez une très belle journée.
2: Merci
0: à l'écoute
2: beaucoup
0: de votre radio locale ici Provence. À bientôt, Yves.
2: Merci, à bientôt.
0: Et nous, on poursuit en musique avec notre Marseillais. Voici Patrick Fiori.

0: Nous sommes au début des années 2000, Patrick Fiori. Et ce titre que tu reviennes, Patrick Fiori qui sera en concert la semaine prochaine au Théâtre de Verdure de Gémenos à 21h30. Il est 11h53. Nous allons appeler l'un de nos participants de notre jeu de l'été ici enchanté. 50 euros de pouvoir d'achat à la clé. Ils ont tenté votre chance comme vous aussi au 04 42 38 08 08. Le tirage est en cours. Le téléphone sonne quelque part en Provence. Je dis allô. C'est qui au bout du fil?
1: C'est Catherine, ici
0: c'est
1: Provence.
0: Catherine à Beaumont, à Marseille.
1: Oui, c'est moi.
0: Ben
1: c'est
0: oui, Catherine. Ça. C'est bien ici Provence, en effet. Oui, pour remporter ce matin les 50 euros de pouvoir d'achat.
1: Waouh, écoutez, je suis ravie, je suis très très heureuse. Je vais faire des heureux et heureuses. Je remercie l'équipe d'ici Provence pour votre gentillesse, pour... tout ce que vous faites chaque jour pour nous apporter beaucoup de bonheur, de joie. Et je vous souhaite un très bel été et puis plein de belles choses pour tous. Et si le cœur vous en dit, je me permets, dimanche prochain, je joue sur les toits de Cassis en quintette, jazz et Aznavour pour ceux qui veulent venir. Mais ça se remplit vite, il y a presque plus de place.
0: Bon, tant mieux. Ce message nous va droit au cœur et surtout, on vous donne rendez-vous donc à Cassis la semaine prochaine avec Catherine. Vous en faites ce que vous voulez, hein, Catherine, de ces 50 euros. Faites-vous
1: plaisir.
0: Je
1: vous remercie
0: c'est
1: beaucoup.
0: Pour vous. C'est cadeau.
1: Merci infiniment. Je suis touchée. Merci, merci, merci. Et encore merci à tous.
0: Passez un bel été, Catherine, depuis Marseille, quartier Beaumont, dans le 12e. Et rendez-vous demain dès 9h45 pour vous aussi jouer avec nous ici à votre jeu de l'été. 50 euros de pouvoir d'achat dans votre poche, comme ça, gratos, avant midi. Ça se gagne. Ici avec votre radio locale. Quant à l'actu locale, ça arrive dans 5 minutes avec Florent Lesouf.
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0: Dans les Bouches-du-Rhône, le Var et les Alpes, c'est ici Provence. Il est midi. Les infos à Marseille et en Provence, Laurent Lesseau, et les risques de feux de forêt sont encore élevés aujourd'hui dans notre région.
2: Et dans le Var, il est déconseillé de se rendre dans six massifs, Sainte-Baume, Auvar, Mort, Mont-Toulonnais, Corniche-des-Morts et Centre-Var. Tous les massifs des Bouches-du-Rhône sont ouverts, mais il faut bien sûr rester prudent. À cause de ces risques incendies, de nombreux feux d'artifice sont annulés ce soir ou demain, par exemple à Aix-Arles, Carrie, Fosse, Châteauneuf-les-Martigues, Malemort ou Mereuil. En revanche, le feu d'artifice est maintenu dans des villes de bord de mer, comme ce soir à Marseille ou à Cassis. Un spectacle que certains chanceux vont admirer en mer depuis des bateaux. L'adjoint du préfet maritime Jean-Manuel Perrin rappelle les consignes élémentaires de sécurité.
3: En mer, on n'est pas seul. Il y a énormément de gens qui se trouvent sur le plan d'eau en même temps, plus particulièrement avec l'arrivée de la saison estivale. Donc c'est important que tout le monde soit respectueux des règles de navigation en mer, et ça veut dire respecter les vitesses, les limitations de vitesse. On sait que les excès de vitesse en général sont accidentogènes, et respecter les zones de navigation. Quand on évolue dans les approches d'un port, on doit diminuer sa vitesse, on doit faire attention aussi aux autres présents sur l'eau, les planches à voile, les catamarans, il y en a beaucoup en ce moment, vous le voyez derrière nous. Donc c'est important de maîtriser en permanence son véhicule.
2: L'adjoint du préfet maritime au micro ici Provence de Margot Munoz. En raison de l'incendie qui s'est déclaré hier dans la forêt de Fontainebleau, des TGV ont eu jusqu'à 6 heures de retard hier soir et cette nuit entre Paris et le Sud-Est. Ce feu de Fontainebleau a déjà brûlé 800 hectares de forêt. Il progresse toujours et selon le ministre de l'Intérieur, Laurent Nunez, il pourrait avoir une origine volontaire en raison d'une dizaine de points de départ de feu dans un périmètre de 1000 mètres. Depuis le début de la saison, 32 000 hectares ont déjà été parcourus par des incendies en France. 32 000 hectares, c'est déjà plus que toute la saison 2025, alors que nous ne sommes que le 13 juillet.
0: Les commémorations de l'attentat de Nice se poursuivent aujourd'hui et demain.
2: Hier déjà, des centaines de personnes ont participé à une marche à la mémoire des victimes. Il y a tout juste 10 ans, sur la promenade des Anglais, au volant d'un poids lourd, un terroriste avait tué 86 personnes, dont des enfants. Il y avait aussi eu 450 blessés. Le jour de repos dans le Cantal, aujourd'hui, pour les coureurs du Tour de France. Demain, la 10e étape se courra en Auvergne, sur des routes de moyenne montagne.
0: Ce sont les stars de notre été. Les cigales nous gratifient de sacrés concerts.
2: Elles chantent à partir de 21 degrés. Autrement dit, on les entend très tôt le matin, très tard le soir. Alors, vous avez peut-être l'impression que les cigales symbolisent très fort cet été. Explication de l'entomologiste Gérard Philippi, le spécialiste des cigales en Provence.
4: Si vous le remarquez bien, si vous écoutez bien, elles se synchronisent entre elles. Par exemple, là au-dessus, il y en a forcément une dizaine. Elles chantent pratiquement en même temps. Elles se synchronisent. C'est pas un bois, mais regardez, là, il y en a plusieurs qui saccadent sur

0: Ouais. En général, les Provençaux sont tellement habitués, ça fait partie du folklore un petit peu de la Méditerranée. C'est quelque chose que nous, on a l'habitude d'entendre. Ça nous gêne absolument pas, ça nous empêche pas de dormir. Mais ça empêche pas, par exemple, certaines personnes venues de loin de pas être habituées à ça et d'être embêtées.
1: Ne touchez pas à nos cigales. Témoignage ici Provence, recueilli par Fabien Ledu. 30, 50, 60 décibels pour les cigales provençales, mais jusqu'à 120 décibels pour les cigales australiennes. La double drummer, presque deux fois plus grande que notre cigale. 120 décibels, c'est l'équivalent d'un marteau-piqueur ou d'un concert de rock juste à côté des enceintes.
2: Oui, c'est pas le même été qu'on passe là. Bon, lui restera jamais le professeur Grant, le paléontologue de Jurassic Park.
1: L'acteur néo-zélandais Sam Neill est mort d'un cancer à 78 ans. Le premier Jurassic Park signé Spielberg en 1993. Écoutez la toute première rencontre avec qui vous savez.
3: C'est un dinosaure. Cette chose a un coût de 7, 8 mètres.
4: Le brachiosaur, 9.
1: Ah, cette musique. Et près de 30 ans plus tard, Sam Neill a joué dans Jurassic World, le monde après, sorti, lui, en 2022. Le temps de ce 13 juillet, donc.
2: Eh bien, des nuages encore qui devraient se dissiper dans l'après-midi. Du vent de sud-est également, des rafales à 50 km/h sur l'ouest des Bouches-du-Rhône. C'est couvert, il fait chaud, le temps est lourd. On attend à Marseille 33 degrés cet après-midi, 32 degrés à Toulon, jusqu'à 37 degrés à Aix. Des orages, des averses également attendues pour mercredi de la Sainte-Baume jusqu'au Var. On va surveiller tout ça avec vous via nos réseaux sociaux avec Ici Provence, votre radio locale.
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7: Bonjour la France, j'espère que tu vas bien la France. La France, je pense bien à toi, je pense bien à tous les pompiers qui sont mobilisés dans tous ces départements. J'espère que ça va aller mieux, je vous embrasse très fort les gars. Comment ça va Éric Bastien?
8: J'ai les mêmes pensées également pour tout le monde, pour tout ce qui se passe. Ben, ça va Valérie, c'est la dernière semaine là. Hein.
7: C'est la dernière semaine les petits amis en direct, après ça sera du best-of et puis à la rentrée ça sera plus nous. 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C'est comme ça, il y a des choses dans la vie, on n'a pas besoin de tout savoir. 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Qu'est-ce qu'on gagne si on ne gagne pas ça?
8: Vous savez, ici Provence m'a quand même communiqué quelques informations en ce qui concerne la programmation musicale. Évidemment, la star à la Ciotat, c'est Joe Malongo.
7: Ah oui, d'accord.
8: Non mais Joe Malongo vient avec, en première partie, sa fille Inès Malongo. Ça, c'est une espèce de blues note qui est à découvrir.
7: Je sens qu'on est parti pour 4 minutes de tunnel.
8: Oui, et Roger voilà. Et son Big Bang, le Roger Malongo et son Big Bang sera de la partie également.
7: D'accord.
8: Et tout le monde vient avec sa machine espresso. Bien sûr, prendre deux dosettes, hiver en verre.
7: C'est magnifique. Allez, on accueille nos deux premiers candidats de la semaine, Alban et Emmanuel. Comment ça va les amis?
8: Bonjour.
9: Bonjour.
7: Alors,
9: bonjour. Au taquet.
7: Bien sûr.
9: Et alors.
8: Et bon lui.
7: Alors Alban, tu joues avec ici Dromardèche. Tu habites les Vences en Ardèche.
10: Tout à fait.
7: Ça va vers l'Ardèche là? C'est pas trop le bordel?
10: Un petit peu chaud quand même, petit peu chaud.
7: Mais, voilà. Mais les incendies, ça va en Ardèche, on n'y est pas.
10: Non, ça va, okay. Ça va.
7: C'est déjà
10: pour
7: ça.
10: Pour le moment, c'est maîtrisé, voilà.
7: Ok. Alors, tu es mariée à Victor, tu as une fille qui a 9 ans, qui s'appelle Gloria.
10: C'est ça.
7: Dis donc, j'espère bien. Tu as un chat qui a 19 ans.
10: C'est ça. Céleste.
8: Tu as bien vécu. Hein.
7: Dis donc, 19 ans, c'est bien, hein.
10: Mon chat fidèle, voilà. Alors, un peu sénile quand même.
7: Oh, pauvre, 19 ans.
10: Oui, c'est ça. Elle oublie qu'elle a mangé, donc elle réclame sans arrêt à manger.
7: Ah non, mais ça, c'est le truc des vieux, ça. Les vieux, ils ont tout le temps faim comme les mômes. Mais si, les vieux chats comme les vieux hommes. Alors, on t'appelle Banette, Mélida. Banette.
10: C'est vrai, c'était mon petit prénom enfant. Et voilà, j'ai des collègues qui m'appellent encore comme ça.
7: Eh ben d'accord.
8: Et on se lève tous pour elle.
10: Voilà.
8: Bah, non. Bon.
1: Oh, écoutez, c'est les blagues de
7: l'été. Je sais que c'est la dernière semaine de cette émission,
9: oui.
7: Mais va falloir se reprendre. Au niveau des vannes, j'aimerais pas partir sur un mauvais souvenir.
1: Sur un échec.
7: Alors, tu es infirmière en EHPAD depuis toujours.
10: Depuis, on va dire ça.
7: Voilà, avant, tu étais en région parisienne. Et c'est depuis 4 ans que tu t'es installée en Ardèche. Donc, du coup, tu es en infirmière dans quel EHPAD près de chez toi?
10: Oui, l'EHPAD de Chambonas, d'ailleurs, qui vous écoute tout le temps, surtout en cuisine. Oh.
7: Salut
1: l'EHPAD.
7: L'EHPAD de Chambonas.
10: On les embrasse très fort.
7: On les embrasse. Alors, nous allons tout de suite marquer le premier point, parce qu'il y a un moment donné, faut marquer.
10: Faut jouer.
7: Allez, tiens, je te mets Véronique Sanson. De l'eau de là-haut, il y a des endroits où ça serait bien qu'il pleuve. Alors, le premier distributeur automatique vendait de l'eau bénite. Est-ce que c'est vrai ou faux? Top chrono. Le premier distributeur automatique vendait de l'eau bénite.
10: Ah ben, on va dire que c'est vrai.
7: T'as bien raison, c'est vrai. Au 1er siècle avant Jésus-Christ, en Égypte, Héron, en Alexandrie, imagine un mécanisme qui va distribuer automatiquement une petite quantité d'eau bénite lorsqu'une pièce est introduite dans la machine. Bon, magnifique. Premier point pour Alban.
1: Emmanuel, comment ça va, Emmanuel?
9: Oui, bonjour.
1: Ah là là, Emmanuel a ici tout rien. Alors, tu sais, Emmanuel, Valérie l'a évoqué, c'est la dernière semaine en direct, on est en best-of jusqu'à fin août. C'est donc, pardonnez-moi, mais la dernière semaine pour moi de finir sur les honneurs. Hein, vous finissez dans les honneurs au niveau des sondages, vous, Valérie. Moi, je veux gagner cette semaine.
7: Ah oui, voilà. Tout le monde veut gagner, mon petit chat.
1: Emmanuel, je compte sur toi, s'il te plaît.
9: Oui,
1: alors,
9: oui.
1: Très très belle présentation qu'on va faire à poil, tout de suite. Parce que notre Emmanuel, d'ici toi, alors on vient de me communiquer cette info que j'avais pas sur ma fiche merveilleusement préparée.
9: Oui, tout à fait, je l'ai
1: joué. Ah non, Maître Kekandon qui est avec nous cette semaine.
9: J'ai la canicule, donc voilà.
1: T'as posé nu? Oui. À quelle occasion?
9: Alors, c'était une campagne pour Greenpeace au G7 en 2009.
1: Ouais.
9: À Suissais, dans un domaine où je travaille depuis 30 ans.
1: Ok.
9: Domaine viticole, où ils ont pris Greenpeace. C'est beau d'ailleurs, parce qu'en fait, on s'est remarqué que la canicule avance sur les vendanges.
1: Voilà, donc c'était pour parler du réchauffement climatique.
9: Ils ont pris les vendanges comme le vin. Comme aspect vraiment au changement climatique, déjà en 2009.
7: On veut la photo?
1: Oui, mais c'est bon, d'accord, c'est très bien. Mais nous, voilà, on veut te voir dans le petit appareil. Voulez. Mais oui.
7: Pourquoi petit?
9: Mais vous l'avez direct, vous tapez Greenpeace et avec Sensor Tunic.
1: Ah oui, on va regarder.
7: Écoute bien.
1: On va regarder, on va en parler.
9: Du monde, à Mexico, à Madrid, je crois aussi. Il a fait venir 10 000 personnes. Où on a posé nu.
1: Bon, ben on va rien.
9: Nous, on était 750 dans les vignes.
1: D'accord. Voilà. Alors, Emmanuel, tu habites à Azé-sur-Cher, c'est en Indre-et-Loire, t'es célibataire, t'as un chien qui s'appelle Igloo, donc déjà, c'est rafraîchissant. Fais du bien. Et en ce moment, t'es en reconversion, tu fais quoi?
9: Là, j'étais dans un stage, en fait, de présentation de podcast, en fait, de radio.
1: Ah, super, ça. Tu fais un atelier de création de podcast.
9: Pour remplacer Eric.
1: Bon, écoute, vas-y, de toute façon. On a trouvé la photo.
9: J'étais avec une association Culture du Cœur.
1: Ouais, j'ai vu parce qu'en fait tu interviews des groupes de musique.
9: Radio Béton surtout.
1: Voilà, et tu voudrais faire donc décrire. Enfin, t'es en train de travailler autour d'un podcast. On va reparler de tout ça parce que t'es un artiste, t'as fait plein de choses.
9: Mais
1: on va jouer bien sûr. Ouais, on y va. T'as raison. C'est parti, petit extrait.
4: Mais j'entends siffler le train.
1: Courage à tous ceux qui sont en galère d'ailleurs dans les trains en ce moment. Je vous critique pas, mais voilà, je sais que c'est quand même compliqué comme sujet. La Mauritanie dispose du réseau. Je pense à risotto, j'ai faim. La Mauritanie dispose du réseau ferroviaire le plus dense de toute l'Afrique. Top chrono, vrai ou faux?
9: Le plus dense?
1: Le plus important de toute l'Afrique. La Mauritanie.
9: Allez, je dirais.
1: Allez, c'est faux. Oui, tu as raison, la Mauritanie ne possède qu'une seule ligne ferroviaire, 704 km principalement utilisée pour transporter du minéral de fer. Donc, elle est loin de le plus gros réseau.
7: Alban, un point. Emmanuel, un point. Et là, tout de suite, vous écoutez ici. Je marche seul. Allez, je marche seul avec JJG et Jean-Jacques Goldman. On vous aime. À tout de suite, mes petits canards.

0: seul, Jean-Jacques Goldman. C'est de la bonne musique de début de semaine, ça, j'ai l'impression.
1: Sur ici.
0: Bah oui.
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1: Alors, ici, nous sommes avec Alban qui a un point, Emmanuel qui a un point. Emmanuel, écoute-moi bien. T'as répondu. Allez, on va dire une seconde après le gong. Donc, tu vas te reprendre, mon petit bouchon. Alors, Alban qui joue avec ici, Drôme Ardèche. Alban qui est infirmière. Mais alors, époque petite, tu voulais être coiffeuse avec ta sœur.
3: Ah oui, oui, carrément, bah oui.
1: Et que.
3: On adorait.
1: Tu coupais les cheveux de ton frère. Vous copiez les cheveux de votre frère.
3: Ah oui, pas moi parce que j'étais pas très douée. C'était plutôt ma sœur. Et franchement, elle gérait bien.
1: Mais est-ce qu'elle est devenue coiffeuse, ta sœur?
3: Pas du tout, pas du tout. Elle est institutrice.
1: Ah.
3: Voilà.
1: Et ton frère, il fait quoi?
3: Mon frère, il est commercial.
1: Ah, donc il a...
3: Je crois que ma sœur continue à lui couper les cheveux de temps en temps.
1: Ça, j'adore. Ça, j'adore l'idée que ta sœur coupe les cheveux de ton frère. Alors, ouais. Tu t'aimes bien un petit peu... bon, le sport, on est d'accord qu'à part du vélo, t'en fais pas.
3: Voilà, c'est oui, ça. Bah, je pédale pas mal en journée, mais sinon, non.
1: T'aimes bien le vélo, quoi.
3: Ouais, je me déplace à vélo, ouais, parce que c'est plus pratique.
1: T'as bien raison.
4: Tour de France, ça suit sur ici, hein, tout l'été. Là. Tour de France.
1: Dès qu'il peut, couper la parole.
4: Ah,
1: mais
4: non, je fais un petit placement pour lui. Hein.
1: Mais on s'en fiche,
4: on
1: laisse-moi
4: s'en fiche
1: parler.
4: Pas du Tour de France, sur les partenaires.
1: Eh bien, tu en parleras.
4: Ah, vous allez vous fâcher avec le partenaire.
1: Je m'en fous, tu parles de ça avec tes candidats. Laisse-moi tranquille. Oh là là, la relouterie du gars. Bien, alors. Mais oui, alors, mon petit chat, il paraît que tu cuisines. Tu as eu pour tes 40 ans une crêpière. Tu fais des crêpes parce que t'es un peu...
3: Oui.
1: Ouais, t'es bretonne d'origine.
3: C'est la tradition. Le vendredi, bah, c'est des crêpes. Des crêpes et des galettes.
1: Oh
3: voilà.
1: mon Dieu. Ça, on adore. Parce que tu es d'où en Bretagne?
3: Alors, Finistère.
1: Ouais.
3: Du côté de Roscoff.
1: Ah d'accord, ok. Donc du coup,
3: voilà.
1: Rien à voir avec la Drôme Ardèche.
3: Rien à voir, mais voilà, j'aime les deux régions. Voilà.
1: Ok, bien. Alors, ma petite bretonne, on va marquer un deuxième point avec la deuxième question vraie ou faux. Tiens, je te mets un extrait de Sacha Guitry.
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1: Alors, bien on va sûr, parler là, de Sacha bien. Guitry, comédien français et metteur en scène et génie. Alors, il paraît que Sacha Guitry a redoublé 10 fois... la classe de 6e.
4: Oh.
1: Et il y fêta d'ailleurs ses 18 ans. Est-ce que c'est vrai ou faux? Top chrono, 5 secondes. Est-ce qu'il a vraiment redoublé 10 fois sa 6e? Vrai ou faux?
3: Faux.
1: Et non, c'est vrai. Il a redoublé 10 fois. Alors, pas du tout parce qu'il était mauvais élève, mais parce qu'il était indiscipliné. Il a été renvoyé de 11 écoles. Donc, bon, c'est quand même devenu l'un des plus grands auteurs du 20e siècle. Voilà, pas de point.
4: Emmanuel, qui a posé nu il y a quelques années, Emmanuel, qui est assez sur chair. Reconversion, tu l'as dit, tu prépares l'atelier de création de radio, tu fais de la photo aussi. T'as été animateur, guide, accompagnateur, ouvrier viticole. Mais t'as fait combien de métiers dans ta vie, Emmanuel?
6: Je suis plus vieux que mon grand-père, comme on dirait, quoi.
4: Ah ouais? Bah non, mais t'as fait plein de trucs, c'est bien.
6: Oui, j'ai eu la chance de pouvoir voyager et d'en profiter, quoi, et puis de me reconvertir par amour en Touraine. C'est une très belle région viticole, donc voilà, quoi.
4: Tu fais du rugby aussi depuis plus jeune. Ah, attends, ça rigole pas parce que t'as été vice-champion de France.
6: J'ai eu ça.
4: Ah ouais, t'as eu, mais bon, t'as été vice-champion de France cadet, c'est pas rien comme titre, ça, Emmanuel.
6: Oui, c'est bien, bah grave. Ouais, grave.
4: Bien,
6: et puis, l'équipe juste après où moi, comme on dit dans le métier, dans le jargon, je me suis fait péter le genou, donc après, j'ai pas été qualifié, mais bon, ils sont devenus quand même champions de France, lui et Tours. Voilà.
4: D'accord. Écoute, alors, félicitations.
6: Voilà, quand même, je tiens à le signaler.
4: Non, mais voilà. Tu t'es remis à bricoler, d'ailleurs, tu peins, voilà. Tu as eu des félicitations d'un peintre professionnel il y a pas longtemps, comme quoi tu te débrouilles bien.
6: Oui, c'est ça, tout à fait.
4: Et puis on écoute la musique de Louis Labrocante parce que tu rénoves les vieux objets.
6: Alors, je la rénove, je les répare et puis ben, je m'en sers, quoi.
4: Bah oui.
6: Oui, tout à fait, c'est cool. Oui, c'est bien.
4: Et là, tu travailles sur un porte-manteau des années 20. Non, mais c'est génial tout ce que tu fais, ça.
6: Oui.
4: On adore les brocantes.
6: Oui.
4: Alors, mon petit Emmanuel, à présent, il est temps de jouer. Tu parlais du genou que tu t'es pété, ça tombe bien, on va parler de médecine, d'urgence, avec cette question pour un point. Il est possible d'avoir une tendinite de la langue. Vrai ou faux? Top chrono, 5 secondes. Tu dis faux, c'est bien, t'es dans le chrono, impeccable. Et en plus, t'as raison, c'est faux, une tendinite, c'est une inflammation hein, d'un tendon. Mais la langue est un organe qui est essentiellement constitué de muscles, ne possède pas de tendon, donc il n'y a pas de tendinite de la langue. Bravo, Emmanuel.
1: Allez, un pour Alban, deux pour Emmanuel. Et là, maintenant, tout de suite, Clara Luciani, sous mon sein, la grenade. Vous écoutez ici, on vous aime. À tout de suite.

0: Ah oui, prends garde. Clara Luciani sur Ici Midi 24.
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2: Nous sommes attaqués avec Alban qui a 1, Emmanuel qui a 2. Alban qui va tout cartonner maintenant parce qu'elle adore la musique. Il paraît que tu as été plusieurs fois voir l'enregistrement de Taratata.
3: Ah oui, oui.
2: Ah voilà, alors t'as vu qui en enregistrement?
3: Oh ben plein d'artistes, Zazie, Obispo, Ed Sheeran, et d'autres. Edith Depreto, que j'adore, enfin voilà.
2: Et ben voilà.
3: C'était fabuleux.
2: Bon. T'aimes le karaoké, t'aimes chanter, tu connais bien les chansons?
3: J'essaye, oui.
2: Bien, alors écoute-moi bien. Là, c'est un double mix de l'été, c'est-à-dire qu'il y a deux artistes qui vont s'enchaîner. Et un point par artiste que tu vas me trouver. Attention, écoute bien, c'est parti.

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1: C'est qui chante?
2: Alors, on a Jérémy Ferrand.
1: Ouais.
2: Et puis Paolo Conte.
1: Eh ben, c'est bien, bravo, oui. Les souvenirs et à quand de mai. On adore cette chanson. Et bah ça fait 2 points, tu as 3.
3: Jérémy Frérot, c'est
1: quoi?
3: Frérot de la Vega.
1: Oui, bah c'est Jérémy Frérot qui chante. Alors,
3: deux, hein. Frérot est de la Vega.
1: Oui, écoutez, c'est Jérémy Frérot qui chante. Voilà, laissez-moi tranquille.
3: Ça rattrape les 2 secondes de plus qu'il a pris.
1: Voilà, exactement.
3: On est bien d'accord. Bon, Emmanuel. Oui. Emmanuel, on va juste dire un
4: petit. Il est passé il y a 15 jours à Saint-Avertin. En concert gratuit.
3: C'est gratuit, alors c'est encore mieux. Dis donc, t'adores cuisiner les pâtes. Et alors, je découvre, c'est juste ce qu'on va se dire, parce que voilà, tu t'es autoproclamé champion du monde de la tartiflette. Dis donc.
4: Mais grave, c'est
3: champion du monde.
4: Mais oui.
3: Tu fais la meilleure tartiflette du monde. C'est pas très sommaire.
4: Oui, je t'invite quand tu veux, Eric.
3: Oui, bah écoute, avec grand plaisir.
4: Valérie, tant qu'à faire, c'est présent le point.
1: Bien sûr, écoutez, la tartiflette, c'est bien pour mon gros cucu.
4: Mais oui.
1: C'est très bon.
4: J'ai appris ça d'une recette lorsque j'étais animateur, directeur de colo. Voilà, avec une cuisinière de montagne qui m'a dit les fondamentaux de la finale.
3: Eh ben, c'est bien ça.
4: Bonne
3: pâte. Très bien.
1: Eh ben voilà.
3: Roi des pâtes aussi, hein. Puis des salades, fenouil, courgettes, citron.
4: C'est
3: magnifique. Non mais ça donne faim. Alors qu'il a que 2 pauvres pieds de tomates quand même à la maison. Alors
4: c'est oui.
3: Il a 2 pauvres pieds de tomates, mais les pauvres, ils sont un peu fortement décédés.
4: La nature est belle, mais des fois, elle est.
3: Je sais. Voici ton quiz musique, mon petit Emmanuel. Tranquille, tu vas écouter 2 titres, tu vas.

0: à la rigueur Gloria Gaynor, je l'aurais pris. Là, c'est le groupe qui a repris la chanson de Gloria Gaynor, qui est le fameux Hermès House Band. Le carton 98, la descente des Champs-Élysées. Tu y étais, je crois, en plus.
1: Oui, j'étais sur les Champs.
2: Ok.
0: La première étoile.
1: La première étoile.
0: Le but de Zidane.
2: La troisième, c'est dimanche prochain, quoi.
1: Déjà, on va passer le match de demain.
0: On va faire la demi, là. Ah. Voilà, c'est demain la demi. C'est sur ici.fr.
2: On va manger de la paella demain.
1: Je sais pas si on va manger de la paella. On espère que la France va gagner.
0: Ah oui, quand même.
1: J'espère que Kiki et Dembélé vont marquer. Voilà.
0: Mais ton cœur balance, toi, t'es quand même un peu espagnol.
1: Oui, mais moi, c'est Kiki et Dembélé, mon duo gagnant.
0: Bon, allez, le pronostic, là, demain, Emmanuel. Tu lui dis quoi, oui. France-Espagne? Combien?
2: 3-1.
0: Allez, 3-1 pour l'Espagne.
1: Allez.
0: Ça va.
1: Bon, mes petits chéris, ça fait 3 chacun. 3 pour Alban. 3 pour Emmanuel. Bah, c'est pas mal.
0: Non, c'est bien.
1: Vous êtes à égalité, les gars. OK? Allez, maintenant, c'est la réclame, et pas que. C'est aussi l'actualité dans toutes vos régions, grâce aux 44 locales de votre radio. Ici. À tout de suite, mes petits poulets.
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16: Et on s'apprête à vivre en début de semaine mémorable sous le signe de la fête nationale. On en profite pour s'évader en famille et on commence dans les Bouches-du-Rhône avec le coup d'envoi d'un rendez-vous magique, les Suds à Arles. Dès ce lundi, on plonge dans le thème de ce festival emblématique, les musiques du monde qui font vibrer les pierres romaines pour une nuit d'ouverture envoûtante. À Marseille, le grand feu d'artifice sera tiré dès ce lundi soir et non ce 14 juillet. On se rassemble donc sur le Vieux-Port pour un spectacle pyrotechnique grandiose, privilégié les transports en commun au passage. Enfin, dans le Var, on prend le large, pourquoi pas. On embarque pour une croisière commentée au cœur de la plus belle rade d'Europe. C'est l'occasion idéale pour découvrir les navires impressionnants de la Marine nationale et tout le patrimoine maritime de la ville. Une sortie qui va fasciner les minots comme les plus grands, avec en prime une brise marine. Bienvenue.
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1: Et nous sommes au Taquet avec Alban et Emmanuel qui ont 3 points chacun. 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On reprend la compétition. Alors, ma petite Alban, il paraît que ton mari Victor est d'origine serbe et que c'est tu ça. Apprends à cuisiner des plats de la Serbie. Qu'est-ce que c'est les plats de la Serbie?
17: Alors, qu'est-ce que c'est? Je ne suis pas encore très douée, mais j'essaye de faire de mon mieux.
1: Alors, c'est quoi? Par exemple, le plat typique?
17: Alors,

0: Ah ben c'est du chou farci. Alors ouais. Ça, c'est très, très bon.
1: Ah.
0: Après, il y a des sortes de chorba, c'est des soupes.
1: Ouais.
0: À base de haricots, de viande.
1: Mmh.
0: Et après, ce que j'adore faire, c'est la ghibanitsa.
1: Qu'est-ce que c'est?
0: C'est de la pâte feuilletée avec du fromage. Donc, c'est cuit au four, c'est croustillant, c'est... voilà.
1: On adore.
0: Très, très bon.
1: On adore.
0: Voilà.
1: Ah oui, on adore. Alors, tu as rencontré Victor alors que tu allais quitter la région parisienne.
0: C'est
1: et il y a eu une dernière soirée de travail. Une collègue a invité un de ses amis. Bon, elle
0: c'est
1: pensait
0: ça.
1: Un petit peu vous caser, hein. Et devant le restaurant, t'as vu un homme, t'étais persuadée que c'était lui. Et bon, Alban. Et qu'est-ce qui s'est passé alors?
0: J'étais sûre que c'était lui, en fait. Et puis ma copine qui le connaissait, mais qui l'avait pas vu depuis longtemps, me dit non, je suis pas sûre. Et moi, j'ai eu comme un feeling. C'était lui, enfin voilà. Et mon regard, enfin, je l'ai pas quitté des yeux de toute la soirée. Et voilà, et tout s'est passé très vite, et voilà.
1: Mais tu
0: et on est ensemble depuis 14 ans, enfin 14 ans de mariage déjà, et voilà.
1: Oh mon Dieu. Et elle, attends,
0: très heureux.
1: Tu dis que tu avais l'impression qu'il avait un truc de spécial. C'était quoi? Tu sentais quoi? Il avait des yeux magnifiques, une voix extraordinaire.
0: Oh bah il est très beau.
1: Il est
0: magnifique.
1: Ah voilà.
0: Non mais voilà. Il a un grand cœur. Il est prévenant. Il est voilà.
1: Okay.
0: C'est mon amoureux.
1: Oh là là, qu'est-ce que c'est beau. Bon ma chérie, on va essayer de marquer 3 points de plus avec la question à choix multiples. Je pose la question, je te propose des réponses. Évidemment, tu auras 10 secondes pour me donner ton choix. Tiens, on écoute, okay. Mylène Farmer. À côté de tes idéaux, quel est le véritable nom de famille de Mylène Farmer? Est-ce qu'elle s'appelle Mylène Martin, Mylène Dubois, Mylène Gauthier, Mylène Damido? Top chrono, 10 secondes. Mylène Martin, Mylène Dubois, Mylène Gauthier, Mylène Gauthier?
0: Oui.
1: Eh bien, il s'agit évidemment... Une bonne réponse, oui, elle s'appelle Mylène Gauthier.
2: Oh, je savais pas, je savais pas.
1: Bravo. Allez, un point de plus, 3 points, ça te fait 6.
2: Ah, Emmanuel, bon, on va voir, hein, on va peut-être pouvoir marquer 3 points de plus également. Emmanuel qui est avec ici Touraine, qui habite à Azé-sur-Cher, en Indre-et-Loire, qui a eu 15 000 vies, qui a fait 15 000 choses, et qui a des petites particularités, on te découvre. Emmanuel, tu collectionnes l'eau des fleuves. Marrant, ça.
3: Oui.
2: Et des lacs, d'ailleurs.
3: Excellent.
2: Ah, c'est-à-dire que t'as des fioles, des jerrycans? J'ai pas entendu, Emmanuel. Rapproche-toi bien près de ton téléphone pour nous parler.
3: Non, l'eau, c'est bien de l'entendre.
2: Ah oui, tu as raison, mais c'est bien d'entendre l'eau.
1: Comme dirait mon ami Phil, l'eau, c'est la vie.
2: Eh ben oui, alors donc tu connais... Mais t'en as combien? Je sais pas,
3: moi... J'ai un besoin d'éthique de l'eau de là.
2: Ouais, et t'en as combien des fioles d'eau à la maison, si c'est une collection?
3: Une trentaine, hein.
2: Une trentaine, c'est pas mal ça, c'est pas mal.
3: Oui.
2: Tu ramènes ça de tes voyages, quoi, notamment du Mékong.
3: Moi, oui, mais aussi des amis qui ont la chance de pouvoir voyager, quoi.
2: Ouais, mais c'est top parce que t'as l'eau du Nil, du Gange, du Loch Ness, presque tous les océans, et t'as même l'eau de la forêt de Brocéliande. C'est génial.
3: Oui, c'est la plus belle, je crois.
2: Ah ben je sais pas, ben on va te faire confiance. C'est breton, donc on va pas te contredire, on va pas contredire les Bretons. Tu es un peu casse-cou, j'ai vu que t'avais sauté d'un pont dans les Alpes.
3: C'est ça, les Alpes Mortelles.
2: D'accord, et c'était un pont combien de mètres de haut du coup?
3: 90 mètres.
2: Ah ouais, quand même. Ah non, mais c'est énorme. Avec 90 mètres, c'est... Ben Léon, t'as pas eu peur? Ça fait mal, ça.
3: Non.
2: Bon, bah, écoute, tu ne poses pas de questions. T'as sauté à l'élastique et t'aimerais faire du parachute, mais t'as pas encore fait ça de parachute.
3: Non, malheureusement non.
2: Ok.
3: Non.
2: En revanche, tu as été en Corse, et là, tu as écouté de la musique sous la mer.
3: Oui.
2: C'est-à-dire.
3: Et oui, c'est génial, c'est une super découverte. Je ne savais pas qu'on pouvait visiter comme ça.
2: Ouais, c'est-à-dire que t'es.
3: Une activité qu'un club faisait, moi j'étais adjoint de direction.
2: Ouais.
3: Et j'ai emmené les mômes, voilà, c'était une activité proposée et c'est vraiment impressionnant. Et je pourrais pas le décrire en fait.
2: Non, non, mais ça s'entend, hein, d'écouter la musique sous la mer, la chasse sous-marine, la pêche en mer, c'est une expérience unique. Allez, mon petit Emmanuel, allons-y avec cette question. Ouais, c'est maintenant, elle vaut 3 points. T'aimes les chiffres, t'aimes les maths, t'aimes compter. Très bien. Le compte est bon, allons-y. Quel nom quel nom donne-t-on un mot formé en changeant l'ordre des lettres d'un autre? Quel nom donne-t-on à un mot formé en changeant l'ordre des lettres d'un autre? Attends, est-ce que, attends, je te fais des propositions. Attends, je te fais des propositions. Un calligramme, une épigramme, une anagramme, une damidogramme. Top chrono.
3: L'anagramme.
2: Tu dis l'anagramme.
3: Oui.
2: On va pas laisser trop de suspense. Oui, c'est une bonne réponse. C'est l'anagramme, un mot ou une expression obtenue en réarrangeant toutes les lettres d'un autre mot sans en ajouter ni en supprimer. Donc chien, par exemple, c'est l'anagramme de niche.
1: Alors, ça fait 6 points pour Alban, 6 points pour Emmanuel. Vous êtes à égalité, les amis. Il restera la question cash pour vous départager et le bingo. Mais là, tout de suite, vous écoutez ici.
2: Ah, j'adore.
1: Et t'adores ?
2: Ça, j'aime bien, oui.
1: Eh ben oui, c'est quoi ? Voilà, allez, c'est Phil Collins.
2: Voilà, je l'avais, hein.
1: Ouais, vous écoutez ici, on vous aime, à tout de suite, mes petits poulets.

0: Je la connais par cœur, cette chanson.
1: Bien sûr, ouais.
0: Two Hearts, deux cœurs, Phil Collins, le mien.
1: Two Hearts.
0: Eh ben oui, votre cœur, le mien, nos deux cœurs réunis.
1: Oui,
0: à jamais.
1: Oui, allez, jingle, oh, c'est Diana.
2: Beau. Vas-y. Au taquet.
3: Vous aimez pas les déclarations d'amour, hein.
1: Oh là,
2: c'est
1: là, ouais.
2: Ici.
1: Allez. Nous sommes avec Alban et Emmanuel, ils ont 6 points chacun. Alors, Alban, il paraît que t'as un défaut, tu organises mal les choses. Ça veut dire quoi, ça? Je sais pas, est-ce que c'est un défaut?
4: J'oublie souvent, je suis peut-être en l'air, donc voilà.
1: Ouais,
4: j'oublie de j'organise très mal les choses.
1: Mais est-ce que tu oublies des trucs graves, tu vois?
4: Oui, j'ai oublié.
1: T'oublies des trucs, voilà, bon, c'est pas grave, c'est pas...
4: Voilà, j'ai oublié par exemple de me présenter au bac, donc.
1: Ça c'est un petit acte manqué.
4: Il y a très longtemps, mais au bac de français, voilà, j'ai oublié de me présenter.
1: Eh ben voilà.
4: Donc, bon, voilà.
1: Pas bien grave. Alors, il paraît que si tu voudrais être, ouais, je
0: cause, c'est bien, ça on aime bien.
1: Je cause très bien la France. Si tu pouvais, tu serais un petit chat.
5: Moi, vouloir être un chat.
1: T'aimes bien les chats, toi?
4: Bah oui, j'en ai deux, ouais.
0: Bah, y a le vieux, 19.
1: Bah, y a le vieux et j'ai pas. Y en a un autre.
4: Oui, il y a un autre, un petit genou, ouais, qu'on a ramené de Serbie justement lors de nos voyages. Voilà, on a craqué, on l'a ramené.
1: Ah. Ok. Alors, il paraît que tu as un porte-bonheur. C'est un collier où il y a la première dent de ta fille qui a été sertie comme
4: un. Porte aujourd'hui justement.
1: Ah voilà.
4: Voilà.
1: Donc
4: ouais.
1: Tu le tiens bien.
4: Une dent toute blanche. Hein,
1: ah.
4: C'est pas un chicot. Ou...
0: C'est dégueulasse.
1: Chico. Ok. Hein? Alors, si tu devais déjeuner avec quelqu'un, tu déjeunerais avec moi. Ça me fait bien plaisir. Alors, qu'est-ce qu'on mangerait?
4: Une entrecôte avec des frites, non?
0: Ah, ça va pas lui plaire, ça, Valérie.
1: Non, maman, elle va manger plutôt des salades ou du poisson.
0: Petite omelette, elle aime bien sa petite omelette.
1: Petite omelette, elle aime pas bien la. Elle est pas grosse friande de des frites et de la.
0: Valérie, elle mange rien. Je sais pas comment elle fait, elle mange rien.
4: Une belle salade.
1: Une belle omelette.
4: Voilà.
1: Au mieux des lasagnes.
4: C'est
1: allez. En tout cas, on rigolerait bien. Bon, ma chérie, c'est le moment de marquer 5 points, de t'envoler vers les sommets de la gloire. Tiens, je te mets un petit truc.
5: Fruit de la passion.
6: J'aime quand tu touches.
5: Fruit de la passion.
6: Oh, c'est super.
1: Fruit de la passion. Ah, bon, on va arrêter d'écouter Francky Vincent. Ça me donne mal à la tête. Alors, non.
0: C'est bien.
1: Oui, allez. On va parler de fruits. Alors, écoute bien. Quand on parle de Black Diamond, de pâte de loup ou de rubinette, de quel fruit parle-t-on? Black Diamond, pâte de loup et rubinette, on parle de quel fruit? Top chrono, 10 secondes.
4: Black
1: Diamond, pâte de loup, rubinette.
4: Les pommes.
1: Les pommes, oui. On parle des pommes, bien évidemment. La Black Diamond, c'est une variété rare du Tibet. La pâte de loup, c'est une variété française. Et la rubinette, c'est la Suisse. Bravo, 11 points.
0: Emmanuel, dis donc, c'est pas facile de vous départager tous les deux là depuis tout à l'heure. Hein, donc, Emmanuel, 6, peut-être 5 points de plus, on va voir. Alors, on parlait des animaux, on a demandé à l'instant à Alban si elle était un animal, voilà, on a parlé des chats. Toi, si tu étais un animal, est-ce que tu te souviens de ce que tu nous as répondu, ce que tu aimerais être?
7: Un oiseau, je crois.
0: Oui. Petit oiseau pour voler. Un petit oiseau ou genre l'aigle, un truc un peu majestueux?
7: Pas forcément. Un oiseau pour juste voler, quoi.
0: Ouais, voilà.
7: Libre comme Max.
0: Bah oui, voir le monde vu d'en haut, bien évidemment.
7: Voilà, c'est alors, ça, juste la chance de voler, quoi.
0: Je suis un peu rassuré parce que je sais que toi aussi, t'as un porte-bonheur qui est un sac à dos et une serviette de bain. C'est ça?
7: Ouais. Oui.
0: C'est bizarre comme porte-bonheur.
7: À chaque voyage, je m'en sépare pas.
1: Ah, d'accord. Ah, tu l'as pas toute la journée sur le dos.
7: Oui, mon premier voyage, la première fois que j'ai pris l'avion, je me suis acheté une serviette de bain et j'avais un sac à dos aussi. Et depuis, ils sont avec moi.
0: Bon. Tu es passé dans le JT, alors il faut que tu me racontes ça. Quelle occasion tu es passé à la télévision, surtout dans le journal télévisé?
7: Oui, et de Claire Chazal.
0: Dans le journal de Claire Chazal, d'accord. Mais c'était qu'est-ce qui se passait?
7: De Claire Chazal.
0: Ouais, bien sûr.
7: Et donc, c'était pour une mise sous enveloppe dans les élections, en fait, en 95.
0: Ah ouais!
7: Okay. Voilà, donc j'ai été recruté, voilà, j'avais 21 ans, bref. Et donc on a mis la mise sous enveloppe, et comme ils n'avaient pas le droit de questionner
0: les politiques,
7: d'autres reportages, et je suis passé un dimanche soir.
0: Oh, dis donc, alors bah, c'est la classe, ça passait.
7: Dans le journal de Claire Chazal.
0: Ah ouais, dans le journal de Claire Chazal, c'est bien. Et puis Emmanuel, tu as aussi monté les marches du festival de Cannes, dis donc, avec Thierry Lhermitte.
7: Pas rien, ça. C'est vrai,
0: grande classe, ça. Avec Patrick Timsit également. Enfin voilà, j'ai l'impression que tu as fait plein de choses, tu as vu plein de gens.
7: Oui.
0: Une vie bien remplie.
7: Dans le cadre de l'animation, voilà, quoi. Cannes Junior, en fait, était animateur pour le festival Cannes Junior.
0: Allez, mon petit Emmanuel, voici ta question.
7: Je vais monter les marches.
0: 5 points. D'accord, on y va. Extrait. Enrouler, chantait Johnny Hallyday. On va parler de route. Tu vas comprendre tout de suite. Je te demande, en 10 secondes, quel est le nom de la mascotte de Michelin ? Top chrono. Le nom de la mascotte de Michelin.
7: Michelin, non ?
0: Je suis en train de réfléchir à Raph et Luigi qui préparent cette question. Ils disent, tiens, on va penser à Bastien. Et bim, il associe ça à Bibendum. Oui, c'est Bibendum, bien sûr. Ben oui, Bibendum, c'est les miches. Les bibes, comme on appelle à Clermont-Ferrand. Bravo.
1: Allez, Alban 11, Emmanuel 11, il ne restera que le bingo pour vous départager. Et tout de suite, on va partir avec la nouveauté de Céline Dion.
0: Ah, on adore le titre, surtout.
1: Bonjour, pardon, merci.
0: Oui. Joyeux bon appétit.
1: Joyeux Noël, bon appétit. À tout de suite, bien sûr.
0: C'est pas mal, ça. À tout de suite, bien sûr. On adore.
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0: Merci.
1: Merci.
0: Oui.
2: Merci.
0: Bonjour.
2: Joyeuse Pâques à demain. Et
0: au revoir.
2: Joyeux Noël.
0: Et à bientôt, à Paris, en concert. Quoi.
2: Voilà. Et c'est la réclame. Voilà.
0: Et Céline Dion.
2: C'est la réclame.
0: Oui.
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2: Nous sommes au taquet avec Alban qui a 13, non 11, j'ai envie de te donner plus.
0: Oui, ça suffit là.
2: Elle est à la 11, Emmanuel à 11 aussi, Alban qui joue avec ici Drôme Ardèche. Alban qui est fan de Chantal Goya, qui a été voir grâce à ici Drôme Ardèche, a été voir son spectacle à Montpellier. C'est Guignol, hein, voilà. Et elle t'a dédicacé ton vinyle d'ailleurs de ces Guignols.
11: J'ai pu la rencontrer dans sa loge.
2: Ah, c'est magnifique.
11: Alors, elle est trop mignonne.
2: Ces Guignols, Pandy Panda. J'ai pourtant
0: tout ça,
2: voilà tout ça.
0: David Croquette.
2: Ouais, David Croquette. Mais surtout
0: ce matin lapin. Quoi.
2: Ce matin un lapin a tué un chasseur.
0: Eh oui.
2: Magnifique, plus beau jour de ma vie. Oui, je le sais, pour ceux qui m'aiment, je déteste qu'on tue des animaux. Et donc, pour t'encourager à gagner ce bingo, je te fais écouter Zazie, tiens.
12: Je suis un homme de Cro-Magnon.
2: Alors, je suis un homme de Cro-Magnon, mais moi, je suis une femme de Cro-Magnon aussi. Voici ton bingo, ma chérie. À mon top chrono, tu vas avoir 10 secondes pour me donner un maximum de plats, aliments, boissons typiques. Ça va pas être dur pour toi. Qui sont ou bretons ou normands ou les deux. Bref, un max de plats, aliments, boissons typiques de la Bretagne et de la Normandie. Top chrono, 10 secondes.
11: Alors, les petits cafards, les galettes, les crêpes, le fort breton, les fouchènes, les...
2: C'est tout, c'est suivi et c'est fini. Tu m'en as donné 5. Il y avait le Queen Amman, évidemment, les sablés, la cotriade, les huîtres, l'andouille de vire, la turgoule, le calva, le cidre, les tripes, la motte de Caen, le livaro, le camembert. Bref, t'as 5.
0: Emmanuel, alors autant Alban a rencontré Chantal Goya, autant toi c'est Johnny Hallyday. Voiturier, tu l'as vu de très près, tu l'as même ouvert la porte plusieurs fois, quoi.
13: Oui, plusieurs fois, oui.
0: Tu discutais un peu avec lui ou sympa?
13: Non, il m'a dit bonjour monsieur, déjà, ça a été énorme.
0: Ben ouais, mais c'est dommage, tu voulais un autographe, t'as jamais osé alors que
13: oui, j'ai osé avec son garde du corps et tout, il m'avait dit ok, et puis j'ai. Quelque part, je dirais, j'ai mouillé dans ma culotte.
0: Oh, du ton, alors qu'il était super sympa. Tu aimes Led Zepp également?
13: Love.
0: Yes. Oh, ah ouais, t'adores les Spice Boys, le punk rock, Earth, Wind and Fire, Walker, Depp Purple.
2: Vous remarquerez que chaque fois qu'il dit rock, il fait rock,
0: rare. Bah oui, un peu comme ça, rock quoi.
2: Et ouais, Depp Purple, comme dit Céline, c'est magnifique, on adore.
0: Deep Purple, pardon, excusez-moi.
2: C'est mauve profond en fait, hein, c'est pourpre profond.
0: Oui, je connais
2: c'est
0: bien.
2: Pas...
0: Allez, voilà. Hein, allons dans un bingo bien profond. Alors, comme vous êtes à égalité depuis le début, là, à 11-11, c'est comme si les compteurs étaient à 0. Elle a 5, il faut que tu fasses 6. 6. Tu fais un point de plus qu'elle, t'encaisses les 10 points, t'es avec nous vendredi, ok?
13: Oui.
0: Allez Emmanuel, je te demande en 10 secondes, écoute bien. Alors, tu as 10 secondes pour citer un maximum de plats, d'aliments, gastronomie typique du sud, sud-ouest. On est d'accord. Top chrono, 10 secondes.
13: La bouillabaisse, la ratatouille, l'aïoli, la daube provençale, les petits tartines,
2: Stop, ça fait 5, ils sont à égalité. Ça veut dire qu'on va vous poser une question pour vous départager.
0: Exactement,
2: pourcentage.
0: Voici cette question pourcentage. Il faudra se rapprocher le plus près de la bonne réponse sans la dépasser. Quel est le pourcentage de femmes, tu en as parlé des sapeurs-pompiers, ça tombe bien. Quel est le pourcentage de femmes dans les effectifs des sapeurs-pompiers civils en France? Alban, combien tu dis?
2: Combien de pourcentage de femmes-pompiers?
13: 26.
0: Tu dis combien Emmanuel? Il ne faut pas donner la même réponse, hein.
13: 34.
0: Tu dis 34. La personne qui est la plus près de la bonne réponse pour le pourcentage de femmes, et on les salue dans les effectifs des sapeurs-pompiers civils, la bonne réponse étant de 22%, c'est Alban qui gagne.
2: Alban, bravo.
0: Bravo Alban.
2: Alban, tu seras avec nous vendredi pour tenter de gagner le séjour pour le Ici Live de septembre à La Ciotat, avec 3 nuits d'hôtel, des croisières, le voyage en train, ou évidemment, tu gagneras peut-être la machine à café.
0: Bien sûr, mais on ne sait jamais. Non, elle va gagner.
2: On ne sait pas.
0: Je ne sais pas, je le sens bien.
11: Je suis ravie. J'embrasse Emmanuel.
2: Bravo
0: Emmanuel.
13: Merci Alban, je suis toujours disponible pour venir.
2: C'est super. Génial. Bon, Alban et Emmanuel, on vous remercie.
0: Merci à tous les deux, bel été.
2: Voilà, on remercie évidemment Céline à la réalisation, Diana à la technique, professeur Kikandon, maître Kikandon, she's back for the last week of Otake, et la seule, l'unique, la belle Alex au standard, évidemment maître Chonchon,
0: il était là,
2: plus que jamais
0: jusqu'à vendredi,
2: il espère que pour cette dernière semaine, il va gagner, autant vous dire que...
0: Je pose des bougies tous les jours.
2: Voilà, vendredi il y aura une petite surprise, ça sera pas un bingo, ça sera un vrai faux, vous verrez, on va bien rigoler.
0: C'est la dernière.
2: Ouais, ça sera la dernière. Allez, je vous embrasse très fort. J'embrasse la France. À demain, la France. Prends soin de toi, la France. Et j'embrasse triplement les pompiers que j'aime infiniment.
0: Et les 22 femmes pompiers.
2: Bonjour Valentin.
1: Bonjour Valentin.
14: Bonjour Eric. Bonjour Valérie.
0: Comment il va?
14: Très bien, je vous remercie.
0: Alors, c'est ma France. Quel est le menu dans les prochaines minutes?
14: La France sur le front des incendies avec des feux déclarés du nord au sud.
2: Eh ben, on va parler des pompiers dont on vient de parler.
0: Eh ben, tout de suite, Valentin Bertrand. Ça va vous, Valentin?
14: Non, mais c'est vrai qu'en effet, c'est une question avec la sécheresse qui évidemment dessèche la végétation. Et nous serons évidemment aussi avec des pompiers dans ma France.
0: Eh ben, c'est à suivre. Merci, Valentin Bertrand. On se retrouve d'ici quelques minutes.
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0: Allez, vive le 13 juillet, vive les pompiers qui n'ont pas lieu. D'ailleurs, soyez prudents, hein. Faites attention à vous.
2: Faites attention à vous, je vous aime. Vous écoutez ici, il est 13h.
0: Et c'est le temps de retrouver donc ma France avec Valentin Bertrand.
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14: Bienvenue dans ma France avec à la une aujourd'hui du nord au sud de la France, donc face aux incendies et ce triste bilan, le début d'été 2026 est déjà plus dévastateur que toute l'année dernière. Nous saurons dès le début de ce journal en Seine-et-Marne où les moyens inédits sont déployés face aux flammes. Nous entendrons Madeleine, une habitante de 103 ans, aux aguets devant le balai des pompiers.
16: Je suis au bord de la route, j'ai vu les camions avec les citernes d'eau. Il faut attendre parce que pour l'instant ça brûle toujours.
14: Ça brûle aussi dans le Lot-et-Garonne à une cinquantaine de kilomètres à l'ouest d'Agen. Dans le Maine-et-Loire aussi où les 2500 participants d'un festival ont dû être évacués, nous serons à leur côté. Quelle réponse face à la multiplication de ces feux? Nous poserons la question au porte-parole des sapeurs-pompiers Éric Brocardi. Dans ma France, nous ouvrons aujourd'hui une série de reportages exceptionnels dans les coulisses de la justice. Nous serons au aujourd'hui au service du chargé d'instruire les affaires de violence contre les mineurs. Sur la route des vacances, le vélo a conquis de plus en plus de Français. Comment s'équiper avant de partir? Comment s'organiser avec des enfants ou son animal de compagnie? Notre invitée, Mila Cola, nous explique. Elle vient de publier un guide pratique pour celles et ceux qui souhaitent tenter l'expérience. Et puis, J-1 avant la demi-finale France-Espagne, nous vivrons ces dernières heures dans le journal du Mondial avec Bruno Salomon. Le balai des Canadairs se poursuit en Seine-et-Marne. Plus de 800 hectares parcourus par les flammes, soit déjà 5% de la forêt de Fontainebleau. Une dizaine de départs de feu à traiter en parallèle. Vous êtes sur place, Laurent Kramer. Depuis 20 heures maintenant, les pompiers ont mis en place un dispositif hors norme pour faire face aux flammes.
1: Oui, près de 900 habitants évacués ici. Deux Canadairs, deux avions Dash, deux hélicoptères bombardiers d'eau. C'est la première fois qu'autant de moyens sont déployés en Île-de-France. Une fumée épaisse a envahi cette nuit plusieurs villages en lisière de forêt. Catherine et Rudy, 70 ans, ont abandonné leur maison.
17: Ici, c'était pas respirable. On recevait des petits bouts de bois qui arrivaient dans la cour de la maison. Et ça s'est propagé en 2h30, mais ça a été l'enfer.
18: Donc on est resté toute la nuit là-bas, dans la voiture.
1: Le risque du feu qui n'est toujours pas fixé à la mi-journée, mais aussi celui d'être intoxiqué par ces fumées. Les habitants portent des masques de fortune.
19: Parce que les fumées se sont intensifiées à un moment dans la nuit et on s'est retrouvé vraiment fumé.
20: D'un seul coup, l'air est devenu très très très irrespirable.
21: Mais les pompiers ont fait un boulot extraordinaire et toute la nuit, ils ont protégé les maisons. C'est-à-dire qu'ils mettaient à peu près 2 camions par maison.
1: Une stratégie payante, car aucune maison n'a encore été touchée. Des habitants surpris en revanche par l'ampleur et par le nombre de départs de feux simultanés.
22: On n'a pas compris, il était là-bas le feu, on n'a pas compris pourquoi il a démarré là d'un coup.
23: Hein. Ouais. Il est reparti à plus d'un kilomètre, on avait passé zéro flammèche au-dessus de nous, on était sur le toit d'une maison.
22: Il y a un agriculteur qui a eu une traînée de 20-30 mètres, c'est plus la question, c'est pas quelqu'un qui a allumé un truc.
1: La seule question qui compte, pas de retour possible pour ces habitants tant que le feu n'est pas fixé.
14: Et heureusement donc à ce stade, aucune victime n'est à signaler pour le moment grâce à ces évacuations. Mais tous les habitants n'ont pas accepté de quitter leur maison. C'est le cas de Madeleine, 103 ans, entourée de ses deux chats. Elle a assisté, impuissante depuis hier soir, à la progression des flammes.
16: Tout était enfumaillé. J'ai vu les avions, tous les engins pour le feu. Sur la route, je suis au bord de la route, j'ai vu les camions avec les citernes d'eau. Il faut attendre parce que pour l'instant, ça brûle toujours. Ça sent très, très fort. Et puis, c'est vraiment impressionnant de voir sur Noisy, là, juste à côté de chez moi. Et hier soir, on voyait les flammes. Et puis là, ça continue de brûler quand même. J'ai eu pas mal d'amis qui ont été évacués. Moi, je fermais mes volets tranquillement. Je suis restée à la maison. Et moi, je préfère rester à la maison. Malgré que je fais quand même attention. J'ai mon petit sac de préparer et tout. Hein. Alors, je pense que ça va s'arrêter quand même, tous ces incendies, parce que vraiment, ça fait peur quand même.
14: Des images impressionnantes et l'origine de ces multiples feux. Elle interroge le ministre de l'Intérieur, Laurent Nunez, sur place ce matin, évoque la piste d'un incendie volontaire. Une enquête est ouverte par le parquet de Fontainebleau. De la Seine-et-Marne, nous prenons maintenant la direction du Maine-et-Loire, où un autre feu mobilise là 200 sapeurs-pompiers. Le foyer principal est désormais éteint. Il a englouti 2 maisons. Bonjour Fanny Navart.
24: Bonjour.
14: Vous êtes sur place pour Ici Mayenne et vous êtes aux côtés des sinistrés, Fanny, rassemblés dans la salle communale de Torigny-d'Anjou. On est à une trentaine de kilomètres au nord d'Angers, là où la solidarité s'organise.
24: Oui, ils sont une trentaine ce midi à avoir été accueillis dans la salle communale de l'Étang avec des charcutiers, des boulangers du village aussi qui sont venus donner de la nourriture. Ce sont des personnes qui ont été évacuées dès hier soir à cause du risque des flammes. Il y a jusqu'à 80 personnes dans cette salle. La solidarité qui s'organise, vous l'avez dit, aussi avec les agriculteurs qui ont prêté main forte, qui ont donné des coups de main pour éteindre les feux, tremper les fossés aussi pour éviter les reprises de flammes. Les agriculteurs qui ont fait parfois jusqu'à 1 heure de route pour venir aider. Là aussi, ils ont été jusqu'à 80 au plus fort des opérations. Opérations coordonnées par les pompiers. Ils sont 140 du Maine-et-Loire encore ce midi. Ils me disaient tout à l'heure que le risque de reprise était fort ici, à Torigny-d'Anjou, puisqu'il va y avoir du vent qui va se lever dans l'après-midi, plus de la chaleur. Un combo qui est assez explosif pour le feu. Et il y aura donc un risque de reprise des souches qui pourraient se rallumer. Donc il y a encore un gros dispositif qui va être mobilisé jusque tard dans la nuit.
14: Fanny Navarte, d'ici Mayenne, en direct dans ma France. Les pompiers, vous l'avez dit, mobilisés aux quatre coins du pays. Pour en parler, invité de ma France, Éric Brocardi, porte-parole de la Fédération nationale des sapeurs-pompiers. Bonjour à vous.
4: Bonjour. Bonjour.
14: On l'a dit, hein, 32 000 hectares parcourus par les flammes cette année, soit déjà plus que toute l'année 2025, alors que l'été ne fait que commencer. Les pompiers peuvent-ils tenir, Éric Brocardi, une telle cadence ?
4: Les sapeurs-pompiers doivent tenir, on doit les encourager, on doit éviter de les solliciter pour rien du tout, pour qu'ils puissent s'inscrire dans une endurance très forte, parce que la campagne feu de forêt, comme vous l'avez vu, a commencé extrêmement tôt, avec une intensité hors norme. Donc le sujet aujourd'hui, c'est de pouvoir essayer de ménager leur intervention et éviter de les solliciter pour rien. Donc aujourd'hui, l'engagement est total. Les sapeurs-pompiers volontaires, comme professionnels, donnent de leur disponibilité, donnent de leur temps.
14: Ça veut dire
4: alors qu'effectivement, aujourd'hui, le dispositif est pleinement mobilisé et mobilisable sur l'ensemble du territoire national.
14: Ça veut dire très concrètement des jours de congés, des jours de vacances adaptés auxquels il faut renoncer ?
4: Pour les pompiers volontaires comme professionnels, oui, effectivement, ce sont des projets familiaux qui sont mis à l'arrêt au bénéfice, on va dire, du service des autres. C'est leur altruisme qui parle. Aujourd'hui, l'orientation qui est prise, c'est de solliciter un maximum de sapeurs-pompiers volontaires pour pouvoir armer les véhicules à la fois sur les événements de leur propre département, comme armer des véhicules pour aller renforcer les départements qui en ont la nécessité. Donc, comme vous le voyez, ce sont parfois des véhicules qui partent du nord vers le sud. Et maintenant, on a plus tendance à faire partir des véhicules du sud vers le nord, effectivement à l'illustration de ce qu'il en est de la forêt de Fontainebleau. Donc on est vraiment sur une adaptation permanente des moyens terrestres et aériens pour permettre de lutter et d'afficher toujours cette doctrine nationale d'attaque massive sur feu naissant.
14: Justement, en Seine-et-Marne, 10 foyers sont recensés. Laurent Nunez, le ministre de l'Intérieur, lui-même évoquait ce matin un feu d'origine volontaire. Ça, c'est une constante ou c'est un phénomène qui prend de l'ampleur ?
4: Écoutez, on part toujours du principe que 9 incendies sur 10 sont dus à l'activité humaine. 70% sont des actes de négligence dans ces 90% des incendies. Et forcément, on est là dans les 33% où il y a des actes volontaires derrière qui sont nés. Donc forcément, si les conclusions orientent vers l'annonce du ministre de l'Intérieur, effectivement, il faudra prendre toutes les mesures nécessaires pour cesser ces agissements.
14: En Île-de-France, c'est la première fois que des Canadairs sont mobilisés contre un feu. La flotte française, elle compte aujourd'hui 12 appareils. Vous en attendez 4 de plus d'ici 2029. D'ici là, est-ce que l'on peut tenir ?
4: Il faudra tenir quoi qu'il arrive. De toute façon, la solidarité, elle est aussi en provenance des pays d'Europe. Il y a aussi des moyens souples comme la location de moyens aériens type hélicoptère. Bon nombre de départements et des conseils départementaux comme déjà les Alpes-Maritimes, le Var, les Bouches-du-Rhône et aujourd'hui des départements comme l'Allier doivent faire face aujourd'hui à la location supplémentaire de moyens aériens type hélicoptère parce qu'aujourd'hui ça devient aussi une nécessité et c'est les collectivités territoriales qui supportent aussi ces investissements-là pour permettre de continuer à protéger, secourir l'ensemble de la population et de l'environnement.
14: Éric Brocardi, de nombreuses villes ont annulé leurs feux d'artifice ce soir et demain. Vous dites quoi aux communes qui ont décidé de maintenir ? C'est irresponsable ?
4: Je pense qu'aujourd'hui, il faut faire preuve de responsabilité. Il faut penser aux sapeurs-pompiers, il faut penser à l'exemplarité. Si des mesures ont été prises de précaution, va falloir s'en garantir. Mais pour autant, aujourd'hui, alors qu'on peut passe des messages de prévention, il est évident qu'on doit montrer forcément l'exemple.
14: Merci beaucoup Éric Brocardi, porte-parole de la Fédération Nationale des Sapeurs-Pompiers en direct dans ma France. Des feux attisés donc par une végétation desséchée, les canicules à répétition. Alors jusqu'à quand va-t-on vivre sous cette vague de chaleur ? C'est à nouveau le scénario du pire qui semble se dégager avec des températures supérieures à 30 degrés jusqu'à jeudi au moins. Ce soir à 22h, une petite accalmie à l'ouest, 11 départements de la façade atlantique, rétrograde en vigilance orange canicule. De l'Île-de-France au Tarn, 26 resteront demain encore en alerte rouge. Ces températures extrêmes, elles bousculent, on l'a commencé à l'évoquer, les célébrations du 14 juillet. Le plus grand concert de musique classique de France, prévu ce soir au Champ de Mars face à la Tour Eiffel, est décalé de près de 2 heures. Il débutera finalement à 21h45 à Paris, où le feu d'artifice est maintenu, mais dans la plupart des communes en France et dans une trentaine de départements au moins, la prudence a pris le pas sur le spectacle. D'autres ont changé radicalement leur célébration. À Villeparisis, à l'est de Paris, finit les fusées qui crépitent, remplacées ce soir pour la première fois par une nuée de drones. Un choix gagnant sur tous les plans, Paul Tillier.
5: encadré par deux massifs forestiers, le stade de Villeparisis et sa pelouse jauniste à vue d'œil.
6: Nous tirions à l'époque le feu d'artifice sur ce terrain enherbé, là.
5: Frédéric Bouche, maire socialiste de la commune.
6: 2022, départ d'incendie. En 7 minutes, moi j'ai vu tout partir et puis on a 4000 personnes qu'il faut faire évacuer. Là, j'ai 4 blessés légers au total.
5: Cette année, pour la première fois, 150 drones illumineront ce soir le ciel pendant un quart d'heure.
6: Là, on n'a pas le choix. Il faut s'adapter. Mais c'est pas que d'aujourd'hui qu'on n'a pas le choix. En fait, ça fait 10 ans, 15 ans qu'on devait déjà avoir eu cette réflexion sur l'adaptation. On a tous ce côté un peu enfant, on a tous envie de voir les feux d'artifice. Alors certes, c'est une frustration, mais c'est une frustration qu'on est capable, toutes et tous, de digérer.
5: Pas question non plus pour le maire de faire appel à des pompiers pour encadrer un éventuel feu d'artifice.
6: Il y aura peut-être des départs de feu ailleurs, c'est-à-dire que notre caserne, elle peut intervenir ailleurs.
5: Chez les habitants, la fin des spectacles de pyrotechnie fera forcément des déçus, mais pas Feriel, 18 ans. Elle préfère les drones plus modernes et moins risqués.
7: Ça permet de protéger notre environnement, la ville, et même aussi renvoyer une image positive envers les autres villes et qu'elles puissent prendre exemple.
5: Au passage, le maire fait quelques économies. 12 000 euros le spectacle de drones contre 17 000 pour un feu d'artifice.
14: Paul Tillier, après 9 jours passés sous un soleil de plomb, cette journée de repos est plus que la bienvenue pour le peloton du Tour de France. Des coureurs usés, rincés. En bas du classement général, les derniers accusent désormais 2 heures de retard sur le leader slovène Tadej Pogacar. Alors pourquoi ne pas partir plus tôt dans la journée? La demande se fait pressante au sein des équipes. Demande aussi relayée par le français Alex Baudin, sans illusion sur le fonctionnement de la grande boucle.
8: Là, c'est quand même un cran au-dessus. On sent que quand on sort du bus, on fait là, ouais, d'accord, là c'est vraiment, vraiment chaud. Et les journées comme ça, elles font mal à tout le monde, je pense. C'est le Tour de France. Le business, c'est la télé. Et la télé, les gens regardent l'après-midi. Donc, je pense que les coureurs vont se battre pour essayer de changer les choses sur des jours comme ça. Mais ça va pas, je pense pas que ça va changer grand-chose.
14: Le Tour de France qui reprend sa route dès demain sur ICI.
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14: Et à 13h13 sur votre radio ICI, c'est une immersion exceptionnelle que nous vous proposons cette semaine dans Ma France. Une série de reportages au cœur de la justice, un mois après le scandale déclenché par l'affaire Liana. Les reporters d'ICI Picardie ont pu installer leur micro dans le tribunal judiciaire d'Amiens à la rencontre des femmes et des hommes qui font la justice au quotidien. Plongé aujourd'hui dans un service très sensible, celui des violences intrafamiliales, le VIF. Nicolas Fillon, vous avez suivi une magistrate de permanence en charge de toutes les enquêtes et gardes à vue sur les violences entre conjoints ou sur des mineurs. Attention, je vous préviens, certains passages peuvent choquer.
9: Elle est en première ligne.
25: Des faits de pénétration digitale de la part de son grand-père.
9: La substitute du procureur Marie Cussig de la section VIF mineur au parquet d'Amiens.
25: J'ai actuellement 4 gardes à vue pour des faits criminels qui sont en cours. Viol sur mineur.
9: Sollicitée de toutes parts pendant sa permanence, la jeune magistrate de 29 ans doit jongler entre de multiples procédures sur 3 écrans.
25: Ça, c'est nos logiciels pour suivre les gardes à vue. Alors, on a des codes couleur bleu, ça veut dire que je n'ai pas encore regardé. Rouge, ça veut dire qu'on le présente à un juge.
9: Il y a aussi une boîte mail sur laquelle tous les partenaires du parquet envoient des signalements de mineurs en danger.
25: Les hôpitaux, l'éducation nationale, le département, les médecins, beaucoup de signalements à traiter. Il faut les traiter au fil de l'eau en priorisant les urgences.
9: Et des urgences, il en tombe en permanence.
25: Allô, là vous m'entendez mieux ?
9: Ça clignote sur l'écran de gauche, le standard téléphonique. Plusieurs appels de policiers ou gendarmes, parfois en attente depuis 20 bonnes minutes.
25: L'exploitation du téléphone, ça a donné quoi ?
9: Micro-casque sur la tête, Marie Cussig s'entretient avec un enquêteur. Objet de la conversation, un homme suspecté de violence et menace de mort sur sa femme et sa belle-fille.
25: Elle a 12 ans.
9: La garde à vue du trentenaire se termine dans une heure à peine. Mais la magistrate envisage de la prolonger. Elle veut creuser davantage sur les faits concernant la mineure. Alors, elle contacte le suspect en visio via une tablette dédiée.
25: C'est moi qui suis actuellement votre mesure de garde à vue.
26: Je suis chamaillé avec ma femme.
25: Alors monsieur, les violences c'est pas des chamailleries. Déjà rien que ce que vous reconnaissez monsieur, c'est pas des chamailleries. Ça c'est pas acceptable. C'est noté monsieur, je vous indique que effectivement je vais prolonger votre mesure de garde à vue pour une durée de 24 heures supplémentaires à compter d'aujourd'hui. Vous pouvez y aller monsieur.
9: Retour à son bureau.
25: En fait ça n'arrête pas, c'est un flot.
9: Marie Cussig court littéralement après le temps.
25: Mais c'est aussi ce qui est grisant dans la permanence, c'est que ça ne s'arrête jamais. effectivement, il n'y a rien de mieux quand on a ce que nous dit une victime. Ben, on lui montre qu'on a réussi à concrétiser ses déclarations et que finalement son agresseur, il est en prison et qu'elle, elle va être auditionnée en tant que partie civile, aller jusqu'à la cour criminelle où on va aux assises. Ben, dans ces moments-là, on se dit, ben, on comprend pourquoi on fait ce métier.
9: À la section violence intrafamiliale mineure du parquet d'Amiens, on essaye de changer de magistrat tous les 3 ans. Question d'usure psychologique.
14: Et depuis le mois de juin, un 5e magistrat rejoint ce service. Il représente désormais un tiers des effectifs du parquet d'Amiens. Reportage et dossier complet à lire sur ici.fr et rendez-vous demain, même heure, pour la suite de cette série signée Ici Picardie.
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14: Et si on oubliait la voiture ou l'avion pour partir en vacances, on vous propose souvent sur ICI de voyager autrement, pas très loin de chez vous, pour simplement prendre le temps. C'est ce qu'on va s'employer à faire aujourd'hui. Bonjour Mila Colin.
0: Bonjour.
14: Vous venez nous présenter ce livre, Le Voyage à vélo, un ouvrage de plus de 200 pages, un guide pratique en fait pour se lancer partir à la découverte de notre pays en pédalant. Avant de revenir sur le contenu de ce guide, sur l'équipement indispensable, vos itinéraires coup de cœur, on va d'abord revenir sur votre découverte du vélo et à ce départ en 2017, un petit peu sur un coup de tête.
0: Oui, alors je suis partie en 2017 pour faire un grand tour d'Europe à vélo. En fait, c'est un mode de transport que je ne connaissais pas. Je n'étais pas cycliste à la base et j'avais envie de voyager autrement, de ne pas consommer la planète et justement, ben, avec tous ces, d'avoir un moyen de transport écologique. Donc, j'avais quand même cette envie d'aller voir ailleurs, de découvrir, de voir des paysages différents, mais tout en préservant, disons, l'environnement. Et donc, quand je me suis lancée, effectivement, je suis partie un peu sur un coup de tête, mais ça a duré 6 mois. Donc, j'étais avec mon conjoint, on a fait un tour d'Europe de 6 mois. Et ensuite, en fait, on en a fait notre mode de vie. Donc, ça fait depuis 2017 que le voyage à vélo fait partie de notre vie. On est très passionnés par ça.
14: Et alors, vous racontez qu'au bout de 5 jours, puisque vous êtes partie très rapidement, vous avez mal au genou, qu'il vous faut 1 mois pour apprécier l'expérience. Est-ce que vous aviez vu, quand on fait le bilan aujourd'hui, un peu trop grand, un peu trop loin ?
0: Alors, je pense que j'étais surtout très mal équipée. En fait, c'est pas qu'on a vu trop loin ou autre. Je pense que il y avait un problème de, on n'était pas vraiment au courant de comment ça se passait, etc. Alors c'est drôle, hein, parce que 2017 c'est pas si loin, mais d'un point de vue voyage à vélo, en 2017 on voyageait pas tant que ça à vélo. En fait, on était encore un peu des énergumènes qui faisaient quelque chose d'un peu fou. Aujourd'hui, on est devenu en fin de compte des gens normaux, puisqu'il y a beaucoup de monde qui s'est lancé.
14: Comment
0: qui
14: vous
0: s'est
14: expliquez
0: mis à faire...
14: cet engouement justement pour le vélo?
0: Je pense grâce au travail européen et au travail qu'il y a eu en France sur la création d'itinéraires qui sont très performants, comme la Loire à vélo, la Vélo Scénic, qui ont été assez précurseurs, ou même l'Avenue Verte London-Paris, qui ont créé vraiment tout un écosystème et qui se développe et se développe face au succès. Donc on a aussi la Vélodyssée, ce sont des itinéraires qui sont aujourd'hui très très connus et qui permettent aux gens de se lancer facilement tout en ayant des infrastructures prêtes à les accueillir. Et donc ça a permis, je pense, de se développer. Il y a eu aussi la vague Covid. Nous, on a vu, hein, on avait notre site internet qui se lançait, mais
14: un blog
0: qui était... Qui était tranquille, enfin qui marchait tranquillement. Et puis quand on a eu la vague Covid, on a eu une explosion sur notre site incroyable.
14: Alors après votre expérience de novice, vous donnez aujourd'hui des conseils à celles et ceux qui veulent se lancer. Alors pour nous, quand on est parti sans préparation comme vous, quelles sont les erreurs justement à éviter?
0: Ça va être le vélo, de le prendre bien adapté à soi, et surtout d'avoir, alors ça c'est un peu technique, mais je pense que c'est vraiment très important d'avoir une excellente transmission, c'est-à-dire au-delà de suffisamment de vitesse, des vitesses qui permettent de bien mouliner en montée, parce qu'en fait il y a beaucoup de poids souvent sur le vélo et ça on l'anticipe pas, et c'est ce qui va créer généralement des douleurs. Il faut également un vélo qui soit bien adapté au voyage. Ça peut se louer, ça peut se trouver, sinon pour pas cher en occasion, etc. Mais voilà, c'est vraiment important d'avoir un bon vélo. Moi, je trouve que ça m'a changé la vie le jour où j'ai eu un vélo qui est exceptionnel. Et pourtant, c'est un vélo qui ne coûte pas cher. C'était un vélo d'une grande marque, voilà. Et j'ai voyagé avec plus de 30 000, 35 000 kilomètres. Il m'a coûté 700 euros.
14: Voilà. Justement, quel est le budget que vous estimez pour celles et ceux qui veulent se lancer dans des vacances à vélo?
0: Ça dépend de comment on voyage. Beaucoup. En fait, on peut aller sur tous les budgets. Ça dépend vraiment de comment on voyage. C'est-à-dire que si on va s'équiper avec le dernier cri, etc., on peut vite monter à 7-8 000 euros entre tout le matériel. Et puis, si on fait attention au budget, avec de l'occasion, etc., pour un petit budget, on part 500-600 euros avec le vélo. Hein. On peut trouver facilement.
14: Il y a aussi la question évidemment de l'hébergement. Vous nous donnez des conseils, notamment pour ceux qui veulent bivouaquer et donc réduire le budget de cette expérience à vélo. Vous proposez aussi 15 itinéraires, pas à pas, entre un week-end et plusieurs semaines d'expérience. Quel est, vous, votre préféré ?
0: Alors moi, aujourd'hui, disons que j'aime bien me retrouver dans des endroits où il n'y a personne, où c'est sauvage. Donc moi, j'ai un gros coup de cœur pour La Vagabonde, qui est le dernier itinéraire que j'ai proposé. En fait, c'est un itinéraire qui n'est pas forcément adapté aux débutants, sauf ceux qui sont déjà sportifs. Il n'y a pas trop de soucis techniques. Voilà, c'est juste qu'il y a pas mal de dénivelé, mais si on y va doucement, il n'y a pas de raison de ne pas y arriver. Et cet itinéraire, j'ai voulu le mettre quand même pour inspirer, pour montrer ce qu'on peut faire après une petite première expérience, etc. Et parce que, notamment, c'est vraiment un coup de cœur pour moi d'être au milieu de la France. Donc, La Vagabonde, en fait, elle va de Montluçon à Montech, un petit peu au sud de Montauban. Donc, elle traverse vraiment une zone de la France qui est complètement sauvage. Le plateau de Mille Vaches, le Quercy, etc. Donc, c'est vraiment... On est tout seul, quoi. C'est trop bien.
14: Alors vous avez continué vos périples à vélo, même après la naissance de votre enfant. Comment est-ce que vous avez fait justement pour rendre ce périple possible avec un enfant en bas âge ?
0: Alors, dans tous les cas, j'ai toujours envisagé de partir avec ma fille. J'ai juste pris de l'équipement. Disons, faut juste s'équiper un petit peu, avoir une bonne remorque, attendre qu'elle tienne bien assis, qu'elle soit assez, qu'elle ait gagné un peu de motricité pour pas non plus avoir trop de soucis dans son développement. Et puis voilà, j'ai attendu qu'elle soit bien. Et puis on est parti, on a pris la remorque et voilà. Voilà, elle a voyagé avec nous comme si c'était le voyage normal. On a juste adapté évidemment les étapes. On va beaucoup plus, on va faire des étapes beaucoup plus courtes. On va s'arrêter beaucoup plus souvent. On s'arrête dans les aires de jeu aussi. Donc on visite différemment. On fait le tour des aires de jeu de France à la place des églises. Mais
14: et vous donnez aussi des conseils si pour voyager avec son animal de compagnie. C'est très pratique, très pédagogique, très bien illustré. Merci beaucoup Mila Kola. Je rappelle donc que vous êtes l'autrice de ce livre, Le Voyage à vélo. Chez En Voyage Édition, très beau guide vendu 22 euros. On peut vous lire également sur votre blog Un Monde à Vélo. Et merci à nos collègues d'ici Brézizel pour la liaison technique.
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14: Le journal de la Coupe du Monde, c'est avec vous, Bruno Salomon. Bonjour Bruno.
2: Bonjour Valentin.
14: Bruno, il ne reste que 4 équipes, dont la France, pour espérer décrocher le titre suprême.
2: L'Argentine, Angleterre, Espagne et France, voilà le dernier carré. Alors Argentins et Anglais s'affrontent mercredi à 21h du côté d'Atlanta pour les demi-finales. Et l'Espagne et la France, elles, eh bien, vont s'affronter le 14 juillet, demain à 21h au Texas, à Dallas. Ce match, c'est un vieux classique du football mondial. D'où la méfiance du défenseur tricolore Ibrahima Konaté au moment d'évoquer la sélection ibérique.
3: L'équipe d'Espagne, c'est une nation qui est exceptionnelle avec beaucoup d'individualité. Mais le but, c'est pas de se focaliser que sur un joueur en particulier parce que c'est l'équipe entière qui peut faire mal. Donc il n'y a pas que Lamine, c'est toute l'équipe. On ne sait pas ce qu'on va avoir face à l'Espagne, donc on va peut-être avoir besoin de nos qualités, on va peut-être avoir besoin des consignes aussi du staff, du coach. Mais tout est important pour pouvoir faire un grand match face à cette nation.
2: Et je le rappelle, ce France-Espagne va donc se jouer à Dallas, enfin en périphérie de Dallas, au Stadium Darlington, stade avec un toit et qui est climatisé, ce qui va un peu changer la donne, même si c'est pas très écologique.
14: Et France-Espagne, ce sera bien sûr à vivre et à suivre en intégralité sur ICI dès 20h demain avec Pierre Clément et la bande équipe de France. Bruno, on parle de l'Espagne avec une sortie dont on se serait bien passé.
2: Oui, après la sénatrice paraguayenne, voilà le racisme décomplexé et abject d'une figure de la politique de la droite espagnole, Mariano Rajoy, ancien ministre espagnol et premier ministre espagnol, est allé dire, je cite, je salue l'effectif de la France qui joue un excellent football, mais il a rajouté, cela dit, il n'y a pas de Français dans cette équipe. C'est un énorme carton rouge, bien évidemment, de nombreuses réactions indignées depuis ce week-end. Le premier ministre actuel espagnol, Pedro Sanchez, s'est fendu d'un tweet. L'Espagne est à ceux qui l'aiment et le font vivre, pas à ceux qui la déshonorent par des déclarations xénophobes. France, on se retrouve en demi-finale et que le meilleur gagne et surtout que le racisme perde. Fin de citation.
14: Et en parlant de carton rouge, Bruno, qui est au sifflet du match demain, rassurez-nous, pas un Argentin ?
2: Non, c'est bon, ce sera pas un Argentin, même s'il n'a pas été si mauvais lors du quart de finale pour le sifflet de demain. Eh bien, demain soir, on reste en Amérique du Sud, en revanche, avec comme arbitre central le Salvadorien de 35 ans, Ivan Barton.
14: Salut les amis, dernière semaine, dernière ligne droite, retour à Dallas, Texas. Mais avant, un petit coucou depuis Miami, où j'ai passé le week-end pour Angleterre, alors, Norvège, le quart de finale.
2: On va le réécouter dans quelques instants. On devait avoir l'hymne de la Coupe du Monde qui devait partir dans quelques instants. L'hymne, on rappelle, hein, parce que le vocal d'Amérique, c'est Nicolas Perronnet, le reporter et commentateur pour ICI qui nous fait vivre la Coupe du Monde américaine et qui, comme à chaque journal, eh bien, nous fait voyager, nous raconte ses rencontres. Et là, à 3 jours, il a vu du pays.
14: Salut les amis, dernière semaine, dernière ligne droite, retour à Dallas, Texas. Mais avant, un petit coucou depuis Miami, où j'ai passé le week-end pour Angleterre-Norvège, le quart de finale. Je repars plein d'images en tête. Déjà l'ambiance des supporters anglais au stade, fantastique. Ils étaient 30 000, clairement c'est les meilleurs. Mais ça, on savait, les supporters norvégiens aussi, très très cool. Ils avaient carrément privatisé une partie d'Ocean Drive sur Miami Beach pour leur fameuse célébration rameur. Ils vont nous manquer. Et puis Miami, quoi, le quartier cubain, Wynwood District, les robots, les voitures qui roulent toutes seules, Miami Beach, évidemment, même si c'était plein de sargasses et que ça donnait pas du tout envie de se baigner, tout ça, on valide malgré la chaleur terrible ici, et c'est pas dans le Texas évidemment que ça va s'arranger. Allez, je vais retrouver les Bleus, à demain.
2: Voilà, Nicolas Perronnet, que l'on retrouvera bien sûr demain au micro, aux côtés de Jean-Pierre Blimeau, pour nous faire vivre cette rencontre entre l'Espagne et la France, avec Pierre Clément et aussi avec Charlotte Lorgeret. Vous pourrez suivre cette rencontre sur ICI l'antenne, mais aussi sur ICI notre chaîne YouTube. Et puis tiens, je vous conseille d'aller sur le site internet d'ICI Men, qui nous propose un très bel article sur un pâtissier qui s'est fait des éclairs avec tous les drapeaux de toutes les équipes de la...
14: Voilà, monde.
2: Et franchement, le drapeau espagnol me donne très très envie d'aller croquer l'éclair du côté de DC Men. Il s'appelle Sébastien, se prénomme Sébastien, il est

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9: Ascension d'école comme des fusées, sprint à plus de 70 km par heure et échappée solitaire de plus de 100 km. Est-ce que les performances du Tour de France sont si exceptionnelles que cela? Alors, pour faire court, oui, c'est hors norme. Alors, regardons d'abord les watts, la puissance développée en appuyant sur les pédales. Désormais, les coureurs ne peuvent plus se passer de leur capteur de puissance pour ne jamais franchir la ligne rouge qui engendrerait ensuite un retour de bâton. Pour faire des comparaisons, on ne va pas utiliser les watts simples, cela dépend trop du contexte et des morphologies des coureurs. Alors on prend le rapport poids-puissance, on divise les watts produits par le poids du coureur. Les coureurs professionnels vont avoir un rapport poids-puissance de plus de 6 watts par kilo. En comparaison, les cyclistes du dimanche, eux, vont plutôt plafonner vers 3,5 watts par kilo. Pas besoin de vous faire un dessin, ça ne suit pas le rythme. Autre unité de mesure, la VO2 max, c'est la quantité d'oxygène que le corps peut absorber à l'effort. Là aussi, c'est particulièrement important en cyclisme, notamment quand il s'agit de grimper ou de résister sur une longue étape. Pour vous et moi, on estime que cette VO2 max s'établit entre 30 et 50 millilitres d'oxygène par minute par kilo. Avec un entraînement régulier, tout le monde peut augmenter cette valeur de 15 à 20%, mais chez les sportifs de haut niveau, on va retrouver des VO2 max au moins supérieurs à 80 millilitres par minute par kilo. Et les cyclistes sur route, eux, font carrément partie des valeurs les plus élevées avec les skieurs de fond. On dépasse régulièrement les 90, comme pour le quadruple vainqueur du Tour Christopher Froome, proche des limites humaines selon les chercheurs. Et un troisième point, les cyclistes ont des fréquences cardiaques souvent bien plus faibles que le commun des mortels. Et oui, le cœur est un muscle, il s'entraîne. Alors au repos, on considère une fréquence cardiaque à moins de 60 battements par minute comme de la bradycardie. Il faut consulter. Mais pas chez les cyclistes, ça peut tomber entre 30 et 50 battements sans problème. Et ensuite, à l'effort, leur cœur s'emballe simplement moins vite que le nôtre. Bref, ils sont infiniment plus puissants et plus endurants que nous.

0: météo des plages.
1: Soleil de plomb pour attaquer cette semaine de fête nationale et une ambiance de vacances absolument partout sur notre littoral. À Marseille, sur la plage des Catalans, à deux pas du centre-ville, on plonge dans une eau limpide, affichant 24 degrés. Le drapeau vert flotte légèrement, signe d'une mer calme, mais on reste prudent. L'index UV culmine à 9. On sort la panoplie complète, chapeau et écran total. On s'échappe cette fois-ci à Martigues pour découvrir la plage de la Couronne Vieille. Ce petit bijou de la Côte Bleue nous offre une mer délicieuse à 24 degrés également. Le pavillon est ouvert, idéal pour explorer les fonds marins en famille avec sa réserve naturelle, par exemple, sous un index UV de 8. Enfin, dans le Var, cap sur Saint-Tropez, sur la mythique plage de la Bouillabaisse. C'est de la soupe. Une eau à 25 degrés, drapeau vert et un soleil généreux.
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Et si on vous offrait une escale artistique au pied de la Sainte-Victoire dans un instant, puisque nous allons rejoindre Thibaut Gaudry pour découvrir l'histoire de Picasso à Vauvenargues dans la série Ils ont vécu ici. Mais tout de suite, on vibre avec la pépite de ce cru 2026. Voici Marine et son titre Escroc, avant de retrouver le rock comme on l'aime, celui de Dire Straits. Bel après-midi.

0: Allez, on sort les palettes et les couleurs pour une escale artistique au pied de la Sainte-Victoire. Voici Thibaut Gaudry depuis Vauvenargues sur les traces du grand Picasso dans la série Ils ont vécu ici. Et on en voit de toutes les couleurs sur Ici Provence.
1: Je rêvais d'avoir une maison à la campagne. Cette maison, c'est comme si j'y étais née. C'est ma maison de famille.
2: Ma maison s'appelle l'Ostau de la Mar.
3: C'est une maison un peu envoûtante.
4: Eh bien, vous voyez, des livres et trois fenêtres qui me donnent le paysage du pays, comme si c'était trois tableaux.
5: Ils ont vécu ici.
6: Thibaut Gaudry.
7: Je n'ai jamais pensé à me fixer définitivement sur la Côte d'Azur, pas plus qu'autre part, n'est-ce pas? Le climat m'étant différent, au fond, j'aime beaucoup la Côte d'Azur, quoi, ça me rappelle mon pays qui était méditerranéen aussi et chaud comme ici.
5: Septembre 1958. Alors qu'il vit à Cannes, Pablo Picasso achète le château de Vauvenargues. 24 pièces et 1000 hectares de terre qui grimpent jusqu'au sommet de la montagne Sainte-Victoire. C'est le critique d'art Douglas Cooper qui, quelques mois plus tôt, a parlé à son ami de ce château bâti au XVIIe siècle, au pied du motif préféré de Cézanne, que Picasso vénère. Après avoir annoncé à Jacqueline Roch, sa nouvelle muse et bientôt épouse, qu'ils vont habiter chez Cézanne, Picasso appelle son marchand de tableaux, Daniel Henri Kainweiler, pour lui apprendre la nouvelle. « J'ai acheté la Sainte Victoire de Cézanne. » « Mais laquelle ?» lui demande le marchand, songeant à toutes celles peintes par le maître aixois. Le peintre lui rétorque « L'original !»
8: C'est alors que Picasso, qui passait par là, comme il passe partout, chaque jour, comme chez lui, voit l'assiette et la pomme et le peintre endormi.
9: « Quelle idée de peindre une pomme !» dit Picasso. Et Picasso mange la pomme et la pomme lui dit « Merci !»
5: Après quelques travaux, quelques objets chinés ici et là autour d'Aix, et de nombreux tableaux accrochés au mur, Matisse, Gauguin, Modigliani et Cézanne bien sûr, ils y emménagent au début de l'année suivante et y vivront pendant 2 ans. Laissant d'impérissables souvenirs à la fille de Jacqueline Roch, Catherine Hutin, qui a 10 ans quand Pablo achète le château.
10: Ça a toujours été le bonheur et la joie d'arriver au château. Là, on dormait tous dans la même chambre. D'abord, Pablo restait longtemps le matin au lit, parce qu'il travaillait tard le soir. Et nous, on pouvait monter aux arbres, faire du cheval, aller en jeep avec ma mère sur la Sainte-Victoire. Et on laissait tranquille Pablo pour qu'il travaille.
5: Dans son atelier, le peintre commence une série de déjeuners sur l'herbe, inspirée par Manet, mais réalise aussi de nombreux portraits de Jacqueline, qu'il baptise malicieusement Reine de Vauvenargues. Un château où Picasso retrouve une énergie créatrice, élan artistique qu'il prolonge jusque dans la salle de bain, comme le raconte Bruno Ely, directeur du musée Granet à Aix.
11: Au lieu de mettre les fameux carreaux de faïence classiques, Picasso, en venant se raser un jour, va poser son matériel de rasage et va aller dans son atelier chercher les peintures, et il va réaliser ce décor, un décor très bucolique, très champêtre, avec des buissons, un faune en train de jouer de la diole, qui est une petite flûte à l'antique, et quand Jacqueline va découvrir ce décor, elle va le trouver tellement champêtre qu'elle va aller acheter un mobilier de jardin qui permettait presque de faire salon, de tenir salon dans la salle de bain.
5: Et s'il aime sa salle de bain, son château et Cézanne, il déteste le Mistral. Et pour raison de santé, retour vivre sur la Côte d'Azur. Mais il reviendra souvent, avec femme et enfant, passer quelques jours de vacances chez Cézanne, avant d'y revenir une dernière fois, et pour l'éternité. À sa mort, la ville de Mougins refuse qu'il soit inhumé dans sa propriété. Jacqueline choisit alors Vauvenargues, qui l'autorise. Après une cérémonie très simple, à laquelle assistent juste quelques proches, il est enterré le 16 avril 1973, sur la terrasse du château, sous un tertre de gazon, sur lequel se dresse une femme de bronze, et où repose depuis Jacqueline, à ses côtés, au pied de la montagne cézannienne.

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1: Ici Provence, c'est vos chansons préférées pour faire le plein de douceur avec la voix de Stilto. Dans un instant, c'est l'heure du réveil pour un sacré tube, celui du rythme de Chagrin d'amour. Juste avant de retrouver toute l'actualité de notre région à 14h, pour vous souhaiter un bel après-midi et surtout un magnifique été.
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1: Ici Provence, il est 14h. L'info en France et dans le monde, le 90 secondes, Valentin Bertrand.
2: Les moyens sont mobilisés pour éteindre l'incendie de Fontainebleau. Déclaration d'Emmanuel Macron ce midi, alors que la forêt brûle. Depuis hier soir, plus de 800 hectares de végétation sont déjà partis en fumée. C'est l'équivalent de 5% du massif forestier. Sur place, deux canadairs ont été déployés, deux Dash, trois hélicoptères et 500 pompiers. Le feu devrait être fixé dans la journée, mais il mettra encore plusieurs jours à s'éteindre. Avec 10 points de départ de flammes le long de l'A6, le ministre de l'Intérieur parle d'un potentiel acte volontaire. Une enquête est ouverte par le parquet de Fontainebleau. Depuis hier soir, 900 personnes ont été évacuées. Heureusement, aucune maison n'est touchée. Il n'y a pas non plus de blessés. Dans le Lot-et-Garonne, un autre incendie est en cours à une cinquantaine de kilomètres d'Agen. 193 hectares de forêt sont partis en fumée et sur l'ensemble du territoire, 32 000 hectares ont brûlé depuis le début de l'année. C'est déjà plus que sur toute la saison 2025. Dans ce contexte, et alors que la canicule assomme toujours une partie du territoire, plusieurs départements annulent leur feu d'artifice du 14 juillet. La Creuse, la Corrèze, la Haute-Vienne, celui de la Tour Eiffel est maintenu ce soir, pas demain, pour ne pas empiéter sur les commémorations de l'attentat de Nice. En revanche, le concert du Champ de Mars prévu ce soir à 20h est décalé aux alentours de 21h45 en raison des fortes chaleurs.
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3: Si vous n'habitez pas en montagne, vous avez peut-être l'impression d'être oublié par le Tour de France. C'est vrai que tous les ans, les Pyrénées, les Alpes et dans une moindre mesure le Massif central, le Jura et les Vosges ont leur part du gâteau. C'est donc pas un hasard de retrouver les Hautes-Pyrénées, les Pyrénées-Atlantiques et la Haute-Garonne dans le top 3 des départements les plus visités par la Grande Boucle. Plus de 105 passages chacun en 113 éditions. Ailleurs, il faut bien souvent patienter pour voir passer le peloton. Quand on fait le bilan, il a fallu attendre les années 60 pour que la course commence à visiter les départements à l'intérieur du territoire. Et oui, jusque-là, le parcours faisait vraiment le tour de la France. Depuis, cela se rééquilibre lentement. L'Indre, qui n'avait jamais vu passer le peloton jusqu'à 1992, est toujours aujourd'hui le département le moins visité, 11 passages, mais on y vient maintenant en moyenne tous les 3 ans. En revanche, certains départements restent dans l'ombre malgré ce rééquilibrage. La Charente, par exemple, dans le top 10 des départements les moins visités, n'a plus vu passer les coureurs du tour depuis 2007.
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6: C'est une journée très ensoleillée qui s'annonce une nouvelle fois avec tout au plus quelques nuages très discrets partout en Provence, un vent de secteur sud-est plutôt faible et des températures qui se situent localement bien au-dessus des valeurs de saison. Dans les terres, comprises entre 36 et 39 degrés, entre 33 et 35 sur le cordon littoral, autour de 34 à 37 degrés de Bandol à Hyères. À Marseille, on prévoit un temps très ensoleillé avec des températures autour des 33 degrés. Sur Toulon, on affiche du 31 voire du 32 degrés. Et sur Aix-en-Provence, la chaleur sera marquée encore un peu plus dans les terres avec 34 voire 35 degrés.
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0: Ah, on a touché le ciel avec la guitare mythique de George Harrison. Maintenant, on garde les pieds bien sur terre et plutôt sur le sable très chaud, en évitant de se transformer en grillade sous ce dôme de chaleur pour un cocktail 100% français avec Florent Pagny, la pépite 2026, la méditerranéenne Oria et le taulier Johnny Hallyday.
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1: 16h20, la météo des plages. Avant de poser la serviette, envoyez-moi un vocal avec les températures affichées au poste de secours et la couleur du drapeau. 17h10, ici on sort. Vous organisez un marché de créateurs, un spectacle, une fête de village. Annoncez votre événement également en vocal. Et toujours l'infotrafic avec vous. Alors comment ça marche? Vous rentrez dans vos contacts le numéro de Ici Provence, 04 42 38 08 08, et vous envoyez votre vocal sur WhatsApp. À tout à l'heure, 16h.
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0: Pour répondre, on décrypte quelques expressions que vous avez déjà entendues pendant le Tour de France. Mise en situation. Vous êtes sur votre première grande boucle. Votre directeur sportif vous demande de prendre l'échappée. Autrement dit, il va falloir accélérer pour sortir du peloton, le gros des coureurs, et faire la course en tête. Manque de peau, l'ordre arrive trop tard. Vous avez manqué le bon coup. Vous partez, mais zut, vous vous retrouvez intercalé entre ceux de devant et le peloton. Vous êtes
1: en chasse-patate.
0: C'est pas vraiment la meilleure des situations. Heureusement, vous avez la soquette légère et pédalez d'une facilité déconcertante. Bien joué, vous voilà dans l'échappée. Pour reprendre quelques forces, vous commencez à ratonner en bon marlou. Caché au fond du groupe, vous évitez tout simplement de prendre des relais. Ça veut dire pédaler en tête.
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3: Et on s'apprête à vivre en début de semaine mémorable sous le signe de la fête nationale. On en profite pour s'évader en famille et on commence dans les Bouches-du-Rhône avec le coup d'envoi d'un rendez-vous magique. Les Suds à Arles. Dès ce lundi, on plonge dans le thème de ce festival emblématique, les musiques du monde qui font vibrer les pierres romaines pour une nuit d'ouverture envoûtante. À Marseille, le grand feu d'artifice sera tiré dès ce lundi soir et non ce 14 juillet. On se rassemble donc sur le Vieux-Port pour un spectacle pyrotechnique grandiose, privilégié les transports en commun au passage. Enfin, dans le Var, on prend le large, pourquoi pas. On embarque pour une croisière commentée au cœur de la plus belle rade d'Europe. C'est l'occasion idéale pour découvrir les navires impressionnants de la Marine nationale et tout le patrimoine maritime de la ville. Une sortie qui va fasciner les minots comme les plus grands, avec en prime une brise marine. Bienvenue.
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0: Allez, on file à présent faire le plein d'évasion sur ici.fr, par exemple, pour découvrir les 40 nouvelles balades de Cédric Randonne. C'est le guide parfait, le copain Cédric, en son et en image, pour préparer des prochaines escapades quand il se fera plus frais, par exemple. En attendant de chausser les baskets, on lâche prise avec l'énergie culte de Louise Attac. On restera bien ensemble pour découvrir ensuite le nouveau hit solaire de Shakira et la musique de la Coupe du Monde. Allez les Bleus, c'est demain soir face à l'Espagne.
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1: Ici Provence, il est 15h. L'info en France et dans le monde, le 90 secondes, Valentin Bertrand.
2: L'incendie qui ravage la forêt de Fontainebleau pourrait être d'origine volontaire. Déclaration du ministre de l'Intérieur alors que le feu a déjà parcouru plus de 1000 hectares depuis hier soir. Une enquête a été ouverte ce matin car les pompiers ont découvert une dizaine de points de départ des flammes le long de l'autoroute A6. Dans le Lot-et-Garonne, un autre incendie est en cours à une cinquantaine de kilomètres d'Agen. Et puis dans l'Yonne également, un feu s'est déclaré au niveau de Sens aux abords de la ligne TGV. Tous les trains sont redirigés vers le réseau classique. Depuis le début de l'année en France, les incendies ont ravagé 32 000 hectares de végétation. C'est plus que sur toute la saison 2025. Laurent Nunez, ministre de l'Intérieur, sera l'invité du 20h de France 2 ce soir pour faire le point sur la situation. Le réarmement de la France est tenu. Déclaration du président de la République aux armées ce midi. C'était l'une des promesses d'Emmanuel Macron dès 2017. Augmenter de manière significative le budget de la France et ça va continuer puisque le président mentionne un effort supplémentaire de 36 milliards d'euros pour la période 2026-2030. Emmanuel Macron interpellé par les artistes au Festival d'Avignon, artistes qui lui demandent d'annuler immédiatement les coupes dans le budget de la culture. Ne soyez pas, disent-ils, celui qui aura tout détruit. Enfin, les Bleus sont à l'entraînement aujourd'hui, le dernier avant le très attendu France-Espagne. C'est demain soir en demi-finale de la Coupe du Monde de football.
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3: Ces dernières années, les performances stratosphériques de Tadej Pogacar et Jonas Vingegaard ont relancé les soupçons de dopage qui planent sur le Tour de France. Pourtant, les instances n'ont jamais autant lutté contre ces pratiques. Alors comment ça marche les contrôles antidopage sur le Tour de France? Après l'arrivée de l'étape, le vainqueur du jour et le maillot jaune sont systématiquement soumis au contrôle antidopage. Quelques coureurs sont également tirés au sort chaque jour pour y passer aussi. S'ajoutent à cela des contrôles inopinés à n'importe quelle heure du jour et de la nuit. Pourquoi la nuit? Eh bien c'est important au cas où des produits seraient consommés en fin de soirée et ne laisseraient déjà plus de traces dans les organismes au petit matin. Et il n'y a pas que le dopage des coureurs, l'UCI fait aussi la chasse à la fraude technologique. Inspection des vélos avant et après les étapes avec ces fameuses tablettes qui servent à scanner les vélos, mais aussi une machine à rayons X pour pouvoir fouiller les entrailles des machines et débusquer ces petits moteurs cachés dans les moyeux des roues ou dans les cadres. Sur la première semaine de ce Tour de France 2026, plus de 400 vélos ont ainsi été contrôlés. Aucune anomalie n'a été constatée.
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6: C'est une journée très ensoleillée qui s'annonce une nouvelle fois avec tout au plus quelques nuages très discrets partout en Provence, un vent de secteur sud-est plutôt faible et des températures qui se situent localement bien au-dessus des valeurs de saison. Dans les terres, comprises entre 36 et 39 degrés, entre 33 et 35 sur le cordon littoral, autour de 34 à 37 degrés de Bandol à Hyères. À Marseille, on prévoit un temps très ensoleillé avec des températures autour des 33 degrés. Sur Toulon, on affiche du 31 voire du 32 degrés. Et sur Aix-en-Provence, la chaleur sera marquée encore un peu plus dans les terres avec 34 voire 35 degrés.
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0: Comment ne pas succomber au rythme de ce tube? On essaie, je dis bien, de garder la tête froide malgré cette chaleur qui nous transformerait presque en grillade sur le bitume. Alors on s'offre une bulle de fraîcheur avec nos artistes préférés, comme par exemple Étienne Dao pour un tourbillon, la lumière de Zao de Sagazan et l'accent de Renaud.
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0: Pour financer la course, il vient alors de supprimer les équipes de marque au profit d'équipes nationales. Le directeur du Tour va donc finalement accepter la présence de véhicules publicitaires à l'avant de la course contre un petit billet. Parmi les premières marques qui participent, on retrouvera la Vache qui rit. Dès les premières années, on distribue des centaines de milliers de tablettes de chocolat et bientôt, des petits objets avec les noms et logos de marque font leur apparition. Ricard est pionnier en la matière et vient distribuer casquettes et cendriers. Sur la caravane, bientôt, on va aussi retrouver des stars. Joséphine Baker vient promouvoir la banane française. Ricard toujours fait participer Tino Rossi, Charles Trenet, puis Annie Cordy. Là, on est dans les années 60. Et la caravane du Tour sera aussi la scène de l'icône Yvette Horner et de son accordéon. D'abord pour Calore, puis la Suze. Installée sur le toit d'une de chevaux, elle anime la caravane tout au long de l'étape. Plus on avance dans le temps, plus cette caravane grossit. On dépasse la centaine de véhicules dans les années 60. De plus en plus, les marques se distinguent par des couleurs flashy, des chars de plus en plus impressionnants, comme le stylo Bic, le grand lion du Crédit Lyonnais ou encore la main verte du PMU. On dépassera même les 200 véhicules au début des années 2000, avant de revenir aujourd'hui entre 150 et 170 pour des raisons de sécurité. La caravane reste un investissement publicitaire majeur pour certaines marques. Cela représente par exemple 50% du budget promotionnel des saucissons Cochonou et de leur mythique Bob à carreaux rose, devenu tellement culte que certains le revendent sur internet. Pas de panique, si vous n'obtenez pas le précieux artefact, vous pourrez tenter d'attraper les éventails distribués par votre radio préférée. Et oui, cette année, ici, fait partie de la caravane du Tour.
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2: Soleil de plomb pour attaquer cette semaine de fête nationale et une ambiance de vacances absolument partout sur notre littoral. À Marseille, sur la plage des Catalans, à deux pas du centre-ville, on plonge dans une eau limpide affichant 24 degrés. Le drapeau vert flotte légèrement, signe d'une mer calme, mais on reste prudent. L'index UV culmine à 9. On sort la panoplie complète, chapeau et écran total. On s'échappe cette fois-ci à Martigues pour découvrir la plage de la Couronne Vieille. Ce petit bijou de la Côte Bleue nous offre une mer délicieuse à 24 degrés également. Le pavillon est au vert, idéal pour explorer les fonds marins en famille avec sa réserve naturelle par exemple, sous un index UV de 8. Enfin dans le Var, cap sur Saint-Tropez, sur la mythique plage de la Bouillabaisse, c'est de la soupe. Une eau à 25 degrés, drapeau vert et un soleil généreux.
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0: escale pleine de douceur que l'on ne peut refuser avec l'icône Vanessa Paradis. On n'oublie pas non plus d'écouter votre radio locale ici Provence, comme tous les matins à 9h, pour débusquer la cigale du mont manquant. Il y a le kit vacances et 50 euros de bons d'achat qui sont en jeu. Bonne chance. Allez, restez bien avec nous. On va découvrir juste après la nouveauté de l'enfant de Marseille, notre soprano national, le titre DJ. Il sait nous faire danser, hein, ce soprano.
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0: Provence, la musique continue, puis on va bien sûr injecter de l'infotrafic avec des points tous les quarts d'heure sur vos conditions de circulation qui sont un peu compliquées dans l'Est Var avec l'affluence des vacanciers. Si vous avez des infos à nous communiquer, appelez-nous maintenant 04 42 38 08 08.
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0: Vous écoutez Ici Provence, il est 16h. Toute l'info en 90 secondes, Mathilde Cariou.
2: Un nouveau départ de feu en forêt de Fontainebleau. L'incendie continue de progresser de part et d'autre du massif. Les flammes ont déjà parcouru plus de 800 hectares en l'espace de 24 heures. C'est la pire des journées, déclare ce midi le maire de Vaudoué, l'une des communes les plus touchées. Tous les moyens sont mobilisés, assure à l'instant le préfet de Seine-et-Marne. 2 canadaires, 2 Dash, 3 hélicoptères et 500 pompiers. On a bon espoir de fixer le feu dans la journée, précisent les autorités, mais son traitement, c'est-à-dire son extinction, pourrait encore prendre plusieurs jours. Des renforts sont attendus de toute la France. Concernant les causes de l'incendie, le ministre de l'Intérieur parle d'une origine volontaire. Une enquête est ouverte par le parquet de Fontainebleau. 44 interpellations ont eu lieu ces derniers jours pour plusieurs départs de feu suspects en France. Laurent Nunez sera l'invité du 20h de France 2 pour faire le point sur la situation. Dans ce contexte, et alors que la canicule assomme toujours une grande partie du territoire, plusieurs départements annulent leur feu d'artifice du 14 juillet. C'est le cas de la Creuse, de la Corrèze, de la Haute-Vienne. Certains sont remplacés par des spectacles de drones. À Paris, le feu d'artifice de la Tour Eiffel est maintenu, tout comme le concert du Champ de Mars, mais il est décalé à 21h45 en raison de fortes chaleurs. Le feu d'artifice, vous pourrez le regarder sur France 2 à partir de 23h. D'ici là, c'est jour de repos sur le Tour de France. Pas d'étape aujourd'hui. Les coureurs font une pause dans le Cantal avant de reprendre la route demain 10h50. Au départ d'Aurillac.
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3: Même ceux qui ne suivent pas le Tour de France connaissent son incarnation, le maillot jaune. Pourtant, il n'a pas toujours existé. Il a fallu attendre 1919, 16 ans après la création du Tour de France, pour voir l'arrivée du maillot distinctif pour le leader. Pourquoi jaune? Eh bien, en référence à la couleur des pages de Lotto, le journal qui organise la course. C'est le français Eugène Christophe qui l'endosse pour la première fois. Nous sommes le 19 juillet 1919, au départ de la 11e étape à Grenoble. Depuis, le maillot jaune est devenu un mythe. C'est le Belge Eddy Merckx, quintuple vainqueur de l'épreuve, qui cumule le plus de jours en jaune, 111. C'est un tel symbole, ce maillot jaune, qu'il a été adopté par une bonne dizaine d'autres courses en France, sur Paris-Nice et le Critérium du Dauphiné, mais aussi partout dans le monde, en Californie, en Pologne ou encore en Australie. Bref, le maillot jaune du Tour de France, c'est le Graal pour les coureurs, synonyme de gloire, qu'il soit remporté à Paris ou juste porté le temps d'une étape. Il suffit de le revêtir pour entrer dans l'histoire du cyclisme.
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0: Bon, il fait un peu lourd cet après-midi, c'est assez nuageux. En plus, on a les poussières du sable du Sahara, d'où cet aspect laiteux du ciel provençal. Et puis donc, les températures sont quand même élevées, très élevées. Puis il y a donc un peu plus d'humidité que ces derniers jours. Donc à Marseille, il fait entre 30 et 35 degrés selon les quartiers. À Toulon, 32 degrés. À Aix-en-Provence, 36,2. La température la plus élevée en ce moment, c'est pour Simiane Collong sur la carte d'infoclimat.fr avec 37,6 degrés. À Saussay-les-Pins, en ce moment, il fait 34 degrés. Saussay-les-Pins, où les véhicules de pompiers ne défileront finalement pas ce soir. Il devait défiler à 18h, mais ça a été annulé puisque les pompiers doivent se tenir prêts en cas d'incendie. Donc pas de défilé à Saussay-les-Pins. En revanche, les pompiers vous attendent à Sénas, où il fait en ce moment 35 degrés. Sénas pour le bal des sapeurs-pompiers de 18h à 2h sur la grande place de Sénas. Demain, a priori, toujours les poussières du Sahara avec un ciel très voilé et laiteux selon la météo du 13, tandis que Météo France nous parle d'un soleil qui brillera sans interruption et d'un ensoleillement excellent. Nous verrons qui aura raison. Le vent sera faible, les températures minimales sur le littoral 20 à 24, dans les terres 16 à 22, en montagne 11-12, et les maximales, il fera à Marseille 30 degrés, à Toulon 31 et à Aix-en-Provence 38 degrés.
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0: Ici Provence, le point de trafic de 16h05. Donc dans l'Est Var, ça coince pas mal. On a un accident en cours sur la Nationale 7 entre Roquebrune-sur-Argent et Puget-sur-Argent, entre le rond-point des 4 chemins et Puget. Alors quand vous allez en direction de Fréjus, au départ des 4 chemins, il y a environ une demi-heure d'attente. Dans l'autre sens, en venant de Fréjus, il y a environ 15 minutes de bouchon. Dites-nous en plus, est-ce que c'est grave? Comment est-ce que vous arrivez à passer? Est-ce que c'est une circulation alternée ou autre? Allez, appelez-nous, dites-nous en davantage au 04 42 38 08 08 ou laissez-nous un vocal sur WhatsApp. Non loin de là, il y a des travaux sur la voie rapide entre les Arcs et Draguignan, enfin entre l'échangeur du Muy et Draguignan précisément. C'est pas vraiment les Arcs, c'est vraiment le Muy, pardonnez-moi. Donc dès 1555, nous avons 20 minutes de bouchon quand vous venez du Muy, 10 minutes dans l'autre sens, donc a priori des travaux. Le golfe de Saint-Tropez, quand vous venez du Muy en arrivant à Sainte-Maxime, on a 15 bonnes minutes de retard en arrivant en ville. Ensuite, pour quitter le centre-ville direction Port Grimaud, il y a un autre quart d'heure de bouchon. Dans l'autre sens, entre Port Grimaud et Sainte-Maxime, vous mettez une demi-heure. En sortie de Saint-Tropez, il y en a pour facile une demi-heure jusqu'à la Fouxe. Et en sortie de Saint-Tropez pour aller à Pamplonne, il y a environ 10 minutes de bouchon sur la route des plages en direction de Ramatuelle. Ça compte aussi au Lavandou sur la D559 en arrivant au bas de Bormes-les-Mimosas, à 10 minutes d'attente. Pour Toulon, pour l'instant, ça se passe bien. Il y a un embouteillage dans le secteur des 4 chemins et de la Bastide Verte. Peut-être que vous cherchez la clim, le frais, et donc vous faites les courses cet après-midi. Puis il y a les soldes qui continuent. Donc ça coince un petit peu là aux 4 chemins. Pour Marseille, ce sont les travaux qui perturbent la circulation depuis une semaine et jusqu'à fin août sur la 7 autour des Égalades. Donc voie de gauche fermée en montant comme en descendant. Il y a 10 minutes de bouchon dans les deux sens. Et Aix-en-Provence, tout va bien. S'il y a autre chose d'anormal, d'important, vous nous prévenez ou vous nous prévenez en direct ou vous nous laissez un vocal sur WhatsApp. Le numéro est le même à chaque fois. C'est au 04 42 38 08 08 que vous pouvez joindre ici Provence.
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0: Votre radio locale, dans les Bouches-du-Rhône, le Var, les Alpes, c'est ici Provence. Merci de nous écouter sur votre trajet, au bureau, à la maison. À propos de radio, voici Michel Polnareff. Allez, sortez les lunettes.

0: 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C'est parti pour 3 heures de musique et d'infotrafic. 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
0: Si je vous dis Serre, Laragne-Montéglin, Orpierre, est-ce que vous sauriez situer ces communes sur une carte? Peut-être pas. Hein. Nous sommes dans le département des Hautes-Alpes, mais alors on est plus proche de la Haute-Provence que des Hautes-Montagnes. Ce territoire est magnifique et nous allons appeler l'Office de Tourisme pour vous conseiller et vous guider. L'Office de Tourisme Sisteron les Alpes Provençales à l'honneur. C'est juste après Lake Ely et le très énergique I Follow Rivers.

0: Provence, une musique qui va forcément retentir dans les balles des pompiers et autres soirées DJ organisées pour la fête nationale. D'ailleurs, si vous êtes membre d'un comité des fêtes d'une municipalité, si vous organisez une fête de village ou tout autre événement qui puisse intéresser les auditeurs de Ici Provence, je vous rappelle que vous pouvez nous laisser un message vocal sur WhatsApp au 04 42 38 08 08, nous détaillant qui, quoi, où, quand, et nous vous diffuserons tout à l'heure à 17h15.
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0: Tout cet été, nous parcourons la région grâce aux offices de tourisme qui nous livrent leurs bons plans, les incontournables de leur destination et leurs bons conseils pour réussir notre visite. C'est Allo l'Office de Tourisme, une chronique que vous êtes de plus en plus nombreux à consulter sur notre site ici.fr et l'application ici. Donc merci de votre engagement sur nos plateformes digitales. Aujourd'hui, nous montons dans les Hautes-Alpes. Allo l'Office de Tourisme de Sisteron, les Alpes Provençales. C'est Caroline qui nous guide. Bonjour Caroline.
2: Bonjour Cédric.
0: Sisteron, les Alpes Provençales, c'est le nouveau nom de l'Office de Tourisme Sisteron-Buëch. Nous sommes donc dans la pointe sud-ouest des Hautes-Alpes. Vous nous présentez les incontournables ?
2: Absolument. Et vous allez découvrir un territoire aux mille facettes, entre montagne et Provence, au cœur du parc naturel régional des Baronnies Provençales. Alors, côté patrimoine, d'ouest en est, vous découvrez Rosan et le prieuré de Saint-André de Rosan du XIe siècle, nos deux petites cités de caractère, Serres et Lagrand. Vous avez également Orpierre, le village qui grimpe, mondialement connu pour ses falaises d'escalade. Des villages perchés avec des vues magnifiques. Vous avez également Laragne et son grand marché provençal qui se tient chaque jeudi matin depuis plus de 300 ans. Mmh. C'est l'occasion de découvrir les senteurs et les saveurs du terroir et de la gastronomie locale.
0: Wow, 300 ans, ouais. Donc tous les jeudis matins, il faut absolument y aller au marché de Laragne-Montéglin. Bon, puis pour ceux qui sont un peu plus actifs, un peu plus sportives, Caroline.
2: Alors, vous allez avoir l'embarras du choix. Randonnée, vélo, VTT, escalade, via ferrata, cheval. Il suffit de télécharger l'application Sisteron Alpes-Provence qui rassemble tous les itinéraires avec leurs descriptifs. Et bien sûr, c'est gratuit. Et vous pouvez aussi prendre votre envol depuis le site international de vol libre de Laragne-Chabre. Le territoire est magnifique, vu du ciel, en delta ou en parapente. Et en parlant du ciel, on peut aussi en profiter la nuit. On est loin de la pollution lumineuse.
0: Votre coup de cœur à vous, Caroline, dans les Alpes Provençales, votre partie de l'ouest des Hautes-Alpes que vous couvrez à l'Office de Tourisme.
2: Alors, mon grand coup de cœur, ce sont les gorges de la Méouge, avec le pont Roman, la Grande Cascade. D'ailleurs, une info pratique, on est dans une réserve naturelle. Donc pour la préserver pendant l'été, le stationnement est interdit dans les gorges. Il faut aller se garer au parking et prendre la navette. La navette fait des rotations toute la journée, pas d'inquiétude.
0: Donc parking puis navette, et là on peut profiter des gorges de la Méouge. Alors il faut prendre son maillot de bain et puis ses chaussures d'eau peut-être ?
2: Ses chaussures d'eau, si vous voulez remonter un petit peu les gorges, mais vous pouvez également faire de la randonnée.
0: Ouais. Bon, puis avec ces fortes chaleurs, on a envie de faire un plouf. Alors, il n'y a pas la mer, bien sûr, dans les Hautes-Alpes. En revanche, il y a des plans d'eau.
2: Oui, tout à fait, des plans d'eau, des lacs, des rivières. Vous avez aux quatre coins du territoire le plan d'eau de Pigerolles à Rosan, la base de loisirs de la Germanette à Serres, le plan d'eau du Rioux, et vous avez également le plan d'eau du Ribier.
0: Bon, pour poursuivre votre découverte de ce territoire, poussez donc la porte des offices de tourisme de Sisteron, les Alpes Provençales, à Serres, Rosan, Orpierre, Laragne, Montéglin et Sisteron. Merci beaucoup Caroline d'avoir été avec nous.
2: Avec plaisir, à bientôt Cédric.
0: Oui, on se rappelle dans quelques semaines, un peu plus tard dans l'été, pour cette fois un focus vraiment sur Sisteron. D'ici là, vous retrouvez les liens sur notre site ici.fr/Provence à la page Allo l'Office de Tourisme. Ici Provence, le point trafic de 16h18. Toujours les ralentissements sur la 7 à Marseille autour des Égalades. 10 minutes de perdu dans chaque sens en raison des travaux. La 50 est légèrement ralentie en direction de Toulon entre Saint-Loup et la Valentine. Il y a juste une minute en plus, mais c'est vraiment rien. Pour hier, quand vous venez de Toulon en direction de Saint-Tropez, 5 minutes de bouchon sur la 570. Saint-Tropez, Port-Grimaud, vous en avez pour environ 25 minutes. Port-Grimaud, Sainte-Maxime, une petite demi-heure. Le Muy Sainte-Maxime, en arrivant à Sainte-Maxime, vous perdez un quart d'heure. Et pour sortir de Sainte-Maxime vers Port-Grimaud, il y a un autre quart d'heure de perdu. Tout à l'heure, nous évoquions un accident sur la Nationale 7 entre Roquebrune-sur-Argent et Puget-sur-Argent. Ça semble toujours en cours. Donc c'est très difficile de circuler en entre les deux villes sur la Nationale 7. Vous perdez une demi-heure environ. Donc déviation, là, c'est un peu compliqué parce qu'il n'y a pas trop de route à moins de faire un énorme détour par Château-Vaudois, donc la D7 et Roquebrune Village. C'est peut-être la meilleure chose à faire. Si vous avez... Et sinon, il y a l'autoroute A8, bien sûr, mais bon, c'est payant. Donc à vous de voir, si vous prenez la 8, vous la récupérerez au Muy et ou Puget-sur-Argent, tout dépend dans le sens où vous allez. Tenez-nous au courant de cet accident sur la Nationale 7 entre Roquebrune-sur-Argent et Puget-sur-Argent au 04 42 38 08 08 en direct ou en vocal WhatsApp. Les fermetures nocturnes, les travaux de nuit, bah, il n'y en a pas ce soir puisqu'à minuit ce sera jour férié. 14 juillet, et bah tiens, justement, le 14 juillet, ça commence dès ce soir à Marseille, avec le feu d'artifice tiré sur le Vieux-Port à 22h30, ainsi qu'au Fort Saint-Nicolas. Conséquence, la sortie panier du tunnel Joliette est fermée jusqu'à 1h du matin, à partir de 18h. De même que la sortie phare au Vieux-Port du tunnel Vieux-Port, la sortie quadrive-neuve du Prado Carénage et la bretelle d'accès au tunnel du Vieux-Port depuis le bassin de Carénage, fermée donc de 18h à 1h du matin.
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0: Voici Gold. Laissez-nous chanter. Il y en a qui ont plutôt envie de hurler. Laissez-nous plonger, laissez-nous nager. C'est la météo des plages qui arrive.

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0: Nous vous sollicitons sur WhatsApp avec les infos routes, avec les infos agenda et avec la météo des plages. Que vous soyez surveillant ou auditeur en vacances, vos messages vocaux sont les bienvenus au 04 42 38 08 08 avec la température de l'eau, de l'air, la couleur de la flamme, les éventuels dangers. Comme chaque jour, nous partons à Saint-Nary-sur-Mer sur la plage du Lido.
2: Bonjour. Aujourd'hui, l'équipe du Lido est composée d'Emmanuel, Fanny, Victor, Laurent et Camille. La température de l'eau est de 27 degrés, la température de l'air est de 30 degrés. La flamme est de couleur verte. Le temps est nuageux, avec un vent d'est allant jusqu'à 4 Beaufort. Bonne journée.
0: Merci. Attention aussi au courant dangereux observé, plage de la Corniche à Saucé-les-Pins en centre-ville. La flamme jaune, 26 degrés pour la température de l'eau. L'eau est à 27 au Lavandou et à Gigaro, et même 28 au Rayol. Et même 30 degrés pour la température de l'eau à Cabasson, à Bormes-les-Mimosas, à 30 degrés. Waouh, c'est vrai que c'est assez peu profond aussi. À Marseille, l'eau est à 23-24 degrés. Et à La Ciotat, voici un message vocal de Delphine, auditrice fidèle de Ici Provence.
3: Bonjour Ici Provence, Delphine de La Ciotat, en direct de la plage du Mugel. Alors, la météo aujourd'hui, l'air est à 27 degrés, l'eau à 24. La mer est calme et le ciel est couvert. La flamme est verte. Pensez à vous hydrater. Bonne journée à tous.
0: Merci Delphine. Voilà, vous faites comme Delphine, auditrice de Ici Provence, ou comme l'équipe du poste de secours du Lido à Saint-Nary. Vous nous envoyez vos messages vocaux sur WhatsApp avec la météo des plages, donc température de l'eau, de l'air, couleur de la flamme, éventuel danger, éventuel méduse. 04 42 38 08 08, vocal WhatsApp. Si vous l'envoyez dans l'idéal à 11h et à 16h, ben nous on pourra le diffuser à 11h30 et à 16h25 sur l'antenne de Ici Provence.
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0: forte.
1: Ici Provence en nouveauté, c'est Zazie. Ah, on aime s'y prélasser l'été. Hein. Mais la plage est-elle bonne pour la santé? En écoutant certaines conversations ensablées pour l'humour en tube, Fred Ballard en a déduit que l'activité plage n'était pas hyper stimulante pour nos neurones. Les sketchs des Baudins et de Jérémy Creusat, elle les partage avec nous dans moins de 10 minutes. D'abord, ici Provence, il est 16h31. Comme toutes les demi-heures pendant le Tour de France, nous retournons sur la route du Tour. Et comme c'est une journée de repos, Alexis Arad nous raconte les coulisses du Tour.
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4: Êtes-vous prêt à vous lancer en chasse-patate? Avez-vous la soquette légère ou bien êtes-vous en train de faire l'élastique? Pour répondre, on décrypte quelques expressions que vous avez déjà entendues pendant le Tour de France. Mise en situation, vous êtes sur votre première grande boucle, votre directeur sportif vous demande de prendre l'échappée. Autrement dit, il va falloir accélérer pour sortir du peloton, le gros des coureurs, et faire la course en tête. Manque de peau, l'ordre arrive trop tard, vous avez manqué le bon coup, vous partez, mais zut, vous vous retrouvez intercalé entre ceux de devant et le peloton. Vous êtes
5: en chasse-patate.
4: C'est pas vraiment la meilleure des situations. Heureusement, vous avez la soquette légère et pédalez d'une facilité déconcertante. Bien joué, vous voilà dans l'échappée. Pour reprendre quelques forces, vous commencez à ratonner en bon marlou. Caché au fond du groupe, vous évitez tout simplement de prendre des relais. Ça veut dire pédaler en tête du groupe. Vous voilà dans l'ascension finale. Vos chances de gagner sont intactes, mais un adversaire est dangereux. Il ne faut pas lui laisser une chance d'attaquer. Vous allez sucer sa roue pendant quelques temps en restant bien calé derrière lui. Là, vous commencez à piocher, c'est la fringale, plus d'énergie. Vous perdez quelques mètres sur le groupe, vous vous accrochez, revenez sur vos adversaires et cela plusieurs fois, on dit que vous faites l'élastique. Le bidon bu, le gel avalé, vous vous sentez mieux, c'est le moment de mettre une sacoche.
6: Et attaque de Pierre Roland qui lâche Alberto Contador.
4: Vous vous levez de votre selle en danseuse, plusieurs coureurs passent par la fenêtre, ils ne peuvent plus vous suivre. L'arrivée est dans 500 mètres, vous n'êtes plus que trois face à vous, deux coéquipiers. L'un des deux se sacrifie en bon poisson pilote. Il lance le sprint pendant que son collègue fait de la patinette. Grâce à votre giclette, cette puissance au démarrage, vous parvenez à remonter à sa hauteur et dans un mouvement de tout le corps, vous jetez votre vélo sur la ligne. Bravo, vous avez remporté une étape du Tour de France et vous avez maintenant tout le jargon pour raconter ça à vos proches.
1: Alexis Arad pour les coulisses du Tour de France et tout à l'heure, il nous racontera les épisodes de triche sur le Tour. Rendez-vous à 18h30, ici Provence, 16h34, c'est le point trafic.
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1: Festivité du 14 juillet dès ce soir à Marseille. Ça y est, quelques axes sont déjà fermés à la circulation comme le quai du Port. Également le tunnel Saint-Charles, mais c'est peut-être pas lié à ça. C'est peut-être lié à autre chose. Donc si vous pouvez nous confirmer que le tunnel Saint-Charles est bien fermé, en tout cas moi j'ai ce signalement sur mes cartes. 04 42 38 08 08. Toujours les travaux sur la 7 dans les deux sens autour des Égalades avec 15 minutes de perdu dans la descente à partir du convergent de Septem et 10 minutes de perdu dans la montée à partir du convergent avec la L2. La 50 est dense en direction de Toulon, entre Saint-Loup et la Pomme, 5 minutes, et entre la Valentine et la Penne-sur-Yvonne, 5 autres minutes. Pour Aix-en-Provence, pour l'instant, c'est toujours très calme, juste 2 minutes de bouchon au feu rouge de Célonie en direction de Saint-Cana. Secteur Toulon, ça coince un peu sur la route des Loupes, Centre Azur, en direction du centre de Hyères, avec 10 minutes d'attente. Le golfe de Saint-Tropez, Saint-Tropez-Port-Grimaud, 25 minutes. Port-Grimaud-Sainte-Maxime, une vingtaine de minutes. Et puis la sortie de Sainte-Maxime vers Port-Grimaud, vous perdez une bonne dizaine de minutes, même 20 minutes si vous venez du Muy. La Nationale 7, les temps de parcours sont un peu revus à la baisse entre Roquebrune-sur-Argent et Puget-sur-Argent, mais il reste élevé, il y a eu un accident tout à l'heure. Il y a environ 20 minutes de perdu dans les deux sens. Si vous avez des infos, une mise à jour à faire à ce sujet, vous nous appelez en direct ou vous nous laissez un vocal sur WhatsApp au 04 42 38 08 08. Il y a une dizaine de minutes, nous avons diffusé avec la météo des plages. On a reçu un message vocal entre-temps. Alors allons-y, on y retourne. Cette fois, c'est au Lavandou avec Valérie.
7: Bonjour, ici Provence, voilà Valérie en direct de Cavalières. La température

0: de l'air est à 32 degrés, l'eau est à 27. Je vous rappelle par la même occasion que ce soir, les marchés de créateurs seront à la plage de Saint-Clair, magnifique plage de Saint-Clair, donc on vous attend nombreux. Bonne journée à vous et bonnes vacances.
1: Merci beaucoup Valérie pour le vocal du lundi au 04 42 38 08 08. C'est sur WhatsApp que ça se passe.
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1: Ah, on peut difficilement faire plus festif. Uptown Girl, ça fait du bien ça. Ici Provence, voici Billy Joel.

0: 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Nous jouons après l'humour en tube et également vos inforoutes et vos messages vocaux sur WhatsApp. Écoutons celui déposé à l'instant par Lionel.
1: Bonjour, ici Provence. Voilà, c'est pour signaler sur la 50 en direction de Vannes, au niveau de la peinture Yvonne, il y a dû y avoir un accident, il y a des pompiers, ils sont sur la bande d'arrêt d'urgence, dans la grande ligne droite qui longe la voie ferrée. Ils sont pas sur la route, mais bon, ça crée quand même un ralentissement. Bonne soirée.
0: Merci beaucoup Lionel pour le vocal sur WhatsApp au 04 42 38 08 08 et j'ajoute qu'une moto est en panne à QRS sur la 57 en direction de Toulon.
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0: Ah, l'humour en tube, les sketchs repérés pour nous par Fred Ballard. Ceux des Baudins, c'est Jérémy Creusat aujourd'hui. La plage nous rend-elle bêtes?
3: Tu sais, comme disait Mère Teresa à Nelson Mandela, t'es en train de prendre des coups de soleil, toi tu pèles derrière les oreilles. Mère Teresa disait ça à Mandela.
4: Voilà, alors ça c'est typique hein, de la conversation de plage, ça part un peu dans tous les sens en général et ça peut aboutir sur des légendes urbaines que l'histoire ne retiendra peut-être pas. La biographie de Mère Teresa en plein soleil, ça tape sur le ciboulot.
3: T'as foutu de la crème ? Ça, derrière les oreilles de Mandela ?
5: Oh mais tu me fatigues avec ton Mandela !
3: Mais je m'en fiche pas mal des oreilles de Mandela !
5: Mais je te demande si t'as foutu de la crème derrière tes oreilles à toi ! Ouais, c'est bon, je viens d'en remettre.
3: Bah, dis donc, c'est efficace, c'est quoi ta crème, là?
5: Bah, c'est ça.
3: Oh, saloperie, ça coûte la peau du cul, puis ça la protège même pas, tiens.
4: Ah oui, on a tous quelque chose de Maria et Christian Baudin, hein, quand on s'installe les pieds dans le sable face à la mer. C'est comme si l'écran total éteignait la lumière de certaines pièces de notre cerveau. Hein. C'est pas sur une plage qu'on pond les meilleures thèses, mais c'est pas là qu'on glande le mieux non plus.
6: Et la plage, c'est plus pareil quand t'as des enfants. C'est plus un endroit de repos. Non, c'est fini. Tu passes 2 heures à les préparer eux et leurs affaires, après t'as 2 heures où t'es à la plage, puis après t'as 2 heures pour ramasser tout le sable qu'ils t'ont ramené. Tu vois? Et mon fils, je ne sais pas pourquoi, mais pendant ses vacances, son régime alimentaire se composait principalement de sable. Il mangeait un château de sable par jour, tu vois.
4: Bon, bah, on misait tout sur les enfants, vu que le QI des adultes est à son plus bas niveau, mais visiblement, c'est pas celui de Jérémy Creusat qui va faire remonter la moyenne. Donc, perdu pour perdu, enterrons nos neurones sur la plage, on les récupérera à la fin des vacances, et en attendant, bah, rions bêtement, cheveux au vent, poil aux dents.
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0: Voilà, il est parti. Il a fermé la porte.
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0: 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Qu'est-ce qui branche ? 04 42 38 08 08. Ici Provence, le point trafic de 16h48. Bon, apparemment, c'est terminé déjà pour l'intervention des pompiers. En tout cas, Jeff n'a vu aucun véhicule de pompiers sur la 50 en direction d'Aubagne. Donc, ça a l'air d'être sur la fin. Il y a juste un léger ralentissement en sortant de Marseille, hein, entre Pologne et Aubagne. Mais il n'y a que 6-7 minutes en plus. Pour rentrer dans le tunnel de la Joliette, 5 à 10 minutes de bouchon. Dépêchez-vous, puisqu'il va fermer dans une heure. Enfin, pas le tunnel, mais la sortie Joliette va fermer dans une heure. Et vous ne pourrez pas sortir du Vieux-Port non plus dans une heure pour les festivités du... 13 juillet, je vais dire ça comme ça, puisque c'est bien ce 13 juillet au soir qui aura le feu d'artifice à Marseille autour du Vieux-Port. Donc dès 18h, les restrictions de circulation dans les échangeurs des tunnels. Pour l'A7, toujours les travaux sur l'A7, donc de chaque côté des Égalades. En montant comme en descendant, il y a environ 20 minutes de retard. Voie de gauche aux dernières nouvelles, toujours fermée. Si ça a changé depuis, n'hésitez pas à nous le dire. 04 42 38 08 08 en vocal WhatsApp, parce que là, toutes les lignes sont prises, toutes les lignes du standard sont prises pour Calogero. Donc vous pouvez nous joindre pour le trafic par WhatsApp. Le littoral varois, il y a un peu de monde là à la fin de l'Allan des Morts en arrivant à la Verrerie en direction de Bormes-les-Mimosas sur la D98, 5 minutes de bouchon. En venant du Lavandou, en arrivant à Bormes-les-Mimosas, D559, 10 minutes de bouchon. La route des plages, en arrivant à Pamplonne depuis Saint-Tropez en direction de Ramatuel, un quart d'heure d'attente. Saint-Tropez-Port-Grimaud, une demi-heure. Port-Grimaud-Sainte-Maxime, 20 minutes. Le Muy-Sainte-Maxime, 15 minutes de bouchon en arrivant à Sainte-Maxime. Et puis vous êtes très nombreux autour des arènes de Fréjus, là près de la gare, près des voies ferrées. Tout un petit peu chargé dans le centre-ville de Fréjus. La nationale 7, il y a encore des bouchons entre Rebrun-sur-Argent et Puget-sur-Argent pendant environ 20 minutes dans ce sens-là. Dans l'autre sens, j'ai aussi un temps de parcours estimé à 20 minutes. C'est dû à un accident, donc visiblement c'est toujours en cours. Il vaut peut-être mieux continuer de faire le détour par la D7 par Château-Vaudois. S'il y a autre chose, donc vocal WhatsApp 04 42 38 08 08.
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1: Ici Provence, le petit pêcheur avec Manon Lisa. Il est 16h52 pour toute l'actu locale. Rendez-vous à 17h avec le journal de Florent Lesseau. Nous jouons avec Corinne au Luc, pas très loin de Solliès-Pont. Bonjour Corinne, vous êtes en forme?
2: Oui, je suis très contente de vous avoir surtout.
1: Et pour gagner les places pour Calogero, vous l'aimez bien vous Calogero, voilà. Qu'est-ce que vous aimez chez lui?
2: Ah oui, j'adore. Sa sensibilité, je trouve qu'il chante vraiment très très bien, j'adore, vraiment.
1: Ouais, magnifique voix, une magnifique mélodie, oui. Tout en harmonie.
2: Et des paroles, oui, ah, vraiment oui. Touchant, il est touchant.
1: Alors là, c'est « Je joue de la musique ». Très festive, oui. Hein, cette chanson. On a envie de remuer la tête dans tous les sens. On chante ensemble, Corinne?
2: Si vous voulez.
1: Allez, alors c'est la deuxième partie du refrain. C'est un refrain en deux parties, j'ai pris la deuxième. Donc ça donne...
3: De la musique. Je sens la musique.
2: Musique.
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2: Musique.
3: Je t'aime en musique.
2: Musique.
1: Attention, il manquait les paroles. Quand je panique, je branche quoi?
2: Je joue de la guitare électrique.
1: Et ben voilà, vous allez vous aussi brancher votre guitare électrique avec Calogero,
2: oui.
1: Corinne.
2: C'est donc c'est super.
1: Jeudi soir, 20h45, Festival du Château de Solliès-Pont. Ici Provence, c'est la radio partenaire.
2: Ah bien, merci beaucoup à Ici Provence.
1: Profitez bien du concert. Et
2: super,
1: vous nous raconterez.
2: Merci Cédric.
1: À bientôt Corinne.
2: Merci, à bientôt.
1: Il y aura d'autres invitations pour le concert de Calogero à gagner dans le 16-19 demain, après-demain. Donc vous restez bien à l'écoute. Et vous ne changez pas de fréquence, hein, vous restez bien branchés sur Ici Provence, puisque dans moins d'une heure, toujours pour le Festival du Château de Solliès-Pont, cette fois je mettrai en jeu des invitations pour le concert de Kenji Girac. Rendez-vous vers 17h40.
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0: 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La température la plus élevée en ce moment sous abri est à Simiane-Colongues avec 37,6. Mais sur vos écrans de tableau de bord en voiture, il peut faire encore plus chaud, c'est le cas. À La Barvin, il y a Guy qui vient nous envoyer la photo de son tableau de bord. 39 degrés s'affiche en ce moment même. Merci beaucoup Guy pour la photo sur WhatsApp. La météo des tableaux de bord, c'est avec vous au 04 42 38 08 08 en photo ou WhatsApp.
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0: Vous écoutez Ici Provence, il est 17h. Les infos à Marseille et en Provence, Florent Lesseau, le trafic TGV sud-est perturbé par un nouvel incendie au sud de Paris.
2: Un feu en bordure de voie entre la capitale et Tonnerre en Bourgogne. Les TGV au départ ou à destination de Marseille-Saint-Charles sont déviés sur la ligne classique et ils accusent jusqu'à 4 heures de retard. Et hier déjà, des TGV ont eu jusqu'à 6 heures de retard en raison de l'incendie dans la forêt de Fontainebleau. Ce feu virulent progresse toujours après avoir brûlé déjà environ 1000 hectares. Un nouveau départ de feu vient d'être signalé et 3 communes sont menacées par les flammes. 800 pompiers sont mobilisés sur ce feu inédit dans la célèbre forêt avec des canadairs qui écopent dans la Seine. Ça aussi, c'est une triste première. Une nouvelle noyade mortelle, cette fois à Manosque. En début de soirée, dimanche, un homme d'une trentaine d'années se baigne dans le lac de Vannes alors qu'il vient de boire de l'alcool, ce qui augmente les risques d'accident. La mairie de Manosque lance un appel à la prudence et demande de privilégier les zones de baignade surveillées et de respecter les horaires de surveillance. Le coup de pression d'une partie des médecins régulateurs du SAMU du Var. Ils se mettent en grève aujourd'hui et demain pour protester contre le retard de paiement de leurs gardes. Ces 8 médecins veulent aussi dénoncer la hausse de leur charge de travail, l'absence de reconnaissance. Ces grévistes ont été réquisitionnés par le préfet. Pas de conséquences donc sur la régulation des appels au SAMU 83. Une minute de silence sera observée demain soir avant la finale France-Espagne en hommage aux 86 victimes de l'attentat de Nice du 14 juillet 2016. Il y a donc près de 10 ans jour pour jour, un terroriste avait foncé sur la foule après le feu d'artifice. Jour de repos dans le Cantal aujourd'hui pour les coureurs du Tour de France. Demain, la 10e étape se courra en Auvergne sur des routes de moyenne montagne. On reparle du temps.
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2: Bon, très chaud comme d'hab, j'ai envie de dire, c'est Cédric, avec un petit changement dans le ciel aujourd'hui, comme c'était pas terrible.
0: Hein. C'était très laiteux.
2: Oui.
0: Les poussières du Sahara.
2: Et les revoilà.
0: Oui, on en a apparemment jusqu'à jeudi. Bon, en ce moment, à Riez, il fait 39 degrés, c'est ce qui s'affiche sur le tableau de bord de la voiture de Laurent. C'est la photo envoyée à l'instant sur WhatsApp. Merci beaucoup Laurent, donc 39 à Riez. Ce soir, à Signes, alors là, à Signes en ce moment, il fait 32 degrés. Et ce soir, à Signes, il y a Johnny Tennessee, le sosie officiel de Johnny Hallyday, qui est en concert à 22h après la retraite au flambeau. C'est pour la fête nationale à Signes. Demain, a priori, donc toujours les poussières du Sahara avec un ciel très voilé et laiteux. Ça, c'est selon Paul Marquis de la Météo du 13.
2: Oh ben on peut faire confiance alors. C'est du solide, Paul.
0: Tandis que Météo France nous parle d'un soleil qui brillera sans interruption et d'un ensoleillement excellent.
2: Bon, on verra qui a raison.
0: Voilà. Le vent sera faible, les températures minimales sur le littoral 20 à 24, dans les terres 16 à 22, en montagne 11-12 degrés. Les maximales à Marseille 30, à Toulon 31 et à Aix 38 degrés. Dans un instant, le retour de l'infotrafic.
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0: Ici Provence, le point trafic de 17h04 à Marseille, bouchon sur la 7 dans les deux sens autour des Égalades avec les travaux. 20 minutes de perdu en descendant, 10-15 minutes de perdu en montant. Bon voilà, on en a l'habitude maintenant, ça va durer jusqu'à fin août comme ça. Vous êtes nombreux du coup, enfin vous êtes nombreux, non, c'est ce qui, non vous n'êtes pas si nombreux que ça, mais il y a juste 5 minutes sur la 55 littorale. Et donc ce que je voulais vous dire, c'est qu'il vaut mieux prendre la 55 pour entrer ou pour quitter Marseille plutôt que l'autoroute A7. Mais attention, dans une heure, il y aura des fermetures au niveau des sorties Joliette et Bassin de Carénage sur le Vieux-Port à Marseille en raison des festivités de ce soir. Donc pour l'instant, c'est bon, ça roule, mais ça ne va pas durer. Et puis le tunnel Saint-Charles est toujours fermé à la circulation en ce moment, même si vous savez pourquoi. Faites-le nous savoir au 04 42 38 08 08 en direct ou en vocal WhatsApp. Pour Aix, c'est pour Toulon, rien de spécial. Il y a juste un petit peu de monde dans les zones commerciales de Toulon-Est, là, autour de l'avenue 83, Grand Var, les quatre chemins, la Pauline et la Bastide Verte. Donc soyez un petit peu patients de ce côté-là. Le littoral maintenant, en arrivant à la Verrerie, en venant de l'Allon de Lémors, 5 minutes de bouchon. En quittant le Lavandou, direction Bormes-les-Mimosas sur la D559, 10 minutes d'attente. Saint-Tropez, Port-Grimaud, vous mettez 35 minutes. Port-Grimaud-Sainte-Maxime, 25 minutes. Et puis, il y a aussi un peu de monde entre Fréjus et Saint-Égulf, 5 minutes de perdu. Et toujours l'accident sur la Nationale 7. Entre Puget-sur-Argent et Roquebrune-sur-Argent, ça semble totalement à l'arrêt. Il y a au moins 3 quarts d'heure de bouchon quand vous venez de Fréjus. 20 minutes de bouchon quand vous venez du Muy. Est-ce que vous êtes obligé de faire demi-tour ? Pour une fois, d'habitude, j'ai les infos du département du Var qui sont toujours très réactifs pour nous les envoyer, mais là, je ne les ai pas reçus. Donc, je ne peux compter que sur vous, les auditeurs, dans l'Est-Var. Donc, dites-nous où ça en est sur la Nationale 7 entre Puget-sur-Argent et Roquebrune-sur-Argent. Vos infos routes en direct ou en vocal WhatsApp au 04 42 38 08 08.
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0: Et voici les Négresses Vertes pour une chanson fort à propos. C'est bizarre, je suis pas sûr qu'en plein mois de janvier elle fasse le même effet. 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

0: Ici Provence, l'été, c'est la saison des festivals, des fêtes de village et votre radio vous donne la parole. Vous qui organisez des événements, envie de grenier, loto, fêtes votives, concerts, festivals, spectacles, manifestations sportives ou culturelles, nous vous ouvrons l'antenne. Alors soit vous nous appelez maintenant au 04 42 38 08 08, soit vous nous laissez quand vous voulez un message vocal sur WhatsApp au même numéro. Il suffit juste de rentrer notre numéro dans vos contacts. Et vous nous trouverez sur WhatsApp. Comme ça, vous passez à l'antenne, c'est vous-même qui annoncez votre événement. Et c'est totalement gratuit, bien sûr. Donc si vous organisez quelque chose d'ici la fin de la semaine, faites-nous vite un vocal WhatsApp 04 42 38 08 08. Nous allons vous entendre et aussi dresser une liste non exhaustive des feux d'artifice organisés ce soir dans notre région dans quelques minutes.
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0: D'abord, la route, il y a Marina qui nous envoie la photo de son écran de voiture. Il fait bien chaud à Marseille, 38 degrés, un petit vent chaud, presque comme mercredi dernier, mais un peu moins. J'ai évité la 7, je passe par l'intérieur de Sainte-Marthe-Saint-Joseph pour me retrouver après Versatem. Pour l'instant, ma foi, ça roule bien. Pareil, c'est lundi 13 juillet. Je pense qu'il y a beaucoup de personnes qui font le pont. Bisous, bonne fin de journée. Ça, c'est un message dicté. Si j'ai rien compris, Marina, vous me refaites un message vocal et je vous diffuserai dans un instant, dans le prochain point trafic. Message vocal, comme ça, on est sûr de bien comprendre ce que vous nous dites. Là, c'est Joël qui vient de nous l'envoyer sur WhatsApp.
3: Bonjour, c'est Joël. Pour vous signaler des débris sur l'autoroute A50 en direction de Aubagne, au niveau de la sortie 4B Saint-Menet. Voilà, tout un tas de débris sur la route.
0: Merci beaucoup Joël pour le vocal WhatsApp, c'est parfait. 04 42 38 08 08, on continue de faire la route ensemble et en musique avec Benjamin Biolay. On s'enduit ensemble d'écran total.

0: Provence et Cran Total avec Benjamin Biolay. Oui, protégez-vous bien du soleil, même quand le ciel est un peu voilé comme c'est le cas aujourd'hui. Gare au coup de soleil, la météo des tableaux de bord, Aurore. Coucou Cédric, je suis en congé cette semaine, mais sur Saint-Maximin, tout roule et il fait très chaud, 34 degrés. Aurore, c'est notre conductrice de Carzou. Merci beaucoup Aurore, 34, donc en ce moment à Saint-Maximin, la météo des tableaux de bord avec vous sur WhatsApp au 04 42 38 08 08.
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0: Dans un instant, donc, vos messages vocaux avec les événements que vous organisez. D'abord, faisons le tour des feux d'artifice organisés ce soir dans la région. On a beaucoup parlé de ceux qui étaient annulés, mais peut-être pas assez de ceux qui étaient maintenus. Donc je vous dresse une liste non exhaustive. Je suis sûrement passé à côté de certains. Ne m'en veuillez pas parce qu'il y en a tellement. Mais voici ce que j'ai pu compiler, les retrouver pour vous. Et n'hésitez pas, pareil, à m'envoyer un message s'il y en a un ce soir dans votre commune. Donc ce soir, Manosque, bal des pompiers à 19h au parc de Drouille avec le feu d'artifice à 22h. 22h aussi pour le feu d'artifice de Figanière près de Draguignan. Pour celui de Puget-sur-Argent au stade Robert-Lassagne, à Carnoul, espace Les Rives, à Pourrières sur la place du Château, à Brignoles, complexe Jean-Jacques Marcel, ou encore à Carnoux, spectacle son et lumière à la mairie, à 22h. Donc 22h15 pour Saucer les Pins sur le Mole du Port après la descente au flambeau et le spectacle de danseuse cabaret. Et après le feu d'artifice, il y aura le bal populaire. Aux Arcs sur Argent, il sera tiré à 22h20 au Réal. Au Muy, feu d'artifice parking du Roucas à 22h30. Feu d'artifice à Rognac à 22h30 depuis la base nautique où le bal sera donné, lui, dès 21h. Aux Issambres, il y en a un ce soir, promenade Beaumont à 22h30. 22h30 aussi à La Favière, Bormes-les-Mimosas. Alors la soirée commence à 21h30 avec le concert de Jean-Pierre Savelli, le Peter de Peter et Sloan. Donc La Favière, 22h30, le feu d'artifice. 22h30 aussi à Carcarane, au port des Salettes, à Tourtour, place Buffet, à Hyères sur le port, à Istres-Étang de l'Olivier, à La Ciotat en front de mer et à Cassis sur le port. 22h30 également à Tallard, place Commandant Dumont. On a un autre feu d'artifice à Pugetville, à 22h45 depuis le stade. Ce sera après le concert de Moussuté et les Jeunes. Concert à 20h sur la place de la Liberté de Pugetville. Puis alors à L'Orgue, c'est beaucoup plus tard, à minuit et demi. Mais parce qu'il y a des concerts, il y a le bal et tout ça. Mais minuit et demi, ça fait un peu tard quand même. Donc à L'Orgue ce soir. Si vous aussi, dans votre commune, il y a des feux d'artifice ce soir, n'hésitez pas à me faire un vocal tout de suite. 04 42 38 08 08. Il y a donc les feux d'artifice et il y a aussi les retransmissions de matchs pour le France-Espagne de demain soir, c'est le mondial. Voici un message vocal de Guillaume.
2: Ce mardi 14 juillet, dès 19h, rendez-vous à la Destrousse. La mairie de la Destrousse vous invite à vivre ensemble la demi-finale de la Coupe du Monde, retransmise sur écran géant en plein air. Profitez d'une soirée conviviale en famille ou entre amis avec une buvette et un espace restauration sur place. Venez nombreux, partagez l'ambiance et encouragez les Bleus à la Destrousse.
0: Merci beaucoup Guillaume pour le message vocal sur WhatsApp. Je reviens au feu d'artifice. Vous voyez, celui-là, je ne l'avais pas vu. Romain, merci. Heureusement qu'il est là, Romain, sur WhatsApp. Il nous informe d'un feu d'artifice au pied du château d'Entrecasteaux ce soir à 22h avec le groupe Stella Event. Le village sera fermé à la circulation à 21h30. Il est vivement conseillé de venir se garer sur l'un des parkings avant 21h30 pour assister au spectacle. Donc ce soir, Entrecasteaux. Merci Romain pour le message sur WhatsApp. On y reste avec un autre vocal. Alors cette fois, c'est pour un peu plus tard, pour la fin de la semaine, pour dimanche. Et c'est Sandrine, depuis Carcès, qui nous l'a laissé.
3: Comme nous, vous aimez Queen ? Vous ne résistez pas à Bohemian Rhapsody ? Alors cette soirée est faite pour vous. Le samedi 19 juillet à 21h, la mairie de Carcès vous invite à un concert gratuit avec le groupe Magnifico. 5 musiciens et chanteurs passionnés qui rendent un hommage fidèle au mythique groupe Queen. Revivez avec nous les plus grands succès de Freddie Mercury. Rendez-vous le 19 juillet à 21h à Carcès, concert gratuit organisé par la mairie. On vous attend pour venir chanter et vibrer avec nous.
0: Voilà, Magnifico, tribute to Queen à Carcès dimanche soir, 21h. Voilà, vous faites comme tous ces auditeurs formidables. Vous nous laissez vos messages vocaux sur WhatsApp, les événements que vous organisez au 04 42 38 08 08. On vous passe tout au long de la journée. Ici Provence, le point trafic de 17h20 à Marseille, bouchon dans les deux sens autour des Égalades avec les travaux, 20 minutes de perdu dans les deux sens. Ça Ça commence dès les Pins de Mirabeau en descendant et dès le Canet en montant. Il vaut mieux prendre la 55. Juste un petit ralentissement de 2-3 minutes pour rentrer dans le tunnel de la Joliette. Je vous rappelle qu'à 18h, on aura plusieurs restrictions de circulation en raison des festivités de ce soir autour du Vieux-Port. Je vous en reparle dans le prochain point. Je vous détaille tout ça dans le prochain point. Pour Aix et Toulon, rien de particulier. Toujours les bouchons à la Verrerie en venant de la Lande des Morts sur la D98 direction Saint-Tropez. 5 minutes de bouchons. La D559 entre le Lavandou et Bormes-les-Mimosas, 10 minutes d'attente. La route des plages à Pamplonne en direction de Ramatuelle en venant de Saint-Tropez, 10 minutes. La sortie de Saint-Tropez jusqu'aux Pépinières, la Fouque, on a environ 40 minutes de bouchon. Ensuite, à l'entrée de Sainte-Maxime en venant de Port-Grimaud, 20 minutes d'attente. Et puis en sortie de Sainte-Maxime, direction Port-Grimaud, 10 minutes d'attente. Ça va un petit peu mieux entre Roquebrune-sur-Argent et Puget-sur-Argent sur la Nationale 7. Maintenant, on a un quart d'heure de perdu dans les deux sens de circulation. Et puis toujours quelques embouteillages dans Fréjus, autour des arènes, de la gare. Et puis également à l'entrée de Saint-Aigulf en venant de Fréjus, 5 minutes de bouchon. Vos infos routes en direct ou en vocal WhatsApp au 04 42 38 08 08.
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0: Provence avec Abba et vos messages vocaux sur WhatsApp pour nous annoncer les événements que vous organisez. On va pas attendre demain pour diffuser celui-là parce que l'événement c'est ce soir. Voici Martine.
1: Bonsoir, ce soir à Rousset, c'est la tournée d'été La Marseillaise. Une belle soirée festive. On s'attend à partir de 18h30 pour faire la fête tous ensemble. Ce soir donc à Rousset. À bientôt.
0: Merci beaucoup Martine pour le vocal avec les cigales sur WhatsApp. 10 concerts au total proposés tout au long de la saison estivale aux quatre coins de la Provence. Et donc ça commence ce soir à Rousset. Vos messages vocaux sur WhatsApp pour les événements que vous organisez, pour la météo des plages, pour l'infotrafic, c'est au 04 42 38 08 08. Vous enregistrez bien notre numéro dans votre téléphone. Vous créez une fiche Ici Provence et vous nous retrouverez sur WhatsApp.
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0: Comme tous les après-midi à cette heure-ci, nous allons faire le plein. Pour moi, c'est bon, c'est fait. 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Olympe à 1,92€. Pour le sans-plomb 95-10 à hier, à la station Esso Saint-Hilaire comme au centre Leclerc, il est à 1,84€. Et vous le trouverez le sans-plomb 95 aussi à l'Intermarché Croix-Vie de Martigues à 1,85€. Voilà, ce sont les stations parmi les moins chères de la région. 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

Ici Provence, c'est Louanne. Elle est bonne en ce moment, la mer. Un poil trop chaude, peut-être. C'est vraiment agréable. Vous aussi, vous avez peut-être profité de la plage ce matin ou ce week-end. J'espère que vous n'avez pas croisé de méduses. Alors, il y en a quelques-unes des méduses qui ont été observées à Marseille, plage de Mal-d'Ormé, à Port-d'Alon, à Saint-Cyr, ou encore au Salin, à Saint-Tropez. Mais en fait, comment ça pique une méduse? Comment elle fait pour piquer? C'est la question que va poser notre petit Marius à Louise L'Empire. L'heure du bain, c'est dans quelques minutes, après le point trafic.

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1: Allez, quelques bouchons encore vous attendent sur la 7 à Marseille, dans les deux sens, autour des Égalades, avec les travaux qui durent jusqu'à la fin du mois d'août. Il y a environ 20 minutes de perdu en descendant depuis le convergent de Septembre, et en montant depuis la L2, environ 20 minutes de perdu aussi. Ça commence à l'entrée de Marseille sur la 50, entre la Penne-sur-Yvonne et la Pomme. 10 grosses minutes de retard. Il y a peut-être un problème. Si vous avez eu quelque chose, vous nous appelez ou vous nous laissez un vocal WhatsApp au 04 42 38 08 08. A priori, ce serait un véhicule en panne, mais je n'ai pas la file. Donc voie de gauche ou voie de droite. J'attends vos infos pour les Alpes d'Haute-Provence. Attention, un incident est signalé à Château-Arnoux-Saint-Auban en direction des Alpes, en direction de Gap, sur la voie de droite et sur la bande d'arrêt d'urgence. Un véhicule en panne signalé à Arles sur la Nationale 113 en direction de Salon-de-Provence, kilomètre 67, mais ça n'a pas l'air de coincer. Et puis un poids lourd en panne sur la 8 au Canet des Morts en direction d'Aix-en-Provence, kilomètre 100. Il y a aussi une voiture en panne sur la 7 à Vitrolles en direction de Lyon, kilomètre 260. Voilà pour les dernières infos de la part de la Dirmed et des services des autoroutes. Concernant le trafic maintenant en bord de mer, c'est surtout dans le golfe de Saint-Tropez que ça coince le plus. Saint-Tropez, Port Grimaud, 40 minutes. Port Grimaud, Sainte-Maxime, une demi-heure. La traversée de Sainte-Maxime en venant des Sardineaux et en direction de Port Grimaud, un bon quart d'heure. La route des plages à Pamplonne en direction de Ramatuel en venant de Saint-Tropez, il y a 10 minutes d'attente. Et puis c'est un peu le bazar un petit peu partout dans Fréjus. Et encore sur la Nationale 7 entre Puget-sur-Argent et Roquebrune-sur-Argent avec 10 minutes d'attente, 5 minutes dans l'autre sens direction Fréjus. S'il y a autre chose, vous nous prévenez, un message vocal ou un coup de fil en direct, 04 42 38 08 08. Et le vocal, je vous rappelle, c'est sur WhatsApp que ça se passe. Alors, pas de fermeture nocturne pour travaux cette nuit, puisque nous serons le 14 juillet à minuit, donc c'est férié. En revanche, il y aura des fermetures dues aux festivités du 14 juillet à Marseille ce soir. Avec le feu d'artifice à 22h30 sur le Vieux-Port et au Fort Saint-Nicolas. Conséquence, la sortie panier du tunnel Joliette sera fermée dès 18h et jusqu'à 1h du matin, de même que la sortie phareau Vieux-Port du tunnel du Vieux-Port, la sortie Cadrive-Neuve du Prado-Carénage, et vous ne pourrez pas rentrer dans le tunnel du Vieux-Port depuis le bassin de Carénage, puisque de toute façon, tout le Vieux-Port sera piétonnisé, sera bouclé, place aux Huiles, cours d'Estienne d'Or, boulevard Charles-Livon, la rampe Saint-Maurice, la rue Sainte, le quai des Belges, le cours Jean-Ballard, la rue de la République, l'avenue Vaudoyer, le quai de la Tourette, la rue de la Loge et les abords de Notre-Dame de la Garde. À noter que demain, en raison du défilé militaire, tout le Vieux-Port sera lui aussi fermé de 9h30 à 22h. Et même la sortie Le Panier du tunnel La Joliette et la sortie Vieux-Port des tunnels Prado-Carénage et Vieux-Port qui seront fermés de 8h30 à 22h demain. Prenez vos dispositions. Vos inforoutes au 04 42 38 08 08.
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1: Bon, c'est l'heure où les souvenirs se ramènent juste quand le sommeil se met en grève. Il est temps de faire une mise au point. Comme elle le faisait en 1983, ici Provence, c'est Jackie Quartz.

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0: 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Kenji Girac continue sa tournée. Il sera au festival du château de Solliès-Pont samedi soir. Vous voulez y aller? Alors vous allez jouer avec nous dans quelques minutes. Mais d'abord, c'est l'heure du bain.
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2: Comment elle fait la méduse pour piquer?
3: Elle dégaine ses millions de petits harpons bien cachés dans ses tentacules et les pose sur ta peau.
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1: Louise Lempire.
3: Les méduses n'ont pas de dards, comme les abeilles, ou de crochets, comme les scorpions. Elles ont de minuscules harpons qu'on appelle nématocystes. Les harpons sont bien cachés dans de petites capsules et contiennent le venin de la méduse. Elle n'a pas un harpon, mais bien des millions partout sur le corps et les tentacules. Et ils sont très sensibles. Juste en l'effleurant, le harpon se déploie et vient piquer ta peau. Alors tu ressens une sensation de brûlure. Parfois même, tu peux voir apparaître la trace des tentacules de la méduse, avoir mal à la tête ou envie de vomir. Mais il ne faut surtout pas faire pipi sur la blessure. Une fois qu'elle a piqué, la méduse laisse sur ta peau des petits harpons. Il y a ceux qui font déjà mal et ceux qui n'ont pas encore libéré leur venin. Si tu fais pipi dessus, le venin va sortir et ça risque de te faire encore plus mal. Il ne faut pas non plus frotter avec un oignon ou mettre de la mousse à raser. Ce sont des idées reçues et ça risque d'aggraver la piqûre.
2: Mais alors, je fais quoi si une méduse me pique ?
3: La SNSM, Société Nationale de Sauvetage en Mer, recommande de rincer la piqûre à l'eau de mer tiède. Mais pas à l'eau douce, hein. L'eau douce risque de relancer la douleur des petits harpons qui ont encore du venin. Ensuite, il va falloir retirer les filaments qui sont peut-être restés collés à ta peau. Et pour ça, la SNSM explique qu'il faut utiliser du sable chaud et ensuite gratter doucement avec une petite carte du porte-monnaie de maman ou un carton rigide. Et s'il y a, dans le sac de plage de papy et mamie, une pince à épiler, tu peux aussi l'utiliser. Une fois les filaments retirés, tu rinces à nouveau à l'eau et tu désinfectes. Si tu as du mal à respirer ensuite, ou que ça gonfle beaucoup, direction le médecin. Et si c'est une plage surveillée?
2: Facile! Je vais au poste de secours!
3: Et si ce n'est pas une plage surveillée, tu peux appeler les pompiers. Tu connais leur numéro?
2: Le 18 ou le 112.
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0: Provence avec Jérémy Frérot. Il était l'année dernière à Istres. Et si j'avais envie de vous parler d'Istres là quelques secondes, c'est parce que demain, il y aura le championnat de Provence de joute à Istres. Vous allez pouvoir encourager les jouteurs à l'étang de l'Olivier. C'est toujours très spectaculaire. Rendez-vous demain de 8h à 20h. Vos inforoutes en direct avec Patrick qui nous rejoint.
1: Monsieur Cédric Prévy, bonsoir.
0: Monsieur Patrick, qu'avez-vous vu?
1: Alors, le véhicule est en panne dans le sens Aubagne-Marseille à 200-300 mètres avant la sortie de la pomme. Il est sur la bande d'arrêt d'urgence, mais la Dirmel, ils ont bloqué la voie de droite.
0: D'accord.
1: Donc ça passe que la voie du milieu et la voie de gauche, et ça bloque à partir de la peine de Saint-Yvonne maintenant.
0: Sur la 50, dès la peine sur Yvonne, direction ouais. Marseille, jusqu'à la pomme, un petit peu avant la pomme. Donc on serre bien à gauche ou au milieu, et on a 20 bonnes minutes de bouchon.
1: C'est ce que j'ai entendu.
0: Il y a du monde, ouais. Merci beaucoup Patrick, merci de nous avoir appelé. Il me manquait encore cette info sur la localisation, et eh bien je l'ai grâce à vous, vous êtes formidable. On se dit à bientôt Patrick, vos infos autant direct ou en vocal WhatsApp au 04 42 38 08 08 et on refait le point après les places pour le concert de Kenji Girac.
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0: Et oui, nous vous invitons au festival du château de Solliès-Pont, cette fois c'est pour le concert de Kenji Girac, donc samedi soir, donc au festival du château de Solliès-Pont. Évidemment. Et oui, vous savez où ça, Solliès-Pont? À côté de Toulon. Donc, Kenji, samedi soir, 20h45. Vous voulez y aller? Évidemment. C'est donc le retour du jeu du puzzle. Alors, c'est quoi le jeu du puzzle pour ceux qui ne connaissent pas? J'ai pris une autre chanson de Kenji, donc ce ne sera pas évidemment. Cette chanson, je l'ai divisée en plusieurs petits morceaux, je les ai éparpillés façon puzzle. Et du coup, ça nous donne un gloobie-boulga. Vous allez devoir me donner le titre de cette chanson. Donc c'est le jeu du puzzle. Écoutez bien quel est le titre de cette chanson de Kenji Girac.

0: Ah, quel est le titre? Allez, appelez-nous 04 42 38 08 08. Ici Provence, le point trafic de 17h47, donc les bouchons, direction Marseille sur la 50, entre la Panne sur Ubonne et la Pomme. Voie de droite et bande d'arrêt d'urgence neutralisée, 20 minutes d'attente, serrez bien à gauche. La 7, direction Lyon comme direction Marseille. De chaque côté des Égalades, les travaux, et donc ça coince dans les deux sens. Vous perdez environ 20 minutes dans la descente, un quart d'heure dans la montée. Pour Aix-en-Provence et Toulon, c'est très calme. Hier, la 570 direction Saint-Tropez, 5 minutes. Les retours de Porquerolles et de la Précile de Gien. Donc 5 minutes de bouchon à la Capte, puis la route du sel, vous êtes nombreux dessus et comme c'est assez étroit, vous avez un peu de mal à passer. Le Lavandou vers Bormes-les-Mimosas, des 559, 5 grosses minutes de bouchon, mais je n'ai plus de signalement d'embouteillage au niveau de la Verrerie en venant de la Londe. Saint-Tropez, alors pour quitter la ville, c'est un peu compliqué, pour quitter le centre-ville. Et puis une fois que vous êtes au niveau de la Bouillabaisse pour aller jusqu'à Port-Grimaud, vous allez mettre plus d'une demi-heure. Pamplonne vers Ramatuelle, enfin direction Ramatuelle à Pamplonne, route des plages, 10 minutes de ralentissement venant de Saint-Tropez. Port-Grimaud-Sainte-Maxime, vous mettez une demi-heure et puis tout le centre de Sainte-Maxime assez chargé, vous perdez jusqu'à un quart d'heure par exemple devant la plage Loup Provençal quand vous venez des Sardineaux en direction de Port-Grimaud. Fréjus-Saint-Égulfe, vous en avez pour un bon quart d'heure en bord de mer. Et puis la Nationale 7, à l'entrée de Fréjus, c'est un petit peu chargé quand vous venez de Puget-sur-Argent. Et entre Puget-sur-Argent et Roquebrune, tout à l'heure, il y avait un accident sur la Nationale 7, direction Le Muy, mais il y a encore 10 minutes de bouchon. S'il y a autre chose, vous nous prévenez en vocal WhatsApp au 04 42 38 08 08.
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0: Paris, Provence. Il est 17h51 pour toute l'actu locale. C'est à 18h que Florent Lesseau vous donne rendez-vous pour le prochain journal. Là, c'est Françoise qui joue avec nous depuis Belgencier, à deux pas de Solliès-Pont pour le Festival du Château et le concert de Kenji Girac. Bonsoir Françoise.
1: Bonsoir.
0: Ça va?
1: C'est très bien. Je suis avec ma fille Alicia à côté de moi et on est super contente.
0: Et à quel âge Alicia?
1: Elle a 26 ans.
0: Oh. Ah oui, c'est... J'imaginais la petite qui sortait du centre aéré. Non, pas du tout.
1: Non, c'est la plus grande qui est avec moi.
0: Et vous irez alors entre mère et fille, samedi soir, pour voir Kenji?
1: Exactement.
0: Ah ouais.
1: Exactement.
0: Qu'est-ce que vous aimez là chez Kenji Girac?
1: C'est un beau garçon déjà. Mmh. Et j'aime bien son univers. En plus, bon, c'est une personne que ma grand-mère adorait. Et voilà, chaque fois que j'entends Kenji, je pense à ma grand-mère.
0: Ouais, voilà. J'imagine bien. Alors, le jeu du puzzle, une chanson de Kenji divisée en plein de petits morceaux mis dans le désordre. On va remettre tout ça comme il faut. D'abord, on réécoute le puzzle et vous allez nous dire quel est le titre de cette chanson.
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0: Il y a beaucoup de A hein, dans ce puzzle. Oui. Le titre, Françoise.
1: Alors, c'est Eva, une chanson qu'il a fait pour sa fille.
0: Eva, en effet. Elle était magnifique, hein, cette chanson.
1: Oui, c'est une belle chanson.
0: J'espère qu'il la chantera.
1: J'espère aussi.
0: Samedi soir, 20h45, vous gagnez vos invitations pour le Festival du Château de Solliès-Pont en partenariat avec votre radio ici Provence. Bravo Françoise.
1: Je suis super contente. Merci beaucoup, vous êtes les meilleurs.
0: Et ben, on va continuer de vous faire plaisir comme ça. Et puis il y aura d'autres invitations pour le Festival du Château à gagner demain dans le 16-19 ici Provence.
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0: Merci Provence, merci de faire la route avec nous. Bon, je sais pas si vous êtes comme moi à craindre les chiens qui surgissent de nulle part quand vous êtes en randonnée, moi ça me fait peur. Mais pour le coup, celui que j'ai croisé et qui m'a accompagné sur quelques centaines de mètres était tout mignon, il m'a presque réconcilié avec les toutous. C'était lors de ma randonnée entre Lacro et hier, entre le Fenouillet et le Châteaudière. Randonnée que je vais vous raconter après le journal. La vidéo avec mon nouveau copain le chien est en ligne depuis ce matin sur la page Facebook de Ici Provence. Allez donc la regarder, la liker, la partager, la commenter. Et rendez-vous donc vers 18h12 pour écouter l'épisode inédit de mon podcast Cédric Randonne.
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0: Vous écoutez Ici Provence, il est 18h. Les infos à Marseille et en Provence, Florent Lesseau. Le trafic TGV Sud-Est perturbé par un nouvel incendie au sud de Paris.
2: Un feu en bordure de voie près de Sens en Bourgogne. Les TGV au départ ou à destination de Marseille sont déviés sur la ligne classique et ils accusent jusqu'à 4 heures de retard. Hier soir déjà, des TGV ont eu jusqu'à 6 heures de retard en raison de l'incendie dans la forêt de Fontainebleau. Ce feu virulent hors norme progresse toujours. Il a déjà brûlé environ 1000 hectares. 800 pompiers, dont 16 venus du Var, sont mobilisés pour ce feu inédit dans la célèbre forêt avec 4 canadairs qui écopent dans la Seine. Ça aussi, c'est une triste première. L'armée a même été mobilisée pour évacuer 150 chevaux d'un centre équestre de Fontainebleau.
0: Le coup de pression d'une partie des médecins régulateurs libéraux du SAMU du Var.
2: Ils se mettent en grève aujourd'hui et demain pour protester contre le retard de paiement de leurs gardes. Ces 8 médecins veulent aussi dénoncer la hausse de leur charge de travail, le manque de reconnaissance. Les grévistes ont été réquisitionnés par le préfet du Var. Pas de conséquences donc pour les patients qui appellent le 15, Christelle Marquès.
3: Les réquisitions permettent en effet d'assurer la permanence des soins, mais si c'est donc sans conséquence sur la prise en charge des appels au 15, c'est en revanche très symbolique en termes administratifs. Derrière ce mécontentement, un retard de paiement de leur indemnité qu'ils auraient dû toucher en début de mois, un retard de 3 jours qui a suffi pour mettre le feu aux poudres. Quand ils font une garde, elle est inscrite sur un tableau, et à la fin du mois, le conseil de l'ordre calcule le nombre de gardes effectuées, puis transmet ces informations à la Sécu. En charge du règlement, ça peut aller jusqu'à 1 440 € par garde effectuée la nuit. Or, un petit bug dans le nouveau logiciel de paiement a décalé ce règlement de quelques jours, mais c'est la goutte d'eau qui fait déborder le vase, indiquait le docteur Landrieux à la tête de l'association de ces médecins régulateurs libéraux. Ils passent leur temps en réunion, poursuit-il, pendant que nous on est sur le terrain et c'est l'enfer, a-t-il conclu.
2: Christelle Marquès pour ce bug qui touche aussi les médecins du SAMU des Bouches-du-Rhône et de la Drôme. Mais selon le Conseil de l'Ordre des médecins, ce problème de paiement devrait être réglé très rapidement.
0: Une nouvelle noyade mortelle, cette fois à Manosque.
2: Hier, en début de soirée, un homme d'une trentaine d'années se baigne dans le lac des Vanades alors qu'il vient de boire de l'alcool, ce qui augmente les risques d'accident. Il se noie donc. La mairie de Manosque lance un appel à la prudence et demande de privilégier les zones de baignade surveillées et de respecter les horaires de surveillance.
0: J-1 avant le grand frisson France-Espagne.
2: Ce choc de la Coupe du Monde entre les deux grands favoris, les demi-finales, c'est demain 21h. Certaines communes vont diffuser le match sur écran géant, par exemple à Arles, Carrie, Saussay, au Peigne-Mirabeau, à Méreuil, ou plus insolite, aux Carrières des Lumières des Baux-de-Provence. À Marseille, pas de fan zone ou d'écran géant. La mairie considère que les droits de retransmission sont trop élevés, mais cette demi-finale sera diffusée dans de très nombreux bar marseillais. Dans le Var, pas d'écran géant non plus à Toulon, mais il y en aura dans les arènes de Fréjus ou encore à Saint-Tropez et à Carquéran. Ce match se jouera tout près de Dallas, ce qui a donné à M6 l'idée de cette bande-annonce d'une évidence absolue.

0: Et oui, la demi-finale se joue à Dallas.
1: Et au générique, Mbappé, Dembélé, Olise et Doué apparaissent comme les personnages principaux de l'intrigue qui aura donc lieu demain 21h, demain 14 juillet. Et à cette occasion, une minute de silence sera observée demain soir avant le match. Un hommage aux 86 victimes de l'attentat de Nice du 14 juillet 2016. Un terroriste avait foncé sur la foule après le feu d'artifice. Jour de repos dans le Cantal aujourd'hui pour les coureurs du Tour de France. Demain, la 10e étape se courra en Auvergne sur des routes de moyenne montagne.
2: Dans la famille sport de dingue, je demande le pumping foil.
1: Qu'est-ce que c'est ? Bien, c'est une planche avec juste un aileron, pas de voile, et ça avance grâce au mouvement des jambes. C'est très physique. Le Toulonnais Erwan Geoffroy vient de réaliser l'exploit insensé de traverser la Manche sur cet engin. C'est une première mondiale. Le Varois de 42 ans a mis 8 heures pour parcourir les 200 km qui séparent Eastbourne en Angleterre de Cherbourg, soit une moyenne ahurissante de 25 km/h. Des efforts surhumains avec une belle récompense au bout.
3: Alors ça pique un peu quand même, j'avoue, j'ai un peu mal partout, mais aussi surtout beaucoup de joie d'avoir complété ce projet quand même, le sentiment du travail accompli malgré la fatigue ça va passer. Moi, il y a 2 ans, j'avais traversé de Toulon à Calvi, donc j'avais relié la Corse depuis le continent en foil, sans voile, sans moteur, et l'histoire d'après, après avoir relié 2 territoires, c'est de relier 2 pays, parce que j'ai envie de promouvoir mon sport aussi, enfin l'utilisation des vagues pour se déplacer à vitesse élevée. C'est quelque chose, je pense, qui dépasse le sport. Et à l'heure où on parle beaucoup de décarbonation, du transport, etc., je pense qu'il y a des choses à regarder dans ce domaine-là. Et si ça peut aussi inspirer d'autres personnes à exploiter leurs talents à fond dans leur domaine, c'est des trucs qui me motivent aussi, quoi.
1: Voilà, on est d'accord, c'est juste de l'énergie musculaire. Le Toulonnais Erwan Geoffroy, roi du pumping foil, au micro de Pierre Coquelin, notre confrère d'ici Cotentin.
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1: Bon, on va tester ça, Cédric, dans la Méditerranée. Puis si on tombe, c'est pas très grave parce qu'elle est chaude, la mer, on n'aura pas très froid.
2: Tout à l'heure, j'ai annoncé une température de l'eau à 30 degrés à Cabasson, à Bormes-les-Mimosas.
1: C'est complètement dingue.
2: Ouais. Alors demain, a priori, on aura toujours les poussières du Sahara, un ciel très voilé, laiteux, peut-être quand même de beaux moments ensoleillés. Donc voilà, ça reste un petit peu incertain. En tout cas, c'est sûr qu'il n'y aura pas de pluie ni d'orage. Le vent sera faible, les températures minimales sur le littoral, il fera de 20 à 24 degrés. Dans les terres, 16 à 22 degrés. En montagne, 11-12 degrés. Et demain, pour les maximales, à Marseille, vous aurez 30 degrés. À Toulon, 31 degrés. À Aix-en-Provence, 38. Et au Beau-de-Provence, 34.
1: Oh là là, ça n'en finit pas.
2: Les Beaux, pourquoi j'ai choisi Les Beaux? Oui. C'est parce que, donc vous l'avez dit, la demi-finale du Mondial France-Espagne sera projetée à la fraîche aux Carrières des Lumières. Alors, c'est gratuit, mais il faut réserver sur le site des Carrières de Lumière pour pouvoir rentrer. Donc, ça peut être très sympa d'assister à ce match dans l'enceinte des Carrières des Lumières.
1: Ça, c'est le bon plan, hein, au frais, effectivement.
2: Retour des orages dans le Haut-Var et les Alpes, probablement mercredi après-midi. Et il fera, mercredi après-midi, jusqu'à 40 degrés sur le plateau de Riance. Donc, en effet, Florent, nous n'en avons pas fini. Et c'est sûrement pour cela. Pourquoi je dis sûrement ? C'est pour cela que Météo France vient de réactiver la vigilance orange canicule à partir de demain midi dans les Bouches-du-Rhône, le Var, les Alpes de Haute-Provence et les Hautes-Alpes qui jusque-là étaient plutôt épargnées par la canicule, en tout cas la vigilance orange. Eh bien non, on y aura droit aussi dans les Hautes-Alpes. Donc le Vaucluse toujours en orange. Dans la région, il n'y a que les Alpes-Maritimes qui restent en jaune. Donc vigilance orange canicule demain à partir de midi.
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2: Ici Provence, le point trafic de 18h08 et normalement depuis 8 minutes, il devrait y avoir des restrictions de circulation autour du Vieux-Port de Marseille en raison des festivités de ce soir. Donc je vous rappelle les axes qui sont censés être fermés et qui ne vont pas tarder à l'être si ce n'est pas encore fait. Dans le tunnel du Vieux-Port, la sortie phare au Vieux-Port. Dans le tunnel de la Joliette, sortie Le Panier. La sortie quai de Rive-Neuve du Prado Carénage. Et vous ne pouvez pas rentrer dans le tunnel du Vieux-Port depuis le bassin de Carénage. Et ce jusqu'à 1h du matin et tous les abords du Vieux-Port également de la Bonne-Mer. Interdit à la circulation. Bouchon à l'entrée de Marseille en raison d'un véhicule en panne sur la 50, 200 mètres avant la sortie La Pomme, sur la bande d'arrêt d'urgence et la voie de droite. Le bouchon remonte jusqu'à La Penne-sur-Uvonne. Vous mettez environ 25 à 30 minutes pour faire le trajet depuis Aubagne. Des travaux sur la 7 dans les deux sens autour des Égalades. Voie de gauche fermée en montant comme en descendant. 10 minutes de perdu depuis la L2 en montant et un quart d'heure de ralentissement en descendant depuis les Pennes-Mirabeau. Pour l'instant, sur la 55, pas de problème. À Aix-en-Provence et à Toulon, tout va bien. À hier, la 570 direction Saint-Tropez, moins de 10 minutes de bouchon. Et dans le golfe de Saint-Tropez, il y en a pour environ 3 quarts d'heure entre Saint-Tropez et Port-Grimaud. 20 minutes entre Port-Grimaud et Sainte-Maxime dans les deux sens. Et Fréjus-Saint-Égulfe, on a 15 minutes de bouchon en direction de Saint-Égulfe sur la D559. S'il y a autre chose, partagez vos inforoutes en direct ou en vocal WhatsApp au 04 42 38 08 08.
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0: Provence. Tout cet été, à cette heure-ci, nous découvrons ensemble les nouveaux épisodes de mon podcast immersif Cédric Randonne. Rendez-vous compte, c'est déjà le 68e que nous allons écouter. Un épisode inédit qui va nous emmener de la Croix hier. Les photos sont sur notre site internet, comme ça si vous êtes à la maison ou sur le siège passager, allez donc vite sur ici.fr/Provence et vous pourrez suivre la rando avec moi avec la carte et donc les photos. Vous êtes prêts? Allez, montez le son pour bien entendre le bruit des cailloux, de l'hélicoptère et des grenouilles que j'ai enregistrées sur place.
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0: Je vous emmène randonner entre la Croix et Hyères. Double objectif pour cette rando facile, le Fenouillet d'un côté et les ruines du château d'Hyères de l'autre. Vous pouvez partir soit du château, soit de la Croix. Moi, j'ai décidé de partir de la Croix. Point de départ, le petit parking en terre battue du Grand Chêne situé à côté de l'arrêt de bus La Colette. Je marche quelques secondes sur la route pour récupérer le chemin du Fenouillet. Ça commence donc sur du Boudron face au majestueux Mont Coudron. Et au loin, je distingue déjà le village perché de Solliès. Ville. Une barrière DFCI franchie et le Fenouillet est en ligne de mire au pied d'une large piste que je décide de quitter à la barrière suivante pour cheminer sur un étroit sentier bordé entre autres de chêne-liège et de laurier-thym. Ça monte bien à travers la végétation. Ce petit raccourci me mène directement à la chapelle Notre-Dame du Fenouillet. Je remarque que la Vierge au sommet du clocheton regarde vers la Croix et qu'une seconde Vierge veille sur la paroi rocheuse. Et c'est là que la partie la plus intéressante débute. L'ascension jusqu'à la Croix du Fenouillet, 291 mètres, sur des schistes, des filades et même quelques veines blanches de quartz. Ces roches gris-brun à l'aspect brillant et feuilleté, aux fractures très marquées, sont par endroits découpées en fines lames, témoins d'énormes contraintes, pressions et chaleurs qu'elles ont subies il y a plus de 300 millions d'années lors de la formation d'une chaîne de montagnes née de la collision de continents et aujourd'hui disparue. Rien n'est plat là-haut, tout est incliné, ce qui rend l'exploration du Fenouillet assez ludique. Je mets les mains pour m'aider à atteindre le sommet et découvre une antenne puis la fameuse croix. Le panorama est très beau sur le Mont des Oiseaux, le Paradis, la Colle Noire, le Mont Faron, toute la rade de Toulon, les îles et Salins d'Hyères et de l'autre côté le Pilon Saint-Clément et tout au fond les montagnes du Verdon et du Mercantour. La descente jusqu'à la chapelle est un peu casse-cou. J'évolue avec prudence. J'atteins alors une petite route goudronnée, pas fréquentée du tout, je n'ai croisé qu'une voiture, qui relie le Fenouillet au château d'Hyères, sur les crêtes des Morettes, entre les arbousiers, les chênes verts, le maquis et les cistes cotonneux, avec à ma gauche les Morts, à ma droite Hyères, et au-dessus de moi un hélicoptère rejoignant la base aéronavale. Les grenouilles coassent, et régulièrement j'observe la forme pyramidale du Fenouillet qui s'éloigne tranquillement. Après une quarantaine de minutes de marche, me voilà donc au château d'Hyères. Il en impose avec ses vestiges de tours. Des panneaux disséminés sur le site me racontent l'histoire de cette forteresse médiévale. Je décide de longer les remparts et de grimper derrière le réservoir d'eau potable Sainte-Claire par une succession de marches menant à une porte fortifiée, puis au puits, et surtout aux deux tables d'orientation dominant les toits de Hyères. Des trois escaliers descendent vers la cour basse jusqu'à la sortie du site. Pour retourner à la Croix, je décide juste de faire un crochet par la colline juste en face, la Potence, avec ce pilier de pierre maçonné recouvert de graffitis. Je retrouve la route, puis la piste en longeant le réservoir du canal de Provence, tandis que deux autres blocs de filades jaillissent brusquement de la forêt, quasi à la verticale. C'est fascinant. Pour cet aller-retour, il m'aura fallu 3h15 pour parcourir 12,5 km et 540 mètres de dénivelé. Attention au risque estival d'incendie. Si sur la carte du Var, la Corniche des Morts est en rouge, randonnée interdite.
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0: Voici Provence en nouveauté, c'est Alex Warren avec Fever Dream. Le point trafic de 18h20 à Marseille, toujours la voiture en panne sur la 50 en direction de Marseille, juste avant la sortie La Pomme, sur la voie de droite et la bande d'arrêt d'urgence neutralisée. Le bouchon remonte jusqu'à La Penne-sur-Uvonne, il y a environ 20-25 minutes de bouchon. Il faut bien serrer à gauche et vous avez du mal à rentrer évidemment sur l'autoroute à 50 quand vous venez de la zone commerciale de la Valentine. Les deux bretelles d'entrée sont bien bien encombrées, vous pouvez perdre jusqu'à un quart d'heure avant de pouvoir rentrer sur l'autoroute en elle-même, donc soyez bien patients. Les accès au Vieux-Port sont fermés en raison des festivités du 13 juillet, 14 juillet, c'est ce soir à Marseille, avec la sortie Le Panier de la 55 qui est fermée, puis la sortie pour le bassin de carénage depuis le tunnel du Vieux-Port et le tunnel près de carénage qui sont inaccessibles bien sûr. La 7, les travaux autour des Égalades, bouchons dans les deux sens, en venant de Lyon, ça coince dès le convergent de Septembre avec 15 à 20 minutes d'attente, dans l'autre sens, en venant de Marseille, ça coince dès la L2 avec 10-12 minutes de perdu jusqu'à Saint-Antoine, donc en direction d'Aix, Aix où ça roule très bien. Il y a Nathalie qui est sur la 54, elle nous dit qu'il y a du monde, mais ça roule à peu près correctement. Mais il y a quand même du monde. Donc la 54 en venant d'Arles et en arrivant à Salon-de-Provence. Merci Nathalie pour l'info au 04 42 38 08 08. À Toulon, pas de problème. À hier, la 570 en direction de Saint-Tropez, moins de 10 minutes d'attente avant de pouvoir prendre le rond-point Henri Petit. Saint-Tropez, Port-Grimaud, 50 minutes. Port-Grimaud, Sainte-Maxime, une demi-heure. Sainte-Maxime, Port-Grimaud, 20 minutes pour quitter Sainte-Maxime. Une fois que vous avez quitté Sainte-Maxime, c'est bon, ça roule bien. Enfin, Fréjus-Saint-Aigulf, il y a un quart d'heure d'attente. S'il y a autre chose, vous nous appelez comme Nathalie ou vous nous laissez un vocal WhatsApp au 04 42 38 08 08. Sur WhatsApp aussi, vous faites la météo des tableaux de bord. Il y a Francis qui nous a pris la photo du tableau de bord de sa voiture avec le poste de radio branché, enfin l'autoradio branché sur Ici Provence, 33 degrés à Rognes. Merci beaucoup Francis pour la météo des tableaux de bord sur WhatsApp au 04 42 38 08 08.
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0: Dans un instant, on verra si on peut randonner demain dans la région et faire cette rando entre la Croix et hier. Les accès au massif, les cartes mises à jour, je vous détaille tout juste après les Innocents. Ici Provence, c'est l'autre Finistère.

0: Merci d'écouter Ici Provence. Aujourd'hui, les coureurs du Tour de France se reposent avant de reprendre la route demain dans le Cantal. Nous, tous les soirs à 18h30 d'habitude, nous vous proposons le journal du Tour. Exceptionnellement aujourd'hui, Alexis Arad nous raconte les petites et grandes histoires du Tour de France. Dans quelques minutes, la triche sur le Tour.
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0: Demain, c'est bon, vous pourrez randonner partout. Quand je dis randonner, c'est aussi la simple promenade avec le chien, voilà, qui dure quelques minutes. Mais c'est bon, il n'y aura aucune restriction. Vous pourrez accéder au massif des Bouches-du-Rhône, du Var et des Alpes de Haute-Provence. En revanche, je vous ferai attention. Les travaux forestiers seront interdits à partir de 13h dans le Haut-Var, le Centre-Var, l'Estérel, les Morts et la Sainte-Baume. 5 massifs classés en orange, ça veut dire que l'accès est déconseillé. Mais il sera autorisé. Et donc, travaux forestiers interdits à partir de 13h. Dans les Bouches-du-Rhône, quasiment tous les massifs verront cette restriction de travaux forestiers interdits dès 13h. Et dans les Alpes de Haute-Provence, en revanche, aucune restriction. Vous retrouvez les cartes des accès aux massifs sur notre site ici.fr/Provence.
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0: Un moteur dans le vélo, trop évident. Le dopage, un peu trop classique, non. Pensez plus grand. Pourquoi pas saboter les vélos de vos adversaires ou bien abandonner votre bicyclette pour un moyen de transport plus rapide. Petit tour d'horizon de la triche d'antan sur le Tour de France. Il n'aura pas fallu attendre longtemps avant que la grande boucle ne devienne victime de son succès et que la triche se multiplie. Dès la deuxième édition, nous sommes en 1904, des coquins tentent de berner l'organisation. À l'époque, le parcours n'est pas surveillé, les étapes partent le soir. Certains profitent donc de l'obscurité pour monter dans des voitures. C'est le cas de Maurice Garin, premier vainqueur du Tour de France, qui se cache sous la bâche de l'automobile de sa maison de cycle. D'autres vont encore plus loin et prennent le train. Les fiefés tricheurs sont pris par la patrouille et exclus. Lucien Potier, deuxième du premier Tour de France, est même radié à vie de l'épreuve. Niveau triche, les premiers Tours de France offrent aussi des affaires d'intimidation, d'agression par des supporters ou encore de sabotage. En 1937, le Français Roger Lapébie chute à l'échauffement. Son guidon avait été scié. Une mésaventure qui ne l'empêchera pas de remporter le Tour quelques jours plus tard. Et puis, il y a les filous. Jean Robic, vainqueur du Tour 1947, est trop léger sur son vélo. Il perd du temps en descente face à ses adversaires. Qu'à cela ne tienne, il intervertit ses bidons en haut du col et récupère des gourdes lestées de plomb. Une triche bien mal préparée, son vélo n'a plus le même centre de gravité. Surpris, il va chuter au premier virage.
1: Aïe, attention Philippe, le parapluie.
0: Mieux orchestrée et peut-être déterminante pour la victoire finale, en 1963, Jacques Anquetil contourne une règle, interdiction de changer de vélo au pied d'un col. Son mécano va couper un câble de frein. Cette fois, il faut impérativement changer de matériel. Voilà Anquetil reparti sur un vélo plus léger. De quoi gagner de précieuses secondes et empocher le quatrième de ses 5 Tours de France.
2: Alexis Arad, demain, étape auvergnate entre Aurillac et le Lioran, Christian Prudhomme, le directeur du Tour, nous promet du grand spectacle.
3: Avec d'abord d'Aurillac une plongée vers Marcolès et son critérium qui a lieu chaque année au début du mois d'août. Et ensuite, à partir donc du village de Payrol, une succession de montées et de descentes. La côte qui mène à Payrol, la vallée de Brezon qui était, selon Haroun Taziev, le célèbre vulcanologue, l'une des plus belles vallées glaciaires d'Europe. Et ensuite, on ira vers le col de la Griffoule, puis le col de Pratbouk, et puis le passage à Murat, et l'arrivée vers le Puy-Marie, vers le Pas-de-Pérol, non pas la plus rude, mais la plus belle, sans aucun doute la plus esthétique, et puis un enchaînement immédiat avec le col de Pertus, avant le final, qui sera le même dans la station du Lioran. Les gens qui veulent venir en train, eh ben la gare du Lioran, elle est à 500 mètres de la ligne d'arrivée.
2: Christian Prudhomme, le directeur du Tour de France, à suivre sur Ici Provence, la radio officielle du Tour, tout le réseau ici. Rendez-vous tout au long de l'après-midi de demain avec des points toutes les demi-heures, départ fictif dès 13h arrivé, aux alentours des 17h. Vous pourrez vivre l'arrivée, bien sûr, en direct. À suivre les coulisses TV avec Johan Rock, les coulisses TV consacrées à un nouveau numéro de Saltemps pour la planète diffusé ce soir sur France 5, consacré aux Pyrénées. D'abord, ici Provence, c'est le point trafic de 18h35.
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2: Et nous apprenons à l'instant qu'un accident vient de se produire sur l'A7 en direction de Marseille à hauteur de Saint-Antoine. 3 véhicules impliqués sur la voie de gauche et sur la voie du milieu. Il faut donc que vous serriez à droite. Le bouchon commence dès le convergent de Septem. Il y a environ 25 minutes de bouchon quand vous venez de Lyon, quand vous venez aussi d'Aix-en-Provence. Donc serrez bien à droite. L'accident est sur la voie de gauche et sur la voie du milieu. Si vous voulez témoigner de la situation, n'hésitez pas à compléter cette info en nous appelant ou en nous laissant un vocal WhatsApp au 04 42 38 08 08. Dans l'autre sens, les travaux des Égalades, 5 minutes seulement de perdu en direction de Lyon. Pour la 55 à la Joliette, pour l'instant ça se passe bien. Je vous rappelle que la sortie de la Joliette est fermée. Enfin, la sortie, le panier du tunnel de la Joliette est fermé, précisément. Et puis également le bassin de carénage en raison des festivités de ce soir sur le Vieux-Port de Marseille. Je vais vous en reparler dans un instant. La 50 en direction de Marseille, il y avait un véhicule en panne tout à l'heure, mais c'est bon, ça a l'air d'aller mieux. Il n'y a plus que 10 minutes de trafic ralenti entre la Penne-sur-Yvonne et Saint-Loup en direction de Marseille. Le bord de mer, bouchon quand vous quittez la 50 à La Ciotat, 10 minutes environ pour rejoindre le rond-point suivant. Pour Toulon, là ça se passe très bien. À Hyères, la 570 direction Saint-Tropez, 10 minutes d'attente. Le Lavandou vers Bormes-les-Mimosas, 10 minutes de bouchon sur la D559. Cavalaire en venant de la Croix-Valmer, que 5 minutes de bouchon, ça va. Saint-Tropez-Port-Grimaud, 35 minutes. Saint-Tropez-Pamplonne direction Ramatuelle, 1 quart d'heure. Port-Grimaud-Sainte-Maxime, 20 minutes. Le Muy-Sainte-Maxime, 20 minutes en arrivant à Sainte-Maxime. Et Fréjus-Saint-Égulf,

0: 15 bonnes minutes de bouchon. S'il y a autre chose, vous complétez tout ça en direct ou en vocal WhatsApp 04 42 38 08 08. Les fermetures nocturnes, pas de travaux cette nuit puisqu'à minuit ce sera férié. En revanche, il y a donc les festivités à Marseille, feu d'artifice à 22h30 tiré du Vieux-Port, du Fort Saint-Nicolas, de la Bonne-Mère pour l'admirer. Rendez-vous au Jardin du Pharaon et sur le Vieux-Port. Conséquence, la sortie panier du tunnel Joliette est donc fermée jusqu'à 1h du matin, de même que la sortie phare au Vieux-Port du tunnel du Vieux-Port, la sortie quai de Rive-Neuve du Prado Carénage. Vous ne pouvez pas rentrer dans le tunnel du Vieux-Port depuis le bassin de Carénage puisque tout est fermé. Vieux-Port fermé, place aux Huiles, cours des Sienne-Dorf, boulevard Charles-Livon, la rampe Saint-Maurice, la rue Saint, le quai des Belges, le cours Jean Ballard, la rue de la République, l'avenue Vaudoyer, le quai de la Tourette, la rue de la Loge et les abords de Notre-Dame de la Garde. A noter que demain, en raison du défilé militaire, tout le Vieux-Port sera aussi fermé de 9h30 à 22h, ainsi que la sortie Le Panier du tunnel de la Joliette et la sortie Vieux-Port des tunnels Prado Carénage et Vieux-Port, et ce de 8h30 à 22h.
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0: Évadons-nous avec David Bowie, ici Provence. Vos chansons préférées toute la journée. Voici China Girl.

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0: Place aux coulisses TV avec Johan Rock. Johan, vous évoquez la série documentaire Sale temps pour la planète, diffusée ce soir sur France 5.
2: 19e saison cet été pour cette série qui filme les conséquences du dérèglement climatique à travers le monde. Ce soir, cap sur les sommets des Pyrénées.
3: Ces mêmes glaciers qui sont ultra puissants sont aussi ultra sensibles parce qu'en modifiant de quelques dixièmes de degré le thermostat atmosphérique, eh bien, ça fond très très vite.
2: Dans les Pyrénées, les glaciers disparaissent. C'est de cette réalité dont traite l'épisode de ce soir. On y voit des paysages magnifiques, d'une nature en souffrance, dont il y a fort à parier que dans quelques années, il ne restera plus grand-chose, comme en témoigne le réalisateur et producteur de la série, Morad Aitabouche.
4: Il y a quelque chose qui est très émouvant, parce que souvent, on humanise les glaciers. Et effectivement, nos images seront des archives pour les années futures. Il y a un enfant de 7 ans dans le documentaire, Pierre René, le glaciologue, lui dit en souriant, ben voilà, lui dans 20 ans il dira, ben voilà, moi j'ai vu le glacier et regardez aujourd'hui il n'y a plus que des palmiers, mais c'est terrible quoi.
2: Depuis 20 ans maintenant, le réalisateur de Sale temps pour la planète traîne sa caméra aux quatre coins du globe. Et s'il constate que le réchauffement climatique nous concerne tous, il a observé aussi que l'impact sur les populations est différent en fonction des régions du monde.
4: Aujourd'hui en France par exemple, lorsque sa maison est menacée parce que la falaise s'effrite et que la maison menace de sombrer, on est indemnisé. Donc ça, c'est plutôt une chance. En revanche, quand vous êtes au Bangladesh, vous perdez tout, l'État ne vous indemnise pas et vous n'avez malheureusement que les yeux pour pleurer. Le changement climatique, c'est vraiment discriminatoire. Mais je dis aussi que les plus pauvres, les plus démunis sont ceux aussi qui ont une capacité à s'adapter beaucoup plus forte que nous qui sommes un peu trop installés dans le confort peut-être.
2: Le journaliste qui, avant de produire cette série sur l'environnement, était reporter de guerre. Et j'en ai profité pour lui demander s'il établissait un parallèle entre conflits internationaux et des règlements climatiques.
4: Le parallèle, c'est les statistiques. Aujourd'hui, 25% des guerres sont liées à la sécheresse, à la raréfaction des points d'eau. On rentre dans une année El Niño qui va être terrible. Je pense à toutes ces populations qui, de toute façon, au Kenya, dans la région du Turkana, j'avais commencé le documentaire en disant « Mais comment peut-on vivre dans une région aussi hostile ?»
2: Sale temps pour la planète consacrée aux Pyrénées. C'est à voir ce soir, 21h, sur France 5.
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Il s'agit.

0: Provence. Demain, c'est férié. Peut-être passerez-vous une partie de la journée à la plage. N'oubliez pas que nous attendons vos messages vocaux ou les photos des postes de secours, des tableaux aux postes de secours où la température de l'eau et de l'air sont indiquées, la couleur de la flamme, les éventuels dangers. Vous envoyez votre photo ou mieux donc votre vocal. Comme ça, on pourra vous diffuser sur l'antenne dans la météo des plages de 11h30 et de 16h20. Donc, si vous l'envoyez vers 11h et vers 16h, on pourra le passer à l'antenne. Donc, je compte sur votre participation. Voilà, c'est toujours sympa de vous entendre à la radio. Donc, vous envoyez vos messages vocaux sur WhatsApp tout au long des vacances au 04 42 38 08 08 pour la météo des plages, pour également vos idées de sortie et pour aussi l'info trafic. Voici un nouveau point. Il est 18h49 et vous écoutez Ici Provence. Toujours l'accident sur l'A7 en direction de Marseille à hauteur de Saint-Antoine, sur la voie du milieu, sur la voie de gauche. Donc serrez bien à droite en direction de Marseille. C'est tout bouché là à partir des Pennes Mirabeau, du convergent de Septem, on va dire. Il y en a pour environ 35 minutes pour passer cette difficulté. Donc privilégiez la 55 pour entrer dans Marseille. Mais attention, la 55, ça coince entre la tour CMA et la sortie Le Panier du tunnel de la Joliette. Sortie fermée en raison des festivités du Vieux-Port de ce soir autour du Vieux-Port. Donc on a 20 minutes de bouchon sur la 55 pour rentrer dans Marseille. Donc voilà, deux problèmes là pour rentrer par le littoral et par l'autoroute Nord. Donc bon courage à vous en direction de Marseille. La 50, en revanche, ça va, on n'a que 5 minutes en plus entre la Penne-sur-Yvonne et la Valentine en direction de Marseille. Pour Aix-en-Provence, c'est bon. Pour Marignane, attention, ça coince sur la D9 entre le rond-point Bricard et le rond-point suivant en direction de Carry, avec un peu moins de 10 minutes d'attente. À Arles, il y a un véhicule signalé en panne sur la Nationale 113 en direction de Nîmes, kilomètre 60. Le 75, on est après les Cantarelles et avant la sortie pour Beaucaire-Tarascon. Toulon, c'est Toulon pour hier. La 570 direction Saint-Tropez, 10 minutes de bouchon. Saint-Tropez-Port-Grimaud, vous en avez pour 20-25 minutes, ça va. Saint-Tropez-Pamplonne, direction Ramatuelle, 10 minutes. Port-Grimaud-Sainte-Maxime, un quart d'heure à l'entrée de Sainte-Maxime. C'est plus le centre de Sainte-Maxime qui est tout bouché. En venant du Muy ou en repartant vers le Muy, vous pouvez perdre jusqu'à 20 minutes. Et puis en venant des Sardinaux vers Port-Grimaud, il y a un bon quart d'heure de bouchon pour traverser Sainte-Maxime et la plage du centre-ville. Allez, s'il y a autre chose, vos infos routes en direct ou en vocal WhatsApp, 04 42 38 08 08.
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0: d'ici Provence. En nouveauté, Oria avec Soirée mondaine. Vous restez avec nous dans 10 minutes. Laurent Petit-Guillaume va prendre le relais pour 100% années 80. C'est après le journal.
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0: Provence, je suis obligé de couper l'Anne Ségara pour vous rappeler qu'un accident est en cours sur la 7 direction Marseille à Saint-Antoine. Il y a une heure de bouchon à partir du convergent de Septembre. J'y reviens après les infos.
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0: Allez, bon courage dans les bouchons de la 7. Ici Provence, 19h. Voici le journal Mathilde Cariou.
2: Tous les moyens sont mobilisés pour éteindre l'incendie de Fontainebleau. Déclaration d'Emmanuel Macron aujourd'hui, alors que la forêt brûle depuis hier soir. Plus de 1000 hectares de végétation sont déjà partis en fumée. Sur place, 2 canadaires ont été déployés, 2 Dash, 3 hélicoptères et 500 pompiers. Le feu devrait être fixé dans la soirée, mais il mettra encore plusieurs jours, voire plusieurs semaines à s'éteindre. Heureusement, il n'y a aucune victime, aucune maison touchée pour l'instant. 900 personnes ont été évacuées. Mais certaines refusent de partir. Magali Homo, vous êtes chez Madeleine, 103 ans, qui n'a pas voulu évacuer.
3: 50 ans que Madeleine Vieux-Genton habite la commune, pas question de partir.
4: J'ai des amis qui sont venus pour me faire partir. J'ai pas voulu m'en aller. Parce que je suis bien à la maison et puis où aller ? Que là, bah, je suis tranquille. Je ne vois pas de flamme, je ne vois pas rien du tout. Enfin, je verrai ça plus tard.
3: Les canadaires survolent sa maison. Il y a énormément de fumée, mais elle n'a pas peur. Madeleine est bien chez elle, au frais.
4: Ça va bien, vous voyez, je reste à la maison. J'ai mon petit sac qui est préparé. Mes petits chats qui sont là, je fais attention qu'ils ne s'en aillent pas. Ça va, je ne panique pas trop pour l'instant. Si mon heure est arrivée, ça sera la bonne heure.
3: Pour l'instant, les autorités la laissent chez elle. Sa valise est prête, au cas où. Elle a reçu toutes les consignes.
4: Ferme bien tes volets, reste à la maison, mets de l'eau.
3: En attendant, elle reste dans son fauteuil. Elle pense à toutes les randonnées qu'elle a pu faire dans cette forêt.
4: Bah oui, surtout dans le temps. Dans le temps, j'étais une bonne marcheuse. Je connaissais à peu près tous les endroits qui a brûlé. À présent, bien sûr, je sors beaucoup moins.
3: Madeleine est très croyante. Elle promet de prier ce soir pour tous les sinistrés.
2: Reportage Magali Homo. Avec 11 points de départ de feu, le ministre de l'Intérieur parle d'un potentiel acte volontaire. Une enquête est ouverte par le parquet de Fontainebleau. Et dans ce contexte, alors que la canicule assomme toujours une grande partie du territoire, plusieurs départements annulent leurs feux d'artifice. La Creuse, la Corrèze, la Haute-Vienne, celui de la Tour Eiffel est maintenu ce soir, hein, pas demain, pour ne pas empiéter sur les commémorations de l'attentat de Nice. En revanche, le concert du Champ de Mars qui devait débuter dans une petite heure est décalé à 21h45 en raison des fortes chaleurs. J-1 avant la demi-finale de la Coupe du Monde de football. Les Bleus étaient à l'entraînement aujourd'hui, le dernier avant le très attendu France-Espagne demain soir. Très attendu car les Français font une compétition parfaite depuis plusieurs semaines. Alors où est-ce que vous comptez regarder le match demain ? Est-ce que c'est chez vous ? Est-ce que c'est dans un bar ? En tout cas, difficile de se rassembler entre supporters car les fan zones se font de plus en plus rares, Marine Clette.
5: À Paris, Marseille ou Lyon, aucun endroit précis n'a été mis en place pour suivre les Bleus. Certaines autres grandes villes attendent une possible finale. À Bordeaux, à Rennes, où cela va dépendre de la météo et de la chaleur, la ville de Tours, elle, annule sa fan zone prévue dans un parc. Le risque d'incendie est trop important, selon la municipalité. À Bergerac, dans le sud-ouest, la fan zone est une victime collatérale de la canicule. Plusieurs feux d'artifice dans le département ont été annulés, donc bon nombre d'habitantes et d'habitants vont se rabattre sur celui de Bergerac. Le maire, Fabien Rueux, explique qu'il n'a tout simplement pas les moyens de sécuriser en plus une fan zone.
6: On ne peut pas être partout, entre la police municipale, la police nationale, et là, entre le bal des pompiers à sécuriser la zone du feu d'artifice, le fait qu'on ait énormément de communes pour lesquelles le feu d'artifice est annulé, on va avoir beaucoup de monde sur la commune centre. On manque d'effectifs pour pouvoir sécuriser convenablement l'événement.
5: Ce manque de moyens de sécurité, ça reste la principale raison à l'absence de fan zone. Surtout lorsque la demi-finale tombe un 14 juillet, jour de fête nationale.
2: Effectivement, la plupart des forces de l'ordre seront plutôt sur le Champ de Mars. 2000 pompiers, 4000 policiers sont mobilisés ce soir et demain pour encadrer les festivités, notamment le défilé militaire. Et finalement, tout le monde pourra y assister puisque le QR code censé être obligatoire pour y assister vient d'être annulé par la justice administrative. Enfin, vous l'avez constaté cet après-midi, pas de Tour de France. Les coureurs ont pu profiter d'une journée de pause bien méritée après des jours à pédaler sous le soleil. En plus, c'était dans le Cantal, une région que le directeur du Tour, Christian Prudhomme, aime tout particulièrement.
7: J'ai découvert le Cantal grâce aux courses cyclistes, grâce au Tour de France notamment, et nous aurons un passage par le charmant petit village de Payrolles. 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
0: Je vous rappelle cet accident sur la 7 direction Marseille à hauteur de Saint-Antoine. Alors maintenant, il n'y a plus que la bande d'arrêt d'urgence qui serait neutralisée, mais on a une heure de bouchon à partir des Pennes Mirabeau. Ça déborde aussi quand vous venez de plan de campagne. Donc privilégiez la 55. Mais attention, la 55 est elle-même à l'arrêt pendant une demi-heure pour entrer dans le tunnel de la Gelette. Sortie le panier fermé et la sortie Vieux-Port aussi. Samuel nous confirme cette info. Donc tout est compliqué pour rentrer dans Marseille par le littoral et par le nord. Pour Saint-Tropez, on a encore 3 quarts d'heure de bouchon entre Saint-Tropez et Port-Grimaud et 25 minutes entre Port-Grimaud et Sainte-Maxime. Allez, courage pour les bouchons de la soirée. Voici Laurent Petit-Guillaume, 100% années 80.
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9: Bonsoir à tous. Allez, ce soir jusqu'à 20h, c'est un feu d'artifice avant l'heure, de tubes, de toutes les couleurs, de tout style. Un seul point en commun, ils sont tous nés dans les années 80 et ça commence comme ça.

0: Laura Branigan, c'était Self Control.
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0: Encore une chanson qui a eu plusieurs vies. À l'origine, c'est un chanteur italien, Raff, qui la compose et l'interprète. On est en 84. La même année, l'américaine Laura Branigan l'enregistre aussi. Résultat, l'italien est numéro 1 en Italie, l'américaine est numéro 1 dans des dizaines de pays, dont la France. Ensuite, ce même titre a connu de nombreuses reprises. Ricky Martin, Sheila, même Sheila. Et maintenant, on va reculer d'une année. 1983. Police rajoute un succès à son palmarès, Every Breath You Take.
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0: Baxter, Embrasse-moi idiot. Tiens, si vous organisez le bal national ce soir ou demain, bah ça c'est le tube qui met tout le monde d'accord. Petite dédicace au passage aux pompiers qui nous font danser chaque année à cette même époque. Et pour la suite de 100% années 80, dans un instant, un des plus gros vendeurs de disques pendant cette fameuse décennie, une vraie star 80. François Feldman arrive avec Rien que pour toi.
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0: Vous écoutez Ici Provence, c'est 100% années 80 jusqu'à 20h. Mais comme chaque soir à cette heure-ci, nous vous retrouvons Cédric Frémy pour le point sur les fermetures nocturnes.
1: Pas de travaux, mais des fermetures à Marseille en raison des festivités de ce soir. Le feu d'artifice tiré à 22h30, rendez-vous sur le Vieux-Port et au Fort Saint-Nicolas. Mais conséquence, c'est bien plusieurs sorties. Des tunnels sont fermés. Tunnel Joliette, c'est la sortie Le Panier qui est fermée. La sortie phare au Vieux-Port du tunnel Vieux-Port. La sortie Cadrive-Neuve du Prado Carénage. Et comme le Vieux-Port est fermé, vous ne pouvez bien sûr pas rentrer dans le tunnel du Vieux-Port, bassin de carénage fermé. Et ce, jusqu'à 1h du matin. Vous avez aussi des fermetures autour du Vieux-Port, quai des Belges, rue Sainte, Rampe Saint-Maurice, cours Jean-Ballard, rue de la République, cours d'Estienne, Dorf, boulevard Charles-Olivon, avenue Vaudoyer, quai de la Tourette, rue de la Loge, ou encore les abords de Notre-Dame-de-la-Garde.
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0: Michael Field, tout France. Même si ce n'est pas un hommage au pays de la Révolution, c'est un immense succès en France pour Michael Field. Plus de 200 045 tours s'envolent en quelques semaines. À 20h, vous avez rendez-vous avec Émilie Mazoyer et les essentiels de Décibel. Mais avant cela, toujours dans les années 80, George Harrison arrive avec Got My Mind Set On You. Et si vous faites la fête ce soir, je vous la souhaite belle.
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2: Hello.
3: Bonjour, bienvenue dans Décibel. Et bonjour à votre traducteur aussi, Pierre-Édouard Bélanca. Bonsoir Pierre-Édouard.
4: Bonsoir Émilie.
3: C'est Pierre-Édouard qui va nous faire la voix de Stephen Triffitt. Alors avant de parler, Stephen, je propose qu'on écoute l'étendue de vos talents. Voici Sinatra.
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3: Et voici Stephen Triffitt.

0: Bravo, bravo Steven. Steven qui depuis des années donc parcourt le monde en chantant le répertoire de Frank Sinatra. Vous n'êtes pas américain comme Sinatra, vous êtes anglais. Steven, racontez-moi comment vous êtes arrivé à la musique de Frank Sinatra.
1: Well, I first sang a Sinatra song.
2: La première fois que j'ai chanté une chanson de Sinatra, c'était dans un karaoké.
1: Many years ago,
2: il y a de très nombreuses années à Tenerife.
1: And, a friend of mine opened
2: et un ami et moi avons ouvert un bar à karaoké et j'y suis allé pour le soutenir et j'ai bu quelques verres et c'était terminé.
1: New York.
2: Voilà, en karaoké, j'ai chanté New York et les gens ont dit « Wow, tu sonnes comme Frank Sinatra !» Donc je me suis dit « Ok,
1: donc
2: je suis fan de Frank depuis 15 ans. »
1: I was working in Tenerife, but when
2: je travaillais à Tenerife, mais quand je suis rentré en Angleterre, j'ai décidé que comme les gens pensaient que j'avais une voix, je me suis dit que je chanterais dans quelques pubs et quelques clubs. Et j'ai fait beaucoup d'artistes, donc Frank Sinatra, Elton John, Billy Joel. Tout ce que je chante, les gens me disent « Ah, mais ça sonne comme Frank !» Donc je me suis concentré sur Frank Sinatra.
1: Et
2: puis j'étais dans un programme télé en Angleterre qui s'appelait Star in Their Eyes, où les participants font semblant d'être des gens qu'ils ne sont pas. Et j'ai gagné vraiment la finale, mais j'ai perdu la finale. Et puis après, j'ai été invité à aller aux États-Unis pour jouer le rôle de Frank Sinatra dans un spectacle américain dans la salle Copa.
0: Oui, au Sands.
2: Au Sands, exactement.
0: Le Sands Hotel, qui est l'hôtel mythique de Las Vegas.
2: À Atlantic City.
0: Alors, ce qui est fou, c'est que non seulement votre voix ressemble à celle de Frank Sinatra, mais également votre attitude, et puis vos grands yeux bleus, ne me dites pas. Ce sont des lentilles, Steven, ou ce sont vos vrais yeux bleus comme Sinatra?
1: These are my own eyes.
2: C'est mes vrais yeux.
0: Non, c'est incroyable. Et voilà, et ce look évidemment très chic qu'on adorait chez Frank Sinatra et qu'on retrouve chez vous. Évidemment, aux États-Unis, en Angleterre, j'allais dire dans le monde anglophone, Sinatra, c'est une religion. Comment trouvez-vous le public français par rapport au répertoire de Sinatra?
1: I find the French audience very, very good.
2: Je trouve que le public français est très bon, même s'ils ne comprennent pas ce que je dis entre les chansons. Ils comprennent la musique.
1: Et
2: puisque la musique est internationale, Frank Sinatra, comme vous l'avez dit, est international. Donc, tout le monde a sa chanson préférée. Chaque pays a sa chanson préférée. Et en Europe, une des chansons favorites, c'est Strangers in the Night.
1: Everybody loves Strangers
2: in the Night. Tout le monde aime Strangers in the Night ici.
1: Frank Sinatra hated that.
2: Frank Sinatra détestait cette chanson.
0: Et vous l'aimez? You like it?
2: Il détestait. Ouais, moi je l'aime bien.
1: He also hated My Way.
2: Il détestait également My Way.
1: Or Comme d'habitude, as you call it.
2: Yes. Comme d'habitude, comme vous l'appelez ici.
0: Comme d'habitude. Bienvenue en France, Steven. Alors Sinatra, les amis, c'est pas compliqué, évidemment, c'est une légende américaine. 150 millions de disques vendus, 2000 chansons enregistrées sur 59 albums studio. Enfin, c'est absolument incroyable la carrière de cet artiste. Et donc avec nous ce soir, il y a Steven Triffitt, un artiste anglais qui chante partout dans le monde depuis des années les chansons de Frank Sinatra. Je crois que le premier album que vous ayez acheté de toute votre vie, hein, quand vous aviez 13 ans, Steven, c'était Frank Sinatra.
1: Yes, it was.
2: Oui, c'était le cas.
1: Everybody else was listening to punk.
2: Tout le monde écoutait du punk.
1: And I bought my first Frank Sinatra.
2: J'ai acheté mon premier album de Frank Sinatra.
1: Of different songs of his.
2: Un mélange, une compilation de différentes chansons.
1: Yeah, I was the nerd.
2: Oui, j'étais un nerd en quelque sorte.
0: Ah, c'est génial. Alors, ça vous a emmené très loin quand même, cette histoire de Sinatra, vous le racontiez tout à l'heure, à la télé, puis aux États-Unis, qui est quand même le pays de Sinatra. Ça les énerve pas, les Américains, que ce soit un Anglais qui chante mieux qu'eux-mêmes les chansons de leur idole?
1: They didn't know I was English.
2: Ils savaient pas que j'étais anglais.
1: The director of the show,
2: le réalisateur, le metteur en scène du spectacle et les gens qui étaient avec moi dans le spectacle savaient que j'étais anglais, mais le public ne le savait pas jusqu'à ce que ce soit annoncé.
1: Much later on in the run
2: bien plus tard,
1: show,
2: pendant la tournée, et surtout à Las Vegas d'ailleurs.
1: I was being interviewed,
2: j'étais interviewé, comme maintenant. Et je parlais comme cela,
0: avec un petit accent,
2: avec un petit accent américain.
1: And then by the end of the interview, again, yes, it's awfully nice. Thank you so much.
2: Je veux parler plutôt avec cet accent très anglais.
1: Yeah, translate that one.
0: Il a réussi à traduire ça, Pierre-Edouard, pas de problème. Et en même temps, c'est drôle parce que ça fait comme une British Invasion, vous savez, comme dans les années 60, où les Beatles et les Rolling Stones sont allés envahir le marché du rock américain. Ben là, voilà, c'est Stephen Triffitt de Londres qui débarque aux États-Unis, mais aussi d'ailleurs partout en Europe, partout dans le monde, hein, vous chantez Sinatra. C'est un spectacle qui tourne absolument partout, Stephen.
2: Oui, on a fait des concerts un peu partout dans le monde. Si les gens m'invitent, j'y vais. C'est aussi simple que ça. Parfois avec des groupes gigantesques, et même dans des endroits comme la Turquie, où on se dirait que Franck n'aurait pas été très très grand. À Istanbul, par exemple, j'ai fait des shows, des concerts gigantesques, à l'époque où je pouvais aller à Moscou encore, d'ailleurs. Ça fait quelques années que je n'y suis pas allé maintenant. On faisait le music hall à Moscou, qui est gigantesque, et le public russe adore cette musique, donc... Évidemment, c'est un phénomène mondial.
0: Et il paraît, Stephen, que vous avez chanté avec Mick Jagger à l'anniversaire de Bob Geldof. C'est vrai, ça?
1: That is true.
2: C'est vrai.
0: Wow. Yes. Mais quelle vie! What a life!
1: Bob Geldof, Brian
2: Bob
1: May,
2: Geldof,
1: Jules Holland.
0: Il y avait Brian May aussi, de Queen.
2: Brian May, ouais. Jules Holland également.
0: Yeah. Oh là là, incroyable.
1: Yeah, on his 50th birthday.
2: Pour son 50e anniversaire. Bob a maintenant peut-être 70 ans, quelque chose comme ça, donc ça fait une vingtaine d'années.
0: Alors, il y a un truc qui est quand même assez fou chez Frank Sinatra, c'est qu'il fumait comme un pompier, il buvait comme un trou, il enchaînait les nuits blanches et pourtant il gardait sa voix de crooner. Quel est votre régime, Stephen? Est-ce que comme Frank, vous fumez et vous buvez beaucoup, ou est-ce que vous êtes obligé de faire attention à votre voix?
1: I used to smoke.
2: Avant, je fumais.
1: Now I don't.
2: C'est plus le cas aujourd'hui.
1: Mais boire,
2: un petit peu.
1: But I don't like Jack Daniels.
2: Mais j'aime pas le Jack Daniels.
0: C'était ça l'alcool de choix de Frank Sinatra? C'était du Jack?
1: Jack Daniels and also
2: Jack
1: Chivas Regal.
2: Daniels et le Chivas Regal également.
1: Yeah, yeah. And a bit of vodka.
2: Et un petit peu de vodka.
0: Le petit déj des champions.
1: Yeah.
2: Oui, exactement.
0: Ça, c'est terrible. Avec modération, les amis, vous le savez. Mais c'est une vraie question.
2: Exactement, avec modération.
0: Comment entretenir cette voix qui, finalement, est votre outil de travail, Stephen?
1: Because I was in the West End in London.
2: Comme j'étais au West End à Londres pendant 4 ans et demi à faire 8 concerts par semaine, j'ai dû trouver une manière de garder ma voix.
1: And I've never been taught how to sing.
2: Et on m'a jamais appris comment chanter, donc c'est une technique que j'ai apprise au fur et à mesure des années et en faisant beaucoup de concerts. Que le pire que vous puissiez faire, c'est de trop parler.
1: And even whispering is not good.
2: Même murmurer, c'est mauvais.
1: I hum.
2: Mais je hum beaucoup. Je fais ça au fur et à mesure de la journée. Je fais ça en permanence. Et c'est comme ça que j'échauffe ma voix et que je la garde chaude. Je ne fais pas les échauffements comme beaucoup de gens font comme ça. Je ne suis pas d'accord avec ça. Donc je hum au fur et à mesure de la journée, ça garde ma voix fraîche et lâchée. Ça marche pour moi. Et beaucoup, beaucoup d'eau surtout.
0: Chanter Frank Sinatra, ça n'est pas juste chanter, c'est interpréter. Écoutons 3 chansons cultes de Sinatra qui demandent, il me semble, des talents un peu différents. Quand il chante « It was a very good year », là c'est carrément un acteur qui est en train de jouer. Ouais.

0: quel registre de Sinatra préférez-vous chanter, jouer, Steven?
1: Well, it's difficult because some
2: c'est difficile parce que
1: songs that everybody
2: certaines
1: knows,
2: des chansons que tout le monde connaît, il a enregistré tard dans sa vie.
1: But some of,
2: mais certaines des favorites chansons ont été enregistrées plus tôt dans sa vie. Donc, dans mes concerts, il y a un petit peu toutes les airs.
1: Now, ever since I gave up smoking,
2: donc, depuis que j'ai arrêté de fumer, mon amplitude de voix s'est agrandie. Donc, ça me permet de faire le jeune Sinatra et le vieux Sinatra. Et en fonction de l'époque, j'essaie de reproduire ce style en particulier. Quand Frank était très vieux, il ne tenait plus ses notes aussi longues. Elles étaient beaucoup plus courtes. Donc, ce que j'essaie de faire, c'est utiliser le style du jeune Sinatra pour les chansons du plus vieux Sinatra. Donc, j'espère que vous avez un peu le meilleur des deux mondes. Personne ne se plaint. On n'a pas reçu de plainte encore. Au contraire, ils disent, eh bien, j'ai entendu Frank enregistrer quatre différentes versions de My Way et maintenant j'ai entendu une cinquième grâce à vous. Donc, je prends ça comme un compliment.
0: Alors, vous pouvez prendre ça comme un compliment puisque le fils de Frank Sinatra, un de ses enfants, Frank Sinatra Jr., qui a dit « Stephen Triffitt is the best, the greatest because he captures the soul of my father. Stephen Triffitt est le meilleur, le plus grand parce qu'il a capturé l'âme de mon père. » Quand on reçoit un tel compliment, ça doit donner des ailes de la part de la famille de Sinatra.
1: Yes.
2: Oui.
1: It's one of those things that now stays with me.
2: C'est une de ces choses qui reste avec moi en permanence maintenant parce que dans ce milieu, ce métier, il y a des moments merveilleux et des moments plus bas. Donc les moments merveilleux sont vraiment extraordinaires et les moments difficiles sont vraiment très difficiles. Tout le monde traverse ça. Donc quand j'ai un moment difficile, je me rappelle des choses comme Frank Jr. qui dit ça à propos de moi. J'ai rencontré aussi Tina Sinatra, sa plus jeune fille, qui est venue voir un de mes concerts à Los Angeles. Donc je me rappelle de choses comme ça qui aident et qui me boostent.
0: Stephen Triffitt, c'est la voix, c'est The Voice. Écoutez-le chanter Fly Me to the Moon. C'est sur son album de 2014, The Definitive Rat Pack.
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The Voice is back, la voix est de retour. C'est donc Stephen Triffitt, notre invité de ce soir, qui est sur scène et qui interprète le répertoire de Sinatra d'une manière sublime. Écoutez Stephen chanter Strangers in the Night. Strangers.

0: C'est génial de se dire qu'en 2025 et 2026, puisque les dates sont déjà annoncées, on peut aller à un concert et profiter avec un orchestre de tout ce répertoire de Sinatra qui nous a quittés donc en 1998. Vous vous souvenez, Steven, quand Sinatra est mort?
1: I do. Oui. I was working on a cruise ship.
2: Oui, je travaillais sur un bateau de croisière à l'époque.
1: Guest artist.
2: En tant que artiste invité.
1: I had all of a sudden.
2: Et tout d'un coup, beaucoup de gens sont venus me voir pour me dire, oh, on est tellement désolé. Et je dis quoi? Qu'est-ce qui s'est passé?
1: Oh, you know, Frank is dead.
2: Ils m'ont dit, oh, tu sais, Frank est mort. D'accord. Je savais pas. Et on me disait, wow, je suis désolé. Comme s'il faisait partie de ma famille. Et on me disait, on est tellement désolé, tellement désolé.
1: Ok.
0: Il a bien vécu, Frank Sinatra. Il est mort après 82 années d'une vie quand même assez, assez folle. En première partie de votre spectacle, il y a un ami à vous qui s'appelle Mark Adams et qui lui chante du Dean Martin. Dean Martin était un des meilleurs amis de Sinatra. Ils étaient ensemble donc dans le Rat Pack. C'était cette bande de voyous, disons, de voyous showbiz hein, et de chanteurs. Il y avait aussi Sammy Davis Jr., etc. Vous avez recréer votre Rat Pack, alors, c'est ça, Steven?
1: Yeah, we do have a Rat Pack show.
2: Oui, oui, on a un spectacle Rat Pack également. On était dans West End à Londres ensemble. C'est comme ça qu'on s'est rencontrés dans un spectacle qui s'appelait le Rat Pack Live de Las Vegas. C'était au Théâtre Savoy à Londres et dans beaucoup d'autres théâtres à Londres d'ailleurs. Et c'est là que j'ai rencontré Mark pour la première fois. Et on travaille ensemble maintenant depuis
1: 23-24
2: ans. Donc moi je fais mes spectacles tout seul, il fait ses spectacles tout seul et puis on se retrouve pour faire des trucs ensemble et puis on fait aussi des spectacles du Rat Pack. Donc c'est un peu comme les vrais gars à l'époque.
0: Incroyable de pouvoir vivre ça de nos jours. Est-ce que Steven Triffitt chante New York, New York? Vous vous demandez depuis tout à l'heure. Bien sûr que oui.

0: New York. Tiens, d'ailleurs, je ne vous ai pas demandé quel est votre préféré, votre chanson préférée de Sinatra, bien sûr.
1: I can quote Frank Sinatra.
2: Je peux citer Frank Sinatra là. Il a dit qu'on lui demandait toujours quelle était sa chanson préférée et il répondait, c'est comme vous demander quelle est votre nourriture préférée, est-ce que c'est du steak ou est-ce que c'est des la glace, mais on aime les deux, mais pas en même temps. Donc ça dépend de l'humeur en quelque sorte. Donc je pense que parfois ça peut être une chanson comme All the Way.
1: And other times, All My Tomorrows.
2: Ça peut être All My Tomorrows.
1: Don't You Go Away Mad, that's another one you
2: don't hear. Don't You Go Away Mad, c'est une chanson qu'on n'entend pas assez, et je la chantais quand on était à Las Vegas. Ça, c'est vraiment de très, très bonnes chansons.
1: Qui
2: sont très émotives, de plein de manières différentes. Et surtout, All The Way, ça fait pleurer les gens, vraiment.
0: J'imagine évidemment qu'avec toutes ces années... à étudier, Frank Sinatra a chanté. Vous avez dû vraiment regarder toutes les vidéos disponibles, les concerts filmés, les interviews filmées, justement. D'après vous, c'était quel genre d'homme alors ? Il a une réputation un peu sulfureuse.
1: His reputation depends sa réputation
2: dépend d'à qui vous demandez.
0: Si on demande aux filles, c'est pas terrible, hein ?
1: Yes. I've met a few of his women.
2: Quelques-unes de ses femmes.
1: They all had different things to say.
2: Elles ont des choses très différentes à dire à son sujet. Certaines dont on ne pourrait pas les dire à la radio.
1: He was very, very generous to his friends.
2: Très généreux envers ses amis.
1: But very unforgiving if.
2: Mais par contre, il était impitoyable si vous le trahissiez de quelque manière que ce soit. La relation très célèbre qui a fini avant qu'il se remette et qu'il redevienne ami après 20 ans de rupture amicale, c'était Sammy Davis Jr. Sammy l'avait énervé, il avait dit quelque chose dans la presse et Frank ne l'a pas pardonné avant de très nombreuses années. Je crois que c'était l'événement ultime, c'est ce qui les a rapprochés au final. Mais comme je disais, oui, il était très généreux, c'était un père très aimant. Oui, il avait ses relations.
0: Et le côté alors un peu bandit, bon, je suis sicilienne comme lui, donc je sais bien qu'on a très vite fait de nous cataloguer de mafieux, mais il y a des histoires de Sinatra, était-il ou pas en cheville avec la mafia, est-ce que le FBI le surveillait vraiment, c'est quand même des histoires légendaires, vous avez étudié ça ou pas?
1: Well, he was from Hoboken.
2: Eh bien, il était de Hoboken.
0: Dans New Jersey.
2: Et Hoboken, c'est de là que viennent c'est là qu'on envoyait les immigrants italiens. Et on les laissait là. Et le gouvernement américain ne faisait pas attention à eux. Donc il fallait que eux-mêmes fassent attention à eux. Donc les familles siciliennes, comme la mafia ou comme vous voulez les appeler, les gens allaient voir ces familles pour les aider, pour de l'argent, pour du travail, pour tout ça.
1: Et
2: bien sûr, la manière dont ça fonctionnait, c'est qu'ils vous faisaient une faveur et vous leur deviez une faveur. Et donc la mère de Frank Sinatra était la mère de Hoboken pendant un petit moment, avec l'aide de la famille, bien sûr. Donc c'est comme ça que les romans sont arrivés. Il connaissait ces gens, bien sûr. C'était le résultat de sa propre famille. De son enfance.
1: Oui,
2: il a probablement rendu quelques services pour eux. Le fait de faire élire Kennedy président, c'était Frank qui a fait une faveur au Kennedy, qui parlait à tous ces gens de famille, et ces voyous, comme vous disiez. Et puis ça s'est mal passé, et puis ils ont voulu le tuer, et puis ils ont voulu voir un concert, et puis ils l'ont aimé à nouveau. Donc oui, il y avait une relation bizarre, mais c'était à cause de l'époque dans laquelle il est né, de où il vivait, de où il a été élevé. Je ne crois pas qu'il ait fait vraiment quoi que ce soit d'illégal pour la mafia. Mais oui, il avait ses connexions, tout simplement, à cause de son éducation et de là où il a grandi. Tout le monde, c'était le cas de tout le monde là-bas.
0: Merci beaucoup d'être venu nous voir, Stephen Triffitt. Sinatra, le 110e anniversaire, la tournée The Voice is Back. Merci à notre invité Stephen Triffitt et à Pierre-Édouard Bellanca qui a assuré la traduction.
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0: Alors, on peut passer une petite demi-heure ensemble, Didier Varro.
8: Oui.
0: C'est toujours un bonheur.
8: Merci de me recevoir.
0: Ah, mais alors, avec joie, parce que vous sortez donc jeudi prochain la chanson française, un peu beaucoup passionnément, aux éditions Le Robert. En fait, ils ont cette collection qui s'appelle un peu beaucoup passionnément, qui s'essaye de décliner dans plein de thèmes. Et vous, évidemment, votre thème, c'est la chanson française. Vous mettre du Sanson, c'est vous attendrir le cœur. Double dose. Que journaliste, qu'animateur, mais aussi dans les maisons de disques, vous avez toujours travaillé autour de la musique, Didier Varro. Est-ce que vous aimez la chanson française ou est-ce que vous aimez, comme Véronique Sanson dans cette chanson, les musiciens ?
8: C'est une bonne question parce que je crois quand même que j'aime avant tout la chanson française. Parce que la chanson française, c'est difficile à définir,
0: ah oui.
8: Mais c'est une musique et un texte. Alors les musiciens accompagnent, portent cette émotion, cette intention plumitive, mais c'est vrai que moi je suis en plus particulièrement touché par les auteurs. Donc ouais. Voilà, je pense que j'aime les musiciens parce que c'est eux qui sont au service de la chanson française, mais vraiment c'est le cœur de ma passion.
0: Alors au tout début du livre, moi j'aime toujours voir à qui les auteurs dédient leurs ouvrages. À mes parents adorés, à Antoine Nombrini, l'amour de ma vie, à Véronique Sanson, à qui je dois cet amour intact et passionné pour la chanson. C'est pas une pause, donc vous avez écrit sur elle, vous avez raconté beaucoup de choses sur elle, vous l'avez interviewée, vous l'avez filmée, vous êtes auteur de documentaires autour de Véronique Sanson, je pense que votre aventure avec elle n'est pas terminée. À quel point elle est déterminante dans votre parcours qui finalement amène à ce livre, La chanson française ?
8: J'ai voulu lui dédier ce livre, qu'elle ne lira pas, sûrement. Mais parce que c'était important pour moi de rappeler qu'il y a eu un avant et un après Véronique Sanson dans mon existence. Et probablement que l'homme que je suis, comme vous l'avez un peu décrit, c'est-à-dire à la fois à la radio, mais parfois derrière les artistes lorsque je travaillais en maison de disques ou programmateur de festival, mon parcours et mes choix éditoriaux, musicaux, n'auraient pas été les mêmes si en 72 l'album de Véronique Sanson n'était pas entré dans mes oreilles. Je pense que j'avais une culture musicale très radiophonique avant 1972, puisque j'écoutais enfant beaucoup la radio, je zappais d'une radio à une autre, mais je n'avais pas encore compris, saisi ce que pouvait être l'exigence artistique quand Véronique Sanson est arrivée. D'ailleurs, c'est marrant parce que je suis pas le seul. Hein. Oui. Françoise Hardy raconte toujours que le jour où cet album Amoureuse est arrivé, elle s'est dit bon ben là, on est au chômage quoi. Les chanteuses des années 60, on est complètement dépassées. Voilà ce qu'il faut faire aujourd'hui pour à la fois faire une chanson populaire,
0: oui,
8: mais exigeante. Et voilà, à partir de là. C'est vrai que mes goûts musicaux se sont orientés vers ce qu'on a appelé la nouvelle chanson française et que les Alain Souchon, Laurent Voulzy, Yves Simon, William Scheller, Catherine Nara, enfin tous ceux qui ont construit cette belle autoroute dans les années 70 de la chanson française, on fait partie de ce que je suis aujourd'hui. Peut-être que sinon je serais resté avec Claude François, avec Sheila, Dalida.
0: Et
8: ce qui fait.
0: Et on aurait monté une revue des Claudettes. Allez savoir. Vous feriez Clo-Clo, moi je danserais derrière.
8: Mais en revanche, ce qui est intéressant, c'est que je ne renie pas ses premières amours.
0: Ah non.
8: Et que je les fais aimablement cohabiter avec évidemment ces artistes qui sont issus des années 70 et ceux qui sont aujourd'hui les artistes d'aujourd'hui, les Juliette Armanet, les Clara Luciani, les Eddie de Preto, les Ao de Sagazan. Ce sont des filles spirituelles de Véronique Sanson pour moi, même si elles n'ont pas stylistiquement des choses très très communes.
0: Alors ce livre, ce beau livre qui sort donc aux éditions Le Robert, jeudi prochain, la chanson française un peu beaucoup passionnément, Didier Varro, part d'une idée. Ça fait des années qu'on vous demande de faire des bouquins sur la chanson française.
8: Oui, je confirme.
0: Années que vous dites, bah non, je sais pas, l'axe, etc. Et là, en fait, vous avez trouvé l'idée, la bonne idée, hein, je me permets de vous le dire parce que je trouve que c'est dément. Vous avez choisi 21 moments, pas pour nous raconter 21 anecdotes, parce que là, bah, ça serait une énième collection d'anecdotes. Non, 21 moments qui vont vous permettre de tirer à chaque fois un fil, un thème, et finalement de faire un tour complet de la chanson française de Charles Trenet à Booba. Mmh. C'est quand même assez dingue. Et pour ce faire, vous avez eu un dialogue constant avec quelqu'un qui s'appelle Martin Soudan. Qui est-il ?
8: C'est un jeune auteur de cinéma. Et il a eu une importance phénoménale, comme vous le disiez, des livres sur la chanson française, on me l'a proposé. J'ai souvent dit non pour les raisons que vous avez exposées. Et là, dans un premier temps, j'ai dit non parce que j'ai un peu un travail à plein temps.
0: Il n'a pas le temps.
8: À Radio France. Oui. Et donc, je peux pas. Et puis, quand j'ai déroulé quand même cette idée en disant, si un jour j'ai le temps, voilà comment je pourrais aborder le sujet, ils m'ont dit, mais non, mais il faut le faire maintenant. Et j'ai dit, bah alors, trouvez-moi un partenaire, pour travailler. Je n'ai jamais fait ça. C'est-à-dire que j'ai toujours écrit mes livres. Donc là, c'est un travail de collaboration. C'est un ping-pong plumitif. Et ce qui m'a intéressé chez cette personne, ce jeune auteur de cinéma, c'est qu'il est aussi construit sur la consommation entre guillemets des séries de choses plutôt cinématographiques ou plutôt télévisuelles mais séquencées. Et donc il m'a vraiment aidé et porté à trouver la vraie dramaturgie à l'intérieur de ces 21 chapitres. Donc c'était important. Et puis en fait c'est vachement bien de travailler accompagné.
0: Ouais.
8: Moi j'adore ça. Ouais. Et donc c'était un petit rituel pendant plus de 6 mois de se retrouver, de s'enfermer, de fermer les portables. Et il m'écoutait. Et parfois il me relançait. Et puis après, de toute cette matière première, il en faisait un scénario qui était presque un scénario de série. Effectivement.
0: Alors, ouais, une série où même carrément, moi j'étais dans un film en lisant le premier chapitre qui se passe le 17 juillet 2004 à La Rochelle, au Francofolie. C'est les dernières franco de Jean-Louis Foulquier. Vous le vivez de l'intérieur, vous le racontez divinement. Sanson est là,
8: tiens donc.
0: Incroyable. Je ne vais pas dévoiler les anecdotes du livre parce que c'est pas le but du jeu. C'est pas un bouquin à anecdotes, mais c'est un bouquin dans lequel vous allez apprendre plein d'histoires géniales et notamment en coulisses, que s'est-il passé ce soir là pour faire des adieux à Jean-Louis Foulquier. Juste dire quand même que vous êtes gonflé parce que vous démarrez votre livre, votre déclaration d'amour à la chanson française.

0: Eh bien non, et c'était aussi peut-être l'occasion de commencer par quelque chose qui intimement signifiait beaucoup de choses pour moi, mais aussi qui, avec le recul, raconte autre chose que je n'avais pas perçu le soir où j'ai vécu tout ça, ou même dans les mois qui ont suivi. Et en fait, je me suis aperçu que ce soir-là se jouait la fin d'un monde. On était en train de tourner une page et que le monde de la chanson française ne serait plus jamais le même après le départ de Jean-Louis Foulquier.
1: Et vous nous dévoilez quelle était sa chanson préférée. Alors je vous propose qu'on l'écoute ensemble. C'est Henri Salvador.

0: la chanson d'Henri Salvador, Syracuse, qui est évoquée dans le beau livre que sort Didier Varro la semaine prochaine, jeudi prochain très exactement, la chanson française un peu, beaucoup, passionnément aux éditions Le Robert. Alors on le disait, mon cher Didier, 21 dates, 21 événements qui vont ensuite vous permettre de tirer le fil d'un thème, voire même parfois plusieurs thèmes dans le même chapitre, parce qu'en fait il y a énormément à dire sur la chanson française. Exemple, le 10 août 1963, Charles Trenet sort de prison.
1: C'est un jardin extraordinaire. Il y a des canards qui parlent anglais. Je leur donne du pain, ils remuent leur derrière en disant « Thank you very much, Monsieur Trenet ».
0: Et c'est le prétexte, évidemment, à parler de la chanson française qui sort du placard, la chanson homosexuelle, qui est au départ par allusion, comme des jardins extraordinaires.
2: Ouais. Et encore, il y a des gens qui contestent cette version que Charles Trenet, qui était quand même un poète surréaliste, ouais. il prend une métaphore, une allégorie, puis derrière ça lui permet d'ouvrir l'imaginaire avec des... Moi j'adore les chansons qui ont plusieurs lectures, quoi. Et donc, ça, le jardin, elle est extraordinaire. Ça peut être le jardin des Tuileries où les garçons se draguaient allègrement dans les années 50, 60, 70, 80. Maintenant, je crois que c'est terminé.
0: Ouais.
2: C'était des lieux de rencontre, les jardins publics pour les homosexuels, parce que l'homosexualité était pénalisée, se vivait clandestinement, plutôt la nuit, et dans des endroits qui étaient à peu près tranquilles la nuit, quoi. Mais du coup, quand on écoute la chanson de Charles Trenet, et qu'on voit finalement une version presque Walt Disney de ces lieux clandestins, c'est génial, c'est réjouissant même.
0: Et donc vous parlez de Trenet et de sa sortie de prison le 10 août 1963.
2: Parce qu'il y a des gens qui... Mais Charles Trenet n'a jamais fait de prison. Si, il a fait quelques mois de prison, puisqu'il avait été dénoncé par quelqu'un de son entourage, en disant que dans sa maison, près d'Aix-en-Provence, il faisait des soirées coquilles.

0: Palestine avec des jeunes garçons qui avaient tous entre 18 et 20 ans. À l'époque, la majorité sexuelle pour les homosexuels était à 21 ans.
1: Pas pour les hétéros.
0: Voilà, ouais. C'était 15 ans. Ouais. Et donc, c'est Robert Badinter, d'ailleurs, qui a mis fin à cette pénalisation de l'homosexualité. Et du coup, prison. Voilà, il a été condamné. Et puis, il en est sorti à l'air libre, en pleine journée. Il n'a pas voulu sortir de manière clandestine. Et il n'a jamais fait son coming out après. Mais il a continué à brandir avec beaucoup d'humour et cette dose de surréalisme permanent en disant « je suis gay », mais G-A-I, hein, ouais. Pas G-A-I grec. Mais voilà, c'était une manière aussi de... C'est un homme d'une autre époque, mais qui a ouvert, mine de rien, une histoire de la chanson qui est sortie du placard progressivement entre la fin des années 50 et aujourd'hui, on a beaucoup d'artistes qui enfin revendiquent à ciel ouvert leur homosexualité, leur statut queer, comme on dit, et c'est tant mieux.
1: Bonsoir Marguerite. Et moi je

0: le coup, ce chapitre, je l'ai trouvé extrêmement réjouissant. On va pas se mentir, c'est pas le cas de tous, parce que la chanson française n'a pas forcément fait le chemin dont on rêvait.
1: Ouais.
0: Mais en ce qui concerne ça, l'acceptation, la revendication de qui on est, et dans la joie, alors parfois dans la douleur, dans des chansons d'Eddie de Préto par exemple, mais là dans la chanson de Marguerite, on se dit le monde, la société,
1: bouge.
0: La chanson, tout le monde est allé dans le bon sens.
1: Ouais, ouais, ça bouge avec le sourire.
0: Oui, hein.
1: Et même si, encore une fois, sur les réseaux sociaux, ces prises de position, parfois joyeuses et parfois un peu plus dramatiques, sont en réponse. Il y a beaucoup de harcèlement, de cyberharcèlement.
0: Et il y a de la haine.
1: Oshi en est une des victimes, mais Eddie de Préto, Bilal Hassani, enfin, tous ont vécu ça. Mais en même temps, il faut quand même se réjouir de cette poussée. Et aujourd'hui, il y a beaucoup de filles qui revendiquent leur queer attitude.
0: Oui, vous parlez d'Angèle, vous parlez de Pomme, enfin voilà, c'est un chapitre qui est très très chouette et qui s'appelle donc joliment La chanson française
1: oui,
0: sort du placard.
1: Avec cette petite anecdote pour le coup que je vais délivrer, parce que vous êtes la première à parler
0: anecdote.
1: Du livre. On finit avec Marguerite, effectivement, qui va sur le plateau de C'est à vous. Vous pouvez la raconter si vous
0: allez-y,
1: voulez.
0: Allez-y, allez-y. Non,
1: et Anne-Elisabeth Lemoine qui la reçoit, qui lui dit, c'est quoi votre film culte, comédie musicale, puisque Marguerite disait qu'elle adorait les comédies musicales. Elle dit, c'est La La Land. Et Anne-Elisabeth, spontanément et joyeusement, dit, à cause de Ryan.
0: Non,
1: à cause de...
0: Je ne sais plus comment elle s'appelle. Emma Stone.
1: Oui.
0: Ah, trop mignon.
1: Et c'est trop mignon, parce que ça raconte aussi assez bien, à la fois la chanson de Marguerite, mais assez bien encore le petit travail qu'il va falloir faire pour arriver à l'acceptation totale.
0: Ça me fait penser à la question de Michel Denisot à Catherine Lara dans Mon Zénith à moi. Qu'est-ce que vous regardez en premier chez un homme?
1: Sa femme.
0: Génial. Donc voilà, ça c'est le côté réjouissant. J'ai trouvé un autre chapitre extrêmement réjouissant. La date que vous avez retenue pour en parler, c'est novembre 1994, quand MC Solar reçoit un prix à la SACEM pour ses talents d'auteur.

0: 1994, c'est vos années maison de disque.
1: Oui, je travaille chez Polydor, la direction artistique. On appelait ça la direction de la production à l'époque, voilà.
0: Et vous voyez débarquer les rappeurs.
1: Ouais, je vois débarquer MC Solar qui avait été signé avant que je n'arrive en 91 et qui avait sorti un seul 45 tours qui était Bouge de là, qui avait très bien fonctionné, mais qui avait eu une sorte de faux plat dans un deuxième temps. Donc la maison de disque
0: était,
1: on se disait qu'est-ce que ça va donner, est-ce que c'est une chanson ou un style musical qui pourra concerner le grand public. Donc MC Solar, lui, a eu droit à enregistrer un album, mais il y avait quand même beaucoup de questionnements autour de cette musique.
0: Ouais, mais vous racontez dans le livre qu'en fait l'idée c'était que MC Solar aille faire les mêmes plateaux télé, les mêmes événements, les mêmes interviews que les chanteurs, que Vanessa Paradis par exemple, prenons son exemple.
1: Exactement.
0: Et que
1: lui était OK.
0: Lui, il était OK pour
1: jouer.
0: Donc
1: ça, c'était déjà une première victoire. Et en fait, ça s'est extrêmement bien passé. C'est-à-dire que la cohabitation était joyeuse et beaucoup d'artistes exprimaient aussi leur grande admiration pour la plume de MC Solar, que ce soit Cabrel, Michel Berger,
0: qui
1: m'avait sollicité pour inviter MC Solar dans un show qui était entièrement consacré à l'album de duo entre France et Michel. Donc voilà, il était Juliette Gréco, Aznavour, tout le monde appelait Polydor pour essayer de rencontrer MC Solar, ce nouveau prodige de la plume. Et c'était génial.
0: 30 ans plus tard, le rap, on dit que c'est la nouvelle variété française, les plus gros vendeurs de disques, alors même si on ne vend plus vraiment de disques physiques, les plus gros streamers, en tout cas, sont les rappeurs, les tournées sont complètes, certains font le Stade de France, comme Booba. Ça vous inspire quoi, vous, l'amoureux de la chanson française ?
1: Et pour moi, c'est une chanson. C'est un style de chanson et c'est réjouissant, ça a fait bouger les lignes, ça a donné aussi à toute une jeune génération qui aurait pu être tentée par écouter uniquement de la musique anglo-saxonne après l'arrivée des années 80, après la culture MTV, après la culture du clip avec l'explosion de Michael Jackson, Madonna, Prince et consorts. Donc tout d'un coup, il y a un rap français qui arrive, qui prend cette place-là un peu, et qui permet à des générations successives de s'éduquer à la langue française, d'aller voir un peu dans les dicots ce que signifie telle rime, et ça c'est génial. Mais ce que raconte aussi ce chapitre, c'est un peu comme pour finalement la chanson qui sort du placard, c'est que le combat n'est jamais gagné. Effectivement, en 94, quand Solar reçoit le prix Raoul Breton, qui est quand même un prix de la SACEM, très honorifique et qui s'inscrit dans une lignée de grands auteurs comme Aznavour, Charles Trenet et autres. Tout d'un coup, Pierre Delanoë, qui est le président d'honneur de la SACEM, lui, il n'est pas d'accord. Et il dit, le rap, c'est pas de la musique, c'est pas de la chanson. Donc, vous voyez, j'ai été un acteur de ce conflit dans cette institution de la SACEM. Et je suis allé recevoir le prix à la place de Solar, qui était en tournée ce jour-là. Et il a fallu que je réponde avec un peu une punchline empruntée à Solar pour lui dire peut-être qu'il vaut mieux, avant il y avait des vols de mobilettes, maintenant il y a des vols de dico, c'est quand même toujours ça de gagner.
0: Didier Varro, la chanson française un peu, beaucoup, passionnément aux éditions Le Robert. Il y raconte 60 ans d'émotion avec les plus grands artistes, les plus grandes chanteuses, autrices, compositrices. C'est un bonheur. 21 dates donc. Je ne vous dis pas ce qui se cache derrière celle du 12 avril 2000, mais juste ne ratez pas ce chapitre.

0: la déclaration.
1: Qu'est-ce que j'aime cette chanson.
0: Elle est sublime. Wow, hein.
1: Ouais. 1974.
0: Oh, j'aime bien. Il connaît toutes les dates par cœur. Je suis sûre que même si je gratte un peu, Didier Varro vous dira le nom du studio où ça a été enregistré, l'ingénieur du son, ce genre de choses. Alors, ceci dit, je tiens à dire que dans cette chanson française, un peu beaucoup passionnément, on n'a pas comme ça un empilement de dates de. Non, non.
1: C'est pas une encyclopédie.
0: C'est très raconté.
1: C'est pas une encyclopédie ni un dictionnaire. Pourtant, c'est chez Laurobert. Donc, oui. Voilà, c'est un peu étonnant. Non, non.
0: Vous nous racontez des histoires.
1: Oui,
0: quoi.
1: Voilà. Ben, c'est ce que j'ai toujours aimé faire.
0: Ben, ce soir, vous faites super bien.
1: À la radio, dans une programmation de festival, j'essaye de raconter une histoire. Quand j'étais en maison de disques, je disais aux artistes, il faut que ton album raconte une histoire. C'est important. Des gens qui n'ont pas d'univers ou qui n'ont pas d'histoire n'embarquent pas. Sur un one shot, mais pas sur la longueur.
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3: Quel cocktail américain, c'est quoi?
4: C'est un cocktail grillé avec une sauce américaine, tomate, échalote, une pointe de cognac, du vin blanc. C'est un peu relevé.
5: Un déca,
6: pâté, jambon, c'est une baguette, gruyère, chantal, rôti, jambon de pays.
7: Eh ben, tout ça, ça va aller dans la blanquette.
4: Bon appétit.
8: L'endroit est pittoresque. Voyage au centre d'un Paris méconnu. Il suffit de franchir une porte, rue du Faubourg Saint-Denis, toute proche de la cave épicerie Jules, se faufiler dans une longue arrière-cour et entrer dans un hangar d'un autre temps. À l'intérieur, un alambic à la Jules Verne. On pensait que fabriquer de l'alcool en plein Paris était proscrit depuis 1925. C'était sans compter sur la dextérité et l'obstination du Al Capone de Paname, Nicolas Jules.
9: J'ai voulu créer une distillerie à Paris. Parce que Paris, justement, c'était une sorte d'anti-terroir. On avait une terre vierge pour aller créer et tout l'écosystème d'influence, d'énergie créative qu'il y avait à Paris, de cette beauté comme ça qu'on pouvait exploiter. Alors c'est un très bel alambic Holstein qui vient du sud de l'Allemagne, près de la frontière suisse, et avec une partie qui est ce qu'on appelle un pot style, un petit alambic de peau qui donne quelque chose de généreux, de puissant. Et à droite, on a une colonne qui ressemble plutôt à un saxophone de distillation et qui peut prendre différentes tonalités en fonction des réglages qu'on lui soumet.
8: Nicolas Jules distille Mar de Bourgogne, Armagnac, gin et vodka. En 2024, il est approché par une bande d'amis de Montmartre. Ensemble, ils décident, en partant du Mar des fameuses vignes de la Butte, d'élaborer un alcool qui titre à 25 degrés. La Montmartroise est née dans un flacon au joli design, en 70 centilitres 49 € ou en mini 20 centilitres 22 €. Entre finesse et puissance, on est séduit par les notes citronnées et de framboise de la liqueur. Au même titre que le Sacré-Cœur ou le Moulin Rouge, la Montmartroise devient le symbole de la Butte. Delphine Socha, présidente de l'entreprise.
10: À mon mari et moi, on s'est dit qu'il manquait quelque chose à Montmartre, un produit qui pouvait être l'identité du quartier. On vit au pied des vignes. Et ça faisait longtemps qu'on trouvait que c'était dommage qu'on jette le mar. Et puis on s'est dit qu'on pouvait en faire quelque chose de chouette, quelque chose de convivial. Et avec Nicolas, on a d'abord une recette, Nicolas et puis d'autres Montmartrois, une recette à partir de l'ADN des vignes.
8: Comment vous conseillez de boire la Montmartroise?
10: Eh bien, vous pouvez la boire pure, avec de la glace ou avec du Schweppes pour en faire un spritz.
8: Que dire d'autre de la Montmartroise? Rafraîchissante, peu sucrée, la puissance aromatique est là, c'est vraiment bon. Où trouver cette liqueur? Sur la Butte Montmartre, bien sûr, et dans nos bistrots de Paris préférés.
9: Alors par exemple, il y a l'iconique Bar à Bulles, hein, le bar du Moulin Rouge à Montmartre. On a aussi le Nazir et le Saint-Jean qui sont vraiment des brasseries aussi pareilles de Le Pic où on retrouve cette vibration montmartroise. Et puis on a aussi des fans absolus comme le Guersan ou Bacave qui sont, où là, leur clientèle sont devenues des Montmartrois de cœur, hein, puisqu'ils ont vraiment, c'est des endroits où la Montmartroise est consommée vraiment de manière assez systématique, quoi.
8: Et la Montmartroise est en vente également dans les caves épicerie fine Jules, dont le navire amiral se trouve au 54 rue du Faubourg Saint-Denis, dans le 10e arrondissement. Et là, c'est le paradis des gourmands.
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12: Moi, je file la rancard à ceux qui n'ont plus rien.
13: On m'a dit, les restos ont besoin de bénévoles. Si tu veux y aller, je te fais rentrer. Et puis voilà, j'ai mis les pieds. On m'a dit, une demi-journée, deux demi-journées par semaine, c'est très bien. Et pour finalement arriver à pratiquement 5, 6, 7 jours, des fois, 7 jours sur 7. Il y a des semaines, c'est très lourd. Mais bon, on le fait volontiers et vraiment avec passion. Et puis, ben voilà, j'y suis allée, j'ai poussé la porte. Et puis depuis, ben, la porte s'est jamais refermée.
14: Finalement, vous n'êtes pas à la retraite. Clairement, dans le rythme du quotidien, Dominique, vous êtes à plus qu'à temps plein.
13: Oui, et c'est d'ailleurs ce que les enfants me reprochent. Là, je suis partie une semaine à Paris, là, en formation pour les restos, et ensuite pour aller voir ma petite fille et ma fille. Mais j'avais l'ordinateur, il a fallu que je repasse des trucs. Oui, tu es là et tu fais encore. Ben non, mais ça va vite, hein, t'inquiète.
14: j'imagine qu'il y a quand même un peu de fierté.
13: Oui, bien sûr, ils me verraient pas rester à la maison, non, parce qu'ils savent, bon, c'est pas mon caractère de rester là, à ne rien faire ou rester planté devant la télé. Bien sûr, ils sont très contents de ce que je fais. Hein. Ils voient que ça me permet de continuer d'avoir une vie active.
14: Et... Au-delà d'une occupation, qu'est-ce que vous en retirez de ce bénévolat au Resto du Cœur, Dominique ?
13: C'est toujours le contact avec les personnes, hein, surtout de voir un petit peu cette population qui a vraiment besoin de nous, et on se sent vraiment utile de les aider. On fait un maximum pour les aider, donc pour essayer de vraiment d'améliorer le quotidien de toutes ces personnes.
14: Est-ce que vous créez aussi un peu du lien avec certaines de ces familles ? Il y en a que vous accompagnez depuis un petit moment ?
13: Oui, bien sûr. On ne devrait pas dire, mais des fois, de temps en temps, on a nos petits préférés, c'est sûr. Hein. On en a qui, à chaque fois, chaque distribution, nous disent merci. Et un merci, ça soulage énormément. Ça vaut vraiment deux ou trois critiques.
14: Je peux vous demander quel âge vous avez, Dominique ?
13: 76.
14: Vous avez réfléchi.
13: On ne s'en rend pas toujours compte. Il faut faire le calcul, hein, depuis un certain temps, on est obligé de calculer.
14: Et vous voyez continuer jusqu'à quand ?
13: Je ne sais pas. Peut-être un petit peu lever le pied. Complètement lâché, non. Mais un petit peu lever le pied, avoir retiré certaines casquettes quand même. Les années passent, hein, et tant que je suis encore un petit peu valide, j'aimerais bien pouvoir en profiter.
14: Vous diriez que ça vous maintient en forme aussi, cette activité ?
13: Ah oui, bien sûr. On est obligé de réagir, on est obligé d'être là. Oui, ça vous booste automatiquement, parce que sinon, si vous restez à rien faire, vous faites quoi, moi, hein ? Vous avachissez, vous faites là, vous réagissez plus. Ça nous permet de réagir, d'être... en contact avec des gens, de discuter, d'échanger, pas toujours être d'accord, bien sûr.
14: Est-ce que ça vous a appris des choses, et si oui, quoi ?
13: Je voulais dire d'être patiente, non. Si, l'empathie, oui, c'est sûr, encore plus qu'avant, ça fait du bien. Et ça se passe ici, aujourd'hui. Venez, franchement, il y a une bonne ambiance, ça fait du bien d'aider les autres. C'est très prenant, mais c'est très intéressant et c'est très positif.
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5: Avaler des légumes aux ados, c'est souvent mission impossible.
15: Parce que c'est pas bon.
5: Et si en plus les légumes sont moches, bah là c'est carrément la guerre.
16: Oh, toi, file dans ta chambre et que ça saute. Dépêche-toi. Allez, ouste.
5: Carottes tordues, navets craquelés, patates trop grosses ou trop petites, difficile de leur faire avaler tout ce qui sort des standards parfaits des supermarchés.
17: Non, j'ai pas faim.
5: Du coup, les légumes moches finissent à la poubelle. Pourtant, ces légumes-là ont autant de goût, voire plus de caractère. Mais non, non, non, ils ne rentrent pas dans le moule. Comme dans la vie, ce qui n'est pas dans la norme est souvent mal perçu. Et dans l'alimentation, bah, carrément jeté.
18: Je me rappelle dans le temps que, quand j'étais petite, qu'on ne gaspillait rien.
5: Au lycée d'Avier à Joigny, on a décidé de casser les codes et de ne rien gaspiller avec une soupe un peu spéciale.
19: Tiens, ça c'est de la soupe au chou.
5: Alors, elle n'est pas forcément au chou, mais tous les mercredis, entre 10h-10 et 10h10, c'est l'effervescence dans la cafétéria. Des centaines d'ados, des cuillères qui s'agitent, des verres de soupe qui disparaissent en un clin d'œil, 150 portions englouties avec le sourire. Le secret ? Une soupe préparée avec des légumes moches. C'est tellement bon. Bah oui, des carottes difformes, des pommes de terre irrégulières transformées en un délice réconfortant.
20: Avant, j'étais moche. Ma vie était un enfer.
5: Et puis l'équipe choc de l'association Lycévasion, née en 2025, est arrivée et elle a tout changé. Avec cette idée choc, et si on montrait que moche ne veut pas dire mauvais ? Et ça marche, les élèves adorent, tout se passe comme sur des roulettes au lycée Louis Davier. Voilà un geste d'éducation de bon goût, doublé d'un geste solidaire et anti-gaspi, qui met dans le mille. Du coup, j'ai envie de m'y mettre aussi. Allez, sauvons les légumes moches !
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1: Quand il baffre, remet le thé au lapin, il faudrait pas qu'il se sauve. Hein.
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1: Un thé, c'est un toit, un abri, où qu'on renferme les bestiaux pour qu'ils soient à l'abri de la pluie, des renards, et puis dans le temps des loups. Allez donc savoir pourquoi qu'on parle du thé au lapin, du thé au chef, du thé au cochon, puis quasiment jamais du thé aux ouailles, aux poules, aux vaches ou aux chevaux. Une histoire de thé qui se raconte dans le pays fort. Avant que je vous la raconte, faut juste savoir que quand ils boivent une tisane, ils disent pas, par exemple, boire du tilleul, mais boire sur le tilleul. Logique, on boit l'eau qu'a passé sur les plantes. Alors c'est l'histoire d'un pourvieux qui avait mal au ventre. Il s'en va voir la guérisseuse, elle la regarde, puis elle y dit « Va avec à rentrer chez vous, puis boire sur le thé. » Il connaissait pas ça, le thé. Ça fait qu'il retourne chez eux, puis le v'là qui dioche sur le thé au cochon en qu'une chopine de jus de poume. Adam, il a attrapé la fouère. Mais il avait plus mal au ventre. Comme quoi, y a que la fouée qui saute. Quand on était jeune, le samedi soir, on allait chez les uns ou chez les autres pour fêter les anniversaires. Chez nous, il y avait deux autos. Une 404 puis une camionnette. Oh mon pas, il voulait bien nous prêter la grosse auto quand que c'est qu'il en avait pas besoin. Sinon, on prenait la camionnette ou que c'est qu'on s'entassait. Et puis dame, on rigolait. Sauf une drôlière qu'elle appelait ça le thé au chieuve. Puis qu'elle voulait pas y monter. Ça fait qu'une fois, elle était à la fête en vélo, à 15 km. Adam, quand elle est arrivée, on avait fini de manger le gâteau. Puis c'était quasiment l'heure de repartir. Eh ben, vous me créerez si vous voulez, mais pour le retour, à la bas, vous voulez qu'on les ramène et les pisse en vélo dans le thé à chieuve.
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3: Dans Toujours à la page, je vous emmène dans une forêt extraordinaire. Extraordinaire et inquiétante à la fois. Celle de Chimères tropicales, dernier livre de Corinne Morel d'Arleux, paru chez Dalva. Femme politique repentie, écologiste convaincue, Corinne Morel d'Arleux a d'abord écrit des essais pour transmettre ses convictions, mais depuis quelques années, c'est aussi à travers le roman que cette drômoise a choisi d'exprimer sa fascination pour la nature. Et c'est en Inde du Sud, lors d'une résidence d'écriture, que l'autrice a imaginé cette histoire, l'histoire d'Ariane, infirmière en psychiatrie qui n'a jamais quitté ses montagnes, mais rêve de jungle. Alors le jour où un double accident d'avion improbable se produit dans une forêt tropicale éloignée, Ariane trouve l'occasion de rejoindre cet univers fantasmé. Un univers de moiteurs, de crocs, de mystères, de magie, où elle croisera un homme jaguar, des chamans, des morts inaccomplis et l'inquiétant Cadillac qui la poursuit comme une ombre. Vous l'aurez compris, la place de l'imaginaire dans le livre de Corinne Morel d'Arleux est centrale. Alors je lui ai demandé quelle était pour elle la place de l'imaginaire, son importance dans la vie.
4: Ouais, j'ai l'impression que c'est un sujet d'une actualité brûlante, cette question de la place de l'imaginaire. D'abord parce que j'ai l'impression qu'on est nombreuses et nombreux à avoir de plus en plus besoin de se réfugier dans l'imaginaire pour de temps en temps échapper au réel qui semble de plus en plus dystopique et difficile à affronter. Et ensuite, parce que l'imaginaire, c'est aussi ce qui nous permet éventuellement d'imaginer autre chose. Comment le monde pourrait être de manière différente, de cultiver une forme d'empathie aussi, de pouvoir se mettre à la place de l'autre, d'envisager qu'il puisse y avoir des réalités multiples et pas une seule manière d'aborder la vie, d'aborder les événements, les faits. Toute ma question, moi, c'est de savoir comment on nourrit nos imaginaires, qu'est-ce que ça nous permet de produire qui n'est pas encore là, qu'est-ce que ça peut faire advenir dans nos vies.
3: Alors dans ce que vous nous racontez, il y a de l'extraordinaire, il y a du magique, il y a cette jungle qui est presque hantée.
4: Oui, cette forêt tropicale, elle est à l'image de la symbolique de la forêt qui est à la fois dans l'imaginaire collectif, un endroit, un milieu qui attire et en même temps qui a souvent provoqué aussi la peur, la crainte, parce que c'est un lieu mystérieux, étrange, sombre. Parce que finalement, je trouve que c'est beaucoup à l'image de notre époque, de nos vies, d'apprendre à cheminer sur cette ligne de crête entre émerveillement et inquiétude et donc donc c'est finalement assez logique que ça se soit retrouvé dans mon écriture et dans l'histoire de Chimère tropicale.
3: Chimère tropicale, c'est un objet littéraire étrange, un roman organique qui nous enlace, nous emporte, sans laisser voir ce qui relève de la réalité ou de l'illusion. C'est sûrement pour cela qu'il est présélectionné pour le prix Ouest-France Étonnant Voyageur, verdict attendu le 24 mai 2026. En attendant, à vous de vous plonger dans ces chimères tropicales parues chez Dalva.
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2: Alicia Maglio a 33 ans, elle est employée dans les ressources humaines au Luxembourg. Elle a remporté en octobre dernier un concours qui vise à valoriser des femmes aux formes généreuses, le concours de Miss Curvry. Bonjour Alicia.
5: Bonjour Jérémy.
2: Que vous a apporté cette participation finalement à ce concours de Miss Curvy?
5: Cette participation était très importante pour moi. J'ai longtemps eu du mal à accepter mes formes. Pendant des années, je voulais absolument perdre du poids pour m'accepter, être plus heureuse. Et cette aventure a vraiment permis de changer mon regard et d'oser m'accepter telle que je suis aujourd'hui.
2: S'accepter et de faire de ces complexes une force, c'est vraiment le but de cette participation?
5: Exactement. C'est bien plus qu'un concours de beauté finalement. C'est vraiment une aventure humaine à travers laquelle on évolue, on se développe. Il y a beaucoup d'ateliers de développement personnel qui sont mis en place par les bénévoles de l'association, puisque je tiens aussi à souligner que c'est une association qui met tout ceci en place, et tout ça permet de faire un vrai travail sur le regard qu'on porte sur soi.
2: Vous parlez beaucoup d'acceptation de soi. À quel moment de votre vie le sujet est devenu un peu central?
5: Je pense qu'après être devenue maman, ça a été central, puisque c'était aussi l'exemple que je voulais montrer à mon fils, de pouvoir s'accepter tel qu'on est, et qu'importe les diversités qu'on peut avoir, s'accepter tous les jours à différents niveaux de sa vie, c'est vraiment quelque chose d'important, et c'est vraiment quelque chose que je voulais montrer en exemple à mon fils. Et je pense que la maternité a été un peu un déclic pour moi.
2: De nombreuses personnes sont victimes de grossophobie sur les réseaux sociaux. Ça touche aussi bien les anonymes que les célébrités. Pour vous, c'est un facteur de pression, ces réseaux sociaux, ou plutôt un allié pour participer à ce concours?
5: Je pense que les réseaux sociaux, aujourd'hui, on y trouve beaucoup de choses, mais on y trouve aussi une façon et une forme de visibilité. Ça permet de porter ces messages un peu plus haut, un peu plus fort, et de toucher des gens qui peut-être aussi ont du mal à s'accepter. Et donc, pour moi, c'est vraiment un vecteur de partager des messages d'acceptation de soi et de confiance.
2: Quel message vous aimeriez justement transmettre aux femmes qui n'osent pas encore s'assumer pleinement?
5: J'aimerais vraiment qu'on puisse en tout cas se voir tel qu'on est vraiment, au-delà d'un chiffre, d'une taille. On est tellement beaucoup de choses, on a énormément de valeurs, et c'est vraiment de se regarder avec beaucoup plus de douceur et de bienveillance. Et qu'on mérite toutes, chacune, toutes et tous aussi, puisque ça peut toucher aussi plus largement, de se voir autrement et de porter un regard vraiment bienveillant et respectueux envers son corps.
2: La finale de Miss Curvy France se déroule dans les Landes le 11 avril prochain. Vous y allez avec l'envie de remporter le titre. Quelles sont les différences finalement avec un concours classique comme Miss France?
5: Les différences, c'est vraiment un concours qui va porter sur la beauté des cours. Donc déjà, on se retrouve ici sur une différence. Mais c'est aussi vraiment, comme je le disais, un chemin d'acceptation. Et donc, c'est un peu la concrétisation de pouvoir aller porter ces belles valeurs sur une scène nationale, et aussi de pouvoir faire briller la région par la même occasion. Et c'est en tout cas avec tout ça que je vais porter les couleurs de la Lorraine en France, avec l'envie de pouvoir faire évoluer les regards justement sur les courbes et sur l'acceptation de soi d'une façon générale.
2: Merci Alicia, à bientôt.
5: Avec plaisir, merci beaucoup Jérémy.
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6: Moi, le plus dur à écrire en mots, c'est concessionnellement.
7: J'ai pas compris, tu peux m'expliquer? On a tous rien compris.
6: Concessionnellement.
8: Bah moi, c'est aucun mot. Sauf ceux où il y a deux lettres qui sont pareilles. Mais sinon, j'ai aucune difficulté sur les mots.
9: Bah, moi aussi, je suis d'accord. Je dirais anticonstitutionnellement, parce que c'est le mot le plus long de la langue française. Et puis, en plus, c'est plus difficile que intergouvernementalisation.
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2: Raymond Coppa, il évolue au Stade de Reims entre 1951 et 1956, des années qui ont marqué l'histoire du foot rémois et aussi l'histoire du foot français. Dès son arrivée, il se distingue par sa technique, son flair et sa vision du jeu. Sous la direction d'Albert Batteux, il devient la pièce maîtresse d'une équipe rémoise qui domine le foot français. Il remporte plusieurs titres de champion de France et la Coupe de France. Mais c'est en Europe que Reims, avec Coppa, va se faire un nom. En 1956, l'équipe atteint la finale de la Coupe d'Europe des clubs champions, où elle s'incline face au Real Madrid, mais s'impose comme une équipe de classe mondiale. Coppa devient une star, non seulement en France, mais aussi à l'international, grâce à ses performances exceptionnelles en compétition européenne. Son départ pour le Real Madrid marque la fin d'une époque dorée à Reims, même si Coppa veut revenir au Stade de Reims entre 1959 et 1968. Il est né Raymond Kopaszewski en 1931 à Neuilly-les-Mines, dans le Pas-de-Calais, dans une famille de mineurs polonais. Milieu offensif, au talent précoce, petit par la taille mais immense par la vision du jeu, il débute sa carrière pro à Angers avant d'exploser au Stade de Reims. Sa technique fine, sa vitesse et son sens du collectif séduisent bien au-delà des frontières. Le Real Madrid le recrute, aux côtés d'Alfredo Di Stefano et de Ferenc Puskás. Coppa participe à l'âge d'or du club espagnol. Il remporte 3 Coupes d'Europe consécutives. En 1958, il décroche le Ballon d'Or. C'est le premier Français à recevoir cette distinction. En équipe de France, Coppa brille lors de la Coupe du Monde 58 en Suède. Les Bleus terminent 3e, portés notamment par le duo Coppa-Just Fontaine, autre légende rémoise. À la fin de sa carrière, Coppa s'engage pour la reconnaissance des droits des joueurs professionnels. Il devient aussi consultant pour la radio et la télévision. Raymond Coppa s'éteint le 3 mars 2017. Son héritage perdure dans le cœur des passionnés de foot et pas seulement dans celui des supporters du Stade de Reims. Et c'est l'un des trésors de Champagne-Ardenne.
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3: La Côte de Lumière en Vendée, Côte de Jade au sud de l'estuaire. Pourquoi ces jolis noms pour parler de nos côtes? La réponse avec Lucie Miossec et son pourquoi des choses.
10: Et oui, on connaît la Côte d'Azur dans le sud, qu'on appelle comme ça pour le bleu azur de ses eaux. On connaît la Côte de Granit Rose, qu'on appelle comme ça. Je vous fais pas de dessin parce qu'il y a du granit rose, voilà. Mais alors, la Côte de Jade, vu qu'on n'y trouve pas de jade, d'où peut venir ce nom? Eh bien, apparemment, d'une paire de chaussettes. Je vous explique ça juste après. Mais déjà, il faut savoir pourquoi on donne des noms aux côtes. Pour ça, retour au début des années 1900.
3: Les lignes de chemin de fer se développent en France, Lucie, et avec elles arrivent les touristes.
10: La France est bordée de côtes qui font rêver, alors chaque région cherche à faire rêver encore plus les touristes pour les faire venir. C'est pour ça qu'on se retrouve avec des côtes qui s'appellent comme des pierres précieuses ou des métaux précieux. Argent, émeraude, améthyste et jade. Allez, chose promise, chose due, vous allez rigoler, c'est à cause ou grâce à des chaussettes que la Côte de Jade s'appelle la Côte de Jade. Parce qu'au moment où toutes les côtes alentour avaient déjà un nom, il a fallu trouver un nom à celle qui s'appelle aujourd'hui la Côte de Jade. Ça, c'était dans les années 30. Le maire de la Bernerie, Louis Gauthier, avant d'aller au conseil pour voter justement sur le fait d'avoir un nouveau nom pour cette côte, eh ben, il aurait regardé ses chaussettes et il aurait eu une illumination. Mes chaussettes sont de la même couleur que l'eau de la côte. Et là, à ce moment-là, il aurait demandé à sa femme: mais de quelle couleur sont mes chaussettes? Et là, sa femme aurait répondu: bah, c'est couleur jade. Bim, bam, boum. Voilà comment la côte de Jade est née. Jade, parce que l'eau de cette côte est caractérisée par ses nuances de vert. Vert clair, vert foncé. Selon le temps, selon les saisons. C'est quand même très joli comme nom. Alors on peut se réjouir que le maire de la Bernerie ait eu des chaussettes vertes ce jour-là.
3: Oui, vous avez raison, Lucie Messec. Et des fois, voilà, ça tient pas à grand-chose.
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1: Des circuits courts, je privilégie ça. Je me dis qu'on de la richesse, il y en a partout, mais il y en a chez nous aussi.
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3: Il travaille le chêne ou le frêne pour redonner vie, notamment au jeu des staminets dans son atelier. Il s'appelle Damien et avant de parler de vos créations, de l'amour du bois, d'ailleurs cet amour, il est rentré comment dans votre vie ?
1: Difficile à dire comment c'est rentré dans ma vie, en tout cas je suis quelqu'un curieux de nature. Et le travail du bois, je trouve que c'est assez noble en fait, c'est une activité assez noble. Et puis il y a l'amour du jeu aussi là-dedans. Et finalement, en étant curieux, en s'intéressant aux choses, j'ai vu ces jeux en bois, hein, ces jeux d'estaminets qui existent depuis très très longtemps. Et puis, ben, j'ai eu envie de les faire moi-même. Donc, il y a l'envie de créer, et une fois que c'est créé, il y a aussi l'envie de partager.
3: Bon, il faut le dire, entre l'envie, la réalisation, il y a quand même un pas, Damien. Il faut être sacrément bricoleur pour transformer une pièce brute en un jeu fonctionnel, non ?
1: Clairement, oui. Curieux déjà, oui, bricoleur beaucoup, mais j'aime toucher à tout. Ça fait longtemps que je bricole un peu tout et n'importe quoi. Et puis, on voit un jeu, on le teste, on l'essaye, ça nous plaît. Donc, voilà, la curiosité, ça anime cette flamme de la curiosité. Et du coup, bah, je cherche à comprendre comment il a été conçu. Et je me penche sur la question. Et puis, de fil en aiguille, bah, on fait des essais. Ça marche pas forcément du premier coup. Hein. Ça, c'est normal. C'est le jeu aussi. Et puis, bah, au bout du compte, on arrive à créer quelque chose. On teste ce jeu. Finalement, il marche. Ça donne envie d'en créer d'autres, de s'intéresser à ce qui a été créé, ce qui existe déjà. Et puis, par là aussi, on a des idées sur des choses qui n'existaient pas. Alors on a envie d'apporter sa petite touche, sa petite patte personnelle. Et puis ben, de fil en aiguille, on produit, on continue. Et puis je pense qu'il y a une certaine addiction là-dedans, mais c'est une bonne addiction en fait.
3: Vous travaillez surtout en circuit court avec du bois local, des produits naturels. Est-ce que c'est essentiel pour vous que le jeu reste un objet sain ?
1: La démarche, elle est complètement... on est vraiment là-dedans. Enfin, je suis là-dedans parce que je suis seul dans cette aventure. Mais le bois, oui, est local aussi bien sur les éléments de jeu que je vais créer aussi. Enfin,

0: Pierre, créateur de jeux en bois, à retrouver sur les réseaux sous le nom Il était un petit atelier. 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
2: Dimanche matin, levé avant le soleil, vers 9h, vous descendez prendre un café que vous pensez amplement mérité. 8 heures de sommeil, franchement, on mérite une pause café. Et devant la cafetière, votre cousin regarde attentivement le café couler. Ça s'appelle une sentinelle de cafetière. Et là, il se retourne et dit « Bon, t'es déjà debout ? Il fait corps noir, t'as qu'est ta lit ou quoi ?» Ne paniquez pas, Wikizef est là pour vous aider. Taquet un lit. C'est une réflexion semi-désagréable, parce qu'il y a plusieurs niveaux de réflexion désagréable. Ça dépend de l'heure qu'il est, du temps qu'il fait. Admettons, il fait 27 degrés à l'ombre, et ben c'est l'heure de « fais pas chier ». Ou alors, il y a 3 grammes à quart. Et ben c'est pas la peine de se demander pourquoi il est désagréable d'un seul coup, c'est parce qu'il n'y a plus de canette.
1: Exemple.
2: Vous avez la réflexion désagréable qui serait « t'es déjà debout ? Ah, retourne te coucher, c'est pas le jour à me faire quiller du côté de la cafetière, hein ». La réflexion pas désagréable, t'es déjà debout. Oh bah alors, j'ai fait du café pour un régiment de soldats, t'inquiète, assis-toi, je te ramène un jatte. Réflexion semi-désagréable, bah t'inquiète, t'as lit ou quoi ? Petite phrase qui présuppose que pour que vous parvinciez à vous lever tôt, il faille forcément que vous fûtes tombé du lit. Vu que vous n'êtes pas totalement du nord, que forcément tout ce qui est au sud du péage d'Arras possède un degré de fainéantise qui augmente au fur et à mesure qu'on s'approche de la Côte d'Azur. Ou là-bas, pour se lever tôt, bah faut pas qu'ils quittent leur lit, hein, mais qu'ils descendent en rappel. Allez, au revoir hein, et un baisse à marraine.
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3: Quand la guerre des armes semblait être finie, c'est la guerre des arts qui a commencé. 1940, Paris est occupé. Pour éviter que des chefs-d'œuvre comme la Joconde ou la victoire de Samothrace soient confisqués par Hitler, le directeur des musées nationaux Jacques Jaujard fait transférer en lieu sûr toutes les œuvres du Louvre en province. Les nazis s'attaquent alors aux biens des familles juives et centralisent leurs actions au musée du Jeu de Paume. C'est dans ce musée que se trouve la dernière ressource de Jacques Jaujard pour contrecarrer les plans allemands, une jeune iséroise originaire de Saint-Étienne de Saint-Joire, Rose Valland.
4: Tu as choisi judicieusement.
3: Rose est issue d'un milieu modeste. Grâce à des bourses que sa mère l'a aidée à obtenir, elle a un parcours scolaire remarquable. L'école normale d'institutrice de Grenoble, puis l'école nationale des beaux-arts de Lyon, Rose est douée pour le dessin, et après l'obtention de nombreux prix, elle entre à l'école nationale supérieure des beaux-arts à Paris, tout en se formant parallèlement à l'archéologie.
4: Mais respect à Toutankhamon, du con.
3: Spécialisée en histoire de l'art moderne, en archéologie médiévale et en archéologie grecque, elle voyage durant ses études et en profite pour apprendre l'allemand en autodidacte.
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3: En 1932, elle devient attachée bénévole au sein de la structure du musée du Jeu de Paume. Et c'est de ce poste et de ses capacités dont Jacques Jaujard va avoir besoin en 1940. Il lui demande de rester en activité au musée pour surveiller les actions des Allemands, de la spoliation au stockage des œuvres des familles juives.
5: Tout ça est si déplorable, si inutile.
3: Rose Valland effectue un travail incroyable. Pendant plus de 4 ans, en toute discrétion, elle note tout. Le nom des victimes spoliées, les informations sur les œuvres, leurs mouvements, déchiffrage de papier carbone, écoute des conversations, fouille des poubelles. Rose Valland ne recule devant rien. Dans le musée même, Rose cache sous le nez des nazis plus de 500 peintures et sculptures qu'ils ne découvriront jamais.
6: En voilà une surprise, Hans.
3: Elle officie malgré la pression et le danger qui pèse sur elle. Elle côtoie par exemple, lors de leur passage, des hauts dignitaires nazis, comme Hermann Göring ou Alfred Rosenberg. Ses actions et les infos qu'elle transmet permettent d'éviter pendant la guerre que les œuvres volées soient détruites. Les sabotages de trains ou les destructions de dépôts sont scrupuleusement évités par les alliés grâce à ces messages.
7: Victoriae mundis et mundis lacrima. Ça veut absolument rien dire, mais je trouve que c'est assez dans le ton.
3: Son action, combinée à celle des cheminots résistants, permettra d'empêcher le départ d'un train dans lequel se trouvaient les plus grands chefs-d'œuvre de l'art français. 967 peintures, parmi lesquelles des Gauguin, des Cézanne, Degas, Modigliani ou encore Picasso.
8: Monsieur le Président, ce tournant décisif de la guerre est aussi le plus dangereux pour tous ces trésors qui sont le patrimoine de l'humanité.
3: À partir de 1944 et après la guerre, Rose Valland devient le pilier de la recherche de toutes ses œuvres. Elle travaille avec les fameux Monuments Men américains pour interroger les hauts dignitaires nazis aux commandes des pillages. Elle arpente l'Europe en zone alliée, en zone soviétique. Son action permet de rapatrier plus de 60 000 biens culturels qui ont été volés aux institutions publiques et aux familles juives.
9: Et maintenant, j'ai l'intime conviction que je suis précisément là où je dois être.
3: En 1952, elle deviendra d'ailleurs chef du service de

protection des œuvres d'art qui a été créée pour elle et continuera d'œuvrer dans ce domaine jusqu'à sa retraite qu'elle prendra à 70 ans. Rose Vallon décède à 81 ans en 1980. Médaillée par la France, les États-Unis, l'Allemagne, la Lettonie, celle que l'on surnommait Capitaine Beaux-Arts est l'une des femmes les plus décorées de l'histoire de France. Rose Vallon est une Iséroise, une illustre Iséroise.

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1: Sur Dijon, pas de chichi chez Duclos Maillard. On pense vite quartier et vin de Bourgogne. Un amour du terroir partagé par la clientèle. En voici la preuve avec Jeff, client fidèle chez Duclos Maillard.
2: Ça fait un an que je vais régulièrement ici. J'ai aménagé dans le quartier déjà. Et puis c'est vrai qu'ici, on est bien accueillis. Et on trouve des vins à des prix corrects, notamment parce qu'ils mettent quand même plus l'accent sur le produit que sur le marketing pour la boutique, par exemple. Moi et ma compagne, on est amateurs de vin. Et puis ici, on achète essentiellement des vins de Bourgogne.
1: Qu'est-ce que vous avez bu récemment ici qui vous a bien plu, qui vous avait été conseillé alors?
3: Le Bourgogne Chardonnay bio.
1: Oui.
3: Voilà, le château de Chemilly, ouais.
1: Qu'est-ce qui vous a plu dans ce vin?
2: Il est vraiment bien rond, puis se rapproche d'un vin de très grande qualité de vin blanc de Bourgogne, quoi. Et puis il est à 25 euros.
1: Ah oui, effectivement.
2: Oui.
1: Bonjour messieurs, dames.
4: C'est pas mal, c'est assez élégant pour les fêtes, ça irait bien avec tout ce qui est viande blanche et tout, puis le chapeau. Mais il y a aussi le Montclis, j'aime bien le Montclis rouge 2022.
3: Alors c'est dans les 25 euros.
2: Je pense que je vais faire un mix toi,
4: ouais,
2: de
4: d'accord.
2: Quelques années bouteilles que vous avez évoquées.
4: Donc,
2: le Côte de Nuit Village,
4: deux comme ça,
2: deux Chorey-les-Bonnes et,
4: ouais,
2: et deux Montélis rouge 2022, s'il vous plaît.
4: Le Chorey, faudra bien le placer parce que c'est un 2023 et les deux autres, c'est des 2022. Donc le Chorey, vous le mettrez avant ces deux vins-là.
2: Ah oui.
4: Il faut savoir aussi les placer parce que si on met les vins trop prononcés devant les vins qui sont un petit peu plus légers et qui ouvrent le tiroir, la bouche, quoi, et ben les autres, on peut pas les savourer.
1: S'ouvrir le tiroir, ça c'est vrai que j'avais jamais entendu, hein, et c'est l'expression qui sent le terroir à la cave du Clos Maillard rue de Senove à Dijon.
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5: Je vous emmène dans les locaux d'un transporteur mayennais, ceux de Brégé, entreprise de plus de 1000 collaborateurs. Il y a 12 agences en France, une présence également en Espagne et au Portugal. Le siège est à Saint-Berthevin, où il y a les bureaux, des entrepôts et aussi un garage, un atelier de réparation et d'entretien des véhicules. Je démarre la visite avec Sébastien Bluteau, c'est le chef d'atelier, dans une partie de ce garage que je trouve un peu trop calme.
6: Oui, en effet, là on se situe dans le magasin, donc le magasin des pièces détachées dans lesquelles on va retrouver les composants nécessaires soit pour la carrosserie, soit pour les entretiens des véhicules.
5: Bon, moi je veux entendre du bruit et voir du monde. Je pense qu'il faut s'avancer par là.
6: Oui, en effet, en allant par ici, je pense qu'on va trouver plus d'activité.
5: Voilà, on rentre dans l'atelier où il y a plein de pneus. Alors des pneus de camion, évidemment. Là, on est sur du format, du volume XXL.
6: Ouais, tout à fait. Donc là, on va retrouver les pneus à la fois pour les remorques et pour les tracteurs, les véhicules moteurs. On travaille tous nos pneumatiques ici en local, sauf bien sûr les véhicules qui crèvent sur la route pour lesquels on fait des dépannages à l'extérieur.
5: Vous êtes combien à travailler dans cet atelier en tout, Sébastien?
6: Les pneumatiques, c'est deux personnes. Et si on élargit à l'ensemble de l'atelier des activités de l'atelier, on est en tout 20 personnes. On va inclure dans ces 20 personnes toute la partie aussi administrative qui fait le planning et qui contribue aussi à piloter les activités, qu'elles soient ici en interne ou qu'elles soient en externe.
5: Et justement, on se rapproche de vos mécaniciens. Oh là là, il y a de l'étincelle là devant nous.
6: Ouais, donc là on est sur des opérations de carrosserie. Donc qui vont consister à remettre et maintenir en état les remorques pour que les opérations de chargement puissent se faire en sécurité pour le conducteur et puissent se faire de façon efficace au moment des passages chez les clients.
5: Alors au sein de l'entreprise, un camion va faire jusqu'à 800 000 km. Pendant notre conversation avec Sébastien, nous sommes interrompus par un gros bruit.
6: Donc là, on est sur le démontage de roues sur un véhicule moteur, donc justement pour pouvoir effectuer les opérations sur les pneumatiques.
5: Alors, Alors, il y a environ 350 véhicules moteurs, donc les cabines. Pour le nombre de remorques, c'est le double. Alors, il y a des diesels, une partie qui roule au gaz, une nouvelle génération de véhicules électriques. Dans l'atelier, je rejoins Steven, c'est l'un des salariés mécaniciens chez Breger. Il est en train d'intervenir sur l'un des poids lourds.
7: Mon collègue est en train de démonter la face avant parce qu'il a tapé un sanglier.
5: C'est pas votre collègue qui a tapé, c'est le camion,
7: non,
5: le poids lourd.
7: Oui, oui. Quand même, on fait aussi des entretiens. On va basculer pour voir s'il n'y a pas une fuite. On va faire un peu de tout ça, un peu de préventif.
5: Et vous, apparemment, vous êtes le chef d'équipe, Steven, vous confirmez ?
7: Oui, je gère deux gars avec moi. On est soit de matin, soit d'après-midi. Le garage, il est ouvert de 5h30 à 21h.
5: Et donc là, aujourd'hui, vous êtes de l'équipe du matin, ce qui veut dire que vous êtes réveillé à quelle heure ? Hyper tôt ?
7: Eh bah, bien, 4h30, on est debout pour être là à 5h30.
5: Qu'est-ce qui vous plaît dans votre métier ?
7: On aime bien travailler sur la mécanique, on aime bien avoir un peu les mains sales, un peu toucher à tout.
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8: Vous êtes dans un club de quelque chose, vous ? Genre vous faites du foot le dimanche matin ou du tennis le mardi soir ? À moins que vous attendiez impatiemment le mercredi après-midi pour aller vous éclater au club des cheveux d'argent. Cathy, elle, son club à Bois-Guillaume, il s'appelle Invigno Meritas. Bon, je vous le dis, Cathy, dans son club, on cultive du raisin. Par contre, j'ai du mal à la trouver.
9: Ah, si on se carre pas au même endroit aussi, hein ?
8: Bah oui.
9: Comment tu vas ?
10: Bien, et toi ?
9: T'as vu le soleil ?
10: Bah écoute, regarde, l'exposition, ouais. Il est
9: magnifique, hein ?
8: On est au pied du conservatoire de musique de Bois-Guillaume.
10: Oui !
8: Et ici, Cathy et ses copains ont planté des vignes pour faire du vin.
10: Bah oui, le vin de Invigno Meritas.
9: Bon, tu me les montres de plus près, alors ?
10: Allez, on y va.
8: Il y en a pas mal des vignes dans l'agglo rouennaise.
10: Il y en a à Bois-Guillaume, il y en a à Biorel, il y en a à Mont-Saint-Aignan.
8: Et les copains d'Invigno Meritas n'en ont pas qu'au conservatoire de Bois-Guillaume.
10: Deux arts sur le Mont-Fortin, avec 1431 pieds.
8: Ouais.
10: Et tu peux voir les vignes de Rouen. Quand tu es en bas de la rue Jeanne d'Arc, tu lèves le nez au-dessus de la gare, tu vois les vignes.
9: Alors qu'est-ce que vous avez appris de monter cette association là de viticulteurs amateurs ?
10: Une idée folle de Philippe Rivals, qui est d'une famille de vignerons dans le Tarn. Ouais. Et il habite à Bois-Guillaume, en face d'un terrain. Et il disait, ça serait bien de mettre des vignes sur ce terrain. Et avec le propriétaire du terrain, Monsieur Humann, il nous a mis à disposition gracieusement son terrain. Et puis, courageusement, les vignerons de Bois-Guillaume ont planté différents cépages. Ça fait 10 ans.
8: Elle n'est pas toute jeune, l'association.
10: Ça fait 10 ans que l'association existe. On apprend sur le tas.
9: Tu connaissais rien avant, toi ?
10: Rien du tout.
8: Rien du tout.
10: Rien du tout.
9: Là, t'es venu avec ton sécateur et tout.
10: Ouais, je peux te montrer comment on taille une vigne maintenant.
9: Mais c'est la période, en fait. Hein ?
10: Ah, on va le faire, là, ça y est, on commence.
9: Ouais.
10: On attend un petit peu parce qu'on ne voudrait pas se taper des petites gelées le mois prochain.
9: Quand t'étais gamine, tu gaulais les pommiers ?
10: Oui, plutôt les pommiers qui
9: les aujourd'hui, tu tailles les vignes.
10: C'est ça.
9: Il a fallu prendre des cours ou quoi, alors ? Comment vous avez appris ?
10: On fait des cours ouverts à tout public. On a eu la semaine dernière une session de taille.
9: Ah, vous en donnez en plus ?
10: À Bois-Guillaume, les gens viennent.
8: Il y avait du monde à la dernière session de taille.
10: On était une quinzaine de personnes quand
9: C'était une session de taille.
10: Tu veux essayer ?
9: Vas-y, mais il faut pas trop couper alors.
10: Ah,
9: mars, c'est pas encore trop le moment. Là.
10: On peut commencer là. Sur le dessus, tu vois, t'as des départs comme ça.
9: Ouais.
10: Et à partir de là, tu comptes 1, 2 bourgeons et tu coupes.
9: Tout simplement.
10: Voilà.
9: Tu mets tout par terre.
10: Tout ce qui est mort, hop, tu coupes.
9: Combien il y a de pieds en tout à...
8: Elle te l'a dit tout à l'heure.
10: 1431. Et tu sais pourquoi ?
9: 1431.
10: Ça te rappelle pas une date ?
9: Bah c'est pas Waterloo.
10: Non.
9: C'est pas...
10: C'est chez nous quand même, hein. Rouen.
9: Ah, Jeanne d'Arc.
10: Eh ben oui.
8: C'est en 1431.
9: Quelle était... est-ce que vous avez une cuvée Jeanne d'Arc au moins ?
10: Pas encore.
8: Mais c'est une idée.
10: Bien vu, Fred.
8: Et il est comment ce vin ?
10: Il est bon.
8: Il est bon.
10: Très très bon.
8: Il leur reste des bouteilles des premières cuvées.
10: Oui, plein. Ouais.
8: Ouais. Il était pas aussi bon.
9: Il est gardé pour la postérité. Quoi.
10: Exactement.
9: Pour la collection.
10: Pour les gens qu'on n'aime pas.
9: Ouais. Tiens.
8: Vous savez ce qu'ils font avec les feuilles de vigne ?
10: On fait des feuilles de vigne farcies.
8: Rien ne se perd.
10: C'est très très bon.
8: Tapez Invigno Meritas sur un moteur de recherche, vous aurez toutes les infos.

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2: Aujourd'hui, je me trouve à Châteauroux, je suis devant un gîte de France, plus connu sous le nom de Porte de la Vieille Prison. Mais alors, pourquoi ce nom? Eh bien, vous allez le savoir tout de suite.
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2: Je suis avec Amélie Bourmeau-Binard, guide conférencière à l'Office de Tourisme de Châteauroux. Bonjour Amélie.
4: Bonjour.
2: Bon alors, on s'en doute un petit peu de ce que c'était avant.
4: Oui, c'est ça. Alors, entre le nom et l'apparence, alors, on est vraiment avec un gîte de France aujourd'hui, mais il n'y a pas de doute, autrefois, c'était une porte. Mais pourquoi Porte de la Vieille Prison et porte de quoi aussi? En fait, c'était la seule et unique porte d'entrée pour entrer dans la cour du château Raoul. Et oui, quand on passe cette porte, on arrive au niveau du château Raoul, qui est encore là aujourd'hui. Et cette porte de la vieille prison, à la base, s'appelait la porte Saint-Martin. Et c'était la seule porte d'entrée. Donc, on voit encore aujourd'hui, au niveau de cette porte, déjà, on a l'arcade de la porte, mais au niveau de l'arcade, on voit une sorte de rigole, qui est l'emplacement de l'ancienne herse. Ces grilles qui étaient souvent en métal ou en bois et qui permettaient de protéger. On voit aussi encore les gonds. Alors, quand on voit la taille, vous voyez, ils sont imposants, ce qui montre la taille de la porte en bois. Et puis quand on passe cette porte, on est dans un petit chemin très étroit qui était aussi un des systèmes de défense pour arriver dans le château.
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